0: vos rendez-vous depuis le début de la semaine d'ailleurs, entre 20h et 21h pour découvrir ou redécouvrir la France à travers le parcours d'une personnalité chaque soir. C'est aussi à l'occasion de voyager, de s'arrêter dans une ville, dans un département, une région, et de mettre en avant ceux et celles dont vous faites peut-être partie à travers les initiatives qui rendent service et sont utiles à notre pays. Allez, on est parti en balade avec mon invité qui est un homme brillant, talentueux. Il est auteur, producteur, directeur de théâtre, comédien, acteur, metteur en scène. Je pourrais en faire encore des caisses, hein, parce qu'il fait énormément de choses, ce garçon qui est à l'affiche à la Comédie de Paris du mercredi au samedi, dimanche compris, dans Tout Feu, Tout Flamme. Comédie musicale déjantée que notre invité a écrit et mis en scène autour de la vraie fausse histoire de Jeanne d'Arc. Ce soir, jusqu'à 21h, je reçois Arthur Juniau. Bonsoir Arthur Juniau.
1: Bonsoir Eric.
0: Comment ça va Arthur?
1: Mais ça va bien.
0: Est-ce que vous avez passé de bonnes vacances Arthur?
1: Oui Eric, j'ai passé de très bonnes vacances.
0: Ouais, on va se tutoyer alors. On je crois que ça va être plus sympa parce
1: ou
0: que c'est
1: un
0: vrai.
1: Coup sur deux.
0: On se connaît un petit peu effectivement avec Arthur, mais ça m'a pas empêché d'apprendre plein de choses sur ton parcours. Je suis très embêté parce que tu l'as compris depuis lundi, il n'y a pas que Paris dans la vie.
1: Il paraît.
0: T'es quand même un pur parisien.
1: Je suis un pur parisien, mais alors je suis un théâtreux et vraiment je passe ma vie en tournée. Et ouais. Donc j'adore découvrir la France.
0: Alors on va évidemment parler de tout ce que tu as pu découvrir, mais c'est vrai que tu es né à Paris, tu as grandi à Paris. Est-ce qu'il y a un premier lieu comme ça, un endroit qui te revient, une image de ton enfance? Tu vivais où d'ailleurs à Paris? T'étais où?
1: Tout petit, j'étais à Montorgueil, mais je m'en souviens pas.
0: Ouais.
1: Mais et après, moi, j'ai grandi à la Contrescarpe.
0: D'accord.
1: Dans le cinquième, tout ce coin-là, Contrescarpe, ouais, ça, c'est vraiment le quartier latin de mon enfance.
0: C'est un théâtre que tu connais bien, du coup, aujourd'hui, le théâtre de la Contrescarpe, parce que Arthur Juniau dirige, co-dirige 4 théâtres parisiens.
1: C'est vrai.
0: Comment tu veux qu'on ne parle pas de Paris?
1: C'est
0: ça qui est terrible. Est-ce qu'il y a des villes, Arthur, que tu as découvertes quand tu étais gamin? Parce que, ok, il y a Paris. J'imagine qu'il va y avoir peut-être un environnement en Île-de-France, peut-être que tu vas être amené à faire des balades, des choses. Mais est-ce que tu as des souvenirs de première ville comme ça que tu as pu découvrir dans ta vie? Peut-être à l'occasion de ta famille. Moi, je ne sais pas d'où vient ta famille. Hein.
1: Ah, bah, non, vraiment, on est parisiens de
0: tout le monde est parisien.
1: Ah, ouais, vraiment, c'est pas très intéressant.
0: Bon, Gérard Junior, le papa parisien. Cécile Magnan, décoratrice, costumière parisienne.
1: Ouais. Eh oui, non, on est vraiment sur de la pure souche. Après, l'avantage, c'est que quand on est parisien, on fait tout pour quitter Paris. Donc, on est parti beaucoup en vacances et on s'est baladé dans plein d'endroits.
0: Déjà, t'es un enfant de la balle. J'imagine que t'as dû accompagner papa-maman sur des tournages, gamin, que t'as eu l'occasion, t'as peut-être des souvenirs comme ça d'endroits où tu as été.
1: Il y a un tournage où je me souviens parce que c'était assez fort. C'était quand mon père tournait Sans peur et sans reproche, c'était au Portugal. Et ils avaient recréé un château médiéval. Et je devais avoir 6 ou 7 ans. Donc, tout d'un coup, aller voir le travail de son papa et en fait c'est un Playmobil géant avec un château, ça c'est des souvenirs assez chouettes.
0: Est-ce que tu penses que aujourd'hui c'est bien de respirer autre chose que l'air parisien?
1: Ah oui,
0: avec le recul,
1: je fais partie de ces gens qui partent tous les week-ends. J'ai un petit coin caché où je m'en vais à une heure de Paris, au bord d'un lac.
0: Mais ça reste l'Île-de-France?
1: C'est en Île-de-France. Alors moi je suis en Île-de-France et mon voisin d'en face est dans Lyon, donc c'est vraiment on est
0: Ça veut dire que tous les week-ends, tu t'en vas?
1: Souvent.
0: Et tu peux nous décrire un petit peu, alors je te demande pas l'endroit où tu habites, hein, mais...
1: Mais j'ai la chance d'avoir découvert un endroit paradisiaque où voilà, c'est un très grand lac et il y a plein de chalets autour de ce lac et on a tous notre ponton, un canoë-kayak, une barque, un petit bateau et on se croirait au Canada.
0: Dis-moi, on va à Angoulême, il paraît que c'est une ville qui compte pour toi.
1: Quand j'étais tout jeune comédien metteur en scène, j'ai monté une pièce de Philippe Bruno, Père à son âme, je sais pas si
0: tu
1: te souviens. Philippe Bruno qui était un auteur, quelqu'un que j'aime beaucoup, et on avait monté une pièce et on l'avait joué à Angoulême parce qu'il était parrain du café théâtre et je m'étais lié d'amitié avec le directeur et en fait j'avais commencé à programmer le théâtre pour lui et donc en fait ça a été ma première fonction entre guillemets dans un théâtre, d'être plus ou moins programmateur de théâtre. J'allais voir des spectacles à Paris, je leur proposais d'aller à Angoulême. Je me suis lié d'amitié avec le régisseur qui était là-bas, qui ensuite j'ai ramené à Paris quand on a monté le Ciné 13 et donc oui, c'était ma première vraie expérience de dans le théâtre sans être artiste.
0: Et la magie.
1: La
0: magie, c'est avant le théâtre.
1: C'est en même temps. En fait, quand on était justement le programmateur Angoulême, j'ai rencontré un magicien et je lui ai dit mais c'est génial ce que tu fais. Tu veux pas faire un spectacle? Mais il m'a dit moi j'y connais rien en spectacle. Donc est-ce que tu peux le travailler avec nous? Moi j'ai deux autres copains magiciens. Donc en fait on s'est mis ensemble, on a créé un spectacle de magie. Moi je connaissais rien à la magie, je connaissais rien au théâtre et on l'a créé à Angoulême. On l'a joué deux fois et on s'est dit c'est tellement bien. faut en faire quelque chose. Et de là est né Magicien Tout est écrit, qui a joué pendant 10 ans à Paris, aux Folies Bergères, qui a fait des tournées.
0: Tu fais encore de la magie un peu ?
1: Je fais encore de la magie, tout à fait.
0: Est-ce que il y a des lieux comme ça, si par exemple je t'emmène dans à l'école, est-ce que tu te souviens du nom de la rue de ton collège, par exemple ?
1: Bien sûr, j'étais juste à côté d'ici.
0: C'est un 16e quartier, arrondissement ?
1: C'est un quartier où je vais pas beaucoup. Et à chaque fois que je passe, à chaque fois que je viens ici pour une promo, passe devant, parce que c'était...
0: Comment ça s'appelait ?
1: C'était la rue Beethoven, qui est juste un peu à niveau de Passy, c'était une école internationale.
0: Mozart ? Mozart ou Beethoven ?
1: Beethoven.
0: Beethoven, ok.
1: Beethoven. La primaire était rue du Ranelagh. Enfin voilà, j'ai vraiment...
0: Ah oui, donc tu connais bien le quartier, pour les auditeurs, le 16e arrondissement.
1: Ouais, je faisais trois quarts d'heure de métro tous les jours, et j'étais là. Mais parce que c'était une école anglophone, en fait, donc voilà, elle était là, et donc...
0: Et le collège, il s'appelait ?
1: International School of Paris.
0: Ah oui, quand même.
1: Ouais, quand même.
0: Et le lycée, c'était où ?
1: Pareil, International School.
0: Ah, donc t'es resté dans le quartier. Et après le lycée
1: Et après le lycée, j'ai fait des grandes études...
0: De théâtre. Arthur Junior, votre invité aujourd'hui jusqu'à 21h. On va se balader, on ira dans le sud de la France, on ira à Avignon. Vous allez comprendre à quel point cette ville aussi a une importance particulière pour Arthur. D'autant que ça fait quasiment 20 ans cette année que tu diriges le Théâtre des Béliers. Je crois que c'était en 2006. Donc c'est une année charnière, on parlera d'Avignon. Et puis d'autres lieux. Tu aimes les abeilles ou pas, hein? Tu as déjà eu l'occasion de jouer le rôle d'une abeille? Je te pose la question.
1: Oui, si tu me lances sur le sujet, c'est que...
0: Tu reviens sur le vouvoiement, il y a un souci.
1: Pourquoi il me parle d'abeille? Donc
0: tu vas comprendre. Je parle d'abeille parce que on a toute une équipe qui nous entoure jusqu'à 21h et je te propose d'ouvrir la revue des merveilles. C'est avec Benoît Prospero qui passe en revue en fait les merveilles de notre planète. Et aujourd'hui, il est question d'un insecte merveilleux.
2: Non, j'arrive pas à imiter l'abeille. Il y a rien à faire. Et de toute façon, je vais vous dire, elles sont inimitables. Et ça, Julien Frison, apiculteur spécialisé dans le miel de sapin dans le Grand Est en Moselle à Yutz, l'a bien compris. Et il était à ce titre l'invité d'Ici Lorraine. Pourquoi exactement ? Tout simplement parce qu'il constate que le changement climatique impacte aussi les abeilles. Et le constat est simple.
3: Les ruches sont en hivernage en plein été.
2: Oui, ça paraît fou, mais on en est là. Qu'est-ce qu'on fait dans ces cas-là ? Pourquoi pas de la sensibilisation ? Tiens, mais comment ? Julien, il a décidé de partir sur les routes de France à la rencontre de celles et ceux qui travaillent avec le vivant. Et l'objectif, c'est quoi ?
3: C'est redonner un peu d'espoir, parce qu'il y en a. Il y a de l'espoir. On peut faire des choses, on peut faire quelque chose.
2: Et c'est pour ça qu'il a créé les Sentinelles de la Nature. Concrètement, l'objectif, c'est d'échanger. Alors d'abord, peut-être de constater une énième fois ce que l'on sait déjà vis-à-vis du dérèglement climatique, mais aussi et surtout pour proposer de nouveaux récits, peut-être pour imaginer un monde de demain. Bref, Julien Frison part rencontrer celles et ceux qui vivent le changement au quotidien pour au final transformer son expérience de terrain en témoignage. Et au-delà de ça, comme Julien Frison l'a L'apiculteur est aussi Julien Frison, le naturaliste. Il a un regard qui va bien au-delà des abeilles.
3: Il y a plein d'insectes qui pollinisent les plantes. Effectivement, 85% des fruits, des légumes, de notre nourriture aujourd'hui, de la nourriture des humains, mais également des animaux, est pollinisée par l'insecte.
2: Et pour faire face à la disparition des insectes, donc, liés entre autres aux pesticides ou au manque de diversité dans les champs, et alors que, dans ce cas précis, certains proposent, par exemple, alors carrément des robots cyborgs pollinisateurs, Julien Frison, lui, apiculteur et naturaliste, a peut-être une idée légèrement plus simple.
3: C'est beaucoup plus simple de protéger ces insectes, de mettre en place des mesures de protection. On a déjà tout, on a tout ce qu'il faut. La nature est bien faite. On n'a rien à créer, on n'a rien à inventer, on n'a rien à produire. On a déjà tout. Donc il suffit simplement de protéger ce qu'on a, c'est tout.
2: Mais comment on n'y a pas pensé avant ? C'est peut-être là que se cache la clé dans l'idée d'imaginer de nouveaux récits. Qu'est-ce que je peux faire à mon niveau pour vivre désormais dans un monde différent, en adéquation avec les ressources que nous offre la planète, tout en ayant une vie aussi désirable ? C'est peut-être dans cette réponse que se cache une merveille. Merci, ici Lorraine, Julien Frison, et rendez-vous sur sa chaîne YouTube, Julien Frison, les Sentinelles de la Nature.
0: Merci beaucoup, Benoît Prospero, les abeilles, le changement dans notre façon d'habiter la planète, et d'imaginer un monde à la fois très différent et tout aussi désirable. Je ne sais pas si ça vous inspire quelque chose, Arthur Junior, peut-être pas les abeilles, mais les frelons, je crois qu'il y en a pas mal dans votre maison de campagne.
1: Non, je racontais en tête que j'ai fait venir un jardinier pour regarder un arbre, parce que j'avais une sorte de petite maladie sur une feuille. Je dis, mais ça c'est quoi, est-ce que c'est grave, etc. Il a dit non, en revanche, là-haut, là, à 12 mètres, il y a un nid de frelon qui fait un mètre de diabète, et ça c'est très grave. Donc on a fait venir un mec, enfin bon, c'était hyper impressionnant.
0: C'est une autre manière de voir la vie, on lisait avec des abeilles, un changement dans une autre façon de fonctionner. Vous aussi, vous avez un rôle en tant qu'auteur, en tant que, oui, comédien aussi, peut-être pour façonner les choses, mais surtout dans l'écriture, les nouveaux récits, les récits, voilà, ce que vous écrivez aujourd'hui peut changer aussi des choses.
1: J'espère.
0: Je sais pas si vous pensez à ça quand vous écrivez, mais
1: non, mais je pense inconsciemment. C'est-à-dire que je pense qu'on a notre bagage de vie, et puis en plus en vieillissant, je pense que ce qu'on fait doit avoir un sens. Au début, on cherche le sens, et petit à petit, on se dit en fait, moi, j'ai envie de divertir les gens, j'ai envie qu'ils soient heureux, et j'ai envie de faire de la culture indolore. J'ai envie qu'ils ressortent en disant ah, je me suis marré, ah, mais quand même. On a voulu me dire ça, ou faire réfléchir. Moi, je veux surtout pas être moralisateur, je veux dire à personne ce qu'ils doivent penser, mais en revanche, j'aime bien qu'ils se posent quelques questions.
0: Il est à l'affiche de Tout Feu, Tout Flamme à la Comédie de Paris. On parlera de cette pièce de théâtre avec Arthur Junior, votre invité. Ce soir, donc, il y a pas que Paris dans la vie, il y a le Sud aussi, on en parle dans un instant. On est ensemble jusqu'à 21h.

0: Sébastien, sur ici.
1: Il n'y a pas que Paris dans la vie.
2: Non, il est à l'affiche en ce moment, la Comédie de Paris, même si on ne doit pas trop prononcer ce nom, du mercredi au samedi, à 19h le dimanche, à 15h, dans Tout Feu, Tout Flamme, qu'il a écrit, et mise en scène, comédie musicale déjantée autour de l'histoire de Jeanne d'Arc. On en parlera avant 21h. Arthur Juniau, qui joue d'ailleurs depuis quelques jours et qui s'est installé là tranquillement dans le fauteuil d'ici, pour se promener dans sa vie, dans les villes qui ont marqué son existence. Alors, beaucoup Paris, un petit peu l'Île-de-France, une maison de campagne limitrophe Lyon. On a parlé il y a un instant d'une ville importante pour toi, parce qu'on se dit tu avec Arthur, c'est Avignon. Il y a 20 ans cette année, tu décides d'entreprendre.
3: Oui, alors c'est même, ça part même de plus longtemps que ça, ça ne rajeunit pas, mais 98, 99,
2: ouais,
3: même,
2: ça, c'est encore bien
3: premier
2: avant,
3: Avignon en tant que chef de troupe, on est parti, on a joué à 23h30, parce qu'on nous a dit que c'était un super horaire, on n'y connaissait rien, on était 12 dans un studio, c'était vraiment
2: Avignon,
3: une condition rocambolesque, et je me suis dit, plus jamais je fais Avignon, et 25 ans plus tard, j'en ai pas raté un.
2: Alors 2006, ta chaîne, tu deviens patron du Théâtre des Béliers.
3: 2006, ouais, avec,
2: il y a 20 ans.
3: Avec Frédéric Thibault, mon associé, on rachète le Théâtre des Béliers, on s'associe avec David Roussel et Florent Bruneau, et on crée la deuxième salle qui n'existait pas, et commence une aventure de, maintenant ça fait 20 ans, où on a, créé des liens, rencontré plein de gens, plein de comédiens. Enfin, c'est un lieu incroyable d'émergence, de fusion artistique, et il y a de tout. Moi, ce que je trouve formidable dans l'œuvre, c'est qu'il n'y a pas de critères de sélection. Donc, il y a du bon, il y a du très bon, il y a du mauvais, il y a du très mauvais, mais tout est possible. Et là-dedans, va sortir Alexis Michalik, va sortir Jean-Philippe Daguerre, va sortir tous les grands qui aujourd'hui explosent, ils viennent de là.
2: Il y a 20 chouette. Ans, t'avais quoi? T'avais 25 ans?
3: Ouais.
2: Bah, tu deviens directeur d'un théâtre à 25 ans.
3: Ouais, on savait pas trop comment faire, mais on avait beaucoup d'énergie. Et puis, oui. On avait cette envie d'entreprendre, une envie surtout d'accueillir des gens dans les conditions dans lesquelles on aurait aimé être accueilli quand on allait à Avignon. Maintenant, ça s'est bien amélioré. Il y a plein de théâtres qui font un super accueil, mais à l'époque, c'était vraiment la jungle. Et on a mis beaucoup d'énergie à faire en sorte qu'on soit les numéro 1 sur l'accueil, comme on dit. Et c'est vrai que les gens sont très heureux quand ils viennent.
2: Est-ce que tu peux me parler d'Avignon un petit peu, du Vaucluse, des lieux que tu as pu découvrir? Il n'y a pas que Avignon dans le Vaucluse.
3: Il n'y a pas que Avignon dans le Vaucluse, mais pour le coup...
2: Tu connais pas trop?
3: Je connais très bien Avignon, mais quand on est dans Avignon, on va pas se balader, on n'a pas trop le temps
2: place. Pardon. Aller une place à Avignon.
3: Ah la place des Corsins, qui est vraiment le lieu dit de tout intermittent qui se respecte et qui aime la bière.
2: Là, on boit un verre.
3: Qui est pas très loin des Béliers, qui est vraiment le rendez-vous. Exactement. C'est-à-dire qu'après la journée de boulot, on est tous terrassés de fatigue, on se retrouve au Corsin, on boit un coup et
2: la rue des Teinturiers aussi, c'est joli.
3: Pardon?
2: La rue des Teinturiers, c'est joli
3: la
2: aussi.
3: La rue des Teinturiers, c'est joli. J'ai mon 75, qui est vraiment ma cantine de restaurant, qui est absolument géniale, dans une cour ombragée, qui est super. C'est une ville l'été qui a une puissance folle.
2: Ouais. Alors, il y a Avignon dans la vie, il y a Paris, on l'a dit, il y a les cours Jean-Périmonie, ça je l'ai noté, il y a les premières scènes, les premiers spectacles, il va se passer énormément de choses pour toi. On parle d'Avignon, il y a le cinéma aussi, évidemment, qui va rentrer dans ta vie. Et, quand on pense cinéma, on pense tournage, et on se dit que il y a eu forcément un ailleurs qu'à Paris. Je crois que les débuts, c'était dans Meilleur Espoir Féminin. Pour le cinéma,
3: Oui, mais ça c'était vraiment
2: gros rôle, vraiment.
3: Oui, ça c'était un petit clin d'œil, mais dans les choses, les gros rôles qui ont été marquants et hors de Paris, on avait tourné un film qui s'appelait Avant qu'il ne soit trop tard, avec Émilie Dequesne.
2: Thomas Saint-Fini,
3: Frédéric Diffenthal, Olivier Sitruc, Edouard Montaut, enfin on était toute une bande.
2: C'était où?
3: Et c'était à Morzine. Et
2: ça, c'est la montagne.
3: Ah, ça c'était génial. C'est-à-dire que vraiment, on était une quinzaine de demeurés, on nous a mis dans un chalet à montagne en disant, vous allez tourner là pendant 5-6 semaines. Le premier jour, il y a le directeur de production qui est arrivé, qui a dit, les gars, aujourd'hui je vous préviens, on est à la montagne, mais c'est absolument formellement interdit de skier pour les assurances. Mais je tiens à vous dire qu'on a 15% chez Momo Sport.
2: Fallait pas dire ça.
3: Non, mais c'était foutu. On avait tous entre 25 et 30 ans. Mais, oui, je skie, j'adore ça. J'adore les glisses.
2: Est-ce que tu skies aussi bien que ton père? Parce que moi, j'ai eu l'occasion de skier avec lui à l'Alpe d'Huez. Je sais qu'il adore aller au Festival de Comédie de l'Alpe d'Huez. Gros niveau, ton père.
3: Il
2: ça rigole.
3: Il envoie.
2: Comment,
3: moi, je suis plus un surfeur. Mais enfin, j'étais un gros surfeur et quand mon fils était en âge de skier, je me suis remis au ski pour pouvoir skier avec lui, pour pouvoir le mettre entre les jambes, skier doucement, là, prendre le chasse-neige, etc. Donc je me suis remis. Donc maintenant, je reskie un peu pour pouvoir skier avec lui. Et quand il y a de la bonne neige, je ressors un peu le snow pour me faire un kiff.
2: Tu l'emmènes un petit peu partout, ton fils, justement.
3: Je l'emmène, ouais, je l'emmène pas mal même.
2: Il suit, il va à Avignon.
3: Ouais, ouais, il adore ça, il adore. Et
2: d'autres villes.
3: Sa maman elle est chanteuse, elle fait plein de concerts, donc il la suit aussi. Et donc en fait. Pour le coup, il est très très très heureux de découvrir ça. Il est très curieux. C'est chouette de voir qu'on a réussi à lui passer cette passion des coulisses des spectacles. Ouais. Enfin, tu vois, il a 13 ans, il a vu un nombre de spectacles incalculables. Et bon, maintenant il est en âge, mais même quand il avait 10 ans, il allait déjà voir les spectacles pour les adultes. Enfin, avec
2: évidemment.
3: Je vois intellectuellement comment ça peut faire progresser sa réflexion et
2: sa curiosité.
3: C'est chouette,
2: tout simplement. Oui, non, j'avais noté juste. Voilà, j'avais pris deux films. J'avais pris Meilleur espoir féminin. J'avais regardé. C'était tourné à Cancale, Tressé et Vitré. En Ille-et-Vilaine.
3: Ouais, mais moi j'ai fait deux jours sur film et c'était à Épinay, donc c'est vraiment moins glam que ça.
2: Monsieur Matignol, t'as tourné ?
3: Ça, j'ai tourné.
2: T'es Arthur, t'es le frère de Martin.
3: Ouais, j'ai tourné avec Damien Jureau, je l'ai rencontré sur ça, et génial. Et ça, on était.
2: Le Thévenot sur la commune Les Gras.
3: Ouais.
2: Ça
3: s'invente pas.
2: Pas faux. Tu te souviens, c'était à Franche-Comté, ça. Hein.
3: Ouais, Franche-Comté. C'est pareil, mais c'était chouette.
2: Mais quand tu passes, quand tu tournes un petit peu partout en France, t'as le temps de te poser dans une ville où c'est je joue, je répète, je vais à l'hôtel.
3: Ça dépend, là, j'ai tourné Zodiac pour TF1. On était pendant deux mois et demi dans le sud, du côté d'Arles. Donc là, on a le temps d'aller découvrir, etc. Ça dépend. En revanche, c'est vrai que moi, je fais beaucoup de tournées théâtrales où on reste une journée, mais je me fais fort parfois. Je vais dire, tiens, allez, on va trouver un petit restaurateur qui a un truc un peu local. S'il y a une jolie église, bah, j'aime bien, hop, regarder dedans, découvrir. S'il y a un monument, un truc, une activité,
2: l'histoire.
3: Que ça soit monter à cheval, faire du kitesurf, ça, il faut que ça soit ludique, mais que ça attise la curiosité. Donc, je suis assez incollable. En géographie par rapport à certains camarades, rapport à des noms, ils disent mais tu connais Issoudun, mais pourquoi tu connais ça? Mais parce qu'il y a un super théâtre. Et en plus,
2: il y a une cartographie.
3: Et en plus, il y a ce truc, c'est que souvent on joue dans le théâtre d'à côté, c'est-à-dire qu'on joue pas à Bordeaux, on joue à Mérignac, on joue pas à Toulouse, on joue à Blagnac. Donc en fait, en plus des grandes villes, je connais aussi les petits coins.
2: Tu sais quoi, je t'invite à un barbecue. L'été n'est pas fini, nous ne sommes que début septembre. On parlera de barbecue dans un instant. L'ambiance est bonne, hein, franchement, autour d'un barbecue, et je suis sûr que tu t'es servi une brochette de temps en temps et que tu t'es demandé aussi, Arthur Junior, comme vous qui nous écoutez, comment vous allez bien pouvoir la manger. Mais
3: est-ce qu'il y aura un petit reportage sur la brochette?
2: Eh ben exactement. Ah là là. Catherine Quicandon a une idée pour vous. Écoute bien, c'est avec ici Gironde.
4: À Lugon et l'île du Carnet, entre Saint-André de Cubzac et Libourne, le barbecue, c'est du sérieux.
5: Quelle belle brochette!
4: Un Girondin a résolu le problème de la brochette qui ne veut pas descendre dans l'assiette. Il s'appelle Sourissak Vongfagdi et il a créé Pikizi, le premier débrocheur qui vous évitera de vous tâcher au prochain barbecue de Tante Suzanne. L'idée lui est venue naturellement à un barbecue où il venait d'en mettre de partout, sur la table et surtout sur son t-shirt.
6: Il y avait un gobelet devant moi, j'ai percé par en dessous avec la brochette, j'ai rentré la brochette à l'intérieur, j'ai tiré, tout est resté dans le gobelet, et j'ai versé dans l'assiette. Je ne me suis pas brûlé, je ne me suis pas sali. Et je me suis dit peut-être qu'il y a quelque chose à faire.
4: C'est vrai que l'idée du gobelet en carton comme protège-brochette, c'était bien pensé. C'est donc parti pour une invention. Enfin, quand je dis c'est parti...
6: De là, j'ai fait des prototypes avec des sopalins et des bambous que j'ai laissé dormir 6 ans. Et il y a 2 ans de ça, ma femme, donc Léa, a retrouvé cette poche.
4: Eh bien, heureusement qu'elle a fait du rangement, Léa.
6: Et elle m'a dit qu'est-ce qu'on en fait? Est-ce qu'on le jette ou est-ce qu'on essaie de voir si ça existe? Ça n'existait toujours pas. Donc on a lancé des démarches, on a déposé le brevet.
4: Et ils ont bien fait, car en 2025, Léa et Sourissak remportent la médaille d'argent au concours Lépine. Le débrocheur va alors commencer à intéresser du monde, beaucoup de monde, comme des grandes enseignes françaises de supermarchés, mais aussi de bricolage. Sourissak a aussi été contacté par l'étranger, et notamment les États-Unis, le pays du barbecue. Pikizi a de multiples qualités. Il est en plastique 100% recyclable, ça évitera les déchets inutiles. Il répond aux normes alimentaires, ça tombe bien vu qu'il est en contact avec de la

0: Ben voilà, vous mangez des brochettes sans casse-tête, Arthur Juillot.
1: Vous êtes barbecue ou pas? Allez.
2: Je suis barbecue, on va pas se mentir.
0: Vous êtes celui qui fait le barbecue?
2: Non, j'ai une énorme plancha à gaz, tout ça, et j'aime bien la plancha.
0: Arthur Juniot nous met en appétit.
2: Pardon, j'ai vraiment cassé tout.
0: Attends, j'ai envie d'aller manger un petit quelque chose, bien sûr. Il est avec vous jusqu'à 21h. Arthur Juniot, il n'y a pas que Paris dans la vie. On va continuer de se balader. Ça va, t'arrives à gérer ce petit voyage à rebours, de revenir un petit peu sur les lieux qui ont marqué ta vie. Il est parfaitement en forme. Arthur Juniot est avec vous encore pour quelques minutes ce soir sur votre radio ici.

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0: Il a suivi sa voie, celle de la passion, celle du théâtre, du cinéma, de la mise en scène, la voix comme celle de Jeanne d'Arc, elle en entendait. Jeanne d'Arc est au cœur du spectacle qu'il a écrit, mise en scène et qui se joue en ce moment à la Comédie de Paris. On va en parler d'ici quelques minutes. C'est Arthur Juniau qui est votre invité depuis 20h et qui retrace son parcours et les lieux de sa vie qui ont marqué son existence. Beaucoup voyagé déjà, on a été dans pas mal d'endroits, on s'est arrêté en Avignon, je sais pas d'ailleurs si on dit à Avignon ou en Avignon.
3: Ah, il y a deux écoles.
0: Ouais, il y a deux écoles, ouais. Et toi, c'est quoi ton école?
3: Moi, je dis à Avignon.
0: Tu dis Avignon. On a parlé du Théâtre des Béliers, je reviens sur le fait qu'aujourd'hui, tu diriges, co-diriges quatre théâtres à Paris, le Splendide, la Contrescarpe, la Comédie de Paris, où tu joues, et la Renaissance.
3: Tout à fait.
0: C'est énorme. On a parlé d'entrepreneuriat il y a un instant. C'est compliqué à gérer quatre théâtres.
3: Oui, mais je suis pas du tout tout seul. Je suis associé avec Morgan Spielmaker et Boris Soula. Enfin, j'ai différents associés en fonction des lieux et on a une équipe, on est très staffé, etc. Moi, je c'est pas une volonté de diriger des lieux. Ça s'est fait avec les opportunités et les rencontres de la vie, mais c'est surtout la volonté d'être libre artistiquement. Et le fait d'être directeur de théâtre, je peux dire, tiens, si on montait une comédie musicale parodique et déjantée sur la vie de Jeanne d'Arc, elle n'entend pas des voix, elle entend des chansons, t'es d'accord? Je me pose la question à moi-même. Oui, je suis d'accord et on le fait.
0: Ça vous dépendez presque de
3: ça m'évite
0: personne.
3: De devoir voilà. Aller convaincre des gens.
0: Non, c'est une bonne technique, c'est une bonne astuce.
3: Et donc voilà, donc j'ai toutes les contraintes administratives de travail, de gérer des boîtes. Équipe, ouais. En contrepartie, j'ai beaucoup plus de liberté artistique et c'est ça qui me rend profondément heureux.
0: Il y avait un truc avec Bordeaux aussi il y a quelques années autour du théâtre. Il y a eu un collectif d'artistes où vous avez fait des choses.
3: Ouais, je fais partie d'un collectif. On a repris le théâtre des Salinières.
0: Ouais. Bordeaux même.
3: L'année dernière, à Bordeaux, ouais. Et qui est un très très joli théâtre. Et c'est un directeur sur place qui le gère. Enfin, nous, on gère pas le théâtre, mais il y a un actionnariat. En fait, on s'est mis à plusieurs. Il y a Alexis Michalik, il y a le théâtre Montparnasse, il y a Samuel Louche. Enfin, on s'est mis à plein et on a tous mis un peu de sous pour reprendre le lieu. Et on est très heureux de ça. Donc, de temps en temps, on va jouer un spectacle là-bas. Voilà.
0: Comment Bordeaux? Pour ceux qui ne connaissent pas Bordeaux, on a eu l'occasion d'y passer.
3: Bordeaux, c'est bien Bordeaux. Moi, j'adore Bordeaux. Non, c'est hyper joli, on mange hyper bien. Il y a une ambiance, il y a des bonnes ondes. On n'est pas loin de la mer, non?
0: Est-ce qu'il y a un endroit en France où on mange mieux?
3: On mange mieux?
0: Ailleurs. Vous me dites à Bordeaux, on mange bien. On mange bien dans le sud, on mange bien un peu partout. Est-ce qu'il y a un endroit où tu t'es dit...
3: En fait, on mange bien partout, ça dépend de ce qu'on aime manger, mais c'est vrai que tout ce qui est... ça dépend. Si je vois un peu fruits de mer, tout ça, on va pas se mentir, tout ce qui est Saint-Malo, tout ce coin-là, la Bretagne, pour se faire un tour de quelques huîtres, ça c'est pas mal.
0: Dinard, Cancale.
3: Tout ce qui est les Landes, si on veut prendre un peu de poids, c'est quand même assez formidable hein, pour ça, parce qu'on mange vraiment gras et bien.
0: Ouais.
3: Et puis si on veut une petite tomate burrata, on peut aller dans le sud.
0: Ouais, mais t'es bien là.
3: Ouais, ça va.
0: Tu fais du sport ou
3: Je fais du stress.
0: Ouais. C'est pas mal ça. Je fais de la caféine. Je fais du stress. On va dans la Drôme.
3: Je connais un peu la Drôme.
0: Ah, tu t'es marié.
3: Je me suis marié dans la Drôme.
0: Tu t'es marié où?
3: À la Drôme provençale, à la Fontaine Minérale, qui est un endroit fabuleux, qui est tenu par des amis et qui est une grande guinguette, et c'est très très joli.
0: Et pourquoi t'as été te marier là-bas hein?
3: Parce que c'est des amis qui ont une guinguette magnifique.
0: Ça n'a rien à voir, je me suis dit, c'est peut-être les origines de sa femme.
3: Pas du tout, famille, non, c'était vraiment un coup de cœur pour un lieu, on s'est dit, tiens, ce lieu est sublime.
0: Redonne le nom du lieu, comment ça s'appelle?
3: La Fontaine Minérale.
0: Moi, j'ai repéré l'endroit. C'est une toute petite commune. J'ai eu 650 habitants.
3: Ouais, Pont-de-Barré.
0: Ouais.
3: Ouais.
0: 657 habitants recensés en 2023. Ils étaient tous invités, du coup.
3: Ils étaient tous.
0: C'est un peu l'événement. Arthur Juniau qui se marie dans un.
3: Non, mais c'était
0: un village.
3: Il y a le bourg et puis un peu plus loin, il y a la guinguette.
0: 40 habitants au kilomètre carré. Une baignade dans le Roubion, il y a de la pêche,
3: oui.
0: Il y a un site d'escalade. Non, mais c'est juste pour se marier ou tu reviens jamais?
3: Je peux te raconter ce que tu veux, je ne connais pas du tout la région. mais en revanche, cet endroit est absolument magique.
0: Ouais. Où est-ce que vous allez avec ta femme maintenant, quand vous décidez de partir en vacances en France? C'est quoi vos petits coins de paradis à vous?
3: Eh bien, on essaye de voyager hors de France. Vu qu'on voyage beaucoup pour le travail en France, on essaye de se dire tiens.
0: Mais t'as forcément un endroit sympa ou aussi un endroit pour te ressourcer. Tu te dis allez, j'ai envie de me faire.
3: Non, on a une maison familiale sur la presqu'île de Gien.
0: Alors voilà, ça je voudrais qu'on en parle parce que je sais que tu l'aimes beaucoup cette maison.
3: Et ça c'est un endroit sublime. On est vraiment au bord de la mer, c'est-à-dire que tu prends ta main gauche, ta main droite, tu fais 180 degrés, tu regardes, c'est l'eau, c'est la mer. Et moi, j'aime l'eau. Je m'en parlais du lac tout à l'heure, mais un lac, la mer, tout ça, j'ai besoin d'une rivière, j'ai besoin d'eau. Et ça, c'est extrêmement ressourçant. Waouh. Quelle réalisation.
0: Alors, on est où, là? On est sur la presqu'île de Gien. Ta plage à toi, elle est où?
3: Elle est... Alors, c'est plutôt des criques. Moi, je suis plus crique que plage.
0: D'accord,
3: Moi, transat, plage, sable, tout ça, c'est pas... Non, j'ai besoin de sauter, de rocher, de grimper, de voir des poissons. Des trucs.
0: Ça, c'est en tous les cas un endroit dans lequel tu te sens bien et dans lequel tu peux aller assez régulièrement. Du côté de la presqu'île de Gien, tu fais un peu de bateau ou pas?
3: Je fais, bien sûr, permis bateau, permis côtier, permis fluvial, je suis au taquet.
0: Mais comme papa.
3: Non, il n'a pas le permis fluvial.
0: Il n'a pas le permis bateau?
3: Si, bien sûr, mais pas le fluvial.
0: Ah, c'est quoi la différence?
3: Ah ben, c'est sur les fleuves.
0: Ah oui, tu me diras, évidemment.
3: J'ai le droit de piloter partout.
0: Et tu te verrais partir comme ça un peu à l'aventure? Tu as déjà pensé longtemps sur un bateau, par exemple, te couper de toutes tes activités, de toutes tes co-directions?
3: C'est les fantasmes qu'on a tous. Après, je pense que j'adore le bateau, mais j'ai un peu le mal de mer, donc ça peut mal se passer.
0: Est-ce qu'il y a des endroits qui t'inspirent pour écrire? Là, il y a Tout Feu Tout Flamme. Tu l'écris, tu joues, tu le mets en scène. Tu t'écris où généralement?
3: Moi, il y a un endroit où j'adore écrire, c'est dans le train.
0: Donc, en parcourant la France.
3: En parcourant la France. Non, mais c'est parce qu'il y a un truc de... Il y a un bruit constant, on téléphone pas, on n'est pas trop dérangé, et quand on travaille beaucoup, qu'on fait beaucoup de trajets, il y a ce truc où on se dit, ah là, on perd notre temps, et tout d'un coup, c'est un endroit où moi, j'aime bien écrire.
0: Les réseaux sociaux? Ta vie, ton œuvre,
3: ouais,
0: tu t'en fous complètement.
3: Ouais, c'est vrai. Non, ça,
0: pas
3: c'est
0: vraiment. Parfois, ça peut être très intéressant.
3: Ah non, mais
0: tu vas découvrir pourquoi. Parce que si les réseaux sociaux prouvaient qu'ils peuvent avant tout être un véritable moteur de solidarité, voilà ce que je vais te montrer. Est-ce qu'on va entendre? Parce que depuis plusieurs mois, figure-toi, un homme cuisine régulièrement des dizaines de repas pour des sans-abri et partage ses recettes ainsi que ses distributions sur TikTok et sur Instagram. Cet été, il a d'ailleurs décidé de quitter sa cuisine parisienne et se balade un peu partout en France. On l'a rencontré au micro de Robin Bernot.
4: Un créateur de contenu s'est lancé dans un tour de France solidaire pour cuisiner pour les sans-abri.
5: Je trouve ça génial, il faudrait continuer en fait.
4: Cet été, Manu Solidaire, c'est son nom sur les réseaux sociaux, a décidé de sillonner une partie de la France pour cuisiner et distribuer des repas aux personnes vivant dans la rue. Et cette tournée, il la partage sur les réseaux sociaux avec ses plus de 400 000 abonnés.
6: Là, tout le monde, les amis, c'est le tout début de ce live.
4: Ainsi, les internautes qui le suivent peuvent faire des dons qui serviront entre autres à financer les ingrédients et les différentes étapes du voyage. Il y a quelques jours, il était de passage à Avignon où il a préparé plus de 60 repas et notre journaliste Clara Baudard en a profité pour le rencontrer.
6: Aujourd'hui, c'est compliqué de se dire que les sans-abri, on veut juste pas les voir. Parce qu'en fait, ils existent, sont autour de nous. Toutes les personnes de la rue, elles ont besoin de manger.
4: Il faut savoir que début août, la mairie d'Avignon a adopté un arrêté municipal anti-mendicité. Une mesure qui ne décourage pas Manu Solidaire de réaliser ses distributions de repas, bien au contraire.
6: Se dire qu'on vire les personnes démunies des centres-villes sans leur donner de solution de repli, c'est un peu se voiler la face et cacher la misère, alors que quoi qu'il arrive, elle restera là.
4: Alors ici, ça marche, et vous? Qu'en pensez-vous?
5: Bah, je trouve ça hyper cool. Enfin, s'il peut y avoir de l'aide en France, de l'entraide, je trouve ça vraiment génial.
4: J'en ai par exemple discuté avec Juliette qui souhaitait souligner les difficultés de pouvoir bien se nourrir, en particulier aujourd'hui.
5: Il y a de moins en moins d'aides justement qui sont consacrées aux personnes les plus délaissées et les moins aisées dans la population. Donc je pense que c'est vraiment cool s'il y a des initiatives qui peuvent se faire de façon individuelle, quoi.
4: Des difficultés pour s'alimenter qui concernent évidemment les sans-abri, mais pas que, c'est ce que m'a rappelé Jade.
7: Enfin, moi je vois les étudiants aussi, par exemple, ou les personnes comme ça qui ont besoin d'aide. Non, je trouve ça génial, il faut continuer d'être dans d'autres villes. Ils font que Avignon pour l'instant?
4: Alors, pas tout à fait. En fait, Avignon faisait partie de tout un circuit organisé dans le Sud-Est. Manu Solidaire est entre autres passé par la Loire, la Lozère ou plus récemment à Marseille.
7: Ok, bah qui passe en Bretagne. Je trouve que La question de la nourriture en ce moment, c'est compliqué.
4: Pourquoi c'est compliqué?
7: Parce que les prix augmentent, tout augmente.
4: Grâce à cette initiative, Manu Solidaire crée du lien, une démarche qu'il souhaite poursuivre et continuer à partager sur ses réseaux sociaux, avec toujours cette même envie, celle d'être utile.
0: Et ben voilà, et c'est le mot d'ordre d'ailleurs, tout au long de cette saison sur votre radio, ici, être utile. Robin Bernot, on se retrouve demain d'ailleurs avec toute l'équipe hein, sur ici et sur ici.fr pour mettre en avant toutes les bonnes initiatives un peu partout en France. Arthur Juniot, reste encore quelques minutes.
8: Avec plaisir.
0: Ah bah écoute, me dis pas le contraire, surtout qu'on va parler de ton actualité, la Comédie de Paris, tout feu, tout flamme. C'est le spectacle qui se joue depuis quelques jours. Il y a plein de belles actualités également pour Arthur, une tournée dans toute la France encore et toujours. Il est avec vous jusqu'à 21h.

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2: Avec Arthur Juniau qui est à vos côtés ce soir, il est là depuis 20h pour peut-être mieux comprendre les clés de sa réussite à travers les lieux qui l'ont accompagné partout en France. C'est dingue parce qu'il est là entre 20h et 21h, c'est vraiment pile l'heure à laquelle tu joues. Hein. Généralement, 19h30, 20h, 21h, c'est des horaires.
3: Je fais une relâche exceptionnelle pour être avec toi, Eric.
2: Ouais, c'est très gentil. On va se dire un mot sur Tout Feu, Tout Flamme. C'est ce spectacle qui se joue depuis tout juste quelques jours. C'est l'occasion d'en parler, la Comédie de Paris, comédie musicale, tu l'as un peu évoqué, donc que tu as écrit, que tu as mis en scène, écrit dans le train, mis en scène, non pas dans le train, mais la Comédie de Paris, comédie musicale déjantée. L'histoire, en deux mots, tu vas nous la raconter. Jeanne d'Arc n'entend pas des voix, mais des chansons.
3: Voilà, en gros, ça part de là, et puis on a fait une parodie, on a pris la vie de Jeanne d'Arc que les gens connaissent à peu près, puis on a pris quelques libertés pour faire rire les gens avec tout ça, tout en essayant d'expliquer ce que c'était que d'être une femme à l'époque et de voir ce que c'est que d'être une femme aujourd'hui avec un petit fond, une petite réflexion, tout en rigolant beaucoup.
2: Mais c'est la première fois que tu te lances dans la comédie musicale.
3: J'avais fait Denver avec mon camarade.
2: Alors, c'est Guillaume Boucher, public, exact. On salue
3: les jeunes publics. Là, c'est la première fois que c'est un spectacle adulte, enfin tout public. Voilà.
2: Et qu'on
3: a joué d'ailleurs. On parlait de région, mais on l'a créé en avant-première à Bordeaux. On a joué deux jours.
2: Et
3: après, on a fait le festival d'Avignon. Et donc là, ça commence à Paris. Donc voilà, ça va bien avec cette émission. T'as parlé de plusieurs endroits. Donc là, maintenant, on peut le découvrir à Paris. Ça sera en tournée dans un an.
2: Quand ça marche bien à Bordeaux, quand ça marche bien à Avignon, c'est bon signe pour Paris. Tu sens la différence, évidemment, entre Paris et la province. Pas le même public.
3: Ouais, pas le même public, mais pas forcément, parce qu'à Avignon, c'est un public tellement d'aficionados. Les gens, ils viennent, ils connaissent tout. Enfin, voilà. Donc, non, on le sent en général quand on joue un spectacle à Paris, et après quand on part en tournée avec des grosses salles d'abonnés où les gens sont très enthousiastes et ont très envie de voir les spectacles. Souvent, ça arrive plus.
2: On peut se dire un mot sur l'affiche. Tout feu, tout flamme. Il y a un astronaute ou un truc là qui est porté.
3: Non, c'est Jeanne d'Arc dans sa.
2: C'est marrant parce que alors de loin,
3: parce que t'as une photocopie en armure.
2: Mais voilà, mais oui, mais
3: c'est une femme dans une armure.
2: Mais moi, je me suis mis dans son délire. Il est parti dans une Jeanne d'Arc 2026.
3: Il y a plein d'anachronismes. Il y a plein, il y a des chansons. C'est très rigolo. Il y a des délires.
2: Qui fait la musique?
3: C'est Romain Trouillet qui a composé la musique. Moi, j'ai écrit les paroles et après, il compose des chansons incroyables. Mélange de Disney, il y a des chansons de gospel. Enfin, c'est très riche. Il y a plein de surprises.
2: Et puis, alors, une scénographie toujours intéressante. On va saluer Juliette Azopardi.
3: Évidemment, Juliette.
2: Ça ressemble à quoi? Les décors, qu'est-ce qu'on peut voir? Les tableaux?
3: C'est un petit château fort. C'est un peu comme, les Monty Python ont adapté leur film pour faire Spamalot. J'ai adapté la vie de Jeanne d'Arc pour faire Tout Feu, Tout Flamme.
2: Elle n'entend pas que des voix, mais elle entend donc aussi des chansons. Vous êtes invité à voir Tout Feu, Tout Flamme, donc il l'a écrit, il l'a mis en scène, la vraie fausse histoire de Jeanne d'Arc, Comédie de Paris, du mercredi au samedi à 19h, le dimanche à 15h, et ça partira dans toute la France. Est-ce que c'est ton tempérament, ça aussi, d'être tout feu, tout flamme?
3: Ah oui, faut faire les choses à fond, on n'a pas le temps. Pas le temps de pas faire les choses à fond.
2: C'était le titre en film, ça, Tout Feu, Tout Flamme de Rapneau.
3: Évidemment. J'ai même hésité, je me suis dit, tiens, mais je trouvais que ça donnait totalement le ton, parce que faire un spectacle sur Jeanne d'Arc, on peut se dire, oh là, est-ce que ça va être un truc historique, c'est un truc chiant, c'est un truc religieux, qu'est-ce que c'est? Et je pense que de dire à quelqu'un, c'est une comédie musicale sur Jeanne d'Arc, qui s'appelle Tout Feu, Tout Flamme, ils ont compris tout de suite que c'était du second degré, et donc, où ils ont envie de se marier, ils viennent, ou alors ils viennent pas.
2: C'était avec Isabelle Adjani, je crois, et Yves Montand, ce film, c'était en 1984. Il y a pas que Paris dans la vie, il y a trois petits points, si je te lance comme ça.
3: Il y a pas que Paris dans la vie?
2: Il y a une autre ville? Allez, une qui devient comme ça. Une nouvelle image qui arrive.
3: Bien sûr, Orléans.
2: Ah tiens. Oui, alors.
3: C'est pour parler un peu de mon actu, c'est pour ça.
2: J'ai mis une demi-seconde. Ah oui, Orléans, oui, forcément, Jeanne d'Arc. Tu connais Orléans?
3: Je connais un peu Orléans, pas bien, mais
2: juste le temps d'un passage.
3: Non, mais quand j'avais 18 ou 19 ans, j'ai fait un téléfilm, c'était mon premier film, et j'ai passé un mois à Orléans, et pas du tout, c'était au Mans, je dis n'importe quoi.
2: Rien à voir. Tu viens de réaliser que c'était pas,
3: que c'était pas du tout Orléans, c'était au Mans.
2: C'était
3: le Mans.
2: C'était sympa aussi.
3: Voilà, mais donc pas du tout. Donc on va parler du Mans alors.
2: Si tu veux.
3: Voilà, non, je sais pas.
2: Est-ce qu'il y a pas un autre lieu qui compte pour toi à Paris? C'est le Parc des Princes.
3: Le Parc des Princes.
2: T'es toujours fan du PSG ou pas?
3: Oui, mais oui. Moins. Mon cœur est au PSG et au Parc des Princes. Après, j'ai pas le temps d'y aller. J'y vais de temps en temps avec mon camarade Alexandre Amiel qui m'emmène, mais j'ai plus le temps. Mais c'est vrai que de temps en temps,
2: ils ont deux titres de Champions League.
3: Ah oui, ah non, mais c'est.
2: Tu continues de suivre les matchs?
3: Oui. C'est des matchs importants.
2: Mais c'est où le lieu pour suivre un match de foot? Il y a un endroit particulier?
3: Non, mais en fait, moi, j'adore les stades. C'est
2: pas directement là, voilà.
3: Ouais, c'est-à-dire que je trouve qu'il y a un truc incroyable dans un stade et partout où j'ai la chance de voyager, même quand je vais aux États-Unis ou en Inde ou machin, j'essaye d'aller voir un sport local, une ambiance. Et c'est vrai que d'aller voir un match de cricket en Inde ou un match de football américain aux États-Unis, c'est fou, en fait. C'est-à-dire qu'on, il y a une ambiance incroyable et c'est vrai qu'on rentre dans le Parc des Princes. Il y a les poils, on est comme ça, voilà, d'arriver, la montée des marches, il se passe un truc génial dans un stade. Parce que ici,
2: bah oui,
3: c'est Paris.
2: Ici, c'est Paris. Et pourquoi la radio s'appelle ici? Bah oui, il y a forcément un lien. Bon, je vais laisser le sport de côté. Le théâtre, c'est ta vie. Je pense que c'est plus théâtre que ciné. Les deux, ça va de pair, mais
3: oui, non, mais c'est, j'aime plein de choses, mais après, l'endroit où je suis bien, c'est sur un plateau.
2: Quels sont les beaux théâtres que tu as visités en France? Si t'avais un top 3 des théâtres, où
3: je sais où tu veux. Eh ben, on va parler de l'Opéra de Vichy, qui est absolument sublime.
2: Ça, parce qu'effectivement, je suis de Vichy, pour ceux qui.
3: Il est de Vichy, mais surtout, c'est un théâtre où c'est un opéra, mais c'est aussi ils accueillent en spectacle, enfin des tournées de spectacles. Donc j'ai eu la chance d'y jouer 4-5 fois et
2: les sièges sont jaunes.
3: C'est sublime, pardon.
2: Les sièges sont jaunes.
3: Ouais, mais c'est beau et en plus la dernière fois que je suis allé, ils m'ont fait visiter toutes les salles à côté. Enfin voilà, c'est incroyable. Mais je me souviens là, on était à Albi l'année dernière avec des camarades. Ils nous ont fait visiter le vieux théâtre. Enfin, il y a tellement de beaux théâtres, il y a des théâtres abandonnés qui sont sublimes. À Paris, il y a les Bouffes du Nord, c'est une espèce de, on passe cette porte, c'est un truc incroyable. Non, moi, il y a plein de, il y a plein de lieux incroyables en France.
2: Ouais. Tu avais des conseils, tu sais, on a parlé un petit peu des bonnes initiatives, de l'entrepreneuriat. Si tu devais t'adresser à un Arthur Junior qui a 20 ans aujourd'hui, ou un petit jeune, voilà, qui a 17, 18 ans, qui est fou théâtre et qui a envie de se lancer dans cette carrière, avec le recul, à 45 ans à peine, tu dirais quoi?
3: Je dirais fonce. Non, je dirais il faut faire de toute façon. Faut se planter, c'est pas grave, on se plante tous. Il faut écrire, c'est un métier qui est tellement difficile si on est en attente du désir des autres. Donc il faut créer. Moi j'ai eu la chance avec un groupe de copains d'être créateur de mes contenus. Donc alors on se bagarre pour que ça marche, on se bagarre pour plein de choses, mais en tout cas on n'est pas frustré de pas faire. Et donc voilà, on écrit. Moi j'étais encore avec Sébastien Castro et voilà, il a écrit ses pièces. Hein. Et c'est cette énergie là qui fait que on est tout le temps en mouvement. Donc il faut écrire. On va me dire, ah oui, mais personne ne va lire ma pièce. Bah, il faut la monter. Oui, mais personne ne va. Bah, il faut en monter une deuxième. Et c'est ça qui fait que on existe. Il faut être créateur. Il faut le plus possible. Et si on me dit, oui, mais moi, je sais pas écrire, c'est pas grave. Mais il faut trouver des gens qui savent écrire. Il faut faire des groupes, des familles de gens avec qui on a envie de travailler. Et c'est là où les cours de théâtre sont hyper importants. C'est pas forcément le prof qui va vous apprendre à jouer bien ou pas jouer, mais ça va être l'énergie. Ça va être, ah bah tiens, en cours je vais rencontrer Jean-Mi ou Simone et je vais avoir envie de faire des choses avec eux. Donc il faut voilà créer.
2: Il y a forcément un parc qui marque notre enfance, notre adolescence, un endroit où on nous emmène, où on a grandi gamin, où on a joué au ballon. Est-ce que toi tu te souviens de cet endroit où tu étais quand t'étais plus jeune?
3: Ouais, en fait à Paris, il y a une rue des Fossés Saint-Jacques dans le 5e, il y a une petite place et où ils ont tourné Emily in Paris. Et donc maintenant il y a une petite fontaine, c'est très joli. Il y a une porte où il y a un milliard de touristes qui se prennent en photo à longueur de journée. Mais quand j'étais môme, c'était un terrain vague, cet endroit. Et nous, on allait là, on jouait au foot. Après, ils ont fait une dalle, on faisait du roller. Enfin, c'était vraiment l'endroit où tous les mômes se retrouvaient, parce que c'était une grande place, donc tous les parents pouvaient regarder par la fenêtre et nous voyaient jouer. Et on faisait ça assez jeune, en plus. Et maintenant, bon, c'est autre chose. Mais donc, c'est ce souvenir-là. C'est pas un parc, c'est cette place.
2: T'as un grand, on en a parlé, qui a 12-13 ans. T'as aussi une petite fille depuis un an, c'est ça?
3: Tout à fait,
2: qu'un an. La petite Lilou, elle va où? C'est où son parc, à elle?
3: Elle va pas. Elle n'ira jamais dans un parc plein de pollution. Je l'emmène dans la forêt.
2: Ouais, c'est dans la maison de campagne. Voilà. C'est là qu'elle grandit.
3: Mais non. Pour l'instant, on bouge beaucoup. On n'est pas encore dans les parcs.
2: Est-ce qu'il y a, et on finira d'ailleurs ce rendez-vous avec ça, un lieu, un endroit en France où tu n'as jamais été, même si je pense que tu as été partout, ou en tous les cas une région où tu dis, voilà, ça fait des années que j'en parle, j'y suis jamais allé. Quand est-ce que j'y vais?
3: Non.
2: Le mec connaît toutes les villes.
3: Non, mais 36 000 non, mais je me suis pas. Enfin, non, mais ça fait 20 ans que je fais du théâtre. Ouais. Je fais une tournée au moins un an sur deux.
2: Non, une entre 50 et 80 dates.
3: Ou t'imagines le nombre de villes, le truc. Alors après, il y a plein de villes que j'ai pas faites, mais en tout cas des régions, j'ai tout le temps faites. Après,
2: il y en a une où t'aimerais vivre, par exemple.
3: Non, mais j'aimerais bien. J'y suis allé souvent en Bretagne pour travailler et j'irais bien. Allez, dans le Finistère, ça je connais pas ce point-là, j'irais bien. Mais bon, c'est
2: à
3: loin.
2: La pointe.
3: Faut y aller.
2: Brest,
3: mais je connais pas bien. Ça, j'aimerais bien découvrir un peu ce coin-là.
2: Tu connais déjà Saint-Malo, c'est déjà pas mal. C'est un petit peu plus bas. Arthur Junior, Tout feu, tout flamme, la comédie de Paris en ce moment, du mercredi au samedi à 19h, le dimanche à 15h. Une tournée aussi, un autre spectacle qui arrive un peu partout en France.
3: À partir d'octobre, je suis en tournée avec une pièce qui s'appelle Week-end chargé d'Éric Assous. Et pour le coup, on se balade partout.
2: Bon, la vie est belle, la rentrée est sympathique.
3: La vie est très belle.
2: Les théâtres, on rappelle la Contrescarpe, le Splendide à Paris, la Renaissance, et j'en ai oublié un, c'est Berto.
3: La Comédie de Paris.
2: Donc, la Comédie de Paris. Il y en aura d'autres, les théâtres en France, t'as envie d'investir ailleurs?
3: Non, je veux monter des spectacles.
2: Ou tu dis ça maintenant?
3: Je dis ça maintenant. ça dépend de mes associés qui disent, allez, je me laisse embarquer, c'est pas de ma faute.
2: Merci pour ce voyage, Arthur Junior. C'était un plaisir, on a passé un bon moment. Arthur, vous allez l'applaudir, tout feu, tout flamme, je le rappelle, à la Comédie de Paris. Il n'y a pas que Paris dans la vie, mais il faudra aller à Paris, malheureusement, c'est comme ça. Je salue tous les Parisiens et les Parisiennes. Nous embrassons avec tendresse chaque soir. On se retrouve demain avec d'autres invités. L'émission se retrouve dès à présent sur ici et ici.fr. Salut et à demain.

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2: Salut à toutes, salut à tous et bienvenue sur votre radio. Ici, nous sommes en direct de la Ciotat, en direct et en public. Bonsoir le public. Oh bon, on vous entend. Ils font un petit peu les timides. Bon, le Ici Live Festival 5e du nom est lancé aujourd'hui. Alors, après avoir accueilli sur le port vieux de la Ciotat, sur notre désormais légendaire scène flottante, après avoir accueilli M, Jean-Louis Aubert, MC Solar, Christophe Maé, Amir, The Avener, Offenbach, Louis Bertignac, Célassou ou encore Benabar. Benabar, c'est lui qui a sauté dans le port, ça tout le monde le sait. Et donc, les amis, cette année, le programme du Ici Live Festival, eh bien c'est une merveille. Il y aura Jennifer, il y aura Benjamin Biolay, il y aura aussi, ça nous fait très plaisir, Marine, Yann Muller, DJ Gel, Boulevard des Airs et Oria. Boulevard des Airs, ce sont nos premiers invités. Bonsoir messieurs.
3: Attendez, j'ai un petit souci.
4: Merci, ne t'inquiète pas.
5: Son casque, c'est du direct. Nous sommes sur Ici à la Ciotat. Et c'est le premier jour de ce festival. Nous sommes ravis de vous accueillir ici. Boulevard des Airs est parmi nous.
6: Comment ça va, Florent?
2: Alors, merci les gars d'avoir fait mon boulot.
6: Il est bon.
2: Boulevard des Airs, bienvenue dans Décibel. C'est pas la première fois, hein, évidemment, qu'on se croise. Mais attendez, parce que là, il y a vraiment un petit souci dans mon casque. Alors, je vais le retirer. Je vais faire de la radio comme à l'ancienne, sans casque. Je vous conseille, vous aussi, de ne pas les mettre. Ouais. Comment allez-vous, messieurs?
6: Avec un cadre comme celui-ci, franchement, on est très heureux d'être là. Hein.
2: On est hyper heureux de vous recevoir. C'est vous qui ouvrez le festival ce soir. Donc, on le disait avec la légende du rap marseillais DJ Gel, qui est le DJ de la Funky Family. Et puis, Oria, qui est à découvrir. Boulevard des Airs, vous avez passé un petit été de festival?
5: Oui, un grand été de festival qui n'est d'ailleurs pas terminé.
2: Ouais.
5: Fait de plein de rencontres et de découvertes de magnifiques endroits comme celui de ce soir. Donc on est ravis d'être ici. On prolonge un petit peu l'été parmi vous.
2: Ça nous fait trop plaisir. Est-ce que vous avez déjà joué sur l'eau? Puisque donc, pardonnez-nous, on fait un peu les fanfarons, des scènes flottantes. Il n'y en a pas partout.
5: Il n'y en a pas beaucoup, c'est vrai. Alors c'est déjà arrivé, mais effectivement, c'est rare. On peut les compter sur le doigt d'une main. Donc ravis de retenter l'expérience en espérant qu'on ne passera pas par-dessus bord comme notre ami Benabar, n'est-ce pas?
6: Et pourquoi pas?
2: Alors, Benabar, il y est allé de son plein gré,
5: oui, hein,
2: j'ai envie de vous
5: dit.
2: Dire.
5: C'est
2: il était comme ça dans l'ambiance, il s'est
5: et
2: dit, allez,
5: pas.
2: Voilà. Non, on a le batteur de M, Mathieu Chédid, qui, le malheureux, a découvert pendant le concert qu'il avait le mal de mer.
5: Ah, ah
2: ça peut arriver aussi.
6: C'est incroyable.
5: T'as le mal de mer, Youl, ou pas?
6: Non, ça va.
5: Ok,
6: j'aime bien.
2: Allez, on va écouter Je rentre à la maison, déjà parce que c'est une chanson importante pour Boulevard des Airs et aussi pour l'éducation nationale. Alors, en cette semaine de rentrée des classes, les amis, partageons ensemble cette chanson Boulevard des Airs et dans Décibel avec une chanson qu'ils joueront ce soir, évidemment.
5: Oui.
2: On compte sur vous. On y va.

0: Je rentre à la maison, c'est aussi le nom du dernier album de Boulevard Désert, le groupe qui ouvre ce soir le Ici Live Festival de la Ciotat. Alors, ironiquement, Je rentre à la maison est une chanson qui vous fait voyager d'abord partout en France. Et là même, il paraît qu'il a fallu vérifier les passeports. Messieurs, vous allez traverser l'Atlantique avec cette chanson, Je rentre à la maison.
1: Ouais, c'est vrai, comme tu l'as dit tout à l'heure, cette chanson, Je rentre à la maison, elle est le support aussi d'un projet culturel et pédagogique à destination des jeunes, c'est-à-dire un grand projet à destination de l'école, mais pas que, des foyers, des associations, du milieu hospitalier, et qui permet de mener des travaux avec les différents publics et de poser des questions liées à l'identité. Et donc tu me vois venir effectivement ce projet à traverser les frontières et travailler en ce moment dans plusieurs pays. Donc on a la chance de pouvoir partir nous un mois à la rencontre des jeunes américains et pas que, voilà, un mois, une dizaine de villes aux États-Unis pour justement discuter avec eux de qu'est-ce que ça représente pour eux la maison, qu'est-ce que ça veut dire une maison quand on a quitté l'endroit d'où l'on vient, est-ce qu'on peut reconstruire une maison ailleurs que l'endroit où on est né, voilà, ce genre de questions liées à l'identité très intéressantes.
0: Ça va être beau.
2: Oui, surtout de découvrir aussi leur projet sur la chanson, ça va être parce qu'à chaque fois qu'on est passé dans des écoles partout en France, c'était toujours incroyable, même inspirant de voir leur projet, et du coup on a hâte de découvrir ce qu'ils ont fait sur le thème de cette chanson.
0: Bravo la jeunesse. Alors il y a une autre chanson, C'est pas si facile, avec Carbone, nouveau single de Boulevard Désert.

0: parce qu'en fait, depuis le début de Boulevard Désert, l'idée, c'est d'aller vous mélanger. C'est presque un groupe à géométrie variable, avec tout un tas de talents différents. Alors, ça pouvait être Vianney, avec le tube Aller Reste. Vous avez bossé avec Zaz, avec les L.E.J., même avec le Bagad de Lynn Biway. Écoutez ça, les enfants. Musicien du Bagad, donc vraiment, vous avez aucune limite, aucune frontière. Comment s'est passée la rencontre avec Carbone?
1: Écoute, simplement, comme se font pas mal de rencontres, c'est-à-dire qu'on s'est retrouvés en studio dans le sud, puisque lui aussi, c'est avec son groupe, il vient du sud de la France, pas très loin d'ici d'ailleurs, à côté de Montpellier.
0: Ouais.
1: Et donc voilà, bah, tout simplement, comme peuvent se passer des séances studio, c'est-à-dire voilà, on a un petit truc à la guitare, on a pensé à toi, lui aussi qui mélange ses musiques aux touches un peu hispanisantes, flamenco, mélange avec lui, c'est un rappeur,
0: oui,
1: à la base.
0: Mais il y a aussi une grande musique.
1: Ouais,
0: ça doit vous réunir, ça.
1: Complètement, et ça nous a réunis. Et c'est vrai que c'est dans l'ADN du groupe que de se mélanger. Nous, on a créé ce groupe Boulevard Désert pour partager la musique, donc avec les gens, évidemment, avec les enfants. On a parlé avec le projet, mais aussi et surtout avec d'autres artistes. Donc, dans tous les albums de Boulevard Désert, il y a eu des duos, et j'espère qu'il y en aura d'autres encore.
0: Ah bah justement, écoutez, vous me faites vraiment un pont d'or pour ma dernière question avant que vous alliez vous préparer à monter sur scène ici à La Ciotat. Votre duo de rêve, ce serait qui?
2: Ah, c'est dur.
0: Céline Dion est en France en ce moment, je dis ça, je dirais, par exemple.
2: De rêve, c'est une bonne question, ça.
1: Bah, il y en a tellement.
2: Ah, ouais, il y en a plein. On parlait de Manu Chao. D'un artiste
0: très bonne idée, ça.
1: Ouais. Manu Chao, mais ça peut être Jean-Louis Aubert, ça peut être Mathieu Chédid.
0: Ah, bah, faut venir au ici live. Hein.
1: Voilà, c'est pour ça que je dis ça.
0: C'est complètement notre prog.
1: <Tu vois.
2: rire> Soprano.
0: Oui, qui est dans le coin ce soir.
2: C'est vrai qu'il y a plein d'artistes qu'on aime beaucoup, à qui on pourrait vraiment échanger et faire de la bonne musique, donc voilà.
0: Eh ben nous souhaitons de la bonne musique ce soir avec vous sur scène, sur la scène flottante Boulevard Désert, que vous pourrez aussi applaudir le 4 février à Enghien ou encore le 10 février à Toulouse. Bon concert, messieurs, merci beaucoup. Et vous restez dans le coin. Décibel, ici en direct du ICI Live Festival à venir, Oria et DJ Gel.

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1: Ah là là, ce Ici Live Festival, c'est bien, c'est un peu notre rentrée des classes. Alors vous allez découvrir Oria tout à l'heure. C'est une artiste que je rencontre pour la première fois et bah, sans doute vous aussi, en tout cas c'est une toute jeune artiste. Elle va monter sur scène dans moins d'une heure ici à La Ciotat et vous la découvrirez. Et puis en fin d'émission, là c'est la légende DJ Gel, le DJ de la Funky Family qui sera notre invité et qui ce soir va aussi jouer au Ici Live Festival sur le Port-Vieux de La Ciotat. Avec un invité surprise, plus si surprise, puisque la presse a fait son travail et en a parlé, c'est Soprano qui sera là ce soir en invité surprise du Ici Live. Et là, j'ai deux invités avec moi, deux messieurs, sans doute les gagnants de Mister La Ciotat. Bonsoir messieurs, j'ai pas noté vos prénoms, alors vous allez jouer avec moi au blind test, mais on va faire ça à l'ancienne. Je vais d'abord vous demander, bonsoir, quel est votre prénom ?
2: Gérard.
1: Gérard, bienvenue. Et à côté, monsieur
3: Pierre,
1: Gérard et Pierre, vous connaissez le jeu du blind test, on y joue tous les soirs dans Décibels, mais là, exceptionnellement, eh bien on le fait les yeux dans les yeux. Alors comment ça va se passer? On va vous passer de la musique et il va falloir retrouver le plus rapidement possible le nom des interprètes de ces chansons à gagner ce soir. Ça fait drôlement plaisir, mais ce sont nos goodies du Ici Live La Ciotat. Il y avait des bobs, comme ça on ressemblera tous à Jules, on sera très beau, et des bananes, voilà, absolument magnifique. Magnifique. D'ailleurs, vous avez déjà gagné. Allez, tenez, je vous en donne à chacun un exemplaire. Parce que dans Décibels, eh bien, on gagne avant de jouer. Comme ça, on joue plus détendu. Alors, bravo Pierre et Gérard. Ils ont leur beau goodies. Personne ne tente de mettre le bob pour le moment, mais vous serez très beau. On fera une photo après, tous ensemble. Je vous envoie donc une première chanson. Une première chanson. Et il faut retrouver le nom de l'interprète. Petit indice, c'est un mélange de styles à la fois chanson française et rap. Est-ce que vous vous souvenez de cette chanson?
4: Face à la lune.
1: Alors, c'est drôle, face à la lune, presque. Face à la
4: mer.
1: Face à la mer. Et les interprètes? Ça commence comme calorie et ça
4: fait. Calogero.
1: Oui, bravo. Et le rappeur Fassi. Sortir son bar, épée déchirée, ce tableau. Face à la mer. Bravo, bravo. Premier point pour vous deux, messieurs, parce qu'il n'y a pas de raison. Il n'y aura pas de jaloux. Deuxième chanson, là aussi, c'est un mélange de styles entre le rock et le disco. C'est un groupe américain. Sur scène extrêmement maquillé.
3: Zizi Top.
1: Alors c'est pas Zizi Top.
3: Kiss.
1: Oui, bravo Kiss. J'ai des très bons candidats ce soir. Je vois qu'à La Ciotat, on connaît ses classiques Kiss, I Was Made For Loving You, énorme tube, donc à la fois rock et disco. Allez, là on va faire un mélange entre de la musique celtique et du rap.
4: La tribu de Diana.
1: Stéphanie de Monaco. Alors, la tribu
4: de Diana.
1: Alors, de Dana, parce que Diana, c'était la princesse qui a mal fini. Mais. La tribu de Dana. Alors, qui se souvient du nom du groupe? Ils avaient eu une victoire de la musique, de l'album rap de l'année. Les gens avaient un peu
4: râlé. Mano.
1: Mano, bravo! Je dois vous féliciter tous les deux, et Gérard et Pierre, parce que vous avez tout trouvé. Ah si,
4: ben
1: tous
4: oui.
1: Les deux, vous avez tout trouvé.
4: Bien sûr.
1: Pierre, il dit non. Pierre, il dit c'est Gérard qui a fait tout le boulot. En tout cas, vous avez tous les deux gagné le bob du Ici Live et les bananes. Et d'ailleurs, j'en profite pour remercier chaleureusement l'équipe de Ici Provence qui nous a fabriqué tous ces beaux goodies et qui nous accueille ici dans des conditions absolument merveilleuses. Gérard et Pierre, vous venez voir qui, vous, ce soir en concert?
3: Tous les artistes.
1: Tout le monde?
3: Tout le monde.
1: Ouais. Là, vous venez de rencontrer Boulevard Désert, vous allez rencontrer Oria et DJ Gel.
3: C'est ça.
1: Aussi. Bon, vous allez passer une bonne soirée alors.
3: Merci.
1: Merci à vous, merci beaucoup d'avoir joué. Ouais, merci. Merci à vous.
2: Merci.
1: Et merci à vous qui passez votre soirée avec nous en direct sur votre radio ici. On est dans un studio à l'extérieur. Il fait beau. Il fait 35,8 degrés très exactement dans le studio. Vous voyez un petit peu la chance que nous avons d'être dans cette belle ville de La Ciotat. Et puisque le thème du Blind Test ce soir, c'était les styles musicaux mélangés au sein d'une seule chanson, il me semble que la chanson la plus indiquée pour représenter le thème du Blind Test de ce soir, c'est Bohemian Rhapsody de Queen. Il y a de la musique classique, il y a du rock, il y a de la balade, il y a du piano, et puis il y a la voix inoubliable et magnifique de Freddie Mercury. Bohemian Rhapsody, c'est parti.

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3: Mais oui, nous sommes sur les terres d'ici Provence. Et mon Dieu, qu'on est bien à La Ciotat, Décibels, en direct sur votre radio ici jusqu'à 20h. Et puis après l'émission, les concerts vont démarrer. Alors vous ne les entendrez pas à la radio ce soir. Non, mais on les enregistre et on vous les diffusera évidemment avant les vacances. Alors je citais toutes ces têtes d'affiches déjà passées au ici Live Festival les dernières années, que ce soit M, Jean-Louis Aubert, MC Solar, Célassou. C'est aussi l'occasion parfois de découvrir pour la première fois sur scène des artistes

0: qui va m'arriver ce soir en découvrant pour la première fois en concert Auria. Bonsoir Auria.
1: Bonsoir.
0: Bienvenue dans Décibels, comment ça va?
1: Ça va super, je suis très très heureuse d'être ici.
0: Oh là là, moi aussi. Alors je connaissais déjà votre voix, je savais qu'elle était belle. Mais alors vous, en plus c'est incroyable. C'est en train de me fouler l'œil droit. Tellement vous êtes jolie, Auria.
1: Merci.
0: Écoutons votre voix.

0: de soirée mondaine. C'est la chanson grâce à laquelle on vous a découverte, chère Auria. Vous allez la chanter ce soir,
1: yes,
0: soirée mondaine.
1: Bien évidemment.
0: Ouais, hein, évidemment. Qu'est-ce qu'elle représente pour vous, cette chanson?
1: Bah, elle représente mon histoire, l'histoire de plein de gens, en tout cas, je l'espère. Quand je l'ai écrite, cette chanson, c'était un petit peu pour parler l'histoire d'une jeune femme qui chemine et qui se perd aussi pour trouver sa voie dans la vie. Mais c'est aussi l'histoire de plein d'autres personnes parce que je parle des soirées, je parle beaucoup de gens. Et en fait, moi, j'ai grandi dans un bar à Nice, mon père a un bar. Et donc, depuis que je suis toute petite, depuis que j'ai 2 ans, je suis amenée à voir la vie des gens.
0: Ouais.
1: Et donc, je me suis un petit peu inspirée de tout ça et de tous les artistes que j'écoute et qui m'inspirent énormément.
0: Alors, c'est vrai que la nuit, c'est très intéressant. J'en parlais hier, tiens, avec Bilal Hassani, qui a sorti un album aussi qui parle de la nuit, de la fête. À la fois, il y a un côté très joyeux. Des gens se parlent la nuit, qui ne s'adresseraient pas la parole pendant la journée. Mais c'est aussi, parfois, le risque de se perdre dans la nuit. Et c'est ça, un petit peu, le fil sur lequel marche la chanson Soirée mondaine, hein.
1: Oui, tout à fait. Cette idée de pas se retrouver seul face à soi-même et de cheminer pour comprendre qu'après, en fait, on apprend à s'aimer soi et ça fait du bien.
0: Alors, vous écrivez des chansons, Auria, il faut le souligner, puisque on vous a aussi entendu avec brio sur des reprises. Je pense notamment à Toi Jamais. Oh.

0: artistes qui vous inspirent. Racontez-moi comment vous en êtes arrivé à reprendre Toi Jamais.
1: Mais écoutez, franchement, pour être tout à fait honnête avec vous, ça a été tellement spontané. J'ai écouté cette chanson, j'ai tout de suite été inspirée pour y apporter, en tout cas essayer d'y apporter moi ma singularité et ma voix.
0: Ouais.
1: Je me suis prêtée au jeu sur les réseaux sociaux en la reprenant un peu naïvement. Et c'est les gens qui m'ont dit qu'il fallait absolument que je sorte la version longue. Et ouais, je les ai écoutées et ça a marché.
0: Et vous savez si Sylvie Vartan l'a entendue, votre version?
1: Alors écoutez, j'en ai aucune idée. Je ne sais pas si elle a entendu, si elle l'aime,
0: ouais,
1: mais en tout cas, je la remercie parce que c'est grâce à elle et à Michel Mallory qui a écrit cette merveilleuse chanson. Et aussi, grâce au film Les 8 femmes avec Catherine,
0: oui,
1: Deneuve.
0: Voilà, le film de François Ozon où effectivement cette chanson-là était...
1: exceptionnelle.
0: Ah ouais, ouais, ouais, incroyable. Alors Auria, dans la série des reprises, il y en a une que vous avez sortie qui m'a bouleversée, c'est votre reprise de Aïcha. Chanson de Khaled, coécrite avec Jean-Jacques Goldman. Elle est très belle, cette chanson, dans sa version originale, parce qu'elle mêle ce qu'on fait de mieux en chanson française et aussi ce qu'on faisait de mieux à l'époque dans ce chant oriental de Khaled qui est génial. Et en fait, ça, c'est un petit peu aussi la recette vers laquelle vous tendez. On vous entend parfois sur Soirée mondaine, beaucoup moins, mais là, sur Toi Jamais, on vous entend à partir comme ça dans des vocalises très orientales. C'est ça la recette Auria?
1: La recette Auria, oui, c'est ça, c'est l'orientalité, c'est la Méditerranée,
0: ouais,
1: c'est l'autre bout de la Méditerranée, c'est la chaleur, c'est les vibes, c'est,
0: ouais,
1: c'est exactement ça.
0: Et quand vous écrivez de la musique, en fait, l'idée, voilà, c'est de choisir à quel point vous poussez le curseur, plus vers la Méditerranée ou plus vers la chanson traditionnelle française.
1: Mais je crois que ça se fait naturellement, en fait.
0: Ah oui.
1: Je crois que j'arrive à... Des fois, je fais des choses en studio, j'essaye, et puis là, je me dis non, je trouve qu'on va trop, on s'écarte trop, il faut trouver le bon équilibre pour essayer d'être le plus ouvert, en tout cas pour moi, le plus ouvert possible et parler, ouais, au plus de monde possible. C'est ça l'idée aussi, mais je crois que c'est assez naturel.
0: En tout cas, je pense que votre version d'Aïcha, elle va parler à tout le monde. Cette chanson, elle est dans notre ADN commun. On la connaît tous, on l'a chantée tous, parfois très fort et très faux. Auria a la gentillesse de la chanter divinement pour vous ce soir dans Décibels sur votre radio, ici en direct de la Ciotat. Voici Aïcha.

Ça s'applaudit, mesdames et messieurs. Bravo, Auréa. C'est une merveille, cette version de Aïcha. Alors, Auréa, ce soir, vous serez sur la scène du Ici Live Festival à La Ciotat. 2025, c'était l'année donc de la reprise de Sylvie Vartan, l'année aussi où on a découvert la fin de l'année Soirée Mondaine. 2026, votre chanson Soirée Mondaine qui a fait partie des chansons les plus chasamées de l'année. Parce que dès qu'on entend votre voix, ben, on sort le portable en disant « Mais qui est cet astre ?» Eh bien, maintenant, on sait, c'est Auréa. 2026, c'est aussi l'année de la chanson qu'on découvre maintenant, Princesse de la Nuit.

0: d'ailleurs avec plusieurs chansons originales maintenant sorties. On se dit 2027, ça pourrait être l'année du premier album, Auréa.
1: Et même plus tôt que ça.
0: C'est vrai ? Dites-moi tout, je veux savoir quand.
1: Alors déjà, il faut savoir que ce soir à minuit, j'ai un nouveau titre qui sort. En exclusivité, c'est ce soir je vais le chanter pour la première fois. Donc à la radio, ce sera pour vous et
0: pour
1: chez vous.
0: Pour nous, pour ici, merci Auréa.
1: Exactement,
0: merci.
1: Je vous en prie. Avec
0: comment elle s'appelle la chanson ?
1: Bella Vita.
0: Oh, j'aime bien ce concept. On aime l'idée de la Bella Vita. Donc vous allez la chanter ce soir sur scène, puis elle sortira à minuit sur toutes les plateformes.
1: Tout à fait.
0: Ok. Et alors, parce que je n'ai pas oublié cette petite info que vous m'avez lâchée l'air de rien en me disant, mais peut-être qu'avant, votre album est prêt. C'est ça que ça veut dire ?
1: Mon album est prêt.
0: Ah.
1: Mon album est bientôt, sort bientôt. Il sortirait normalement au mois d'octobre.
0: Oh, mais c'est après-demain, c'est génial. Ok, premier album. Donc, ça veut dire qu'on va beaucoup, beaucoup, beaucoup entendre parler de vous dans les semaines et les mois qui arrivent.
1: Bah écoutez, j'espère. En tout cas, j'espère qu'on entendra parler de mes chansons, des sujets qui me tiennent à cœur.
0: Quels sont-ils ? On a parlé de la nuit, on a parlé aussi... En gros, il y a deux équipes. Il y a ceux qui font des chansons sans finalement se soucier des thèmes, en disant, voilà, je parlerai de ce qui me passe par la tête. Et puis, il y a celles et ceux qui veulent raconter des histoires. Vous, j'ai l'impression que c'est plutôt celle-là, votre équipe.
1: Effectivement.
0: Voilà. Donc, quelles sont les histoires que vous avez envie de partager ?
1: Alors, il y aura forcément des histoires, les histoires sur la vie des gens, ouais. Sur les choix des gens, sur le fait des fois d'être tombés tous ici au même endroit et pourtant avoir des vies totalement différentes.
0: C'est vrai, c'est fou, ça.
1: Et finalement, ouais. On est tous les mêmes quelque part, ouais. Voilà, parce qu'on reste tous des humains avec nos états d'âme, etc., nos rapports à la vie, mais on est tous les mêmes. Donc il y a des chansons qui parlent de ça, il y a des chansons qui parlent aussi de la notion de la séparation, mais pas forcément de couple, mais la notion de séparation avec un être cher qu'on peut perdre, ouais. ou Dieu, ou l'univers, mais en tout cas cette notion de séparation par laquelle on passe tous, l'amour bien évidemment, l'espoir.
0: Ah, alors dites-moi, parce que là aussi il y a deux équipes, hein, pour les chansons d'amour. Il y a les chansons très joyeuses, il y a les chansons d'amour un petit peu plus torturées. Vous êtes comment, vous ?
1: Je dirais pas que... Bah, la Bella Vita, elle est peut-être un petit peu dans l'idée de la dramaturgie.
0: Ok.
1: Voilà. Mais en général, même dans les histoires de déception, j'essaie de chanter l'espoir, ouais. Et de raconter l'espoir. Donc il y a une chanson qui me tient énormément à cœur dans mon album, qui s'appelle « Ça ira », et qui est le dernier titre de mon album. Et mon album s'appelle « Ça ira ». Parce que... Voilà, je voulais finir sur une note d'espoir pour parler aux gens et pour me parler à moi-même, pour dire que quoi qu'il arrive, quoi qu'on passe dans la vie, ben ça ira, ça finira par aller.
0: Vous pensez que c'est un des rôles de la musique, ça, de donner de l'élan à celles et ceux qui écoutent, ou tout, pour le moins du réconfort, disons.
1: Ah oui, tout à fait. Moi, je pense qu'on est les porte-paroles du cœur des gens et que si on peut leur apporter un petit peu d'espoir dans leur vie, dans leur quotidien, ben on a tout gagné.
0: Bien, vous avez gagné notre cœur ce soir.
1: Merci.
0: Auréa, qui va se préparer, puisque c'est elle qui ouvre le concert. Vous avez déjà joué sur une scène flottante ?
1: Non, jamais, c'est une première. Alors tout à l'heure, j'ai fait une story, j'en ai parlé. Je disais que c'est la plus belle scène que j'ai faite et que j'ai vue, parce que c'est un concept extraordinaire. D'ailleurs, je comptais même pas m'habiller comme ça, pour être tout à fait honnête avec vous. J'ai dit, ah non, ce soir, je mets la robe.
0: Vous êtes magnifique.
1: Pour honorer cette magnifique scène flottante à la Ciotat, il faut les honorer.
0: Soirée de gala, ouverture par Auréa d'ici quelques minutes. Merci Auréa.
1: Merci à vous.
0: À très très bientôt. Et donc tout à l'heure, à minuit, sa nouvelle chanson Bella Vita qui va sortir. Et ça, c'est une excellente nouvelle. Dans la suite de nos aventures, DJ Jell de la Funky Family sera sur le studio ici du Port-Vieux de votre radio ici. On est à la Ciotat et on ne boude pas notre plaisir.
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0: Ah ouais, dernier quart d'heure pour notre décibel en direct de La Ciotat ICI Live Festival, premier soir. Et notez déjà dans vos tablettes que demain à 19h, on sera avec Jennifer et Yann Muller. Et puis lundi, dans décibel, Marine et Benjamin Biolay. Voilà les têtes d'affiche des jours qui viennent dans notre festival ICI Live à La Ciotat. Alors attention les amis, quand on accueille dans l'émission une légende, un tailleur de diamants, on met une petite ambiance musicale.
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0: Bonsoir.
15: Bonsoir.
0: Eh, hey, bienvenue sur ICI, comment ça va?
15: Ça va super bien.
0: Je suis tellement contente de vous rencontrer.
15: Mais moi aussi.
0: Le Diamond Cutter, ouais, c'est comme ça qu'on l'appelle, DJ Gel. Les anciens et les anciennes comme moi, évidemment, reconnaissent le son de la Funky Family. Vous êtes, ouais, le DJ historique de ce groupe, tout aussi historique, ce collectif de rap ici à Marseille. Et à La Ciotat, alors, vous y traîniez ou pas à l'époque?
15: Ben oui, on venait voir les concerts d'Ayam en 90, en 91. On venait les suivre de partout. Et puis, moi, je viens souvent à La Ciotat avec mes enfants. J'adore. Ouais.
0: Alors, ce soir, vous allez clôturer notre première soirée de festival. DJ Gel, on vous découvre notamment en 98 sur la BO de Taxi.

0: La Funky Family, c'est aussi l'album Marginal, musique en 2006. Et cette chanson un peu bilan, fallait que je le dise.
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0: C'est que des bons souvenirs, la Funky Family, DJ Jell.
1: Oui, c'est de très bons souvenirs de jeunesse, parce qu'on est plutôt jeune.
0: Mais franchement, en vérité, on les fait pas.
1: Non, on les fait pas.
0: Voilà, merci.
1: Non, on reste jeune, forever young.
0: Donc c'est des bons souvenirs, et est-ce que ça fait partie de la musique que vous allez jouer en tant que DJ? Parce que là, ce soir, voilà, vous êtes DJ Jell, mais DJ vraiment derrière des platines.
1: Oui.
0: Ça ressemble à quoi, un set de DJ Jell? Justement, c'est beaucoup de rap marseillais de ces années-là, c'est quoi?
1: Alors, c'est un set de DJ Jell pour ici. Ah. Ça va être un set totalement différent et inédit pour ici.
0: Eh, merci.
1: Donc, on va avoir de la chanson française, on va avoir du reggae, on va avoir du rap, évidemment.
0: Ouais.
1: On va avoir de l'électro, on va avoir de la musique latine. Le but, c'est de faire de la fête avec les parents et avec les enfants.
0: Ça, c'est génial.
1: Ah, c'est le but, sinon, sinon y a pas, c'est pas bon, quoi.
0: Pour être un bon DJ, DJ de groupe de rap, encore une fois, donc ça veut dire aussi qu'au sein de la Funky Family, et même tout ce que vous avez fait après, évidemment, on compte sur vous pour aussi composer, pour faire des scratchs, etc. Est-ce qu'il faut avoir une culture musicale hyper éclectique ou c'est pas forcément nécessaire?
1: Je pense que pour tout musicien, il faut avoir une culture musicale éclectique,
0: ouais,
1: et s'intéresser à autre chose. Alors le DJ rap par essence, il sample, il va chercher dans la soul music, dans,
0: oui,
1: la chanson, dans les musiques ethniques, et c'est vrai que ça nous ouvre tout un panel de choix et de musiques du monde qui sont hyper intéressantes, donc il faut s'intéresser, oui.
0: Voilà, et ça c'est la belle façon de le faire, la moche façon étant de demander à ChatGPT de composer un truc qui ressemblerait à...
1: Non.
0: Voilà, les vrais vont chercher évidemment dans tout un tas d'albums cultes.
1: Mais oui, c'est comme ça, moi, que j'ai
0: pas connu d'ailleurs aussi.
1: Mais oui, mais moi c'est comme ça que j'ai découvert la musique que je connaissais pas, le rock, le métal,
0: ouais,
1: certaines chansons françaises qui ont été samplées, et j'ai redécouvert des musiques comme ça par le sample, quoi.
0: Alors on va écouter un truc génial qui s'appelle Ma City,
1: oh,
0: Part 2.
1: Yes.
0: Vous n'êtes pas tout seul, il y a AKH,
1: oui,
0: Kenaton et Shuriken,
1: oui,
0: les copains d'Ayam. Il y a aussi Mujnight.
1: Il y a aussi Saïd, le chanteur d'Ayam. Ouais, ouais, c'est un gros remix que j'ai fait.
0: Un canon remix qui a un clip tout neuf.
1: Et oui, qui sort dans une semaine.
0: Il y a déjà des petits extraits sur votre Insta.
1: Exactement.
0: C'est pour ça que je l'ai vu. Je me suis dit, ça pourrait encourager tout le monde à
1: aller
0: voir.
1: Oui, un clip réalisé par IA. Par Chloé Saint-Jour,
0: ouais,
1: en fait, qui est réalisatrice. Et j'ai voulu fêter les 10 ans de cet album, puisqu'il est sorti en 2016,
0: ouais,
1: et offrir ce cadeau du clip qui arrive dans une semaine.
0: Allez, j'ai 10 ans, ouais, mais franchement.
1: J'ai 10 ans.
0: Ça va être. C'est notre invité de ce soir, DJ Jell. On y va.

0: Oh là là, mais quelle chanson sublime, quel hommage, DJ Djel. C'est trop beau. Ça devrait devenir l'hymne officiel de cette ville.
1: Je suis tout à fait d'accord avec
0: Franchement,
1: vous.
0: Non, mais il y a tout dans cette chanson. J'adore cette punchline. Sunshine, on met pas les phares à 14h. Bah, il est 19h55, on est en direct et bon, on met toujours pas les phares. Hein.
1: Toujours pas.
0: Et je pense que dans 2 heures, on mettra toujours pas les phares.
1: Non, ça, impossible.
0: Bon, c'est quoi le secret? On a souvent parlé de Marseille comme d'une capitale du rap français, ce qui est vrai, que ce soit côté IAM, FF, évidemment, la Funky Family. Mais vous, Didier Djel, vous avez aussi bossé avec Soprano. D'ailleurs, je pense que ce soir, il va venir faire un petit tour. Ou Jul, voilà, même un phénomène. Vous les avez rencontrés tous. Donc, il y a quoi? C'est quoi ces générations successives de rappeurs marseillais?
1: Je pense qu'il y a une grosse culture, une grosse part de la culture marseillaise qui est importante pour nous. C'est-à-dire là où on vit, là où nos parents ont grandi, où nous on a grandi aussi.
0: Et là où vous vivez, c'est là où vous fabriquez la musique aussi?
1: Dans la ville, mais peu importe le coin, nord, sud, est, ouest,
0: c'est là,
1: centre, c'est là. Et puis c'est important de parler de cette multiculturalité, de cette ouverture d'esprit qu'on ne donne pas souvent, mais qui est là. On est peut-être un peu chauvin, mais on adore recevoir les gens. Et puis depuis tout temps, Marseille, depuis Protis et Gyptis, est une ville très culturellement mélangée. Donc on aime mettre ça en avant. On aime mettre le fait que la langue française est une langue magnifique et qu'on s'en sert pour écrire des textes qui restent dans l'histoire et dans la musique. Et donc je pense que c'est ça. On essaye de passer une espèce comme ça de flambeau au groupe qui arrive. Et j'ai l'impression qu'ils le prennent et qu'ils mettent ça au sérieux.
0: Passer, ça c'est important aussi. Il y a ce truc de se faire la courte échelle. Quand la Funky Family commence, il y a IAM qui vous fait venir voilà, dans leur concert. Est-ce que justement, puisque Soprano va venir ce soir, est-ce que vous avez un souvenir justement du jeune Soprano à qui
1: Je m'en souviens très très bien.
0: Il était café, turbulent.
1: Non, il était avide de musique tout le temps quoi. On le voyait arriver des quartiers noirs et il repartait. Je me rappelle à pied du centre-ville, après avoir rappé un peu à pied jusqu'au quartier nord, là où il habitait.
0: Et c'est loin.
1: C'est très très loin. Il faut aimer la musique et il faut aimer la culture pour le faire. Et j'ai toujours cette image de Soprano, toujours prêt à faire un concert, toujours prêt à faire du show. C'est vraiment, il a toujours eu ce côté showman.
0: Et vous avez ce truc-là aussi d'être un peu ambassadeur de cette culture du rap à Marseille, culture musicale au sens large à Marseille. Si un jeune artiste vous sollicite, vous avez du temps, si vous en croisez un dans la rue, cours Julien, j'en sais rien, à Marseille, vous avez le temps de parler de musique?
1: J'ai tout le temps le temps. Je travaille une fois par an à l'AMI, à la Friche. Donc là, je donne des cours de prestations scéniques.
0: Ouais.
1: Et à l'année, j'ai ouvert avec Milou de Raptani, le directeur de la franchise, une école de DJ. C'est 2 euros les cours. On fait de la transmission musicale comme ça. Et puis c'est vrai que chaque fois que je rencontre un groupe ou que je le croise sur Internet, on parle de musique. Et si je peux donner des conseils, je les donne. Mais tout de suite, c'est important.
0: Ouais. En fait, la transmission, c'est presque plus doux que le succès, non?
1: C'est même meilleur, puisqu'on laisse quelque chose, même quand on part. Et ça, il faut.
0: Il est philosophe. J'adore. Alors, Ma City, par 2, DJ Djel avec Akhenaton, Shuriken, Muge Knight. On a le clip qui arrive dans une semaine.
1: Yes.
0: Voilà, donc ne le ratez pas. Écoutez, faites tourner, c'est important. DJ Djel est ce soir sur la scène du Ici Live Festival pour nous. Et vraiment, merci beaucoup.
1: Merci à vous, merci à vous, merci à Ici, merci à La Ciotat. C'est génial d'être là et merci beaucoup pour cet accueil.
0: Merci, monsieur le tailleur de diamants.
1: Merci, madame.
0: À bientôt, merci.
1: À très vite, DJ merci.
0: Bye bye. Allez, décibels, c'est terminé pour ce soir. On revient demain, toujours en direct de La Ciotat. On sera avec Yann Muller et Jennifer. Et pour ce soir, je voulais remercier l'équipe. Il y avait Alix Barrois, Juliette Delperroux, Bertrand Montando, Alexandra Sackberg, Iris Guitoni, Melody Shape. Bah oui, il y a du monde, on est dehors, qu'est-ce que vous croyez. Et puis toute l'équipe d'Ici Provence et l'Office du tourisme de La Ciotat. Bisous.
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0: Et bonjour à tous, quel bonheur de vous retrouver tous les midis sur votre radio Ici. Bienvenue dans votre nouveau rendez-vous. Ici, on parle bon plan, vie quotidienne, arnaque à éviter, santé. Nous sommes là pour vous rendre service parce qu'on vous doit bien ça. C'est le titre de ce nouveau rendez-vous quotidien sur votre radio Ici. Nous sommes ensemble jusqu'à 13h. Je m'appelle Enora Malagré et voici la joyeuse bande qui m'accompagne. Aude Razo, madame anti-arnaque. Coucou Aude.
2: Coucou, coucou tout le monde.
0: Valère Coréard et ses bons plans conso. Bonjour Valère.
3: Salut Enora, bonjour à toutes et tous.
0: Elsa Wolinski, ses petites astuces au quotidien. Bonjour Maëlza.
4: Bonjour.
0: Et la star, Gérald Kierzek.
5: Vous me gênez. Bonjour Enora, écoutez, bonjour à tout le monde.
0: Il faut dire la vérité à nos auditeurs. Gérald Kierzek, notre médecin. Et aujourd'hui, c'est très sérieux. On va, j'ai roulé les airs, dis donc. On va parler logement. Et oui, gros dossier. Comment alléger votre facture, chers amis? Nous avons moult solutions dans notre besace. Nous allons les partager avec vous parce qu'on vous doit bien ça. Vous voulez nous en parler? Appelez-nous ou laissez-nous un vocal sur notre WhatsApp. C'est gratuit, hein, bien sûr. 0810 055 056. Nous sommes là pour vous. Et puis, posez-nous, pardon, vos questions comme l'a fait Marie aujourd'hui.
6: Bonjour, je m'appelle Anne-Marie. J'aimerais savoir, en savoir plus sur la proposition d'allonger la durée de vie des médicaments.
0: Ah, très intéressant comme question. Merci infiniment, Marie, de nous la poser. Et ça sera une question, bah, du coup, plutôt pour Gérald Kierzek, notre médecin.
5: C'est un projet qui s'appelle Longue vie aux médicaments et aux patients.
0: Et vous allez y répondre plus longuement dans une trentaine de minutes. 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Et on démarre avec vous, Valère, et puis aussi Aude, bien sûr, qui sera avec nous sur ce gros dossier logement. On veut alléger la facture. On veut surtout, cher Valère Correa, ne plus se faire avoir, notamment par nos propriétaires.
3: Oui, alors on ne va pas non plus jeter l'opprobre sur tous les propriétaires.
0: Bien sûr.
3: Mais c'est vrai que là, moi je voulais vous parler de l'encadrement des loyers. Vous savez, c'est cette règle qui fixe que dans certaines communes, un loyer maximal au mètre carré est en place et le propriétaire n'a pas le droit de le dépasser. Voilà, ça c'est la règle. Seulement, ce matin, le 6e baromètre de la Fondation pour le logement a été publié. On a appris que 37% des annonces dépasseraient le plafond légal.
0: Oula, c'est beau. Je pense que mon proprio en fait partie, pardon.
3: Alors attention, ce sont les annonces. Ouais. Ça veut pas dire tous les baux ont été examinés. D'accord. C'est ce qui est visible. Mais enfin, néanmoins, c'est quand même une tendance de fond. Et le dépassement moyen serait de 159 euros par mois. Ça veut dire que dans un tiers des cas, potentiellement, les locataires paieraient 150 euros.
0: Pardonnez-moi, c'est énorme.
3: Par mois.
0: Mais oui, c'est énorme.
3: Ben oui, c'est énorme, évidemment. Alors, le plafonnement, où est-ce qu'il s'applique pour savoir si vous êtes concerné? Dans près de 70 communes. Il faut savoir que c'est une expérimentation qui d'ailleurs doit se terminer là dans 2 mois, mais le gouvernement s'était engagé à ce qu'elle soit prolongée. Donc ça, c'est une affaire à suivre. 70 communes aujourd'hui, Paris, Lille, Lyon, Villeurbanne, Bordeaux, Montpellier, certaines communes aussi de Grenoble, Alpes Métropole, du Pays Basque ou encore de la Seine-Saint-Denis. Il s'applique lors le plafonnement d'une première location, d'un changement de locataire ou de renouvellement du bail. OK. Comment est-ce qu'il est calculé? On va pas faire trop dans les détails, mais en gros, vous avez au départ un loyer de référence au mètre carré.
0: D'accord.
3: Ça existe dans la ville. Ensuite, le propriétaire, il peut majorer 20% de ce loyer de référence. Donc il a le droit d'aller 20% au-dessus, et vous multipliez cet indice de référence majoré par le nombre de mètres carrés, et là vous avez ce qu'il a le droit de faire.
0: D'accord.
3: OK. Très bien. La bonne nouvelle, c'est qu'il existe un simulateur pour comprendre tout ça.
4: Parce que moi, je suis nul en maths.
0: C'est Aude Razo, madame Antiernac, nul en maths.
3: Parce qu'on va avoir besoin de l'aide de Aude là sur ce sujet. C'est que
0: pour avoir le droit.
3: Voilà, le propriétaire peut aussi ajouter un complément de loyer. C'est prévu dans le bail au départ. C'est-à-dire, vous êtes dans un endroit un peu extraordinaire. Il y a une très grande terrasse. Il y a, je sais pas, un truc un peu fou. Et là, il a le droit d'aller encore un petit peu plus loin. Mais ça doit être prévu dans le bail.
0: C'est ce que fait Gérald Kierzek, notre médecin.
5: En plus des 20%.
3: En plus des 20%. Donc, si vous pensez être concerné. Soit vous le savez pas et vous voulez vérifier, ou alors vous voulez savoir si vous êtes dans les clous. Il y a un site internet.
0: Elsa Wolinski veut vérifier dans la seconde.
3: Vous tapez simulateur encadrement loyer service public, d'accord, pour aller sur le site service-public.gouv.fr. En fait, c'est celui-là qui est officiel.
0: Oui, donc, nous le redonner une deuxième fois. Je suis preneuse. Encore.
3: Bien sûr, on le mettra aussi sur la page de l'émission.
0: Évidemment.
3: C'est encadrement des loyers simulateurs. Service public.
0: Parfait.
3: Comme ça, vous arrivez sur le bon site. Il faut que ce soit sur service-public.gouv.fr. Et là, vous saurez peut-être, voilà, si vous vous faites déjà arnaquer, ça dure depuis un moment, ou vous êtes sur le point de l'être.
0: De l'être. Audrazo, les recours, qu'est-ce qu'on fait, nos droits
2: recours,
0: sur ce sujet.
2: Effectivement, on ne va pas non plus tomber dans le conflit directement. Déjà, moi, si effectivement vous vous rendez compte sur le simulateur que votre propriétaire ne respecte pas l'encadrement des loyers, que vous payez trop cher votre loyer, bon, déjà, contactez-le gentiment, dites-lui, hein, vous avez vérifié, le loyer est trop cher. Vous demandez à ce que le loyer soit baissé, on discute en bonne intelligence. Coup de fil, sinon lettre recommandée avec accusé de réception, c'est conseillé.
0: Ouais.
2: Si vous faire ça bien. S'il refuse, s'il ne répond pas, bien sûr, ça peut arriver, et on voit bien sans doute que ça arrive, vu les chiffres qui sont tombés ce matin de la Fondation pour le logement. Votre interlocuteur, le nouveau, c'est la Commission départementale de conciliation. Commission départementale de conciliation, c'est gratuit. L'idée, c'est quoi ? C'est de se mettre autour d'une table, tout le monde autour d'une table, et on résout ça ensemble, intelligemment, entre bailleurs et locataires, sans passer par un juge. Attention, c'est pas coercitif, parce que du coup, si à nouveau, il n'y a aucun accord qui est trouvé avec votre propriétaire, si ça échoue, vous pouvez demander à ce que la mairie, la préfecture adresse une mise en demeure au propriétaire, ou sinon vous pouvez saisir les juges. Alors si le propriétaire ne respecte pas l'encadrement du niveau des loyers, il peut payer une amende quand même jusqu'à 5 000 euros. 15 000 euros.
0: Vous entendez,
2: si
0: Gérald Kierzek?
5: Non, mais alors, vous
0: ça
5: rigolez.
0: Vous prend au pif.
5: Non, moi, j'ai un petit studio que je loue et ça passe par une agence et l'agence oblige à être dans les prix encadrés. Donc, alors là, pour le coup, il n'y a pas de discussion parce que c'est la responsabilité de l'agence immobilière
0: absolument,
5: qui est mise en cause.
0: Sinon. Très bien.
2: Et Valère, vous parliez du complément de loyer, donc l'exception qui permet d'aller au-delà de l'encadrement. Vous avez 3 mois pour contester aussi ce complément après la signature du bail. Ce n'est pas parce que vous avez signé que c'est trop tard.
0: Merci pour ces bons tuyaux, si je puis me permettre, cher Audrazo, et merci à Valère Correr. Dans un instant, un très bon plan de Valère Correr. On va parler colocation intergénérationnelle. Mais pour l'heure, The Pretenders, oh là là, cet accent merveilleux, Don't Get Me Wrong, sur votre radio ici.

0: Don't Get Me Wrong sur votre radio, ici, dans On vous doit bien ça. Ici, midi 13h.
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0: Bienvenue dans votre nouveau rendez-vous quotidien. On est ensemble jusqu'à 13h. Nous parlions logement, on parlait plutôt côté propriétaire et l'encadrement des loyers. On va parler d'un bon plan assez fou hein, que va nous décrire Valère dans un instant, la coloc intergénérationnelle. Plus tard dans l'émission, on parlera des maladies cardiovasculaires. Elsa aussi nous parlera de sa fille aînée qui a quitté le nid vide, justement, qui est partie prendre un appartement toute seule. Mais donc, alors, Valère, parlez-nous de cette histoire de coloc intergénérationnelle qui nous permet de payer moins cher le loyer.
2: Alors, c'est moins cher pour le jeune et c'est un petit complément de revenu pour le senior. Moi, je trouve que c'est une belle idée, c'est presque génial, c'est du bon sens.
0: Ah, j'adore.
2: Voilà, oui, ça nous réunit.
0: Très humaniste, en plus, c'est tout ce qu'on aime.
2: Exactement. Qu'est-ce que c'est ? C'est un senior de 60 ans ou plus qui héberge un jeune de moins de 30 ans en échange d'une participation financière modeste. Donc le jeune bénéficie quoi ? D'un logement abordable, convivial et puis en plus il a droit aux aides au logement, donc ça c'est quand même très cool. Le senior, lui, il a une présence rassurante, davantage de convivialité, quelques services, un complément de revenus. Alors attention, les services, ils doivent rester ponctuels, des petites courses, un petit coup de main informatique, sortir les poubelles, ouvrir les volets, enfin voilà, ça doit pas être du boulot, sinon c'est un contrat de travail, c'est encore autre chose, hein, évidemment. Faut pas remplacer un professionnel. Et si le senior est locataire, son propriétaire ne peut pas lui refuser de se mettre en colocation intergénérationnelle.
0: D'accord.
2: Faut juste l'avertir, mais il n'a pas le droit de refuser.
3: C'est pas considéré comme de la sous-location.
2: Exactement, Gérald a tout compris.
0: Et on a de la chance, parce que figurez-vous qu'on a une collègue ici qu'on adore sur la radio ici, qui s'appelle Clarisse.
4: Bonjour Enora.
0: Bonjour Clarisse, bienvenue dans On vous doit bien
4: beaucoup.
0: Ça. Et il se trouve qu'on vous a chopé dans les couloirs de Radio France, puisque vous êtes en colocation intergénérationnelle.
4: Exactement, depuis 4 ans maintenant, je vis chez François, il a 67 ans.
0: L'embrasse François.
4: Bon, on l'embrasse, bisous François. Et moi j'ai 26 ans, du coup je suis arrivée chez lui, j'avais 22 ans, j'avais pas de travail au début quand je suis arrivée sur Paris. Et là aujourd'hui je paye 450 € par mois. C'est vraiment le bon plan. Parce
0: pour
4: que
0: Paris,
4: coup,
0: c'est un vrai bon plan. Bah,
4: surtout là, j'ai pris à Boulogne-Billancourt. Donc pour vous dire, c'est encore
0: en
4: un peu plus cher.
0: Voilà,
4: dans les Hauts-de-Seine. Je vis dans 120 mètres carrés, en duplex. Il y a 5 terrasses.
0: Madame,
4: voilà.
0: Il y a 5 terrasses.
4: J'ai
0: venir vivre chez vous.
4: Ma chambre, ma salle de bain, mes toilettes et une place de parking. Et le seul service que je dois rendre, c'est nourrir le chat. Parce qu'en gros, François travaille et des fois, il part à Genève, à Toulouse. Et donc, il part. Donc moi, je m'occupe de l'appartement et du chat.
2: Non, mais c'est vraiment génial.
5: François, essaye. Célibataire.
0: Oui. Elsa Wolinski. Et sur tous les dos, on doit bien vous le dire, tout au long de la saison, elle cherchera un mari. Voilà, comme ça, vous savez, il y a une fiction carrément là.
2: C'est un super bon plan parce que c'est vrai que c'est vraiment hyper abordable. Mais comment elle vous est venue cette idée, Clarisse, de se mettre en colocation intergénérationnelle ?
4: Grâce au film L'étudiante et Monsieur Henri, je ne sais pas si vous connaissez, mais ça parle de cette colocation intergénérationnelle. Je l'avais vue, j'avais 19 ans. Et à la base, j'étais encore chez mes parents et je me suis dit, pourquoi pas si un jour, demain, je pars, pourquoi pas faire ça, parce que c'est un vrai bon plan. Il y a des loyers qui commencent à 100 €, moi je paye 450 €, donc c'est tout à fait abordable parce que je pourrais pas payer plus aujourd'hui. Donc non, franchement, c'est très chouette. Et puis surtout, avec François, on a créé vraiment une relation de tonton. Enfin, je le considère comme mon oncle. Aujourd'hui, il m'a incité à repasser mon BTS parce que j'avais raté mon BTS. Moi, je lui apprends les technologies, ChatGPT, parce qu'il est vraiment nul. Mais il ne m'écoute pas tout le temps.
0: C'est normal.
4: Et quand il a des dates, Elsa, justement, il me demande des conseils. Il m'appelle, il me dit Clarisse, comment je m'habille ? Est-ce que je choisis plutôt cette cravate ?
0: Vous voyez, Gérald, ce qui vous attend.
3: Non, mais ça va, j'ai pas encore 60 ans. Et là, il est riche, votre François.
4: Non,
3: c'est encore mieux, c'est le bonus.
0: Oui, c'est pas faux. Je trouve ça formidable.
2: Alors, il y a une vraie question qui angoisse souvent les seniors, c'est le binôme en fait, sur qui je vais tomber.
0: Et ça peut aussi parce que ça peut pas être aussi idyllique que la relation entre Clarisse et ce cher François.
2: Comment vous avez fait pour tomber sur un François ?
4: Eh bien, grâce à l'entreprise Colibri, mais qui a fait faillite, donc elle n'existe plus aujourd'hui, mais en fait l'entreprise Colibri met en relation des personnes qui ont des points communs. C'est-à-dire que moi, du coup, j'ai des points communs théâtre, cinéma, musique avec François.
0: C'est comme une sorte de site de rencontre,
4: exactement.
0: Sauf qu'il n'y a pas d'enjeu sentimental.
4: Exactement. En colocation, du coup, il n'y avait aucun enjeu dès le début. À la base, je devais rester un an, au final ça fait 4 ans maintenant, on s'entend super bien. Il a une fille qui a 22 ans, donc on a 4 ans de différence avec elle. Et c'est vraiment très agréable de pouvoir partager des moments avec eux. Et du coup, on partage du temps, je l'ai dit, on fait du piano, mais je lui apprends aussi à faire des étirements parce qu'il n'est pas souple. Du coup, on s'étire.
0: Allez, bim, petite cartouche pour François. Moi, je trouve ça beaucoup trop mignon. Valère, du coup, vous avez des sites à nous recommander ?
2: Moi, j'en ai un que j'aime bien. Il me semble que c'est une asso d'ailleurs. C'est Ensemble deux générations.
0: Ah, je connais, c'est fabuleux.
2: Voilà.
0: Fabuleux, les amis.
2: L'intérêt, c'est que ils sont d'abord très pédagogiques sur le site. Ça, c'est important pour comprendre de quoi on parle, même si là, vous avez déjà un beau mode d'emploi. Mais surtout, vous pouvez échanger avec eux, leur poser vos questions, vos inquiétudes. Il y a notamment des petits enjeux de fiscalité, la contractualisation, la façon dont ça se passe. Mmh. Et puis, des entretiens aussi réguliers du binôme pour s'assurer que, voilà...
1: Que tout se passe bien.
2: Que tout se passe bien. Parce que c'est ça, l'enjeu, quand même.
1: Parce que ça fait un peu peur.
2: Enfin, vivre ensemble, c'est pas rien.
1: Ça a l'air joli comme ça, mais ça peut inquiéter.
4: Surtout sur le papier, quand j'ai annoncé à ma mère que j'allais vivre chez un monsieur de 65 ans, elle m'a dit peut-être pas.
0: Bah, évidemment,
4: et du coup, on a fait un FaceTime avec lui, parce que moi, j'étais à Toulouse à ce moment-là. D'accord. Il nous a montré tout l'appartement, il s'est présenté, et au final, ça m'a rassurée, ça l'a rassurée aussi.
0: Bien sûr.
4: Puis elle m'a déménagé, donc on s'est tous rencontrés.
0: Merci, chère Clarisse. Voilà, un vrai bon plan. La colocation intergénérationnelle, comment payer un peu moins son loyer, comme l'a dit Valère Correa, un petit plus, un petit complément de retraite, si je puis me permettre. Dans un instant, on aura une auditrice qui va nous parler de taxes foncières. Faites comme elle, appelez-nous 0810 055 056, c'est notre WhatsApp et c'est gratuit. Bienvenue dans On vous doit bien ça. Pour l'heure, on écoute Grand Corps Malade. Le prochain rêve sur votre radio, ici.

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0: Le prochain rêve, Grand Corps Malade, avec Stiletto sur votre radio ici.
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0: 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Midi 25, tout pile sur votre radio. Ici, bienvenue dans votre nouveau rendez-vous. On vous doit bien ça. On parle logement depuis le début de cette émission. Comment alléger votre facture. On vous a donné plein de bons plans grâce à Valère Coréard, notre monsieur bon plan. Vous êtes très nombreuses et très nombreux à réagir au 0810 055 056. C'est votre émission. Hein. N'hésitez pas, venez chez nous. C'est un WhatsApp, c'est gratuit. Vous pouvez aussi nous laisser des textos, des messages vocaux. C'est aussi le numéro du standard. C'est un couteau suisse, numéro de téléphone. Alors, nous avions d'ailleurs Catherine de Drancy qui tente de nous joindre, mais apparemment qui capte pas très bien, mais qui voulait aborder avec nous un sujet très intéressant, la taxe foncière. Ah là là. Parce qu'elle a augmenté cette taxe foncière de 15%, je crois, Valère Coréard.
2: Ça dépend où.
3: Ça dépend.
0: Ah, ça dépend où. Mais oui, je suis blonde. Je suis pas toujours sur le coup. C'est bien pour ça que je fais cette émission, pour apprendre plein de choses.
2: En fait, c'est la commune qui va décider de l'augmentation ou non de la taxe foncière. Alors, c'est vrai, c'est un levier. Pour trouver de nouveaux revenus en fait, et parfois on a de mauvaises surprises. Je crois que Catherine, elle nous avait déjà laissé un petit message, en tout cas on a échangé avec elle, c'est qu'elle a pris 15% quand même
0: dans... Oh là là, c'est énorme. Pardon,
2: donc il y a une petite part automatique autour de 1%, je crois, enfin on en parlait avec Aude hors antenne. Ouais. Enfin 15%, c'est vrai que ça fait mal. Alors que faire dans ces cas-là? Bon, il va falloir la payer, cette taxe foncière, mais il peut y avoir quelques solutions. Moi, la première chose, c'est que si ça vous coince, c'est que de toute manière, dans l'absolu, même s'il n'y a pas d'augmentation, cette taxe foncière et la taxe de trop, vous pouvez écrire aux impôts. Vous allez sur la messagerie sécurisée, je vois Aude qui me regarde, non. Oh. Attention aux arnaques. Exactement. Donc vous allez bien sur impots.gouv.fr, messagerie sécurisée, et à propos de votre taxe foncière, tout simplement, vous expliquez que vous êtes en galère.
0: Écoutez, c'est formidable, mais le standard est en train d'exploser, c'est vrai. Nous avons une autre auditrice qui veut aussi nous parler de la taxe foncière, je crois qu'elle s'appelle Evelyne. Bonjour chère Evelyne.
4: Bonjour à tous.
2: Bonjour.
3: Bonjour.
0: Mais bienvenue.
4: Bonjour, bonjour.
0: Bienvenue dans ce nouveau rendez-vous.
4: Merci.
0: Alors vous.
4: Oui, ce nouveau rendez-vous, petite parenthèse, il est super extra.
0: Oh, c'est génial. Vous allez faire pleurer.
4: Faut continuer.
0: Merci. Ah, merci. Je suis très fragile en ce moment, j'ai les hormones au plafond, chère Evelyne.
4: D'accord.
0: Ce sera le sujet d'une autre émission. Chère Evelyne, vous avez envie de nous parler aussi de cette satanée taxe foncière. Racontez-nous.
4: Voilà. Alors, je vous raconte, la taxe foncière a considérablement augmenté dans les stations, alors de ski, aussi les stations balnéaires.
0: Oui.
4: C'est-à-dire qu'il y a une surtaxe très importante, c'est-à-dire plus 50%, pour ces appartements. Mais quand on n'est pas concerné par ces locations-là, finalement, on paye aussi. Donc, je voulais savoir si c'est normal, à mon avis, c'est pas normal.
0: Non.
4: Est-ce qu'on pourrait faire quelque chose?
0: Alors, je vois Valère Coréard qui fait une moue un peu boudeuse. Quand il n'est pas content, c'est qu'il a quelque chose à lire.
2: Non, mais en fait, vous soulevez un vrai sujet. C'est-à-dire, dans les stations très touristiques, il y a ceux qui y vivent à l'année et qui louent pas leur appartement, donc c'est pas une source de revenus, et ceux qui sont en résidence secondaire, par exemple, et c'est une source de revenus. Alors, je me renseignerai parce que j'ai pas la réponse sur la possibilité. Est-ce qu'il y a des villes qui font deux impôts, qui imposent différemment les locaux ou les autres? Mais ce qui est sûr, c'est que si vraiment vous êtes coincé là pour la payer, écrivez sur impots.gouv.fr parce que vous pouvez avoir un échéancier. Il peut y avoir une exonération partielle et exceptionnelle. Il ne faut pas hésiter à demander. Et pour le reste, on va se renseigner et on vous répond demain ou début de semaine prochaine.
0: Merci. Valère Coira va faire ses devoirs et il adore ça. Sachez-le, merci. Merci, on vous embrasse très chaleureusement, chère Evelyne. Et alors, là, c'est un de mes petits moments préférés dans l'émission, puisque c'est 200 euros qui vont partir. Vous le savez, tout au long de l'année, je booste votre pouvoir d'achat. Là, tout de suite. Maintenant, il y aura même un deuxième auditeur plus tard dans l'émission. Mais pour l'heure, nous allons accueillir David, qui nous appelle de Aizy-Jouy dans l'Aisne. D'ailleurs, je salue de tout mon cœur ici Champagne-Ardenne. Coucou les copains et bienvenue à vous, cher David.
5: Eh ben bonjour à toute votre équipe, pardon, je suis un peu ému.
0: Oh, bonjour David.
3: On pleure aujourd'hui.
0: Mais pourquoi vous êtes ému, David?
5: Je vous écoutais avec attention sur plein de sujets, donc voilà.
0: Bon, ben on espère que l'émission vous plaît. Vous êtes contrôleur technique dans le bâtiment, vous avez deux enfants, cher David.
5: Voilà, non, ben ils sont plus, ben il y a syndrome du nid, ils sont plus à la maison.
3: Ah, ben vous aussi, David. Ah bah,
0: ça tombe bien, parce qu'Elsa Wolinski va en parler, ça, dans un instant, parce que ça sert un peu le cœur, mais pour le moment, on vous l'annonce. Avec bonheur, c'est 200 euros pour vous, David.
3: Bravo.
0: Merci beaucoup. À dépend. penser en cette rentrée, voilà, dans une grande enseigne. Ça fait toujours un peu plaisir, ce petit coup de pouce. Vous êtes inscrit sur ici.fr, cher David. Et voilà, comme quoi, ça fonctionne. Merci David, on vous embrasse.

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1: Midi 32 sur votre radio ICI. Bienvenue dans votre nouveau rendez-vous. ICI, nous parlons bon plan, vie quotidienne, arnaque à éviter, pardon. On parle aussi santé. Nous sommes là pour vous rendre service parce qu'on vous doit bien ça. C'est le titre de ce nouveau rendez-vous quotidien. Nous sommes ensemble jusqu'à 13h. Je suis Enora Malagré. Je suis avec Aude Razo, Valère Coréard, Gérald Kirzek et Elsa Wolinski qui, dans un court instant, nous parlera comment faire face au départ de son enfant quand il quitte le petit nid. Et puis, notre médecin tout à l'heure qui nous parlera maladie cardiovasculaire, c'est important. Et pour l'heure d'ailleurs, Gérald Kirzek va répondre au vocal de notre auditrice Marie qui nous a appelé au 0810 055 056.
2: Bonjour, je m'appelle Anne-Marie. J'aimerais savoir, en savoir plus sur la proposition d'allonger la durée de vie des médicaments. Quels médicaments seront concernés ? Et de combien leur date limite de consommation sera prorogée. Voilà, merci, au revoir.
1: Mais merci à vous, surtout, chère Marie, faites comme elle. Vous avez une question, on a forcément des solutions. 0810 055 056, c'est un WhatsApp et c'est gratuit. Gérald Kirzek.
3: Et pour l'instant, c'est un projet. Donc vraiment, le message, c'est ne le faites pas tout seul avec vos médicaments, etc. En disant, oh, bah, c'est pas grave, la date est dépassée. C'est un projet qui concerne 73 médicaments. L'idée, c'est de se dire, il y a une date de péremption actuellement de 2-3 ans. Si on la prolonge jusqu'à 4 ans, parfois 5 ans, est-ce qu'il y a les mêmes conditions de sécurité, de conservation et d'efficacité? Parce que longue vie aux médicaments, oui, mais c'est longue vie aux patients, parce qu'il faut évidemment qu'il n'y ait pas de toxicité et qu'il y ait une efficacité des médicaments. Donc pour l'instant, c'est dans les tuyaux. Ça concerne les antibiotiques, certains médicaments comme le lithium, le paracétamol, le lévothyrox. Bref, il y a une liste de 73 médicaments. Ça ne va pas concerner les collyres, les sirops, parce qu'on sait que ça, c'est très court, et notamment dès que c'est entamé, ça, c'est une durée extrêmement courte.
1: Pardonnez-moi, combien de temps ça dure, du coup,
3: si vous dites... collyre, quand vous l'ouvrez, au bout d'une semaine, il faut le jeter.
1: D'accord, ok.
3: Donc il faut faire attention. Il faut faire attention aussi quand vous avez des médicaments, l'aspect, même si c'est dans la date, en dessous de la date de péremption, théoriquement il est encore bon, mais il a changé d'aspect, la texture a changé, ça veut dire qu'il a pris un petit coup de chaud ou un petit coup de froid, il a changé de couleur, eh bien il ne faut pas le consommer, il faut le rapporter à son pharmacien. Donc ne prenez pas l'initiative seul.
4: Je gesticule.
1: Valère Coréard, notre monsieur bon plan,
4: on ne jette pas les médicaments à la poubelle, évidemment, ni dans les toilettes, Gérald.
5: Dans les toilettes, il y a des gens qui jettent des médicaments

0: Alors,
1: bien sûr.
2: Oui, je vais pas dire. Si, je vais le dire, ma mère, pardon. Non, mais elle l'a pas fait exprès. Mais c'est, alors, c'est, ça pollue énormément. Oui, faut faire attention.
1: Ça pollue énormément. Donc, il y a un système qui s'appelle Cyclamed, qui est géré par les pharmacies. Vous rapportez en pharmacie. Ensuite, il y a un réseau qui vient collecter. Il n'est pas question de le mettre dans les toilettes, de le mettre sur la voie publique, etc. Parce que on le retrouve dans les nappes phréatiques. On le retrouve, en fait,
3: c'est dans notre eau.
1: Dans votre eau, tout simplement. Alors, même si l'eau du robinet, elle est traitée, mais quand on fait des dosages avant traitement, bah, il y a plein de médicaments. Donc, pour l'instant, c'est un projet. Ça me semble pas complètement aberrant. L'objectif, évidemment, pour le gouvernement, c'est de faire des économies.
2: Hein.
1: C'est de se dire, voilà, si on prolonge la durée, ben on va faire des économies à l'échelle globale. Mm-hmm. Et c'est plutôt pas mal parce qu'on consomme énormément de médicaments et on en jette, enfin, en tout cas, on en rapporte à la pharmacie ou on n'en consomme pas beaucoup trop.
0: Est-ce qu'il faut pas faire un petit ménage de temps en temps? Parce que moi, mon placard, mais j'ai des tonnes de boîtes de médicaments, je sais même plus de quand il date.
2: Un petit nettoyage de printemps.
1: Bien sûr. Vous devriez pas avoir des antibiotiques, des médicaments comme ça sur prescription, parce que c'est pas parce que ça a marché le premier coup ou pour votre fille ou votre mère que ça va marcher pour vous. Et vous ramenez à la pharmacie. Et puis, évidemment, les médicaments comme le paracétamol, si la date de péremption est dépassée, ça, c'est pas très grave. Soyons plus prudents sur d'autres médicaments. Je pense aux médicaments pour le cœur ou pour la thyroïde. Oui, où là, il y a une, ce qu'on appelle une marge thérapeutique. Qui est très courte.
2: Merci beaucoup Gérald Kierzek et merci à notre chère auditrice Marie, faites comme elle, je le répète, 0810 055 056. Nous écoutons Zaz, On ira dans On vous doit bien ça, votre nouveau rendez-vous quotidien sur votre radio. Ici on est ensemble jusqu'à 13h.

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0: 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C'est votre nouveau rendez-vous quotidien sur votre radio ICI. Continuez à nous appeler au 0810 055 056. Oh, nous allons parler d'un sujet très concernant pour les papas et les mamans aux petits cœurs sensibles grâce à notre Elsa Wolinski. Et puis dans un court instant, on parlera maladie cardiovasculaire avec notre médecin, éminent médecin, Gérald Kirzek. Elsa Wolinski,
2: ben oui, parce
0: votre aîné a quitté le nid, on parlait
2: mais
0: logement
2: oui,
0: tout à l'heure.
2: On parle logement, mais est-ce qu'on peut prendre juste une seconde, s'il vous plaît, pour parler du nid vide? Mais oui, parce que moi, c'est ce que j'ai vécu cette année. Ma fille aînée, à 20 ans, est partie du jour au lendemain. Elle a décidé de partir, de quitter la maison, de me quitter,
0: oh là
2: moi
0: là.
2: Non, mais je rêve. Alors, je lui ai dit, très bien, puisque c'est comme ça, tu te débrouilles toute seule.
0: Ouais.
2: Ok, tu veux partir, trouve ton logement. Et puis là, évidemment, elle n'a pas réussi. Bah, vous pensez bien, parce qu'aujourd'hui à Paris, même pour louer 10 mètres carrés, il faut un dossier en béton.
0: Et à 20 ans, c'est ça le problème.
2: Et à 20 ans, quand on est une étudiante, et ben, on n'a pas de dossier en béton, bien sûr. C'est ça. Et donc, elle est revenue me voir. Hein, parce qu'on revient toujours vers maman quand même. Sauf que moi non plus, et ben, je n'ai pas un dossier en béton. Et ben non, je suis maman solo, je travaille, je gagne ma vie, mais je n'ai pas le mot magique qui est le CDI.
0: Ah,
2: ben
0: oui,
2: je ne l'ai pas. Je suis une journaliste freelance et en plus un peu influenceuse. Alors là, je pense que j'ai perdu totalement tous les propriétaires en disant influenceuse. Donc il a fallu faire ce que je n'avais absolument pas prévu de faire. Et là, je pense que toutes les mamans séparées qui m'écoutent vont comprendre immédiatement. J'ai dû appeler son père, ex-mari. Eh ben oui, parce que finalement, pour que votre enfant puisse quitter ses parents, il faut commencer par réunir les parents, justement. Donc il faut deux dossiers, deux avis d'imposition, deux garants, tout ça pour 10 mètres carrés. Alors rassurez-vous, on a fini par lui trouver son studio.
0: Ouais.
2: Et comme je suis une vraie mère poule et très maline, je l'ai trouvé à deux rues de chez moi. Le nid vide,
0: envahissante, Elsa.
3: Comme par hasard.
2: Oui. Sur le nid. Voilà.
0: Merci Elsa Wolinski. Alors on rit, mais attention à Aude Razzot, parce qu'on aborde quand même un sujet assez sérieux qui est le logement chez les jeunes.
2: Il y a
0: des arnaques aussi là-dedans,
4: oui, parce
0: Madame Aude Razzot.
4: Non seulement c'est la croix et la bannière pour les jeunes pour se loger, alors pour
0: quelle
4: tout le monde, c'est vrai,
0: enfants.
4: Mais les jeunes particulièrement, Elsa, vous avez raison, et en plus ils sont très ciblés aussi par les escrocs, par les arnaques. Je vais vous raconter une petite histoire. J'ai une étudiante qui m'a envoyé les captures d'écran des discussions qu'elle a eues avec un proprio. Alors il a un appartement, il lui plaît bien, il est meublé, il est propre, il est bien placé, ça l'intéresse. Elle discute, il est hyper sympa, et j'ai envie de dire que je le trouve un petit peu trop sympa pour un proprio qui croule sous les demandes de location.
0: C'est Gérald Kirzek.
4: C'est Gérald, effectivement. Et puis là, la discussion prend un autre tour. Il commence à dire, vous savez, j'habite loin, je suis déjà tombée sur des personnes qui n'étaient pas très sérieuses, ils m'ont fait faux bon pour la visite, etc. Et donc, pour s'assurer du sérieux de notre étudiante, ce proprio, qui est un faux proprio, je vous le dis tout de suite, lui demande une caution, 742 euros, avant de visiter l'appartement. Donc là, c'est le moment où il faut arrêter toutes les discussions.
0: Mais parce que ça n'existe pas.
4: Je le dis pour tous les jeunes, les papas, les mamans qui nous écoutent, faites passer le message, on ne paye pas avant de visiter.
0: Jamais.
4: Jamais. Et c'est pareil, maintenant, il y a même des faux profils réseaux sociaux qui se font passer pour des agences immobilières qui mettent des super photos, ils ont été piqués des photos ailleurs, d'autres appartements, ils vous disent c'est super. Et pareil, ils se font passer pour l'agence qui demande de l'argent, 80 euros, 100 euros, pour ne serait-ce que visiter l'appartement. Et ça, sinon, il faut tout de suite arrêter, on ne verse pas d'argent pour visiter un appartement, ça ne va pas du tout.
0: Merci Aude Razzot.
2: Oui, merci.
0: Hein, Elsa, qui a failli tomber dans le panneau.
2: Oh, moi, j'aurais pu tomber dans le panneau, oui. Moi, je peux tomber dans tous les panneaux, je vais vous dire.
0: Gérald Kirzek.
5: C'est les listes, Aude, non? C'est-à-dire que les agences ou des sociétés vous proposent, soi-disant, d'avoir accès à une liste de plein de logements et ils vous demandent de payer avant.
4: Oui,
5: et en fait,
4: ça,
5: sur la liste, il n'y a pas grand-chose.
4: Et c'est vrai que c'est tentant, parce qu'en fait, on a tellement de difficultés, on a tellement du mal à trouver que c'est tentant. Mais moi, franchement, je serais vraiment d'avis, ne versez pas d'argent avant la signature du bail, en fait. Alors, c'est sûr que des fois, on est en détresse. On est tenté,
0: c'est ça,
4: mais
0: le problème.
4: Ne le faites pas.
0: Il joue là-dessus.
4: Ça peut être honnête, ça peut être malhonnête. Dans tous les cas, le faites pas.
0: Faut pas le faire. Valère Coréard, Monsieur Bonplan.
6: Si vous êtes influenceur, vous êtes au chômage, vous êtes en CDD. J'ai une solution.
0: Il a regardé,
6: pour ne
0: évidemment,
6: pas
0: Elsa Wolinski.
6: Appelez votre ex. Il y a la caution, la garantie visale, pardon, c'est une caution gratuite d'Action Logement qui peut se porter garante, c'est public, c'est gratuit. Alors c'est sous certaines conditions, mais c'est quand même très ouvert et ça vient remplacer la caution des parents si vous êtes en galère.
5: Et ça sécurise les propriétaires.
6: Et ça sécurise les propriétaires qui sont remboursés en cas d'impayé.
0: Merci chers amis pour tous ces bons plans, merci pour ce témoignage à cœur ouvert. Elsa Wolinski, on parle de cœur, justement on va parler maladie cardio-vasculaire avec notre médecin Gérald Kirzek et puis on va encore vous faire bénéficier de 200 euros, encore plein de choses qui vont se passer dans l'émission. On est ensemble jusqu'à 13h, on vous doit bien ça, votre nouveau rendez-vous quotidien sur votre radio ici, mais pour l'heure, nous écoutons, j'aime beaucoup ce titre, Billy Preston, Nothing From Nothing. À tout de suite.

0: Preston. Nothing from Nothing sur votre radio ici.
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0: Midi 47 sur votre radio ici. On est ensemble jusqu'à 13h. Vous êtes très nombreux à réagir aujourd'hui, dis-nous, hein, au standard au 0810 055 056. N'hésitez pas aussi, c'est un WhatsApp gratuit, à nous laisser un vocal. Si vous avez un problème, nous avons des solutions. Nous allons parler maladies cardiovasculaires avec notre éminent médecin, Gérald Kirzek, que vous connaissez bien sur votre radio ici. Gérald.
3: Oui, c'est un bon plan pour protéger votre cœur, c'est pas mal ça. Et quand je dis bon plan pour protéger son cœur, c'est qu'on a les moyens de prévenir les maladies cardiovasculaires. En fait, ça fait partie du groupe de maladies où elles sont évitables à 80%. C'est-à-dire qu'on n'est pas en train de parler de facteurs de risque qui diminuent un peu le risque, etc. 80% des AVC, des infarctus du myocarde, de l'artérite des membres inférieurs, vous savez, les artères qui se bougent dans les jambes, eh bien ces maladies, elles sont évitable par notre mode de vie. Donc bien sûr, il y a la génétique, bien sûr, il y a des familles où il y a plus de risques d'avoir des infarctus, des AVC, etc. Mais c'est essentiellement le mode de vie et je vous donnerai quelques bons réflexes, quelques bons plans pour justement...
0: Oui, s'il vous plaît, vous êtes
3: prendre,
0: là pour ça.
3: Mais oui, prendre les choses, prendre votre santé en main tout simplement. Alors, quand on parle de maladies cardiovasculaires, on parle de quoi? On parle de tout ce qui est cardiaque et vasculaire. Oui. Alors le cœur, ça peut être l'insuffisance cardiaque, ça peut être l'accident vasculaire, ça peut être l'ischémie, l'infarctus du myocarde, ça peut être la dissection aortique, et puis le vasculaire, c'est... Là, il y a Valère, hypochondriaque.
0: Alors Valère Correa, on va vous faire une confidence, chers auditeurs, il est un peu hypochondriaque.
4: Un peu.
0: Donc à chaque fois que Gérald Kirzek ouvre la bouche, j'ai l'impression qu'il a la maladie dont Gérald parle, c'est hilarant.
3: Et puis tout ce qui est vasculaire, c'est l'AVC, l'accident vasculaire cérébral, qui peut être une artère qui se bouge dans le cerveau. Ça peut être, je parlais de l'artérite des membres inférieurs, quand on marche et puis au bout de... Allez, 200 mètres, on a du mal à marcher, on est bloqué, bah c'est tout simplement parce que le sang n'arrive plus jusqu'à la jambe et ne peut plus alimenter les muscles. Donc les maladies cardiovasculaires, ça regroupe tout ce qui est vaisseau au niveau du cœur.
0: Elsa Wolinski.
5: Oui, excusez-moi Gérald, mais quand même, il ne faut parler pas des femmes parce qu'il y a quand même 200 femmes qui meurent. Oui, mais il y a quand même 200 femmes qui meurent chaque jour de ces maladies cardiovasculaires.
3: Oui, vous avez raison, parce que quand on pense infarctus en particulier, on pense un homme de plus de 50 ans, un peu bedonnant, avec du cholestérol, mais on ne pense pas aux femmes qui sont concernées, puisque c'est même parmi les premières causes de mortalité chez les femmes. Et pendant des années, pour ne pas dire des décennies, on a un peu négligé ça. On l'a négligé en termes de recherche, on l'a négligé en termes de développement des médicaments. On l'a même négligé quand une femme arrivait aux urgences, eh bien, elle était moins prise au sérieux qu'un homme. Si vous êtes une femme et que vous dites, j'ai un peu mal à la poitrine ou je suis essoufflée, pendant des décennies, on dit non, mais c'est rien, c'est dans votre tête, c'est les hormones, etc. Il y a des études qui l'ont documenté, qui l'ont montré. Alors, ça, j'aurais tendance à dire que c'était avant.
0: Ah, bah, j'espère que
3: maintenant,
0: ça change.
3: On a bien compris que les maladies cardiovasculaires, c'est aussi les femmes, et en particulier en périménopause ou après la ménopause. Ouais. Pourquoi? Parce que les hormones qui vous protègent jusqu'à la ménopause s'inversent complètement et ne protègent plus après la ménopause. Deuxième chose, les femmes fument. Les femmes ont le même mode de vie que les hommes. Et on sait que le tabac, bah, c'est un des facteurs de risque. On n'a pas parlé des facteurs de risque et de ces facteurs qu'on peut influencer. Le tabac, c'est vraiment le premier pourvoyeur de maladies cardiovasculaires. La sédentarité, le fait de ne pas bouger, le fait d'être dans son canapé, d'être au travail assis, de prendre sans arrêt la voiture. On parlait du sport dans cette émission où le fait de bouger, la sédentarité, c'est le facteur de risque majeur. Chez les femmes, l'association pilule, par exemple, chez les jeunes femmes et tabac, c'est quelque chose qui est assez catastrophique, bien sûr, parce que ça va faire quoi? Ça va faire des caillots sanguins, ça va faire des embolies pulmonaires, des phlébites par exemple, donc ça fait partie des maladies cardiovasculaires. Vous voulez les bons réflexes?
0: S'il vous plaît, monsieur.
3: Allez, vous l'avez compris, premier réflexe, le tabac. On le redit, mais il faut arrêter le tabac. C'est vraiment quelque chose de fondamental parce que c'est
0: poison.
3: Ça qui bouche les artères. La première artère qui est bouchée, allez, je parle des hommes, pas des femmes cette fois, c'est laquelle? L'artère qui est bouchée.
0: La fémorale.
4: Moi, je ne peux plus parler, je suis en train de faire un malaise vagal.
3: C'est l'artère pénienne. Alors, je le dis parce qu'un des premiers signes un des premières causes d'impuissance.
0: Cette artère pénienne
3: Votre avis. Une des premières. Mais oui, dans le pénis. Une des premières.
0: Ah, pardon, il faut le préciser.
3: Une des premières causes d'impuissance, c'est la maladie cardiovasculaire et c'est le tabac. Et ça, ça motive, je vous assure, un certain nombre d'hommes à dire j'arrête de.
4: J'ai un super cœur d'un coup.
3: Allez, deuxième réflexe, il faut connaître ces chiffres. Prenez votre tension artérielle. vous pouvez avoir un appareil à la maison, aller faire une prise de sang pour le cholestérol, la glycémie et les chiffres du poids, ça c'est important. Ensuite, on bouge, on l'a dit, on lutte contre la sédentarité et l'alimentation, le régime méditerranéen, c'est fondamental, ça protège les artères. Donc tout ce qui est malbouffe, produit ultra transformé, ça bouche les artères. Le sucre bouche les artères. Ouais. Si vous avez une alimentation méditerranéenne, fruits, légumes, etc., ça va déboucher vos artères.
0: Merci, docteur Gérald Kirzek, pour ces précieux conseils. 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
0: Midi 53, encore quelques minutes à passer en votre compagnie, dans votre nouveau rendez-vous. On vous doit bien ça sur votre radio. Ici, de nombreuses réactions au 0810 055 056 et notamment celle de Philippe que nous accueillons avec bonheur. Bonjour Philippe.
6: Oui, bonjour à toute l'équipe. Tout d'abord, merci pour votre émission dans laquelle on apprend plein de choses tous les jours.
0: Oh, merci Philippe.
6: C'est super.
0: Oh, c'est trop chouette d'entendre ça. Merci, parce qu'on a un petit peu le trac quand même. C'est la première semaine de rentrée.
6: Mais vous vous en sentez très bien.
0: Ah, hein. Merci Philippe. Je prends les encouragements vraiment avec bonheur. Alors, Philippe, vous aviez envie de vous adresser, je crois, spécialement à Aude Razo, notre madame anti-arnaque, avec une problématique. On vous écoute, cher Philippe.
6: Oui, voilà. Alors, bonjour Aude.
0: Bonjour.
6: Moi, j'ai un petit problème depuis quelques temps. Je reçois régulièrement des mails qui viennent soi-disant d'Avast, donc qui est un truc antivirus.
0: Oui, c'est ça. Tout à fait.
6: Voilà, où on me confirme que ma commande a été enregistrée. J'ai jamais rien commandé. Le problème, c'est qu'il change à chaque fois du nom de l'expéditeur. Et le problème, c'est que à chaque fois, le montant, il change. Mais c'est plus de 300 euros.
0: Oh, oui, d'accord. Et en plus, c'est énorme.
7: Oui, bah, effectivement, Philippe, c'est vraiment bien que vous en parliez parce que c'est un mail qui tourne énormément. Avast, vous avez raison, antivirus, c'est bon. On peut même généraliser en fait à plein de choses. En fait, c'est un faux mail de renouvellement d'abonnement ou une espèce de fausse facture. Donc, ils se font passer pour Avast. En plus, comme on ne maîtrise pas trop, c'est l'informatique, on ne sait pas trop si on doit renouveler, pas renouveler, on n'y comprend rien, etc. Donc, en fait, ils vous incitent juste à soit cliquer sur un lien malveillant qui va vous faire payer ce fameux 300 euros, c'est quand même énorme, soit vers un faux numéro de téléphone qui, là, alors là, vous allez tomber sur quelqu'un de très doué au bout du fil qui va vous dire oui, attendez, oui, ah oui, il y a peut-être une erreur, mais attendez, je vais vous aider, donnez-moi votre numéro de carte bleue, tenez, on va régler ça ensemble. C'est vraiment, en fait, il faut vraiment faire très attention. Vous avez le bon réflexe, Philippe, quand vous dites il faut regarder l'adresse mail de l'expéditeur. Est-ce que c'est bien Avast qui vous écrit? Déjà, s'il n'y a pas Avast et que c'est une espèce d'adresse Gmail ou Yahoo ou Anadou, effectivement, il faut pas donner suite. Vous le mettez à la poubelle, voilà. Mais c'est vrai, je suis d'accord sur le fait que ces mails sont quand même très pénibles et que c'est compliqué de devoir toujours décortiquer le vrai du faux. Est-ce que c'est vraiment Avast, est-ce que c'est pas Avast?
0: Voilà, ouais, d'une vigilance aujourd'hui, pardon, hein, c'est quand
5: ça
0: même
5: fait flipper, quand
0: ah, un petit peu, mais enfin heureusement Aude Razo est là pour nous donner la marche à suivre, pour être d'autant plus vigilant. Merci cher Philippe de nous avoir appelé au 0810 055 056.
6: Alors, ce matin, juste encore une précision, ce matin j'ai reçu un mail de Windows comme quoi j'ai été infecté sur mon ordinateur pour un cheval de Troie.
0: Ah ben voilà.
6: Et il y avait un numéro à appeler. Je ne l'ai pas appelé, je vous le promets.
0: Eh ben, on va très bien. voilà un auditeur merveilleux. Bravo, cher Philippe, pour votre vigilance. Je le répète. Faites comme lui, je le répète. 0810 055 056. Pour l'heure, nous allons accueillir Caroline de Saint-Laurent-du-Var, dans les Alpes-Maritimes. Et j'embrasse ici Azur. Bravo, les amis. Elle est retraitée. Bonjour, Caroline.
8: Bonjour Enora, bonjour toute l'équipe.
0: Bonjour.
8: Je suis heureuse d'être avec vous.
0: Oh, mais quel joli brin de voix vous avez là. Et on est très très heureux parce que vous êtes inscrit sur la page ici.fr. Et du coup, eh bien c'est 200 euros pour vous. Bravo.
8: Merci à tous. Merci. Ah, je suis très heureuse. Vraiment merci.
0: Ben, on vous doit bien ça, hein, Caroline. Et puis ça tombe bien parce que c'est le titre de l'émission, dis donc. Voilà.
8: Et puis en plus, elle est super. C'est très intéressant tout ce que vous racontez.
9: Merci Caroline. Je vous embrasse très fort. J'embrasse aussi vos deux enfants. J'ai vu que vous étiez grand-mère également. On embrasse toute la famille. Allez, c'est parti. Allez, merci beaucoup pour cette merveilleuse émission. Merci Aude, merci Gérald, merci Elsa, merci Valère. Je voudrais aussi remercier chaleureusement Mathilde à la réalisation, Alix à la technique, Sadika au standard et Gwenaëlle à la préparation.

0: Et c'est toujours la personnalité, figurez-vous, préférée des Français. Jean-Jacques Goldman, Envole-moi sur ICI. Bonjour tout le monde, j'espère que vous avez passé une bonne nuit. On est jeudi, très content de vous réveiller aujourd'hui.
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0: Bonjour Valentine.
2: Bonjour Louis, bonjour à tous.
0: Nous sommes le jeudi 10 septembre et figurez-vous qu'aujourd'hui aux États-Unis, c'est une journée un petit peu particulière. C'est une journée consacrée à l'échange d'idées et d'astuces. Alors ce matin avec Valentine, on recherche un auditeur qui...
2: Un auditeur qui se prend pour un véritable MacGyver et qui peut faire des miracles avec un simple ruban adhésif.
0: Alors tiens, qu'est-ce que vous rafistolez vous, surtout depuis combien de temps? Venez nous le raconter ce matin au 0810 055 056.
2: On parle bien sûr ce matin du tollé provoqué par cette vidéo de policiers municipaux à Carcassonne, filmée sans le savoir par l'une de leurs caméras piétons. Les déclarations racistes et misogynes s'enchaînent pendant plusieurs minutes. L'illustration nous dira SOS Racisme à 5h d'une parole raciste de plus en plus libérée en France.
0: Et pour vous accompagner jusqu'à 6h, Saveria au standard, Florent à la technique, Emeline à la rédaction en chef. Ici, dès 5h, ça commence maintenant.
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0: Jeudi 10 septembre, excellent réveil à l'écoute d'ici, il est 5h. Le tour de l'actualité à vos côtés, Valentine, et à la une, l'indignation après la vidéo des policiers municipaux de Carcassonne.
2: Un contrôle de tous les agents est carrément ordonné par le ministre de l'Intérieur quand le parquet ordonne la suspension immédiate des 4 policiers filmés par l'une de leurs caméras piétons l'année dernière. Depuis, rien, jusqu'à la diffusion hier. La parfaite illustration, selon le président de SOS Racisme, Dominique Sopo, d'une parole raciste de plus en plus libérée en France.
3: Il y a une forme de tolérance, toute une série de personnes pensent que cela n'est pas très grave, que l'on parle de bougnoule, de nègre et de bico. Il y a une forme de tolérance au racisme. On est dans une ambiance, malheureusement, où la parole raciste s'est beaucoup libérée ces dernières années, d'ailleurs sous aussi l'impulsion du poids de l'extrême droite dans ce pays, malheureusement. Donc c'est une forme de tolérance au racisme. Nous avons par ailleurs une mairie RN dont le maire est proche de cet agent qui était membre du service d'ordre du Rassemblement National. On a l'impression à chaque fois de redécouvrir des choses qui sont pourtant connues.
2: L'agent membre du Rassemblement National et de son service d'ordre, justement, est exclu du parti. Alors cas isolé ou véritable gangrène, les habitants des quartiers de Carcassonne, eux, ne sont pas étonnés. C'est l'info du jour dans une demi-heure. Le deuxième procès jubilard aura lieu au printemps du 30 avril au 14 mai. Prévu à la base en ce mois de septembre, le procès est donc reporté après les aveux de Cédric Jubilard, déjà condamné à 30 ans de réclusion pour le meurtre de sa femme Delphine, dont on a finalement retrouvé le corps dans le Tarn cet été sur ses indications.
0: Quand travailler ne suffit plus à subvenir à ses besoins.
2: 4 Français sur 10 se disent dans cette situation, selon le baromètre du Secours Populaire publié ce matin, Faustine Calmel.
4: Le seuil de pauvreté à 1 288 €, Caroline en est loin.
5: Moi je gagne bien ma vie, je pense, je suis bien au-dessus, le double.
4: Et pourtant, salariée dans un syndicat, maman solo avec 2 ados, elle fait des concessions sur l'alimentation.
5: Surtout quand on a les enfants et pourtant on aimerait bien leur donner manger sain, donc j'essaie de faire le plus possible à manger. Mais ouais, c'est cher quand même, tous les jours, les fruits, les légumes, la viande, j'en mange très peu parce que c'est trop cher. Le poisson, c'est pareil.
4: Et puis, il y a le chauffage.
5: L'hiver dernier, j'ai pas chauffé beaucoup chez moi. 17, bah tant pis quoi, on limite pour les meilleures courses ou... payer un truc aux enfants.
4: Et éviter de se retrouver trop à découvert.
5: Ça m'est arrivé de regarder mon compte et me dire je suis à découvert et j'ai un plein d'essence à faire. Ouais, ouais. Donc, alors me priver, non, mais le découvert se creuse.
4: Comme Caroline, un sondé sur 2 explique avoir froid sans pouvoir se chauffer plus. 2 sur 3 ne s'offrent plus de sortie. Un univers qui se réduit. Nicolas Champion est le secrétaire national du Secours Populaire.
6: Et s'aggrave, et se densifie et surtout elle s'enracine en fait, la pauvreté aujourd'hui. On a coutume de dire qu'une crise en chasse une autre, mais on a eu la crise du Covid qui a fortement précarisé la population et maintenant on a les crises liées à la guerre ou à l'inflation et aujourd'hui n'importe qui peut avoir leurs besoins du secours populaire.
4: Avec une note d'espoir, malgré ces difficultés, 39% des Français se disent prêts à s'engager bénévolement pour une association.
2: Et le pouvoir d'achat des Français risque de se creuser encore. Les cours du baril de pétrole Brent ont franchi les 100 dollars hier pour la première fois depuis juillet, après de nouvelles attaques de l'Iran sur plus d'une dizaine de bateaux dans le détroit d'Ormuz. Le mois d'août 2026, le plus chaud jamais enregistré sur Terre. Copernicus, le service météo européen, l'annonce ce matin. De New York à Tokyo, en passant par Rome et New Delhi, des températures extrêmes ont été observées partout et avec elles, les risques sanitaires aussi augmentent en ville. L'étude de la revue The Lancet prend notamment l'exemple de Perpignan. Dans la ville des Pyrénées-Orientales, la mortalité liée à la chaleur a été multipliée par 13 depuis les années 90, par 10 à Toulouse et à Martigues.
0: 5h04 sur votre radio ici et les choses sérieuses commencent pour les basketteuses françaises.
2: Les Bleus disputent la Coupe du Monde à Berlin et les vice-championnes olympiques affrontent la Chine cet après-midi en quart de finale, avec un objectif: terminer sur le podium cette année, quand rejoindre le dernier carré serait déjà une performance en soi, Xavier Monferrand.
7: Si vous demandez à la nouvelle capitaine des Bleus, Gabby Williams, si les Françaises ont la pression avant ce quart de finale, la franco-américaine vous la renvoie direct.
8: C'est ça, mentalité française. Je ne suis pas très d'accord pour être honnête. La pression, ce n'est pas un problème. Genre, on veut la pression, ce n'est pas une mauvaise chose.
7: Ça tombe plutôt bien. Alors, parce que les Bleus ont une malédiction à vaincre, ça fait 24 ans que les basketteuses françaises n'ont pas passé les quarts de finale d'une Coupe du Monde. La meneuse Carla Leite n'était même pas née.
9: Non, je suis née en 2004. Moi, je sais juste qu'on nous a rabâché plusieurs fois que depuis 1953. Après, je savais pas qu'on avait un peu ce chat noir en quart de finale. J'espère que ça sera pas le cas.
7: 1953, c'est l'autre anomalie de cette histoire. Il y a 73 ans, les basketteuses françaises ont décroché le bronze, la seule médaille de leur histoire en Coupe du Monde. Alors, il faut réparer ça pour le sélectionneur tricolore Jean-Aimé Toupane.
10: Quand on veut être sur le podium, on sait que l'adversité, il y en aura. Maintenant, on arrive sur les étapes de montagne. Ça va monter un petit peu.
7: Et il n'y a pas que le niveau qui va s'élever. Face à la Chine, les Bleus vont croiser le phénomène Zhang Ziyu, 19 ans et 2m23 sous le panier, la seule qui peut regarder Victor Wembanyama droit dans les yeux.
2: Le match, c'est à 14h30. En Ligue des champions de foot, le Paris Saint-Germain n'a fait qu'une bouchée des Slovaques de Bratislava hier soir. Victoire 6-1. Ce soir, Lens se déplace à Prague. La météo, Louis.
0: C'est une belle météo aujourd'hui. Météo douce, ensoleillée, en plus sur la quasi-totalité du pays. Quelques petits nuages au cours de la matinée, notamment le long de la Manche et sur la côte atlantique. Quelques averses orageuses attendues également, mais localisées principalement dans les Alpes-Maritimes. Ailleurs, c'est du soleil pour les températures en milieu de matinée. À Calais et Reims, 15 degrés. Orléans, 15 également. Limoges, 16 degrés. Toulouse, 17. Perpignan et Montpellier ce matin, 20 degrés. Cet après-midi, pas de changement dans le ciel. Le soleil, lui, dominera largement. Et puis pour les maximale, on dépasse les 20 degrés, 22 pour la maximale dans le nord à Strasbourg. Dans le sud, 26 degrés attendus cet après-midi à Marseille.
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0: Bonne fête ce matin à toutes les Inès qui se réveillent avec nous ce jeudi à 5h07. Quelle musique, tiens, pour vous réveiller aujourd'hui? On y va. Ah, bien plus sympa, vous me l'accorderez, que le réveil. Voici tout de suite Phil Collins à l'écoute d'ici. Belle journée.

0: 7. Bon jeudi à l'écoute d'ici. C'était Phil Collins à l'instant. Soyez les bienvenus.
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0: 5h10, vous avez rendez-vous tout de suite avec Catherine Quicandon pour Ici, ça entreprend. Qui va répondre à une question ce matin?
3: Pourquoi se débarrasser de nos bouteilles et nos bocaux en verre quand on peut tout simplement les réutiliser? Dans la Drôme, producteurs, citoyens et entrepreneurs leur redonnent vie.
0: Eh bien comment? Grâce à la consigne, Catherine.
5: À Chabeuil, dans la Drôme, à 10 km de Valence, ma bouteille s'appelle Reviens.
6: Hé, attends, reviens! Qu'est-ce qu'il y a? Qu'est-ce qui se passe?
7: Ce qui se passe,
5: c'est une entreprise coopérative qui propose de remettre la consigne au goût du jour, comme nous l'explique Valérie Duménis, sa directrice générale.
8: On récupère des bouteilles ou des bocaux en verre, on les lave dans notre unité de lavage, donc ils passent dans une grosse machine dans laquelle on va venir enlever l'étiquette et nettoyer l'ensemble de la bouteille intérieure-extérieure. On vérifie qu'elle est bien propre. Et ensuite, les bouteilles sont palletisées sur plusieurs étages pour être renvoyées aux producteurs qui vont remettre leur contenant, leur liquide dedans.
5: Comme des jus de fruits, de la bière, du vin, de la confiture et tout ce que l'on a envie de mettre dedans.
9: C'est vous qui voyez.
5: Exactement, c'est vous qui voyez. En 2025, plus d'1 600 000 bouteilles ont été lavées et depuis la création, plus de 6 millions, ce qui représente une sacrée économie.
8: Depuis le début, 2500 tonnes de déchets, 2500 tonnes de CO2 aussi et plus de 5000 mètres cubes d'eau. Et moi, j'aime bien donner en équivalent de douche, parce que ça parle un peu plus, mais ça, c'est 61 000 douches. Mais en 2030, on vise de laver 42 millions de bouteilles et ça nous fera économiser 522 000 douches.
5: Ce qui ne veut pas dire qu'il faut arrêter de se laver. Merci de penser à vos proches. Ma bouteille s'appelle Reviens, oui, parce que c'est le nom de la structure, fait travailler plus d'une quinzaine de personnes en insertion et coopère avec plus de 100 producteurs et points de collecte engagés sur les territoires d'Auvergne-Rhône-Alpes et de Provence-Alpes-Côte d'Azur. Ce projet remonte à 2019 avec l'inauguration de la première unité de lavage. Celle-ci répond aux normes et aux exigences qualité des industriels, ce qui permet de remettre en circulation des contenants qui pourront être réutilisés jusqu'à 40 fois. Seules les bouteilles portant le pictogramme national du réemploi peuvent être rapportées. Un projet de consigne monétisé est prévu pour 2027. Plus d'infos sur ma-bouteille.org. Merci à Ici Drôme Ardèche pour cette idée qui a de la bouteille. Ici, ça entreprend. Ma bouteille s'appelle Reviens pour une économie circulaire du verre en Auvergne-Rhône-Alpes.
0: Merci Catherine avec Ici Drôme Ardèche pour cette belle action. Nos bouteilles en sont ravies.
3: Et après le système de récup, on transforme nos moteurs. Avec l'explosion des prix du carburant, les Français se tournent à nouveau vers la conversion de leur voiture au bioéthanol.
0: Reportage dans Lyon à suivre dans moins d'une minute.
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0: Soyez les bienvenus ce jeudi matin, 5h14. Les demandes explosent pour passer de l'essence au bioéthanol.
3: Depuis près de 10 ans maintenant, il est possible de convertir une voiture essence à ce carburant. Et après un passage à vide, il redevient de plus en plus populaire, notamment dans Lyon, Camille Salcedo-Ruiz, vu les prix records du sans-plomb, alors que le sien est toujours aussi bas.
12: Les prix à la pompe grimpent encore, mais Daniel, lui, aurait presque le sourire, car sa voiture roule désormais au bioéthanol grâce à un boîtier flex fuel.
13: Je crois que j'ai bien fait, là, oui.
12: Il a fait poser le dispositif électronique il y a 4 mois.
13: Voilà, le boîtier, c'est ça. Je vous montre ce que c'est. C'est un boîtier qui est juste là, sur le moteur, pour rouler à l'E85.
12: Carburant fabriqué à base de betteraves et de céréales, et à la pompe, Daniel voit clairement la différence.
13: L'E85, je le paye 82 centimes ou 83 centimes. au lieu de 0,20 là, en ce moment. Je fais 40 euros le plein au lieu de 80 euros. Hein. Pratiquement la moitié. Hein. Ça vaut le coup. Hein. Parce que les retraites n'augmentent pas non plus. Hein. Ça ne suit pas. Hein. On cherche à faire des économies un peu partout. Hein.
12: Et tout fier, il assure que la conversion fonctionne très bien.
13: Je vais la mettre en route. Voilà, ça démarre impeccable, pas de souci.
12: Au total, il a déboursé près de 1000 euros pour équiper sa voiture dans un garage agréé, celui de Nicolas Cador, situé à Saint-Florentin.
9: C'est dépenser un peu d'argent au départ pour rentabiliser rapidement, et puis une fois que c'est fait, c'est fait. Hein. L'idée, c'est qu'en une année d'usage de la voiture, vous avez remboursé l'installation de votre boîtier.
12: Et Daniel n'est pas le seul à vouloir passer au bioéthanol. Le garagiste constate que ses clients sont de plus en plus nombreux.
9: Il y a eu effectivement une recrudescence nette. Dès que les carburants augmentent, la demande de flexfuel augmente aussi.
12: Mais pour convertir une voiture essence déjà en circulation, peu de garages proposent la prestation autour d'Auxerre. Alors Nicolas, l'un des seuls garagistes du département à encore le faire, reçoit beaucoup de coups de fil.
9: J'en ai eu encore deux hier, on a des demandes régulières.
12: La plupart des garagistes de Lyon, auparavant agréés pour l'installation de ces boîtiers, ont arrêté de proposer la prestation. Mais dans ce contexte, avec l'augmentation du prix à la pompe, beaucoup veulent s'y remettre pour répondre à la hausse des demandes des clients. L'entreprise Flexfuel, spécialisée dans la conversion au bioéthanol, a su recevoir des demandes pour être à nouveau agréé.
3: Et attention, la conversion est possible uniquement sur les voitures essence ou les moteurs hybrides mises en circulation après le 1er janvier 2000.
0: Merci Valentine. Il est 5h16 dans les coulisses TV. Ce matin, une série française culte fait son retour. 10% revient sur Netflix, mais cette fois-ci, fini les épisodes. Place à un film. Alors pourquoi ce changement de format ? Fanny Herrero nous raconte les coulisses ce matin avec Patrice Gascoigne dans moins de 5 minutes sur ICI. 5h16, tiens, je vous propose à présent de faire un saut dans le temps. En musique, bien évidemment. On passe tout de suite au milieu des années 90 avec Maxime Le Forestier. Maxime Le Forestier d'ailleurs qui se faisait un petit peu plus discret dans les classements avant qu'arrive cette chanson, une chanson dans laquelle eh bien, il exprime le besoin d'avancer sans forcément bien savoir où la route va le mener. Une chanson qui le ramènera lui ensuite en pleine lumière et qui fait d'ailleurs désormais partie de ses plus grands succès. Voici pour vous ce matin, Passer ma route à l'écoute d'ICI. Bon jeudi et bon réveil avec nous.

0: tout en douceur ce jeudi matin. Avec Maxime Le Forestier à Passer ma route pour vous accompagner en ce début de journée. Il est 5h20. Et si vous nous rejoignez à l'instant, eh bien c'est le moment justement de prendre votre téléphone, de composer tout de suite le 0810 055 056. Avec Valentine, on veut parler à deux d'entre vous ce matin pour notre duel d'auditeurs. Si vous voulez nous écouter, levez de bonne heure pour partir bosser sur la route du boulot, à contrario. De nuit, eh bien appelez-nous 0810 055 056, une question sur l'actu comme d'habitude et surtout un joli cadeau à la clé, Valentine.
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0: Ce matin au 0810 055 056, bonne chance.
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0: 5h21, on retrouve tout de suite Patrice Gascoin et ses coulisses TV. Aujourd'hui, Patrice, vous nous parlez du retour tant attendu de la fiction 10%. Et vous allez nous expliquer pourquoi elle est passée d'un format série à une version film.
3: La dernière fois qu'on a entendu ce générique, c'était il y a 6 ans sur France 2.

0: eh bien, il est de retour, non pas pour une nouvelle saison avec plein d'épisodes, mais pour une aventure unique en version longue, en version film. Autre différence notable, vous ne plongerez plus dans les coulisses du milieu du cinéma avec 10% sur France 2, mais sur la plateforme Netflix dès aujourd'hui. La bonne nouvelle, c'est que le casting de choc de la série est toujours là. Alors, nous n'allons plus vivre le quotidien de cette agence de comédiens, l'agence ASK qui a fermé ses portes. Non, on va suivre l'ex-agent de star Andrea Martel, joué par Camille Cotin, dans la réalisation de son premier long-métrage, une première qui s'annonce mal puisqu'elle se retrouve du jour au lendemain sans son acteur principal. Elle va devoir faire appel à ses anciens collègues.
1: Tellement contente de faire le film d'Andrea.
2: Je vais te proposer d'être ma productrice.
3: T'as cette nature enjouée que j'adore, et ce depuis toujours.
4: Star ou pas star, je lui balance une mandale dans la tronche. Je l'ai déjà fait, hein, je vous promets.
0: Et pour nous parler de cette suite, qui de mieux que la créatrice de 10% Fanny Herrero? Je lui ai demandé comment s'était fait ce choix d'un film plutôt qu'une série Fanny Herrero.
5: En fait, il y a eu plusieurs étapes de ça, mais une des premières étapes, c'est que moi, j'ai quitté la série à la fin de la saison 3. J'ai passé la main à un copain auteur qui s'appelle Victor Denbach, qui a relevé le défi quand même de faire une saison 4. Puis il faut dire qu'à ce moment-là, ça faisait déjà de longues années quand même que la série existait. Je pense que tout le monde avait besoin un peu d'une pause. Et du coup, je pense que les producteurs, à un moment, l'idée d'enchaîner sur une nouvelle saison, je pense que pour eux, c'était pas possible. Fallait laisser passer du temps pour voir si le désir allait revenir et sous quelle forme. Et finalement, ce qui leur a semblé le plus naturel, c'était pas de repartir pour une nouvelle saison, mais de revenir avec un format un peu différent. Et c'est là qu'ils m'ont contacté. Et c'est vrai que moi, si ça avait été peut-être refaire une nouvelle saison, je suis pas sûre que je serais repartie. Mais en revanche, là, l'idée de faire quelque chose de nouveau, changer de format, ça rajoute de l'intensité, en fait, d'écrire un film.
0: Fanny Herrero, la créatrice de 10%, dont la dernière aventure est à retrouver sur Netflix. Notez qu'au casting, en plus des comédiens de la série, vous découvrirez Laetitia Casta, Laurent Lafitte, Vincent Macaigne, mais aussi Eva Longoria et Georges Clooney. En tout cas, de mon côté, il y a 100% de chance que je revienne demain pour de nouvelles coulisses télé.
6: Merci Patrice, à demain. Casting de rêve, effectivement. D'ailleurs, comme votre équipe d'ici dès 5h, un joli casting.
7: C'est vrai. je ne peux pas dire mieux.
6: 5h24, là aussi un joli casting pour la musique avec Charlotte Cardin qu'on retrouve tout de suite. Voici The Way We Touch.

0: tuile sur la tête. La Révolution française n'a pas encore officiellement commencé, mais franchement, tout le monde est à l'entraînement. En 1788, Louis XVI traverse une énorme crise financière. Pour imposer de nouveaux impôts, le roi veut prendre le contrôle des parlements, ces cours de justice qui bloquent ses réformes. À Grenoble, le 7 juin, le parlement du Dauphiné refuse d'obéir. Le pouvoir royal décide donc de le dissoudre.
1: J'ai décidé de dissoudre.
0: Et envoie des troupes pour éloigner les magistrats. Car comme dirait le dicton que je viens d'inventer, nos 13, on envoie les CRS. Mauvaise idée. Les cloches sonnent le tocsin. Les échoppes baissent leurs rideaux. Les rues se remplissent en quelques heures. Grenoble passe de ville commerçante à ville insurgée. Et surtout, les habitants grimpent sur les toits. Là-haut, ils disposent d'une arme inattendue. Les tuiles qui couvrent les maisons. Une à une, elles sont arrachées puis lancées sur les soldats. Bientôt, une véritable pluie de terre cuite s'abat sur les troupes royales.
2: Il pleuvait fort sur la grande route.
0: Autant dire qu'un parapluie n'aurait pas suffi. L'événement devient célèbre. On l'appelle bientôt la journée des tuiles. Et rien à voir avec une promo au rayon bricolage. Quelques semaines plus tard, on réclame la convocation des états généraux. La révolution n'a pas encore de date officielle, mais elle a déjà bien commencé. Aujourd'hui, les contestations s'organisent sur WhatsApp, Telegram ou TikTok. En 1788, à Grenoble, le réseau social le plus efficace restait encore le toit des voisins. Et le bouton « Envoyer » faisait parfois quelques kilos de terre cuite.
3: Et puis, il est nettement moins lourd aussi, ce bouton envoyé. Merci beaucoup, Stéphane. Après les infos, tiens, je vous raconterai l'histoire incroyable de Chanel, une petite chatte retrouvée 28 jours après sa disparition sur une aire d'autoroute en Isère. Je vous explique tout ça en détail à 5h40. Tout de suite, il est 5h30. Voici l'actualité en France et dans le monde en 90 secondes. C'est avec vous, Valentine Lottès.
4: Comment est-il possible que ces policiers soient toujours en poste quasiment un an après le signalement de cette vidéo à leur hiérarchie? SOS Racisme dénonce une parole raciste de plus en plus libérée. 4 agents municipaux tiennent des propos homophobes, racistes et misogynes dans une vidéo filmée par leur caméra piéton. Surnommé Ganito, Ilias Kerbouche est jugé à partir d'aujourd'hui pour le cambriolage de l'ancien gardien du Paris Saint-Germain, Gianluigi Donnarumma. Et on apprend son transfert cet été à la prison de Meaux pour un nouveau projet d'évasion. Il s'est déjà échappé de celle de Villepinte grâce à de faux policiers. 4 Français sur 10 ont du mal à finir le mois malgré leur emploi. Constat posé dans le baromètre du Secours populaire sur la précarité et la pauvreté en France. C'est un Français de plus par rapport à l'an dernier. On s'en doutait, c'est confirmé. Août 2026 est le mois le plus chaud jamais enregistré sur Terre. Selon Copernicus, le service météo européen, l'humanité n'a jamais connu de température de ce niveau en 100 000 ans. 6-1, ce n'est pas du tennis, mais bien le score final entre le Paris Saint-Germain et le Slovan Bratislava hier soir. Les Parisiens victorieux et particulièrement efficaces pour leur premier match en Ligue des Champions de foot. Et puis elle est très attendue outre-Manche. C'est l'ouverture aujourd'hui à Londres de l'exposition de la tapisserie de Bayeux, prêtée pour la première fois par la France à un autre pays. Des torchons, des bières et des pâtisseries spécialement conçues pour l'occasion ont envahi l'Angleterre.
3: L'info du jour, c'est la police municipale de Carcassonne dans le viseur de l'inspection générale.
4: Depuis la révélation d'une vidéo hier dans laquelle 4 policiers de la ville tiennent des propos racistes, misogynes et complotistes, c'est un tollé. L'affaire remonte pourtant à l'an dernier, Sébastien Berriot, et les habitants des quartiers ne sont pas étonnés.
5: Lorsque la vidéo des policiers a commencé à circuler sur les réseaux sociaux, beaucoup d'habitants de la cité aux Anames disent ne pas avoir été surpris. Mohamed, par exemple, 44 ans, est né dans le quartier. Il explique que les relations avec la police nationale sont excellentes, contrairement avec les policiers municipaux. Il parle de méthode de cow-boy et en effet, les propos tenus dans la vidéo ne l'ont pas étonné.
6: C'est limite banal, quoi, on va dire. On est là pour, entre parenthèses, taper sur la racaille, mais on n'est pas tous de la racaille. Autant les nationaux, ils viennent, ils parlent avec nous, tout se passe bien, mais les municipaux, on ne peut pas parler avec eux, on ne peut rien faire. Et quand on voit la façon dont ils nous parlent, ce n'est pas joli à voir. Si déjà ils viennent, ils te tutoient, tu rentres à la maison, tu jettes ta clope, tu fais ci, tu t'en vas. Oh, c'est pas normal. Et je comprends pourquoi les jeunes, les caillasses et tout ça.
5: Morad, lui, n'a pas été surpris de voir que le policier incriminé était membre du

0: Rennes. Selon lui, certains agents municipaux ne cachent pas leur hostilité envers les étrangers.
1: Leur comportement, leur façon de parler, leur regard, tout, leur attitude, c'est flagrant, quoi. On a tous vu la vidéo. Et après, ça se voit, de toute façon, entre les municipaux, le nouveau maire, les militaires, ils sont tous ensemble et ils suivent tous le même.
0: Anthony, lui, habite le centre-ville. Même constat dans les relations avec la police municipale.
2: Ils sont arrogants, ils jugent directement à l'apparence, au faciès, du prennent de haut, ils gueulent, au lieu de parler calmement, gentiment. C'est pas très correct, quoi. Ils se sentent mal à l'aise.
0: Très gêné par cette polémique, le maire Christophe Barthès tente de défendre sa police municipale, mais il avoue qu'une reprise en main est nécessaire.
3: Il apparaît préférable d'engager en priorité une démarche de remise à plat du fonctionnement du service assortie d'actions de formation aux obligations déontologiques et d'une refonte des procédures relatives aux caméras piétons.
0: Le ministre de l'Intérieur a ordonné un contrôle de la police municipale de Carcassonne par l'inspection générale de l'administration.
4: Et d'ores et déjà, le parquet de Carcassonne ordonne la suspension des 4 policiers municipaux.
5: Merci Valentine. La météo tout de suite de ce jeudi 10 septembre. Une météo douce et ensoleillée sur la quasi-totalité du pays. Quelques petits nuages le long de la Manche et sur la côte atlantique, mais c'est pas la dominante du jour. On aura quelques averses aussi orageuses localisées précisément dans les Alpes-Maritimes. Ailleurs, c'est du soleil. Pour les températures en milieu de matinée, on est en dessous des 20 degrés. Hein. Calais, Reims, 15 degrés. Orléans, 15 également. Limoges, 16 degrés. Toulouse, 17. Perpignan et Montpellier ce matin, 20 degrés. Pour les maximales, ce jeudi, 22 dans le nord à Strasbourg. Dans le sud, 26 degrés à Marseille. Et du soleil, lui, qui brillera tout au long de la journée.
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5: Jeudi 10 septembre, bon réveil avec nous et on fait appel justement ce matin à vos compétences puisqu'aujourd'hui c'est une journée un petit peu spéciale, elle est consacrée, figurez-vous, à l'échange d'idées et d'astuces. Alors ce matin avec Valentine, eh bien on a décrété de rechercher un auditeur parmi vous, un auditeur qui
4: se prend pour un véritable MacGyver. Vos enfants vous appellent dès que la machine à laver est cassée, le lave-vaisselle fuit, vous réparez les étagères, bref, vous êtes un véritable bricoleur, appelez-nous.
5: C'est la classe, alors tiens, qu'est-ce que vous rafistolez? Racontez-le nous, 0810 055 056, vous nous appelez tout de suite et vous passez à l'antenne juste avant les infos à 6h. Pour l'heure, eh bien c'est la musique d'ici qui vous accompagne et on va débrancher, tiens, allez c'est parti. Avec France Gall, chanson écrite et composée par Michel Berger.
4: Je croyais qu'on devait rebrancher.
5: Alors, on rebranche sa radio, mais on débranche le réveil. On peut le tourner comme d'accord. Ça, c'est plutôt pas mal, ça, le jeudi. Merci d'être avec nous, 5h35.

0: Et hop, on débranche 5h38, c'est France Gall à l'écoute d'ici. Merci d'être avec nous ce matin. Dans 5 minutes, votre rendez-vous anti-arnaque, c'est pas vrai, avec Aude Razo. Vous avez peut-être vu passer cette semaine une image de Michel-Édouard Leclerc furieux en train de s'en prendre Laurent Delahousse et Valentine Méfiance.
1: Oui, cette scène n'a jamais existé. L'image est truquée et le faux article qui l'accompagne imite même le site du journal Le Monde à la perfection.
0: Et derrière, le piège en plus peut vous coûter très cher. Aude Razo nous explique comment le repérer. C'est dans quelques minutes sur ICI.
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0: Et à 5h39, c'est l'heure du duel des auditeurs. Avec à la clé, Valentine.
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0: Et on accueille tout de suite Ghislaine qui est avec nous. Ghislaine qui nous passe un petit coup de fil de l'Isère ce matin. Bonjour Ghislaine.
1: Bonjour Ghislaine. Jocelyne, pas Ghislaine.
0: Pourquoi je dis Ghislaine?
4: Jocelyne, oui, Jocelyne.
1: Et moi je répète, sans réfléchir. Comment ça va Jocelyne?
4: Ça va, bonjour à tous les deux.
0: Ça fait plaisir de vous avoir Jocelyne. On dit aussi bonjour à Pierre-François du Nord qui est avec
1: là,
0: nous.
1: Là c'est bon, bonjour Pierre-François.
5: Bonjour.
0: Pierre-François, Jocelyne, une question sur l'actualité, un chiffre à me donner, le premier qui vous vient. Écoutez cette histoire, c'est une histoire qui se termine bien. Le 8 août dernier, Chanel, une petite chatte, s'est échappée sur une aire d'autoroute en Isère. Sa famille qui partait en vacances est restée, tenez-vous bien, 12 jours sur place pour la chercher avant, eh bien, finalement, de devoir repartir en région parisienne. Et finalement, Chanel a été retrouvée 28 jours plus tard en pleine forme et en plus seulement à 200 mètres de l'endroit où elle avait disparu. Cette histoire nous rappelle bien sûr qu'il faut prendre soin de nos animaux de compagnie. Et la question est la suivante. Selon vous, combien de chats vivent aujourd'hui dans les foyers français? Jocelyne, c'est à vous.
1: On est au million près, Jocelyne. Hein,
4: au million près, 9 000.
0: 9 millions ou 9 000?
4: 9 000.
1: J'ai dit au million près, Jocelyne, et vous me dites un chiffre en milliers?
4: 9 millions alors.
1: Ah,
0: 9 bon. Millions pour Jocelyne, c'est validé. Pierre-François?
6: Moi, je dirais plutôt 20 millions.
0: 20 millions pour Pierre-François. Et notre arbitre, Valentine?
1: Eh bien, la réponse, c'est presque 17 millions, 16,7 millions de chats en France. C'est donc Pierre-François qui a gagné.
6: Ah.
0: Pierre-François, bravo, c'est vous qui remportez votre radio ici ce matin.
1: Vous avez un chat, Pierre-François?
6: Non, mais mes voisins en ont beaucoup.
1: Donc vous les regardez de loin, quoi?
6: C'est ça, il passe régulièrement.
0: Et Jocelyne, bon. vous avez un chat?
4: Non.
0: Non, mais par contre, vous avez une passion plutôt chouette, c'est le tricot.
4: Oui, le tricot, oui.
0: C'est quoi votre dernière confection?
4: Oh, je fais une couverture avec des petits carrés.
0: Ah, c'est bien ça pour l'hiver. Mais Jocelyne, avec Valentine, on vous embrasse, on vous souhaite une belle journée.
4: Bon, ben, je crois que je vous rêve pour gagner la radio.
1: Ah ben, oui, retentez votre chance, Jocelyne.
0: On est là tous les matins, du lundi au vendredi, là, Jocelyne.
4: Oui, oui, ouais.
0: Pierre-François,
4: eh ben, au revoir.
0: Au revoir, Jocelyne. Pierre-François, une passion très sympa en plus, c'est le cyclisme.
6: Oui, oui, ben je pratique ça maintenant depuis quelques années, et avec des épreuves parfois assez dures, comme une étape du Tour de France, par exemple.
1: Ah, pas mal.
0: Ben, bien. Belle performance, voilà. Pierre-François. On vous souhaite une belle journée, passez un excellent jeudi. Merci d'avoir joué avec nous ce matin.
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0: Chaque matin, vous le savez, on découvre une initiative qui marche quelque part en France et qui pourrait donner des idées ailleurs. Ce matin, direction Nice, où depuis la rentrée, eh bien, certains habitants ne payent plus du tout les transports en commun, Valentine.
1: Les plus de 65 ans peuvent désormais monter à bord gratuitement, mais la mesure fait débat.
0: Oui, puisque la gratuité dans les transports, est-ce vraiment une bonne solution pour tout le monde ? Robin Bernot est allé voir sur place et vous le raconte à 5h55 sur ICI. Tout de suite, je vous préviens, ça va bouger. 5h44, c'est un petit peu le petit coup de fouet du matin, on peut dire, mais qui donne le sourire en musique avec Los Lobos, souvenez-vous, la bomba. Bougez là-dessus, n'avez pas bougé.

0: Lobos avec La Bamba à l'écoute d'ici. Excellent jeudi avec nous, 5h46, place à votre rendez-vous anti-arnaque.
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0: C'est pas vrai avec Aude Razeau qui a repéré ce matin un article web mensonger qui cherche à vider nos comptes en banque.
3: Oui, c'est un article qui vient d'apparaître là, cette semaine, sur nos réseaux sociaux. Je vous lis le titre. Une question de Laurent Delahousse, puis Michel-Édouard Leclerc quitte le plateau en pleine émission. Bon, titre d'autant plus sensationnel qu'on a l'image qui va avec. On voit Michel-Édouard Leclerc, donc le patron du groupe Leclerc, hors de lui, en train de hurler sur le journaliste. Il le saisit même par la veste pendant que deux hommes tentent de le retenir et d'empêcher l'agression. Cette image, elle est truquée, je vous le dis tout de suite, cette scène n'a jamais eu lieu. L'auteur, l'escroc qui invente tout ça, cherche à nous faire cliquer. Et j'ai bien peur qu'il y arrive, c'est pour ça que je vous en parle. Surtout que l'article imite très bien le site web du journal Le Monde. Il est très crédible, franchement, à première vue.
0: Mais comment fait concrètement l'escroc pour arriver à siphonner nos comptes en banque ?
3: Il nous retranscrit d'abord une longue interview, tout est faux là aussi, où le journaliste Laurent Delahousse tente de tirer les vers du nez à un Michel-Édouard Leclerc très perturbé, très fâché, qui rechigne à dire comment il fait pour faire fructifier son patrimoine. Il est question d'un outil, d'un truc que les riches gardent pour eux, c'est écrit comme ça. L'article nous fait croire que la rédaction a ensuite enquêté sur cet outil mystérieux et qu'elle a trouvé. C'est un site de trading miraculeux qui va nous faire gagner 950 euros en une semaine, 4000 euros en un mois. Et bien sûr, il y a un lien pour s'inscrire. Ne faites pas ça, ne cliquez pas, c'est un piège. On retombe en fait sur ces applis dont je parle souvent, très séduisantes sur le papier, mais ultra dangereuses. Vous risquez de perdre beaucoup, beaucoup d'argent.
0: Merci Aude pour ce rappel ô combien important. Je vous invite à aller voir d'ailleurs la chronique de Aude Razeau, C'est pas vrai, disponible sur notre site internet ici.fr, page C'est pas vrai, 5h48. Elle est en tournée en ce moment, figurez-vous, pour cette saison 2026-2027 à travers tous les zéniths de France. Voici tout de suite Vanessa Paradis.

0: Vanessa Paradis en concert très prochainement à La Rochelle le 6 octobre, le 15 elle sera à Pau, le 16 octobre à Montpellier pour Vanessa Paradis. Vous venez d'écouter à l'instant Les Épines du Cœur et tout de suite chaque matin on découvre une initiative qui marche quelque part en France. Ce matin, direction Nice, la ville a pris une décision eh bien, qui ravit les seniors.
1: Oui, depuis quelques jours, les transports en commun sont gratuits pour les 65 ans et plus.
0: Une mesure qui relance le débat sur la gratuité des transports et sur la possibilité ou non de l'étendre à tous. Robin Bernot s'est rendu sur place.
2: Dans les Alpes-Maritimes, plus précisément à Nice, les transports en commun sont désormais gratuits pour les plus de 65 ans.
3: D'un côté, c'est bien, mais est-ce que c'est pas discriminatoire pour d'autres personnes ?
2: Depuis le début du mois de septembre, les Niçois de 65 ans et plus n'ont donc plus à payer leur abonnement aux transports en commun. Il leur suffit de demander la carte gratuité, une mesure qui semble déjà rencontrer un certain succès, comme l'explique Bertrand Gassiglia, le président de Ligne d'Azur, joint par Sébastien Germain.
4: On avait la semaine dernière 20 000 personnes de plus de 65 ans qui ont pris la carte gratuité. Je pense que les chiffres qu'on aura dans quelques jours vont encore monter une progression très importante. Ce qui est intéressant à souligner, c'est que sur ces 20 000 personnes, 10 000 étaient déjà abonnés à Ligne d'Azur, mais 10 000 n'avaient pas d'abonnement à Ligne d'Azur, donc ce sont des gens nouveaux qui vont utiliser les transports en commun. Et ça, c'est aussi le but qui était recherché.
2: Alors ici, à Nice, la gratuité des transports en commun, ça marche. Mais vous, tiens, qu'en pensez-vous ? J'en ai discuté avec Chloé et Joséphine.
5: Bah, c'est bien dans le sens où, oui, du coup, ça permet d'être gratuit pour des personnes âgées qui n'ont pas forcément les moyens ou même une bonne retraite. Mais un peu discriminatoire pour les jeunes qui n'ont peut-être pas aussi les moyens de payer des transports en commun ou quoi que ce soit. Ça peut vite faire partie du budget financier du mois. Il faut penser aussi au budget. Si tout le monde peut avoir le transport gratuit, c'est super bien. Comment on finance ?
2: Ouais, Joséphine a raison, il faut faire attention au terme gratuit. En effet, si on ne paie rien en montant dans le bus ou le tram, il faut tout de même financer ses transports et bien souvent, cela passe par les impôts. La gratuité des transports en commun existe déjà dans plusieurs villes françaises comme Montpellier, Dunkerque, Niort ou encore Libourne. Mais si on élargit un petit peu notre regard, comment ça se passe ailleurs dans le monde ? Pour le savoir, j'ai rencontré Océane, elle est québécoise.
6: Au Québec, il n'y a pas énormément de personnes âgées justement qui prennent les transports en commun, donc possiblement peut-être d'avoir cette option-là, ça les enlèverait de la route et donc peut-être un stress de moins.
2: Oui, parce que finalement, enlever une dépense qui peut représenter plusieurs centaines d'euros par an pour nos aînés, c'est aussi leur redonner un peu de pouvoir d'achat tout en leur permettant de continuer à se déplacer et à garder du lien grâce aux transports en commun.
0: Robin Bernot et Sébastien Germain, 5h53. Dans quelques instants, nous allons retrouver notre MacGyver du jour, puisque nous sommes le jeudi 10 septembre, et figurez-vous, c'est la journée des astuces ce matin. Mais pour l'heure, on profite ensemble de la musique en douceur avec Francis Cabrel, Petite Marie.

0: Francis Cabrel avec Petite Marie à l'écoute de votre radio ici. Nous sommes le jeudi 10 septembre et c'est une journée, figurez-vous, consacrée à l'échange d'idées et d'astuces. Alors ce matin, avec Valentine, nous avons décrété de rechercher un auditeur qui se prend pour un véritable
1: MacGyver.
0: Et nous l'avons, notre MacGyver du jour, c'est Johnny qui est avec nous, qui
1: bonjour
0: nous vient de
1: Johnny.
0: Lyon. Bonjour Johnny.
2: Bonjour tout le monde, bonjour ici.
0: Johnny, adepte du bricolage, et pas que, puisque vous avez totalement en fait construit même votre maison, c'est ça?
2: Rénover.
1: Désolé Johnny, on lui a dit déjà trois fois à Louis, mais lui il est pas bricoleur pour un sou, il comprend pas bien la différence.
0: Pas trop non.
1: Vous avez rénové une longère.
2: C'est ça, oui.
1: Et alors quand on parle de MacGyver, le parfait exemple c'est votre projet de cheminée, bon. Johnny.
2: Oui, exactement, oui.
1: Alors, c'est quoi votre projet de cheminée? Dites-le nous.
0: Racontez-nous.
2: Alors, je veux refaire l'habillage qui était en marbre ancien et un peu cassé, fêlé, quoi. Parce que c'était d'époque. Hein. Mm-hmm. C'est une longère d'avant 1900, juste avant 1900. Donc, ça avait mal vieilli. Et maintenant, je vais refaire un habillage en cyporex.
1: Qu'est-ce que c'est que ça?
2: L'habillage?
0: Non, le cyporex.
2: Ah, le cyporex, c'est ce qui est beaucoup plus léger que les parpaings.
0: D'accord.
2: Temps, c'est un matériau composite en plâtre et résine.
0: Mmh. Et vous allez y mettre quoi dessus? Parce qu'il y a une décoration, il y a quelque chose de sympa.
2: Eh oui, bien sûr.
1: Il fait durer le suspect de sa fonte, Johnny.
0: Johnny, c'est un pont de la radio, il fait du teasing. Vous voulez pas nous dire ce que vous allez mettre dessus?
2: Si, ça n'est vu nulle part. Ça m'est passé par la tête.
0: Johnny, qu'est-ce que vous allez y mettre dessus?
2: Des coquillages.
0: On y vient. Et ben voilà, ça c'est une belle chose et une bonne idée. Merci Johnny. Et puis on voudra la photo prochainement. Merci à tous d'avoir été là ce matin à 6h. Comme d'habitude, vous avez rendez-vous avec l'actualité de vos régions. À 6h30, vous retrouvez Valentine Lottès.
1: Pour l'info en France et dans le monde en 90 secondes.
0: Et tout de suite, voici les équipes d'ici matin qui sont là ce jeudi. Je vous souhaite à tous une belle journée qui commence ici.
3: Merci beaucoup Louis. Et oui, nous sommes là de nouveau pour réveiller le Pays Basque avec ce trio de choc qui reste inchangé. Wassila et Iban pour vous informer. Ça va l'équipe?
4: Ça va et toi?
3: Eh ben ma foi, ça va très bien. Pas de petits yeux ce matin. Tout le monde a l'air en forme. Iban, c'est bon aussi?
5: Oui, tout à fait. En forme à fond.
3: Et puis pour réaliser cette émission, on n'oublie pas aussi de saluer
6: bonjour.
3: Franck. En forme Franck?
6: Très bien.
3: Eh ben allez, c'est parti pour une nouvelle journée. Bon réveil à tous.
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3: Très bon réveil à vous en ce jeudi 10 septembre, il est 6h.
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8: À Itsassou, l'association à l'origine de la fresque polémique prend la parole pour la première fois. C'est l'association Gauchoan. Elle a commandé une peinture murale sur le mur d'un bâtiment de la commune représentant Tchomino Lagaraï. Ce jeune berger du village est mort en 1980. Il essayait alors de poser une bombe dans la voiture de la femme du sous-préfet de l'époque, ce qui a donné lieu à une enquête pour apologie du terrorisme aujourd'hui. Et l'association a donc décidé de répondre. Philippe Lascaraï fait partie de Gauchoan.
9: L'idée, c'était bien sûr de lui rendre hommage, de transmettre aussi, parce que ça fait plus de 40 ans, donc de transmettre aussi un peu de notre histoire, de notre mémoire, parce que c'est quelque chose qui a été enfoui, parce que c'est des personnes qu'on a peut-être oubliées, qu'on a fait taire, et là c'était l'occasion de réhabiliter un petit peu ça. On pense que c'est pas partagé par l'ensemble de la population du Pays Basque, mais une large partie, oui, comme pour beaucoup de sujets en société, il y a des choses qui sont pas totalement partagées, mais c'est pas une raison pour les effacer. Pour nous c'est donc une atteinte à la liberté d'expression, c'est une atteinte aussi à l'expression artistique, et entre les lignes on peut y voir aussi, nous on l'a, bien sûr qu'on l'a vu comme ça, c'est une provocation, parce que quand il parle quand même de cette fresque comme de l'apologie au terrorisme, on peut se rendre compte que c'est pas de l'apologie au terrorisme, que c'est plus une fresque de mémoire, et donc ça fait penser un petit peu à un gouverneur qui vient dans une colonie et qui veut mettre tout le monde au pas.
8: Et l'association Gauchoen lance un appel à manifester ce samedi à 15h à Itsassou.
3: Au procès de l'affaire Aramburu, un témoignage hier est venu fragiliser la défense des deux accusés.
8: Loïc Le Priol et Romain Bouvier, militants d'ultra-droite, sont jugés depuis lundi devant la cour d'assises de Paris pour assassinat, jugés pour avoir tiré à plusieurs reprises sur le rugbyman biarrou Federico Martin Aramburu en 2022. Ils affirment ne pas avoir eu l'intention de le tuer, mais selon un enquêteur qui a travaillé sur le dossier, au contraire, ils ont vidé entièrement le chargeur de leur pistolet, ce qui montre bien une volonté de donner la mort. La cour d'assises rendra son verdict le 25 septembre. François Bayrou, lui, aborde son procès avec sérénité et confiance. C'est ce qu'a affirmé le leader du Modem et ancien maire de Pau hier à la presse, au premier jour de son audience devant la cour d'appel de Paris. Lui et 10 anciens cadres de son parti comparaissent pour détournement de fonds, soupçonnés d'avoir fait travailler des assistants pour le compte du parti, mais payés avec l'argent de l'Europe. Toutes ces accusations, on va le prouver, sont infondées, assure François Bayrou.
3: À partir d'aujourd'hui, le Pays Basque se souvient du réseau Comet.
8: Oui, pendant 4 jours, un hommage va être rendu à tous ceux et celles qui ont résisté pendant la Seconde Guerre mondiale, notamment ceux du réseau Comet. Ce sont des hommes et des femmes de notre territoire qui ont caché, aidé plus de 350 aviateurs alliés battus par l'occupant allemand. Ils l'ont souvent fait à pied, en passant par des chemins difficiles d'accès, dans des bergeries, à la ressort. Par exemple, une bergerie a abrité des pilotes entre 43 et 44. Dominique Aguerre est le président de l'association Les Amis du Réseau Comet.
4: Cette bergerie, entre 1943 et 1944, 128 aviateurs, ils sont restés cachés par les passeurs. On a réussi, grâce aux archives de la Royal Air Force, on a réussi à savoir l'aviateur où il a été abattu, où il a été caché à Bruxelles, où il a été à Paris, il est arrivé ici, il est resté hébergé, caché où, et il est passé quelle nuit avec quel passeur. Alors, avec la maire de la Ressort, nous avons mis en place une journée pédagogique. La journée consiste à faire une marche sur les passages, les lieux où passaient les aviateurs et les passeurs. Puis après, ils arrivent à la bergerie, pour l'instant qui est une ruine, hein. On a notre projet de rénovation. Après, il y a un pique-nique géant, bien sûr, au pont du Diable, un endroit idyllique, sous les chênes. Et après l'après-midi, eh bien, c'est Marco, le dessinateur de la BD, qui vient avec Christian Saldias, qui avait 14 ans au réseau Comet, qui vient l'après-midi. Et nous, du côté de Comet, on raconte l'histoire à ces enfants qui restent assez, toujours impressionnés et toujours médusés par cette histoire.
8: Ouais, l'association Les Amis du Réseau Comet qui cherche 140 000 euros pour réhabiliter cette bergerie, en faire un lieu pédagogique. En attendant, cette année, elle va proposer l'association des randonnées mémorielles. Ce sera ce week-end, samedi et dimanche, de la Ressort à la frontière au niveau d'Urdex, avec un passage donc par cette fameuse bergerie à la Ressort. La préfecture des Pyrénées-Atlantiques interdit les opérations d'écobuage à partir d'aujourd'hui, au moins jusqu'à mardi. Une décision qui est liée à l'incendie toujours en cours sur les hauteurs de la vallée d'Aspe, mais aussi aux prévisions météo. Pour les jours à venir, il va manquer de pluie, d'humidité et les températures doivent normalement remonter.
3: Dès aujourd'hui, Biarritz va nous faire aimer la danse.
8: Et le festival Le Temps d'aimer la danse démarre avec 24 rendez-vous gratuits ou payants à Biarritz, mais aussi Moléon, Le Haut-Soa ou encore Saint-Palais. Parmi les spectacles à aller voir, celui de Benjamin Millepied, chorégraphe reconnu partout dans le monde. Il a notamment été le compagnon de l'actrice Nathalie Portman. Bon, ça c'est vraiment pour le côté potin, mais pour le côté artiste, il va présenter sa dernière création en avant-première mondiale chez nous. Il nous dit pourquoi il a accepté de venir à Biarritz.
6: En fait, c'est un endroit que j'aime beaucoup. C'est une ville, une région où je passe beaucoup de temps. C'est une salle qui est une très belle salle. C'est aussi une ville où il y a vraiment un beau projet autour de la danse qui a été construit depuis maintenant bien longtemps à partir des Malandins. Avec un public qui aime la danse, qui répond hyper présent. Donc, après, il y a en plus de ça, je veux dire, une petite connexion pour moi, parce que Summerland, c'est une toute petite ville, Californie, au bord de la mer. Et en soi, de faire la première de cette pièce, je veux dire, on est loin de la Californie, mais il y a quand même, je pense, quelque chose dans l'esprit, dans la lumière, qui pour moi rejoint l'atmosphère de cette pièce. Donc je trouvais ça assez joli de faire la première, justement, à Biarritz, et pas à Paris, par exemple.
8: Et son spectacle est à aller voir, excusez-moi, ce soir et demain à la Gare du Midi à Biarritz. Il reste encore quelques places. Ça va de 10 euros à 42 euros. Un autre style de danse en rugby, le Biarritz Olympique devrait aligner pour le match de ce soir 13 des joueurs qui avaient gagné contre Nice il y a deux semaines. Ce soir, les Rouges et Blancs jouent la troisième journée de Pro D2 contre Colomiers. Vous retrouverez la compo probable sur le site ici.fr et surtout, vous allez pouvoir suivre sur ici Pays Basque cette rencontre. Toujours en rugby, mais en top 14, coup dur pour l'Aviron Bayonnais. Le troisième ligne, Esteban Capilla, quittera les Ciels et Blancs pour rejoindre le Stade Toulousain en fin de saison. L'Aviron qui est à la recherche en ce moment d'un demi-mêlée après la blessure de Léo Colli derrière la cuisse gauche. C'était samedi dernier contre Toulon. Selon les infos d'ici Pays Basque, Bayonne est entré en contact avec Samuel Marquez pour essayer de le rencontrer. Ce joueur de 37 ans est un international portugais passé par Pau. Il évolue cette saison à Carcassonne en national. Le club nous a confirmé être en négociation avec le joueur donc et son équipe. Et puis cette excellente nouvelle pour le skipper lusien Jean-Baptiste Darami. Il s'est qualifié hier pour la route du Rhum qui va partir le 1er novembre de Saint-Malo.
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8: Alexis, le ciel est nuageux ce matin.
3: Oui, en effet, on a quelques passages nuageux qui vont ensuite laisser place à du soleil cet après-midi. Pour les températures en ce moment, elles sont plutôt fraîches, mais ça fait du bien puisque nous avons 10 degrés pour la vallée des Aldudes, 11 à Mauléon et la Bastide Clairance, 12 pour Cambo ou encore Bidache et 14 pour Bayonne et Saint-Jean-de-Luz. Et au meilleur de la journée, des températures entre 22 et 24 degrés. Il est 6h08.
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3: Allez, c'est reparti pour une nouvelle journée avec toute l'équipe d'ici matin. 3 heures à passer ensemble. Et vous notez, tiens, dans vos agendas, que ce samedi, la MVC Saint-Etienne, c'est la maison de vie citoyenne, donc installée à Bayonne, organise une friperie ou encore une braderie à partir de 9h. Ça sera dans les Hauts de Bayonne. Vous y retrouverez des vêtements, des chaussures, des accessoires en parfait état entre 1 et 4 euros, des prix solidaires et surtout qui encouragent à la seconde main.

0: La voix de Paul Young pour entamer cette nouvelle journée.
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0: Comme chaque jour à 6h15, voici là, on fait un focus sur une info qui touche notre territoire. Et dans l'info d'ici, on parle du plein d'essence qui commence sérieusement à peser sur la facture.
3: Ouais, ça explose même, 2,29€ en moyenne pour le diesel, 2,12€ pour l'essence. Chez nous, les Basques, certains en tout cas, remplissent les bidons en essence pour aller faire des réserves.
0: Rendez-vous donc dans les prochaines minutes. Mais en ce 10 septembre, bonne fête à toutes les Inès que vous connaissez et qui sont avec nous aujourd'hui. Aujourd'hui, il y a l'anniversaire notamment d'une collègue, d'une journaliste et animatrice télé, Mireille Dumas, qui fête aujourd'hui ses 73 ans. Et son plus grand succès télé restera quand même l'émission Vie privée, Vie publique qu'elle a animée pendant plus de 10 ans. Et puis c'est l'anniversaire aussi du regretté Karl Lagerfeld, le grand couturier et styliste allemand. Et on retiendra l'une de ses phrases cultes. La mode n'est ni morale ni amorale, mais elle est faite pour remonter le moral. Et ça, il avait bien raison.
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0: Place à notre info d'ici, donc voici là, on va parler des prix de l'essence qui ont largement dépassé les 2€ le litre.
3: Oui, ça monte jusqu'à 2,30€ pour le diesel, 2,10€ pour l'essence. Arantxa Curuchari, chez nous, de l'autre côté en Espagne, les prix évidemment sont beaucoup moins chers et les Basques en profitent pour passer la frontière.
4: Servez-vous en samplon 95.
3: Le pistolet enclenché, les chiffres défilent et la facture avec. 1,99€ le litre pour l'essence, plus de 2€ le diesel. Pour Christian, le calcul est vite fait.
5: Non, c'est pas cher, on y va.
3: Et justement, là où c'est moins cher, c'est Arnegui, en Espagne. Christian fait plus d'une heure de route pour y venir, mais il ne repart pas les mains vides.
5: Je prends des bidons de gasoil, 20, 42 litres.
3: Faire des réserves de ce diesel qui ne dépasse pas les 2€, Nicolas de Hagnarp le fait aussi.
6: On prend des bidons de diesel pour la maison, pour la ferme, quoi. On prend 60 litres de diesel.
3: Alors les voitures s'amassent devant la pompe à essence, les bruits des moteurs à l'arrêt ronronnent. Clara prend son mal en patience.
7: Il y a une queue énorme, c'est un peu lent. Parce que le prix, bien sûr, en France, c'est trop cher, quoi. Enfin, j'ai besoin pour aller au travail, donc on n'a pas le choix, quoi. On est obligé de faire le plein.
3: Accoudé à son camping-car, Jean-Louis garde un œil sur le compteur, mais il est plus serein que s'il était en France.
8: Là, j'en ai pour 130€. Et en France, j'aurai à peu près pour 150€.
3: Alors, comme Jean-Louis, beaucoup sont prêts à faire plusieurs heures de route pour faire le plein. Nagore travaille à la Venta Bioc. Si cet été, les touristes ont été moins au rendez-vous, en raison notamment du prix du carburant, elle constate une hausse de la fréquentation ces derniers jours.
9: Surtout les premiers week-ends du mois, parce que c'est là l'entrée des sous qui sont les gens, et c'est là qu'ils profitent de faire les gasoils.
3: Une fois la facture payée et la ceinture bouclée, les clients repartent satisfaits. Mais cette différence de prix entre la France et l'Espagne ne profite pas à tout le monde. À une dizaine de kilomètres de Arnegui, la famille Andy tient une station Total depuis 20 ans. Au moment de passer en caisse, les clients râlent.
10: Par rapport au prix qu'ils trouvent très cher, que c'est pas normal, nous on n'y peut rien quoi.
3: Et ce n'est pas sans conséquence pour l'activité du commerce.
10: Et nos volumes ont baissé, comme nous avons déjà 40 centimes de différence avec l'Espagne. Au niveau du gasoil, c'est sûr que toute la jeune génération et même certains professionnels vont maintenant sur Arnegui, quoi. Et comme on est commissionné par rapport au volume qu'on fait, donc on a un manque à gagner.
3: À noter que Total bloque le prix du carburant. Impossible donc pour les pompistes de dépasser un seuil.
11: Et en France, une réunion a eu lieu hier sur le sujet de l'essence entre un ministre de l'économie et distributeurs, mais ni le gouvernement ni les distributeurs n'envisagent pour le moment de faire un geste.
0: Dans un instant, les gens d'ici, nous irons à la rencontre des hommes de l'ombre à Anglette, en charge du nettoyage des plages. On ira rencontrer Richard.

0: Originaire de Saint-Palais, c'était le groupe Criolinac. 6h19, nous sommes au sémaphore de Socoa en direct avec Bichente ce matin. Egonon.
1: Oui, bonjour Alexis, bonjour à tous.
0: Évidemment, notre traditionnel point sur l'état de l'océan aujourd'hui, hier qui était agité. Est-ce que c'est encore le cas aujourd'hui?
1: Ça semble être le cas. La bouée, en fait, le site ne fonctionne toujours pas, donc c'est juste, on va dire, de l'estimation. Aux alentours de 1,50 m, je pense.
0: Pour la houle. Pour les coefficients, là, ils vont avoisiner les 100 degrés, les 100, mais c'était annoncé que ça remonte encore en fin de semaine.
1: Ça remonte jusqu'à samedi. Ouais. Là, on était en marée haute juste un peu avant 5h avec un coefficient de 90. La marée sera basse à 10h36. Haute en milieu d'après-midi à 16h55. Un coefficient à 95. Et basse ce soir 23h07.
0: Ce matin, pas mal de passages nuageux nous annonce Météo France. Est-ce que ça veut dire que ça va impacter la visibilité?
1: Alors la visibilité, non, elle est excellente, 25 km. Les nuages, oui, ça se recouvre un petit peu, ça devrait être plus dégagé dans l'après-midi. Par contre, vu que c'était dégagé, il fait froid, on retrouve un peu de fraîcheur, il fait 13,4.
0: Voilà, mais c'est des températures qu'on avait peut-être plus l'habitude finalement d'avoir ces derniers mois. Merci beaucoup Bichente, évidemment, on vous retrouve tout à l'heure, juste après les infos de 9h. Place aux gens d'ici. Richard est l'un des agents de la ville d'Anglet chargé du nettoyage des plages. Et tôt le matin, vous pouvez le voir s'affairer au volant de son tracteur et des plages. Il les nettoie depuis plus de 25 ans et forcément, depuis tout ce temps, parfois il ramasse dans le sable des choses, disons, insolites.
2: Oui, donc au point de vue mammifère, en 2004, on a fait une baleine de 15 tonnes environ et 16 mètres de long. Donc,
3: quand on a fait, ça veut dire qu'elle était échouée ici sur la plage et qu'il fallait ramasser.
2: Donc voilà, donc elle était échouée juste en face de nous, à la plage des Corsaires, sur une marée basse. Donc le problème a été de savoir comment on l'évacuait. Donc nos amis de Pélagis ont dit qu'il fallait l'autopsier. Donc on l'a autopsié sur la plage. Donc il y a eu une découpe de la baleine. Donc ça a été assez sportif et assez long. Après on a eu des ballots, pas de foin, mais de certaines substances illicites de 40 kilos. Et on en a eu pas mal, donc c'est la police nationale qui faisait ses rentrées de ballots en suivant de nos trouvailles.
3: Ouais, ce genre de trouvailles, quand on tombe dessus, on n'est pas hyper serein quand même, j'imagine.
2: Mais c'est-à-dire qu'on est bien content de voir la voiture de police arriver et qui charge ce fameux ballot et qu'on n'en parle plus.
3: Au final, j'ai l'impression que ce boulot, il vous donne des histoires à raconter, mais presque tous les jours en fait.
2: Ben, c'est-à-dire que chaque jour est un nouveau défi et on voit de nouvelles choses. L'océan est, on va dire, il change tous les jours, le profit de la plage aussi, donc chaque jour c'est une nouvelle aventure pour nous.
3: Et pourtant il y a des petits coins d'ancrage, je me dis, il y a quand même des gens que vous voyez tous les jours, des habitués que vous voyez tous les jours, des animaux que vous voyez tous les jours, j'ai l'impression que la plage d'Anglet c'est une grande famille en fait.
2: Ben oui, donc quand nous arrivons sur le littoral sur le coup de 6h15, on voit les mêmes promeneurs, les mêmes joggeurs, les mêmes promeneurs de chiens, les mêmes surfeurs, tout ça aux mêmes horaires. Donc ils sont aussi réglés que du papier à musique. Donc c'est agréable, on s'en fait des amis, c'est super.
3: Ouais, on fait des belles rencontres comme ça quand on travaille ici sur la plage.
2: Oui, on a un couple de joggeurs qui sont formidables, qui ont une pêche d'enfer. On les connaît depuis pratiquement une vingtaine d'années. Et ils ont toujours la banane, ils ont toujours le peps et le super bonjour tout le matin avec un sourire. Et c'est super agréable.
3: Et je me dis, quand on croise un mec comme vous, qui est souriant, qui fait des coucous à tout le monde, parce que je le voyais quand on était dans le tracteur tout à l'heure, ça saluait tout le monde et tout, c'est ça aussi qui met un peu la pêche quand on arrive.
2: Déjà c'est super que les gens apprécient notre travail, et après de se faire des amis, avoir des connaissances, au travail, c'est super.
0: Richard, au micro de David Talek, et on salue évidemment tous les employés municipaux qui s'affairent déjà pour rendre nos plages ou nos villes encore plus propres. David Talek, qu'on retrouvera tout à l'heure à 8h20 avec une céramiste en direct de la Bastide Clairance. 6h24 pour la musique, c'est Manon Lisa avec Le Petit Pêcheur.

0: Du rap poétique, c'est le style qu'a choisi la révélation de l'été, Manon Lisa, avec son tout premier titre, Le Petit Pêcheur. Manon Lisa, qui écrit aussi notamment pour des artistes, comme par exemple pour une certaine Céline Dion, qui va commencer, on le rappelle, sa série de concerts ce samedi. Dans un instant, on se retrouve aussi sur le canal 3 de la TNT.
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5: Et bonjour, soyez les bienvenus si vous nous rejoignez à l'instant sur le canal 3 de la TNT avec toute l'équipe d'Ici Matin encore présente. Voici là pour vous informer. Iban pour l'information en Euskala et Franck aussi qui réalise cette émission. Évidemment, on va encore vous partager plein de belles choses dans un instant. On ira faire un tour à Istüritz, tiens, pour retrouver Gisèle de la fromagerie d'Istüritz. C'est notre lève-tôt. On va parler de la pluie avec elle qui est tombée. Est-ce que les agriculteurs attendaient cette pluie avec impatience? Et puis on va aussi parler du prix de l'essence puisque c'est notre info d'ici tout au long de cette matinée. Et on n'oublie pas aussi de se réveiller en musique avec un artiste compositeur également qui est né en Polynésie française. Peut-être que vous ne le saviez pas. C'est ce monsieur. Joe Dassin, c'est ce que je vous prépare dans les prochaines minutes pour vous réveiller tranquillement en douceur sur Ici Pays Basque. Il est 8h30, voici un tour des titres de l'actualité locale avec Iban Carpentier.
6: Le prix de l'essence de nouveau à la hausse suite à la reprise des hostilités au Moyen-Orient. 2,12€ le litre de sans-plomb, 2,29€ le litre de gasoil. Pas facile d'être automobiliste ces jours-ci, on en parle dans Ici Matin. Nous décorons les murs avec notre histoire. L'association Gauchoine, à l'origine de la fresque polémique d'Itz Sassou, répond au préfet qui exige qu'elle soit effacée. L'association appelle à manifester ce samedi. Les personnes qui veulent tuer vont souvent vider leur chargeur totalement. Dans le procès de la mort du rugbyman biarrois Federico Martina Rambourou à Paris, les enquêteurs ont battu en brèche hier la défense des deux accusés qui plaident toujours l'homicide involontaire. Et puis le Biarritz Olympique joue ce soir à Aguilera en ouverture de la quatrième journée de Pro D2. C'est en direct à partir de 21h. Tout de suite, le journal en euskara, mais d'abord les 90 secondes en français dans le monde avec Valentine Letess.
7: Quatre policiers municipaux de Carcassonne suspendus sur l'ordre du parquet après la diffusion de cette vidéo à voir sur ici.fr dans laquelle on les entend tenir des propos racistes, homophobes et misogynes. Les images issues de leur caméra piéton et transmises à la ville ont quasiment un an. Le deuxième procès de Cédric Jubilard reporté au printemps du 30 avril au 14 mai 2027. Il sera à nouveau jugé pour le meurtre de sa femme Delphine après ses aveux cet été et ses indications sur l'endroit où il a caché son corps. À toutes les femmes, si vous avez pris une pilule contraceptive à base de désogestrel comme l'optimisette, l'antigone ou encore la sérazette, vous avez deux fois plus de risque de développer un méningiome au bout de 7 ans de prise. Mais il disparaît un an après son arrêt, précise l'Agence nationale du médicament. Diviser par deux les taxes sur les donations, c'est la proposition des notaires pour encourager les Français à transmettre leur héritage de leur vivant, alors que l'on vit de plus en plus longtemps. Amateurs de champagne, la cuvée 2026 sera particulièrement alcoolisée de 13 à 15 degrés à cause de vendanges très précoces et les conditions climatiques de cette année. Mais pour l'interprofession, la cuvée a le potentiel de très grands vins. Passé un quart de finale de Coupe du Monde, les basketteuses françaises ne l'ont pas fait depuis 24 ans. Les Bleues, vice-championnes olympiques, arriveront-elles à faire tomber le plafond de verre cet après-midi? Réponse à 14h30 face à la Chine.
5: Merci Valentine Letess. Il est 6h32, place à votre information en Euskala, Iban Carpentier.
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0: Les balades de Joe Dassin avec Il était une fois nous deux.
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0: 6h42, dans les prochaines minutes, restez bien avec nous, surtout si vous êtes propriétaire de chats, puisque notre veto va nous expliquer pourquoi notre chat a souvent tendance à griffer le canapé ou alors à s'accrocher à nos rideaux. Il y a des solutions qui existent, plus besoin de changer de canapé, vous allez voir, c'est tout simple. Notre veto vous donnera ses conseils dans les prochaines minutes. Mais juste avant, on n'oublie pas d'aller saluer nos leftos. Et aujourd'hui, c'est Gisèle qui est avec nous, Gisèle qui représente la fromagerie d'Isturitz. Bonjour Gisèle.
3: Bonjour Alexis, bonjour votre équipe.
0: Comment allez-vous déjà ce matin ?
3: Fraîchement aujourd'hui.
0: Mais on l'apprécie cette fraîcheur quand même.
3: On l'avait presque oublié.
0: Oui, c'est vrai. Vous avez combien, tiens, sur Isturitz ?
3: À la 11 ce matin.
0: 11 degrés, mais ça fait du bien. Cet après-midi, on va tourner autour des 22-24 degrés. Il y a la fraîcheur et il y a aussi la pluie qui a fait son retour, notamment la nuit passée. Est-ce que c'était une pluie que vous attendiez avec impatience, vous, en tant qu'agriculteur ?
3: Oui, vous, comme beaucoup d'entre nous. Hein. Oui, bien entendu, oui. On l'attendait. Voilà, on est content. Du peu qui est tombé, on est content. On ne peut pas se plaindre. C'est très, très bien déjà.
0: C'est ça, c'est déjà pas mal. Évidemment, on aimerait que ça soit un petit peu plus de pluie. Alors ça, c'était un point positif pour vous. Est-ce que le point négatif, c'est aussi le prix de l'essence ? On en parle beaucoup depuis ce matin avec la barre des 2 euros qui est passée pour, par exemple, l'essence ou encore le gasoil. Est-ce que vous, il y a un impact ? Parce que je sais que vous faites beaucoup de marché, Gisèle.
3: Ah oui, complètement. Dès lors qu'on fait des kilomètres pour aller livrer, ça a un impact, effectivement. Et j'ai envie de dire, que faire ? Comment ? Oui, là, j'avoue qu'on est un petit peu pris au piège. Je ne sais pas quelle peut être notre réaction, à part en faire un peu moins, mais il faut continuer à vendre quand même et à laisser aller nos clients.
0: Justement.
3: C'est un vrai problème.
0: Gisèle, vous avez adapté peut-être votre tournée, vous avez changé vos marchés plutôt que d'en faire un toutes les semaines à tel endroit. Vous vous dites, j'y vais peut-être une fois sur deux ?
3: Non, j'essaie d'être pratique lors de mes livraisons. J'essaie d'être très très pratique à essayer de regrouper au maximum de ce que je peux faire. Mais à des moments, il faut quand même faire des détours et incontournables, je dirais. Mais c'est ce qu'il dit. Oui, c'est vrai que ça met beaucoup de réflexion. Oui, quand même. Ça ouvre à réflexion tout ça.
0: Bon, c'est très compliqué. En plus de ça, il y a aussi le fourrage que vous avez entamé puisque cet été c'était compliqué. Comment vous envisagez peut-être cette prochaine période à l'approche de l'hiver là ?
3: Eh bien, voilà, comme tous les producteurs, en train de réfléchir, trouver du fourrage. Nous, en plus, c'est en bio. On a en train de réviser nos rations. Non, c'est vrai que c'est tout ça, ça a mis une rentrée un peu en ébullition. Autant vous dire, ça fait déjà quelques jours, quelques temps déjà que nos brebis, une partie de notre troupeau est à l'intérieur avec des fourrages d'hiver. Mais comment faire ? Il faut bien continuer à nourrir. C'est toute une problématique qui est enclenchée là. Et voilà, on peut pas. Il y a des incontournables à faire. Il faut continuer. Alors, ça met plein de réflexions. Là. Je peux vous dire, la rentrée est très.
0: Une rentrée particulière, mais en tant cas, on pense fort à vous, Gisèle, et puis on pense aussi à tous les producteurs, tous les agriculteurs qui sont évidemment dans la même situation que vous. Et c'est pour ça qu'on veut vous mettre aussi en avant tous les jours avec nos leftos. Je vous dis à très vite.
3: Bon
0: courage pour la suite, Gisèle. Adieu. Dans un instant, les conseils veto avec notre chat. Pourquoi griffe-t-il le canapé ?
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0: À 6h46, Pierre Fabin, vous êtes avec nous pour nous expliquer ce matin pourquoi notre félin s'acharne souvent sur notre mobilier.
7: Alors déjà, il faut savoir qu'il ne fait pas ça pour se venger. Il le fait tout simplement parce que c'est un chat. C'est d'abord une nécessité physique. Ses griffes poussent en couches en fait superposées. Et en grattant, il va faire sauter la vieille gaine morte pour dégager la pointe. C'est sa manucure à lui. Mais c'est surtout un marquage territorial. Visuel d'abord, les lacérations sont un message pour dire « ici, c'est chez moi ». Et ensuite, c'est aussi un message olfactif. En fait, entre ses coussinets, votre chat a des glandes qui sécrètent des phéromones. Et en grattant votre canapé, il dépose sa carte d'identité chimique pour affirmer son territoire. Et le choix du canapé n'est pas un hasard. C'est l'endroit du salon où votre propre odeur est probablement la plus forte. Il mélange son odeur à la vôtre pour se rassurer.
0: Alors comment faire par exemple pour sauver nos meubles quand même et peut-être rediriger ce comportement sans se fâcher avec lui ?
7: Alors, il faut d'abord accepter une réalité. Quand on adopte un chat, on doit être prêt à avoir quelques traces de griffures. C'est vital pour leur équilibre. Je vous rassure, même en étant vétérinaire, mon propre canapé en a fait les frais. La solution, c'est tout simplement de lui offrir l'alternative parfaite avec un griffoir. Mais il faut le placer dans un endroit stratégique. Son but est d'être vu et senti par tous. Donc, placez-le juste à côté de l'endroit où il fait des dégâts, juste devant la zone abîmée. Et ensuite, choisissez le bon matériel. Les chats adorent s'étirer pour griffer à la verticale. Il faut donc un grand poteau hyper stable. Prenez un modèle en cisale bien lourd ou fixez une planche et frottez un peu d'herbe à chat dessus pour l'attirer.
0: Et alors comment lui faire passer l'envie d'y retourner en attendant peut-être qu'il s'habitue à son nouveau griffoir ?
7: Alors il faut rendre le canapé désagréable pour ses pattes, mais ne jamais punir votre chat. L'astuce redoutable, c'est de recouvrir temporairement la zone. Les chats détestent ce qui colle ou qui est lisse. Donc scotchez du ruban adhésif double face ou du papier aluminium ou carrément une bâche en plastique sur vos accoudoirs pendant 2-3 semaines. Quand il va essayer de griffer, ses pattes vont glisser ou coller et il va naturellement se rabattre sur le griffoir que vous aurez placé juste à côté.
0: Merci beaucoup Pierre Fabin. Dans un instant, nos 3 plus, on écoutera les messages que vous avez laissés sur notre WhatsApp au 05 59 2x 17 2x. Parmi les messages vocaux retenus aujourd'hui, c'est un concert ce week-end qui va se tenir à Biriatou. Tout ça, c'est à découvrir juste après le Roi de la Pop.

0: Michael Jackson à 6h51. Place à nos 3+, nos informations pratiques, locales, utiles et sympathiques qu'on vous donne tous les matins pour vous aider dans votre quotidien, pour être au plus près de chez vous. Et voici là, on commence avec toi.
1: Oui, avec une enquête en fait à l'attention des habitants du sud du Pays Basque. Ça va concerner les habitants d'Aetz par exemple, d'Ainhoa, de Berriatou, de Cibourg. Bref, c'est une enquête pour comprendre comment est-ce que vous vivez le territoire, pour imaginer les services de demain. Il y a un questionnaire en ligne qui a été publié sur, par exemple, si vous allez sur le site de la mairie d'Asquin, vous allez le trouver pour ceux qui habitent là-bas. L'idée, c'est de mieux comprendre votre quotidien, vos besoins, vos attentes. Ça dure quelques minutes, voilà, pour partager, votre expérience, vos idées. Ça s'appelle donc l'enquête du pôle sud Pays Basque.
0: Merci beaucoup. Voici là, on écoute aussi les messages que vous laissez, donc via des vocaux sur notre WhatsApp au 05 59 2x17 2x.
2: Egunon, Emsoun Koural Mix d'Andaï sous la direction de Robert Estagnan donnera un concert le dimanche 13 septembre 2026 à 18h à l'église Saint-Martin de Biriatou, au programme chant polyphonique et populaire du Pays Basque d'ailleurs. Participation libre, nous vous y attendons nombreux. Milechker.
0: Merci pour vos messages que vous laissez quand vous voulez sur notre WhatsApp. Et en plus de ça, c'est gratuit. On termine avec toi, Iban, pour notre dernier plus.
3: Oui, on va faire un tour du monde gustatif et décollage depuis la Haute-Soule. C'est le retour du marché des saveurs à Tardets demain soir avec des spécialités orientales, thaïlandaises ou encore arméniennes. Et le tout cuisiné sur place, ça donne faim. Un marché nocturne convivial et animé de musique latine, notamment avec le guitariste Juan Valiente. Voilà, un voyage gratuit. Hein, c'est à partir de 20h demain soir à Tardets.
0: J'espère que c'est noté dans vos agendas. Dans un instant, on va aussi retrouver Gorka Robles pour son Egunon du jour. Et il va nous parler de braquage ce matin. Tout ça, ça arrive juste après Marc Lavoine pour une Begin avec toi.

0: Dans moins de 3 minutes, le retour de l'info avec le journal de 7h.
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0: Il est avec nous comme chaque matin, c'est Gorka Robles. Alors je sais pas ce qui se passe, mais depuis tout à l'heure, je te sens pas dans ton assiette, un peu chafouin.
9: Ouais, je suis un peu confus parce que ce matin, parce qu'on dit toujours qu'il faut se peser nu. Ouais. Et j'ai testé hier à la pharmacie, ils m'ont foutu d'or en suivant. C'est pour ça que je suis un peu déçu. Enfin, bon, bref. Alors, on va souhaiter une bonne fête au Inès et un masque au Issaskoun.
0: Tu me fatigues, Gorka.
9: Mais oui.
0: Et avec toi, il y a aussi une info insolite. Tu vas nous parler d'un braquage ce matin.
9: Ah oui, c'est le gérant d'un distributeur de pizza qui est dans la ville de Riom. Riom en Auvergne, du côté du Puy-de-Dôme, pas dans les Landes. La ville de Riom qui est jumelée avec la ville de Santu en Italie. C'est Santu-Riom, c'est pour ça. Et lui, il a publié des images de ce braquage. Alors ce braquage, il a plutôt été fait par des pieds nickelés. On va dire ça comme ça. Les trois malfaiteurs, ils s'attaquent à un distributeur de pizza et ils essayent ça d'abord avec un pied de biche, d'essayer d'éclater la porte en verre. Bon, ça fonctionne pas très bien. Donc carrément, ils prennent leur voiture, leur Clio, tu n'as pas de dernier modèle, pour tenter de faire céder la porte. Ils rentrent carrément dedans à toute allure pour essayer de faire exploser la porte.
0: Ouais.
9: Donc ils bataillent, ils s'acharnent ils rentrent à plusieurs reprises pour défoncer tout ça. Il y en a pour au moins 1000 euros de dégâts. Juste avant de se rendre, ils n'arrivent pas à pénétrer dans le local et à emporter tout, puisque en fait pour s'apercevoir que sur la machine il y a marqué paiement uniquement par carte bancaire. Donc en fait, moi je me dis les gars, apprenez à lire déjà avant d'attaquer des braquages comme ça. Apprenez à lire, ne perdez pas votre énergie à coups de pied de biche à défoncer avec une voiture de porte pour finalement emporter mais rien du tout. Et en plus il y avait rien à piquer à part deux pizzas et voilà. Bref. Un peu d'éducation, un peu de bon sens pour les apprentis braqueurs. Bon, s'ils peuvent éviter de faire ça, hein, c'est quand même mieux. Quoi.
0: Et en plus de ça, la vidéo a fait le buzz aussi sur les réseaux sociaux. Je pense qu'on peut encore la voir justement. Ah, donc oui, cette drôle de vidéo. Merci beaucoup. Dans un instant, on va te retrouver pour jouer au Jokari. Et ce matin, tu vas offrir, écoute bien, deux cadeaux à nos auditeurs.
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0: Allez, passez une bonne journée en ce jeudi 10 septembre. Il est 7h.
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0: Voici la Guitoune pour votre information locale.
10: Les enquêteurs qui ont travaillé sur l'affaire Aramburu ont pris la parole hier devant la cour d'assises de Paris. Deux militants, on le rappelle, d'ultra-droite sont jugés pour assassinat depuis lundi pour avoir tué le rugbyman biarro Federico Martin Aramburu sur la terrasse du bar Mabillon à Paris. C'était en mars 2022. Romain Bouvier et Loïc Le Priol assurent ne pas avoir eu l'intention de le tuer. Mais le témoignage d'un des policiers hier a mis à mal cette défense, Paul Nicolaïen.
11: Alors que les deux accusés ont, dès l'ouverture du procès, réfuté toute intention homicide, mais plaidé la riposte face à un danger par peur en réaction, eh bien cette déclaration de l'enquêteur de police vient fragiliser leur défense. Les tirs sont intervenus peu après 6h du matin. Ce 19 mars 2022, épilogue d'une rixe alcoolisée née sur la terrasse du Mabillon proche des lieux du crime. Romain Bouvier a d'abord tiré à 4 reprises, vidant son barillet en 4 secondes, a détaillé le commissaire de la brigade criminelle. Puis Loïc Le Priol est arrivé sur place quelques secondes après et a utilisé les 6 coups de son arme très rapidement également. L'enquêteur a relevé la bonne maîtrise que les deux hommes avaient des armes, Le Priol étant, rappelons-le, un ancien des forces spéciales. Reste à savoir quel impact aura cette journée sur la conviction des jurés, sachant que le procès est encore très long.
10: Et le procès va durer encore 15 jours. Le verdict sera rendu le 25 septembre, toujours à Paris, cette fois-ci devant la cour d'appel. C'est ouvert hier le procès du Modem et de François Bayrou. Le leader du parti, ancien maire de Pau, avait été relaxé en première instance, mais le parquet a fait appel et il comparaît donc de nouveau pour détournement de fonds. Des assistants parlementaires européens du parti étaient payés par l'Europe, mais au quotidien, ils travaillaient plutôt pour le Modem. À l'ouverture du procès hier, François Bayrou s'est dit, je cite, « très confiant ».
12: L'association Gauchoan appelle à manifester samedi contre l'effacement de la fresque dite Sassou.
10: Oui, cette fresque, elle a fait polémique car elle montre un militant indépendantiste basque, Txomin Olagaray, mort dans une tentative d'attentat ratée en 1980. Une enquête aujourd'hui a été ouverte pour apologie du terrorisme. La mairie dite Sassou a finalement décidé d'effacer cette œuvre. Nous décorons nos murs avec notre histoire, celle qui n'est pas enseignée dans les livres, répond l'association qui a donc commandé cette fresque.
12: Ni le gouvernement ni les distributeurs ne feront de gestes pour l'heure sur le prix de l'essence.
10: Oui, une réunion a eu lieu hier au ministère de l'économie. La seule annonce, c'est celle d'une enquête en cours sur les marges des raffineurs alors que le prix du gasoil explose. 2,29€ le litre en moyenne pour le diesel, 2,12€ pour l'essence. Chez nous, la solution pour alléger la facture, c'est l'Espagne. Des automobilistes ont aussi fait le choix de voitures qui roulent au GPL avec un réservoir qui fonctionne avec ce gaz de pétrole liquéfié et un autre avec de l'essence. Sandrine nous explique.
13: Moi, je voulais plus non plus diesel. Quand on voit la flambée, c'est mort, quoi. Bon, bah là, l'essence, c'est un petit peu moins cher que le diesel. Mais bon, comme on est à côté de l'Espagne, et ben voilà, c'est dommage, mais c'est comme ça. Comme la voiture, elle tourne au GPL et à l'essence, on fait à peu près un plein en essence, ça me fait dans les 70€ à peu près. Et après, en GPL, bah là, vous voyez, ça me fait à peine 40€. Je fais à peu près 700 km avec du GPL. Donc le plein, vous voyez, là, il est à 42,35€. Elle était vide en GPL. Donc voilà, j'ai fait un plein où je fais 700 km.
10: L'augmentation du prix de l'essence, on en parle avec un professionnel qui en utilise tous les jours, Jérémy Journeau, gérant des ambulances de Garassi à Uartiz. Il sera avec nous à 7h45. La préfecture des Pyrénées-Atlantiques interdit la pratique de l'éco-buage jusqu'à mardi, décision prise après l'incendie en Vallée d'Aspe, mais aussi à cause de la météo, puisque dans les jours à venir, le taux d'humidité va baisser. Il n'est pas prévu de pluie non plus et les températures vont encore remonter.
12: À partir d'aujourd'hui et jusqu'à dimanche, le Pays Basque rend hommage au réseau Comet.
10: Oui, ce réseau de résistants qui a aidé des centaines d'aviateurs alliés pendant la Seconde Guerre mondiale. 368 aviateurs ont été cachés, exfiltrés en Espagne par le Pays Basque. 259 personnes sont mortes pour les aider. Et cette année, l'Office national des anciens combattants et victimes de la guerre a choisi Anglette pour organiser son colloque. Le choix du Pays Basque a été une évidence, nous explique Maxime Saint-Germe. Il est le directeur du service départemental de l'Office national des anciens combattants et victimes de la guerre.
14: Ce qui est important pour nous, c'est quand même de faire comprendre ici dans les Pyrénées-Atlantiques qu'il y a eu un réseau d'évasion extrêmement important. Pendant de nombreuses années, il n'y a personne qui a parlé. Ça ne fait que depuis 20 ans qu'on mène des travaux sur cette histoire-là qu'il faut valoriser. Elle montre des exemples d'engagement. C'est des engagements citoyens, en fait. Et donc, on ne peut que se retrouver dans l'histoire de ces passeurs et de ces évadés. Enfin, c'est des exemples qu'on doit suivre. Pour un jeune aujourd'hui, c'est palpable parce qu'il y a une mémoire vivante. On a encore une membre du réseau Comet encore en vie, qui a 96 ans, Christiane Saldias, qui peut témoigner de vive voix. Il y a des marques du territoire. On a mis des stèles un petit peu partout pour rappeler les traces de réseau. On a et Anglette et à la Ressort, deux sites qui demain permettront d'accueillir du grand public, d'accueillir des scolaires, pour leur montrer concrètement, ben voilà, ici dans ce lieu, il y a eu l'accueil de passeurs et d'évadés, et ici, les passeurs ont hébergé des candidats à l'évasion pour une nuit ou pour quelques heures avant de s'enfuir dans les Pyrénées.
10: Un colloque est organisé aujourd'hui à l'espace océan à Anglette pour parler des femmes notamment qui ont fait passer des aviateurs alliés dans la clandestinité. dans la clandestinité. Ça, c'est le matin. L'après-midi, il sera question d'une bergerie à La Ressort où étaient cachés les aviateurs avant de rejoindre l'Espagne.
12: En Pro D2 de rugby, le Biarritz Olympique accueille Colomiers ce soir.
10: Oui, match à vivre sur ici Pays Basque à partir de 20h45. Match de gala, affirme l'entraîneur du BO Stéphane Prosper. Colomiers, c'est une équipe que l'on craint, dit-il, qui était demi-finaliste la saison dernière. Toujours en rugby, en top 14, on apprend le départ de l'Aviron Bayonnais en fin de saison d'Esteban Capilla, le troisième ligne de 32 ans qui arrive en fin de contrat, s'est engagé avec le Stade Toulousain. L'Aviron d'ailleurs qui continue d'envoyer en ce moment des blessés à l'infirmerie. Hier, le pilier gauche Svan Kormeni s'est fait mal à l'entraînement, touché semble-t-il au cervical. Il devrait normalement être forfait pour le déplacement à Pau de samedi. Pau Bayonne qui sera à vivre là aussi toujours sur ici Pays Basque. Et là, ce sera à partir de 16h35. En pelote, la finale du tournoi Gurrutxa Gamarre à Urune hier, Eliande Oratégaray et Bichente Lafitte ont gagné contre Ignar Ugarte et Pierre Etcheverry 40-35. Le festival Le Temps d'aimer la danse commence aujourd'hui avec 24 rendez-vous à Biarritz, Mauléon, Saint-Jean-Pied-de-Port, avec des ballets, des rencontres, des performances. L'un des moments forts, ça va être ce soir avec une nouvelle création présentée en avant-première mondiale, celle du chorégraphe Benjamin Millepied. Il reste encore quelques places, le tarif c'est à partir de 10 euros.
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10: Alexis, le soleil va s'imposer cet après-midi.
12: Oui, en effet, puisque ce matin, nous avons encore quelques passages nuageux qui vont vite se dissiper pour laisser place donc à ce soleil, de belles éclaircies qui vont ensuite s'imposer tout au long de l'après-midi. Les températures de ce matin, elles sont fraîches, mais elles sont agréables quand même puisqu'elles sont de saison. 10 pour la vallée des Aldudes, 11 à Mauléon et la Bastide Clérance, 14 à Bayonne et Saint-Jean-de-Luz, et puis cet après-midi, 22 attendus pour l'ensemble du littoral, 23 pour Saint-Jean-Pied-de-Port et jusqu'à 24 la maximale pour Asparin et Saint-Palais. Concernant vos conditions de circulation, trafic toujours très fluide ce matin, vous ne rencontrez pour l'instant aucune difficulté. Bonne route à vous. Il est 7h08.
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12: Pour vous accompagner, parce que vous êtes peut-être en train de choisir vos vêtements pour cette journée et pour la musique, voici Emmanuel Moire avec Beau Malheur.
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0: C'était Emmanuel Moire.
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0: Dans les prochaines minutes, avant le retour de l'info de 7h30, l'écho d'ici Iban, et on va parler d'une application qui crée du lien.
3: Oui, c'est la plateforme Ray. On peut y trouver des activités de groupe en tout genre, type rando, expo, repas, des services et même du covoiturage. Ça s'adresse au Pays Basque, mais aussi au Sud-Land. C'est transgénérationnel et c'est un bon moyen de se faire des nouveaux amis.
0: Rendez-vous donc dans les prochaines minutes. Et on n'oublie pas de jouer aussi avec vous, les Lève-tôt. Vous êtes ici pour repartir ce matin, non pas avec un cadeau, mais deux cadeaux. C'est Gorka qui a décidé de vous les offrir comme ça pour vous faire plaisir.
4: Jeudi, deux cadeaux. Bah, allez.
0: Attention, on va le noter. Tous les jeudis, deux cadeaux, Gorka.
4: Calme-toi.
0: Parmi les deux cadeaux, on va commencer par vos deux places pour aller profiter du spectacle Luminiscence. Ce sera pour la date du vendredi 18 septembre à Bayonne. Vous le savez, c'est l'histoire de la cathédrale, l'histoire de Bayonne avec des projections monumentales à 360 degrés. Donc, vos deux places pour Luminiscence. Et en plus de ça, on rajoute un CD. Le CD d'une artiste locale qui n'en a pas sorti depuis 10 ans. Voici Amaya Riosperus. Qui sort officiellement aujourd'hui donc son nouvel album, c'est son troisième. Elle fera aussi un concert événement à Ispoor, ce sera le 26 septembre prochain, mais vous serez donc les premiers en avant-première à écouter donc son album qui sort aujourd'hui sur toutes les plateformes. Son CD, c'est à remporter ce matin au 05 59 2 x 17 2 fois dans le Jokari. Nous jouons à ça.
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0: Le jeu des mauvaises réponses, c'est peut-être pas le plus simple. Parce qu'on va vous poser,
4: si évident que ça,
0: avec Gorka, des questions pendant 30 secondes. Et le but, c'est de répondre, par exemple, complètement à côté de la plaque. Gorka, quel est ton prénom ?
4: Mardi.
0: Voilà, bonne réponse pour Gorka. Maintenant, à vous de jouer. 05 59 2 x 17.
4: Alors que la bonne réponse, c'était jeudi.
0: 05 59 2 x 17 2 fois, c'est Brigitte qui vous accueille pour le jeu des mauvaises réponses. Ne vous prenez pas la tête, vous venez jouer avec nous. 05 59 2 x 17 2 fois. Dans un instant, mon œil avec David Ossiou. On va revenir sur le salaire des ministres.
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0: Tous les jours, mon œil avec David Ossiou et les ministres de Sébastien Lecornu pourraient revoir à la baisse leurs revenus. Le Premier ministre, lui, le souhaite du moins.
6: Et il relance le débat au moment où il faut nous faire comprendre que tout le monde va devoir faire des efforts. Au moment où il va falloir trouver un budget raisonnable pour l'an prochain. Sébastien Lecornu veut montrer l'exemple, baisser les indemnités de ses ministres. Alors un ministre aujourd'hui, ça touche autour de 10 500 euros bruts par mois. Un secrétaire d'État, un peu moins de 10 000. C'est beaucoup ? Ça dépend. Ça dépend où on regarde. En Espagne, un ministre tourne autour de 7 000 euros bruts par mois. En Allemagne, c'est plutôt 17 000. Donc rien de scandaleux. Mais les élus locaux n'ont pas attendu Sébastien Lecornu. À Strasbourg, Catherine Trottmann a baissé cette année son indemnité de maire de 10%. À Grenoble, Éric Piolle a fait baisser de 25% les indemnités des élus à son arrivée. Et à Nice, Éric Ciotti vient lui aussi de réduire l'enveloppe consacrée aux indemnités des élus municipaux. Alors oui, l'exemplarité, ça compte, surtout quand le Secours populaire nous dit ce matin que plus d'un Français sur quatre s'estime en situation de précarité. Dans la réalité, un ministre payé 10 500 euros brut par mois, avec 10% de moins, ne va pas ressentir la même chose qu'une famille qui voit le plein de la voiture dépasser les 100 euros ou son ticket de caisse grimper semaine après semaine. Et puis si l'objectif est vraiment de faire des économies, il y a beaucoup plus efficace, hein. C'est René Dosière qui le dit. Cet ancien député a passé des années à éplucher le coût de l'Élysée, des ministères, de leur cabinet. Son calcul, un ministre avec son cabinet, ça coûte autour de 5 millions d'euros par an. Alors son conseil à Sébastien Lecornu est très simple. Ne baissez pas seulement les indemnités, baissez le nombre de ministres. 10 ministres de moins, 50 millions d'euros d'économie. Baissez leur salaire, c'est l'exemplarité. Baissez leur nombre, c'est l'économie.
0: Merci beaucoup David Ossiou. À 7h17, on jette un coup d'œil sur les départs en train depuis la gare de Bayonne avec une seule information à vous partager ce matin, c'est le trajet Bayonne-Hendaye qui devait partir à 8h34 partira finalement à 8h54 avec un retard donc estimé pour l'instant de 20 minutes. La raison, c'est une panne d'une installation du réseau ferré, c'est ce que nous dit la SNCF, donc une panne de signalisation qui est en cours et qui perturbe en ce moment donc le trafic ferroviaire entre Bayonne et Hendaye. Évidemment, vous jetez un coup d'œil sur l'application ou sur le site de la SNCF juste avant de partir pour savoir si votre train est maintenu ou non. 7h18, dans un instant, on va jouer au Jokari, au jeu des mauvaises réponses avec Gorka qui est en train de vous préparer. Des questions, attention, il bûche sur le sujet. 05 59 2 x 17 2 fois pour jouer avec nous juste après la musique d'ici.

0: C'était Isalo pour la musique d'ici. Et juste avant l'écho d'ici, évidemment, nous jouons ce matin au Jocari et j'ai le plaisir d'accueillir Sandra qui nous appelle depuis Saint-Pierre-d'Irube. Et good morning, Sandra.
1: Good morning.
0: Bien réveillée ce matin?
1: Ah oui, oui, oui.
0: En forme?
1: Toujours.
0: Pour affronter cette journée, apparemment, vous êtes assistante dentaire, c'est ça?
1: Oui, c'est ça, à Bayonne.
0: Très bien, vous n'êtes pas en retard ce matin, j'espère?
1: Non, je dépose ma fille au lycée avant d'aller travailler, donc on va démarrer dans 2 minutes, après avoir joué.
0: Ah, d'accord. Votre temps est donc compté, on l'a bien compris.
2: Voilà, alors, si on pouvait se dépêcher, nous, ce serait mieux, quoi. Vous comprenez.
0: Ce matin, Sandra...
1: Non, mais j'ai des infos circulation régulièrement, donc ça va.
0: Bon, c'est vrai, et je peux vous dire qu'il n'y a rien en ce moment sur le trafic routier, donc vous serez quand même à l'heure pour déposer votre fille, et en plus de ça, arriver au boulot pile poil à l'heure. Sandra, je ne veux pas vous mettre la pression, mais ce matin, vous jouez au Jocari pour repartir avec 2 cadeaux. C'est assez exceptionnel, à commencer, je rappelle, par vos 2 places pour aller voir Luminiscence en la cathédrale de Bayonne. Et on rajoute en plus de ça le nouvel album de l'artiste, même de la plus belle voix du Pays Basque, Amaya Riusperus, qui sort son 3e album. 10 ans qu'elle n'avait pas sorti d'album. Un album pop folk. Vous êtes donc la première à pouvoir écouter toutes ces chansons avant l'ensemble du Pays Basque.
2: Il y a un clip circule qui est magnifique d'ailleurs déjà. Pour donner goût, pour donner envie, il y a un clip qu'elle a sorti qui est magnifique.
0: Il s'est teasé le sujet. Gorka. Vous savez, vous allez jouer donc au jeu des mauvaises réponses. Avec Gorka, pendant 30 secondes, on vous pose des questions. Il faut répondre complètement à côté de la plaque, d'accord? Si je vous demande quel est votre prénom, vous ne me dites pas Sandra, évidemment.
1: Non,
0: ça marche.
1: C'est Caroline.
0: Bah, oui, ça va de soi. Voilà. Allez, attention.
2: De Caroline.
0: C'est parti, Gorka.
2: Quel jour on est?
1: Dimanche.
0: Sandra, quel est votre prénom?
1: Caroline.
2: Quelle est la couleur de la tenue des fêtes de Bayonne?
1: Bleu et verte.
0: Et donnez-moi un légume vert.
1: Un légume vert, une tomate.
2: Quelle est la couleur du slip de Superman?
1: Jaune à
2: pois
1: bleu.
2: Oh, elle est jolie.
0: Bah alors là,
2: j'adore.
0: C'est un sans faute, c'est validé. Gorka, on offre les cadeaux.
2: Bravo.
0: Bon, eh ben écoutez, c'est gagné, Sandra. Bravo donc pour ces 2 cadeaux. Bravo pour cette jugeote ce matin, puisque vous avez donné que des mauvaises réponses. Et c'est assez rare dans un jeu de donner des mauvaises réponses. Les cadeaux, c'est donc pour vous. Et à 7h24, je peux vous dire que vous serez donc à l'heure pour le boulot.
1: C'est parfait, merci beaucoup.
0: Merci.
1: Trop contente.
0: Merci d'avoir joué avec nous. Passez une belle journée et bon courage aussi pour le boulot. À très vite, Sandra.
1: Bon courage à vous aussi. Adieu.
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0: Il est 7h24 donc, et dans les codes ici, on parle, Iban, ce matin de la plateforme Ray. C'est un site et une appli en ligne depuis quelques mois. L'objectif, c'est de mettre en lien les habitants du Pays Basque et du Sud-Land pour faire, entre autres, des activités, des sorties, des ateliers et même du covoiturage. C'est une plateforme intergénérationnelle.
5: Oui, et on reçoit sa conceptrice, Alexia Lesage. Bonjour.
6: Bonjour.
5: Nous vous avions déjà reçu en janvier dernier dans les codes ici, ici même, juste avant le lancement de la plateforme Ray. 8 mois plus tard, où est-ce que vous en êtes?
6: Eh bien, on a déjà fait 80 activités avec nos membres. On est une 50aine aujourd'hui et j'espère bien plus à partir de la rentrée. Voilà, dès qu'on fera l'événement samedi.
5: Justement, c'est quoi cet événement samedi?
6: On organise une journée à Saint-Jean-de-Luz sur 2 lieux, grâce à nos partenaires, le potager RNS Assis et Boardrider 162, où on va faire du jardinage, des graffitis, il y aura un concert et plein d'autres activités. Et l'idée, c'est de partager, de créer du lien et d'avoir l'ambiance Ray, en fait, avant même de s'inscrire et de profiter ensemble.
5: Donc c'est typiquement le genre d'activité que vous proposez, ouais. C'est via un site, une appli. Est-ce que vous pouvez expliquer le concept général?
6: Bien sûr. En gros, c'est un site où on centralise activités locales, des sorties en groupe et de covoiturage en fait pour toutes les générations au Pays Basque. C'est aussi bien des activités sont proposées par moi-même, mais aussi par les membres eux-mêmes et également par des partenaires. Donc on va aussi bien assister à un procès au tribunal que de randonnée ou aller aux fêtes de Bayonne et aussi faire des ateliers peinture sur porcelaine. Voilà.
5: Ça fonctionne sur abonnement, c'est ça?
6: Exactement. C'est un abonnement entre 10 et 15 euros par mois suivant le temps d'engagement. Et à l'intérieur, vous retrouvez des activités gratuites et à la fois payantes, des tarifs groupés qu'on arrive à obtenir avec Ray. Voilà.
5: Une 50aine de membres aujourd'hui. À quoi ça ressemble l'ambiance dans les activités? Tout le monde s'entend bien?
6: C'est très convivial, bienveillant. Et l'idée, c'est justement la curiosité et l'envie de partager avec d'autres. Voilà. Autour de thèmes qu'on aime. Donc les gens, en fait, soit préfèrent plutôt le plein air ou plutôt la culture et se retrouvent autour de thèmes qu'ils aiment et échangent et partagent, surtout au-delà de l'activité.
5: On parle d'intergénérationnel. Quel âge est-ce qu'ils ont, les gens qui ont souscrit ?
6: Alors, pour l'instant, la plupart sont des jeunes retraités. Jusqu'à, il n'y a pas de limite d'âge, que ce soit avant ou après. Et je me suis rendu compte, parce qu'on a concréé en fait cette entreprise avec les premiers membres, et on s'est rendu compte qu'il y avait un vrai engouement pour le mélange des générations. Donc c'est pour ça que cette journée intergénérationnelle samedi, et l'idée c'est de continuer. Pour l'instant, la plupart des activités sont plutôt proposées en semaine, en journée, mais ça peut être amené à évoluer suivant les membres qui s'inscrivent.
5: Justement, après 8 mois d'existence, une cinquantaine de membres, c'est quand même pas mal.
6: Oui.
5: Vers où est-ce que vous voulez aller ? Vous voulez que la communauté s'agrandisse ?
6: Bah oui, il y a pas de limite. Venez tester, et puis voilà.
5: Parce que vous m'avez parlé d'essayer de développer, d'aller oui. jusqu'à combien de membres
6: pourquoi pas 200, voilà, dans le futur. Il n'y a pas de, c'est une, il y a pas de, de lieu en fait limité, donc on a l'espace pour.
5: Au niveau des activités, ça va évoluer aussi. Il y a des nouvelles idées, des nouvelles ambitions qui arrivent.
6: Alors toujours, il y a toujours de nouvelles découvertes. Donc il y a des activités qui sont récurrentes, mais plutôt mensuellement, comme des cafés littéraires où on retourne régulièrement. Par exemple, là, tout à l'heure, on va aux ventes aux enchères. Et après, on découvre toujours de nouveaux partenaires. Donc on a été visiter une fabrique de Chistera la semaine dernière. La semaine prochaine, on va faire un atelier de pendules avec de l'orgonite. Enfin, c'est vraiment très varié. Exactement, ouais. C'est l'idée. C'est découvrir les pépites locales aussi, de beaux partenaires locaux qu'on a la chance d'avoir dans la région.
5: Et merci beaucoup, Alexia Lestat, créatrice de la

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8: Et il est tout juste 7h30, voici un tour des titres de l'actualité locale avec Iban Carpentier.
9: Les prix de l'essence de nouveau à la hausse suite à la reprise des hostilités au Moyen-Orient. 2,12€ le litre de sans-plomb, 2,29€ le litre de gasoil. Pas facile d'être automobiliste ces jours-ci, on en parle dans Ici matin. Je cite, les personnes qui veulent tuer vont souvent vider leur chargeur totalement. Les mots d'un policier dans le procès de la mort du rugbyman Biarro Federico Martin Aramburu à Paris. Les enquêteurs ont battu en brèche hier la défense des deux accusés qui plaident toujours l'homicide involontaire. Et puis le Biarritz Olympique joue ce soir à Aguilera en ouverture de la quatrième journée de Pro D2 face à Colomiers. Coup d'envoi à 21h tout de suite. On retrouve Valentine Lettès pour l'actu dans le monde.
10: Un contrôle de toute la police municipale de Carcassonne et 4 agents immédiatement suspendus sur ordre du parquet après la diffusion de cette vidéo hier par le journal du Midi. À voir sur ici.fr. On les entend tenir des propos racistes, homophobes et misogynes. Pour 4 Français sur 10, leur travail ne suffit plus à couvrir toutes leurs dépenses, ni à manger sainement 3 fois par jour. Un ressenti de pauvreté et de précarité de plus en plus fort au fil des ans, selon le baromètre du Secours populaire. Des patients psychiatriques accueillis dans des conditions indignes dans les services d'urgence d'Île-de-France, dont les prestigieux hôpitaux Cochin, Necker ou de la Pitié-Salpêtrière. La contrôleuse générale des lieux de privation de liberté décrit des patients ficelés, parfois pendant 9 jours sur des brancards, faute de soignants. L'humanité n'a pas connu une telle chaleur depuis 100 000 ans. Août 2026 est le mois le plus chaud jamais enregistré sur Terre, selon Copernicus, le service météo de l'Europe. Et avec ces températures à la hausse, les risques pour notre santé augmentent, particulièrement dans les grandes villes. Cette étude du Lancet prend l'exemple de Perpignan, où la mortalité liée à la chaleur a été multipliée par 13 depuis les années 90. 6-1, ce n'est pas du tennis, mais bien le score final entre le Paris Saint-Germain et le Slovan Bratislava hier soir. Les Parisiens victorieux et particulièrement efficaces pour leur premier match en Ligue des champions de foot. C'est au tour de Lens ce soir face au Slavia Prague.
8: Il est 7h32, place à l'information en Euskala avec Iban Carpentier.
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0: C'était le groupe Niagara avec Gorka, cette chanson qui était
1: Chute.
0: Pourquoi ?
1: Ben c'est Chute du Niagara. C'est tout, c'était sous, c'est tout.
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0: Dans un instant, à 8h moins le quart, l'invité d'ici matin, Wassila, est 2,29€ le litre pour le diesel ou encore 2,12€ pour l'essence. Les prix du carburant s'envolent.
4: Oui, coup dur pour tous les consommateurs. La facture s'alourdit. Ça devient de plus en plus difficile pour ceux qui travaillent au quotidien avec et qui ne peuvent pas répercuter la hausse sur leurs clients. C'est le cas des ambulanciers. On reçoit justement le patron d'une entreprise d'ambulance, Duartiz.
0: Et en attendant, on retrouve évidemment Gorka Robles pour son humeur du jour. Egunon, Gorka.
1: Egunon.
0: Et avec toi, il est question de jeux de hasard aujourd'hui.
1: Oui, parce que mon invité dans l'émission de dimanche matin de Boulous Boulous, ce sera Nathalie Lévesque, directrice du Casino Barrière de Biarritz. Donc du coup, ça m'a donné l'idée de parler des jeux de hasard qui sont une invention magnifique. Depuis des siècles, l'être humain cherche un moyen simple de transformer son argent parfois en moins d'argent. Voilà. Et puis au Pays Basque, on aime les paris, que ce soit la pelote, les traînières, surtout tout ce qu'on peut. Alors, le principe, on mise, on croise les doigts, on fait semblant d'avoir une stratégie et hop, on espère que ce sera le destin qui va nous offrir une nouvelle voiture.
0: Ouais.
1: On part sur ça. Mais nous savons parfaitement que la chance est imprévisible et pourtant, on essaye toujours de la convaincre. Là, cette fois, je sens que ça va marcher. Donc, on y va. Avec cette phrase, mais avant de perdre 20€ en 30 secondes, on y croit. Certains joueurs, par contre, ont des techniques très élaborées. Choisir le même numéro, éviter le 13 ou jouer le 13, jouer le jour de son anniversaire ou utiliser le numéro du maillot d'un joueur ou de rugby ou de foot. Bref. Il y a aussi la fameuse joueur qui affirme « je joue pas pour gagner, je joue pour le plaisir ». Ouais, t'as raison, bien sûr, c'est exactement ce qu'on dit après avoir perdu 50€. Personne, à mon avis, personne ne rentre chez lui en disant fièrement « waouh, super, j'ai perdu 80€, quelle ambiance !» Non mais ça, j'y crois pas du tout. Bref, les jeux de hasard ont développé aussi un phénomène fascinant, c'est la superstition. Ça, c'est quand même quelque chose de formidable. Certains pensent qu'il faut rentrer dans le casino ou dans un trinquet avec le pied droit. D'autres pensent qu'il faut une chemise porte-bonheur ou un bracelet ticket ou les billets ou devant un conseiller à un matchy. Voilà, le plus extraordinaire, c'est que lorsqu'il gagne, alors là, le mec est convaincu que la méthode, c'est une preuve scientifique. À partir de là, je t'avais dit, j'avais mis la chemise bleue à Damachi en rentrant du pied droit. Bref, ça multiplie les chances. Mais lorsqu'il perd, en revanche, la conclusion est beaucoup plus simple. Ouais, c'est pas bonjour, on oublie. Bref. Puis il y a le jackpot. Ce mot, il possède un pouvoir magique. On a toujours rien gagné. Alors rien du tout, mais on imagine une vie extraordinaire, une villa, une nouvelle voiture de sport, des vacances aux Maldives. Bon, suivant ce qu'on gagne, ça peut être à Mendive ou à Bali ou à Balichon. Ça n'est pas vraiment la somme qu'on a gagnée. Bref, la possibilité de plus jamais regarder son compte bancaire avec inquiétude. Je vous rappelle qu'est-ce qui est rouge et qui attend, mon compte en banque. Bref, finalement, les jeux de hasard nous rappellent une vérité essentielle. La chance peut sourire à tout moment, mais possède aussi un sens de l'humour assez particulier. Faut dire ce qui est. Alors, si vous jouez, mieux vaut considérer votre mise comme le prix d'un petit rêve, en fait. Car au jeu, le seul véritable gagnant, c'est souvent celui qui sait s'arrêter avant de transformer son rêve en cauchemar.
0: L'humeur de Gorka. Marivaux disait les jeux de l'amour et du hasard. Et avec toi, Gorka, c'est un peu le jeu de l'humour et du hasard aujourd'hui.
1: Bravo, merci.
0: Oh, bah, je t'en prie.
1: Pour l'amour, on verra une autre fois.
0: Merci, Gorka. On se retrouve demain, évidemment, en pleine forme pour de nouveau des infos insolites et pour ton humeur du jour. On te retrouve demain, juste avant les infos de 7h.
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0: Et à 8h moins le quart ce matin avec l'invité d'Ici Matin, on parle de la très grosse augmentation du prix de l'essence. On dépasse en ce moment largement les 2€ de litre pour l'essence et le diesel. Un coup dur pour les professionnels comme les auto-écoles ou encore les transporteurs routiers. Et ce matin, nous recevons le patron d'une société d'ambulance du Pays Basque. Il répond à vos questions, Odile Faure.
5: Jérémy Journeau, bonjour.
6: Bonjour madame.
5: Vous êtes gérant de les ambulances de Garassi, une société que vous avez prise il y a un an. Comment ça se passe pour vous avec cette flambée du prix de l'essence ?
6: Ah oui, effectivement, ça fait un an que nous avons repris les ambulances de Garassi à Uarsiz, non loin de Saint-Jean-Pied-le-Port. Donc je tiens d'abord à m'exprimer au nom des ambulances. Voilà, avec la réalité que nous on constate dans notre entreprise, notre situation se répercute sur l'ensemble du territoire. Nous, aux ambulances Garassi, on a constaté donc une augmentation très nette et significative du carburant depuis le début d'année. Il est vrai qu'on est passé de 1,80€ du litre à 2,30€ à l'heure actuelle. Nous, pour notre flotte, on parcourt en moyenne entre 13 000 et 14 000 kilomètres par semaine. Là, j'avais fait précédemment un calcul là-dessus parce que c'est une situation qui nous préoccupe particulièrement aux ambulances. Entre 12 à 13 000 kilomètres par semaine, ça représente 500€ grossièrement par semaine, ce qui fait 2 000€ par mois, 26 000€ à l'année.
5: De hausse donc par rapport à une année où le carburant
6: de
5: était
6: hausse en train par de rapport à une année précédente où voilà tout à fait
5: comment on fait est-ce que une entreprise comme la vôtre a les reins assez solides pour maintenir je crois que vous avez 12 salariés pour continuer à exercer et à exercer notamment sa mission de service auprès des patients du territoire.
6: C'est une remarque qui est pertinente. Il est vrai que nous en plus comme je l'expliquais, le nombre de kilomètres fait que on fait des distances importantes pour accéder aux établissements de soins dans le Pays Basque intérieur, parce qu'on est dans un milieu rural et montagneux. On arrive à supporter effectivement cette charge-là de manière assez particulière parce que on a une récupération de TVA qui s'effectue sur les VSL. Alors les VSL, pour rappel, c'est du transport sanitaire. Assis. Et donc on arrive à récupérer la TVA sur ce montant-là, mais malgré cela, au fur et à mesure des mois, et ben notre trésorerie s'affaisse. Alors il y a eu, pour répondre à votre question de manière plus pertinente, il y a eu des aides de l'État. On nous a proposé une aide en mars et une deuxième aide, je crois, en juin ou en juillet. Alors j'ai fait le dossier, non sans mal. En mars de financement et en fait ils proposaient 70€ par véhicule qui était utilisé dans l'entreprise dans ce but là. Donc moi personnellement ça nous a fait 840€. Comme je le disais précédemment, ces 840€ déjà je les ai demandés en mars, on les a eu en juin ou juillet, ça me couvre même pas 2 semaines de gasoil.
5: Et l'avenir, alors Monsieur Journeau, comment vous envisagez l'avenir ?
6: Ben moi, je pense que c'est extrêmement compliqué. Hein, je parle encore une fois au nom des ambulances de Garassi, parce que le problème qui se passe, c'est que là, notre trésorerie, mais je pense que les autres sociétés d'ambulance, c'est le même schéma, c'est que les trésoreries diminuent. Nous, on a une activité. Donc dans le transport sanitaire qui est encadré et réglementé en termes de tarifs, c'est-à-dire que du jour au lendemain, on peut pas répercuter l'augmentation sur nos tarifs, parce que ça répercute immédiatement sur nos charges. On a un patient qui doit aller d'un point A à un point B, et on est obligé de l'emmener. Je veux dire, on est obligé de l'emmener parce qu'on rend service à la population. Et on ne peut pas dire du jour au lendemain, ben non, on peut plus vous emmener parce que les administrations augmentent pas le tarif. Le tarif est encadré. On peut pas augmenter ce tarif-là pour compenser cette perte-là. Donc c'est sûr que ça va devenir très compliqué à l'avenir, pour répondre à votre question.
5: Vous allez vous servir en Espagne l'essence ?
6: Alors non. Je ne vais pas me servir en Espagne.
5: Vous jouez la proximité avec les commerçants du territoire ?
6: Et voilà, nous on fait travailler à l'heure actuelle, enfin je parle pour les ambulances de Garassi, on a trois sociétés de stations-service à Saint-Jean-Pied-de-Port et à Saint-Jean-le-Vieux, on a la station Total, on a Intermarché et Carrefour et on se sert dans les trois.
5: Et vous restez fidèles. Je vous remercie beaucoup Jérémy Journeau, merci d'avoir répondu à nos questions et puis bonne continuation et bon courage sur les routes de Saint-Jean-Pied-de-Port. Au revoir.
6: Merci beaucoup Madame Thorin, au revoir.
0: Dans un instant, le retour de la brigade Climat Nature.

0: 24. Place à la brigade Climat Nature. Tous les jours, nous faisons un point sur la météo et puis nous découvrons la faune et la flore aussi qui nous entoure. Et aujourd'hui, j'ai le plaisir de recevoir Olivier Eudes. Bonjour Olivier.
1: Bonjour.
0: Vous êtes éco-garde au parc Issadia, c'est à Anglette. Petit point météo, tiens, sur Anglette en ce moment, est-ce qu'il y a de la fraîcheur ?
1: Ah oui, ce matin, on sent bien la différence. On doit être dans les 13 degrés, on a un petit vent d'est qui nous rafraîchit tout ça.
0: Ouais. Cette fraîcheur qui était attendue.
1: Hein. Oui, c'était prévu. Ouais.
0: Et avec vous, on va aussi faire un point sur les dernières nouveautés à Issadia avec un camp de bagages en ce moment.
1: Tout à fait. Alors sur Issadia, qui est sur la commune Anglette, comme vous l'avez dit, c'est un exemple de restauration écologique en milieu urbanisé. Depuis 20 ans, on travaille pour faire revenir la biodiversité dans un endroit qui auparavant était pas mal gardé et qui nécessite d'être régulièrement évalué. Donc pour cela, nous travaillons avec un plan de gestion avec de nombreux suivis scientifiques qui nous permettent de voir l'évolution du site, de la faune et de la flore. Comme nous sommes placés sur un axe majeur de migration postnuptiale, le site se prête particulièrement bien au bagage, qui est une technique éprouvée réglementée, qui permet d'apprécier l'abondance, la diversité et le séjour des oiseaux dans le parc.
0: Alors, Olivier, la liaison est assez compliquée ce matin.
2: C'est la définition de friture sur la ligne, je crois que c'est ça.
0: Pourtant, nous sommes juste à côté. Ça va être très compliqué de continuer. Et en effet, cette chronique donc sur le camp de bagages à Issadia. On va essayer évidemment de vous retrouver très prochainement, mais on va devoir couper court ce matin. Je suis désolé, Olivier. C'est donc vous représentez le parc Issadia. Si vous voulez plus d'informations, évidemment, vous pouvez aller directement au parc Issadia. Donc, c'est à la barre à Anglette.
2: On fait des duplex de New York. Qu'on n'arrive pas à faire du duplex anglais.
0: Lucas, justement, toi, t'es là et aujourd'hui, on va jouer au Cogito dans les prochaines minutes.
2: Absolument. À partir de 8h10, tous les matins, je vous propose de réfléchir quelques minutes. En plus de ça, derrière, quand même, si vous avez la bonne réponse, on vous met un cadeau et même deux ce matin. Ouais. Absolument. Déjà, il y a le temps d'aimer. La danse, le festival que vous connaissez déjà maintenant, vous pourrez aller le 15 septembre prochain, là dans quelques jours, au théâtre du casino municipal de Biarritz pour aller voir la compagnie Attic Danza est à Dionnet-Saint-Martin. Ça, c'est les deux places que l'on vous met. Et en plus, aujourd'hui, j'en ai un petit peu spécial sur ici Pays Basque, parce que ça faisait 10 ans qu'on la cherchait, on savait pas où elle était. Amaïa Rius-Peyrou sort un nouvel album, et bien vous serez les premiers à l'avoir.
0: Ouais, avec donc son troisième album qui sort aujourd'hui. C'est les cadeaux que vous pourrez remporter donc dans le Cogito 05 59 2 fois, 17 2 fois. Dans un instant, place à notre voyage dans le temps.
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0: Et comme chaque jour avant le retour de l'info, place à notre voyage dans le temps avec vous Stéphane Bern. Aujourd'hui, on voyage au temps où les habitants de Grenoble ont transformé leur toit en arme anti-monarchie.
5: Les soldats du roi avancent dans les rues. Quelques minutes plus tard, ils reçoivent une pluie de tuiles sur la tête. La Révolution française n'a pas encore officiellement commencé, mais franchement, tout le monde est à l'entraînement. En 1788, Louis XVI traverse une énorme crise financière. Pour imposer de nouveaux impôts, le roi veut prendre le contrôle des parlements, ces cours de justice qui bloquent ses réformes. À Grenoble, le 7 juin, le parlement du Dauphiné refuse d'obéir. Le pouvoir royal décide donc de le dissoudre.
6: J'ai décidé de dissoudre.
5: Et envoie des troupes pour éloigner les magistrats.
7: Pas content !
5: Car comme dirait le dicton que je viens d'inventer, nos 13, on envoie les CRS. Mauvaise idée. Les cloches sonnent le tocsin. Les échoppes baissent leurs rideaux. Les rues se remplissent en quelques heures. Grenoble passe de ville commerçante à ville insurgée. Et surtout, les habitants grimpent sur les toits. Là-haut, ils disposent d'une arme inattendue. Les tuiles qui couvrent les maisons. Une à une, elles sont arrachées puis lancées sur les soldats. Bientôt, une véritable pluie de terre cuite s'abat sur les troupes royales.
8: Il pleuvait fort sur la grande route.
5: Autant dire qu'un parapluie n'aurait pas suffi. L'événement devient célèbre. On l'appelle bientôt la journée des tuiles. Et rien à voir avec une promo au rayon bricolage. Quelques semaines plus tard, on réclame la convocation des États généraux. La révolution n'a pas encore de date officielle, mais elle a déjà bien commencé. Aujourd'hui, les contestations s'organisent sur WhatsApp, Telegram ou TikTok. En 1788, à Grenoble, le réseau social le plus efficace restait encore le toit des voisins. Et le bouton envoyé faisait parfois quelques kilos de terre cuite.
0: Merci beaucoup Stéphane Bern pour ce voyage dans le temps.
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0: Très bon début de journée à vous en ce jeudi 10 septembre, il est 8h.
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7: Alexis Volant.
0: Place à votre information locale avec le journal de Wassil Aghitoun.
7: Aït Sassou, l'association à l'origine de la fresque polémique, prend la parole pour la première fois. C'est l'association Gauchoen. Elle a demandé à un artiste de peindre le visage de Tchomi Nolagaray sur le mur d'un bâtiment de la commune, ce qui a donné lieu à une enquête pour apologie du terrorisme. Ce jeune berger du village est mort en 1980 en essayant de poser une bombe. C'était dans la voiture de la femme du sous-préfet de l'époque. Et l'association à l'initiative de l'œuvre a donc décidé de répondre aux critiques. Tchomi Nolagaray était avant tout un jeune qui a défendu le territoire basque et sa langue. Philippe Lascaray fait partie de Gauchoen.
9: L'idée, c'était de, bien sûr, de lui rendre hommage, de transmettre aussi, parce que ça fait plus de 40 ans, donc de transmettre aussi un peu de notre histoire, de notre mémoire, parce que c'est quelque chose qui a été enfoui, parce que c'est des personnes qu'on a peut-être oubliées, qu'on a fait taire, et là, c'était l'occasion, voilà, de réhabiliter un petit peu ça. On pense que c'est pas partagé par l'ensemble de la population du Pays Basque, mais une large partie, oui, comme pour beaucoup de sujets en société, il y a des choses qui sont pas totalement partagées, mais c'est pas une raison pour les effacer. Pour nous, c'est donc une atteinte à la liberté d'expression, c'est une atteinte aussi à l'expression artistique, et entre les lignes, on peut y voir aussi, nous, bien sûr qu'on l'a vu comme ça, c'est une provocation, parce que quand il parle quand même de cette fresque comme de l'apologie au terrorisme, on peut se rendre compte que c'est pas de l'apologie au terrorisme, que c'est plus une fresque de mémoire. Et donc, ça fait penser un petit peu à un gouverneur qui vient dans une colonie et qui veut mettre tout le monde au pas.
7: Et la mairie d'Aït Sassou a annoncé hier qu'elle allait effacer cette fresque. L'association Gauchoen, elle lance de son côté un appel à manifester ce samedi à 15h à Aït Sassou.
0: Au procès de l'affaire Aramburu, un témoignage hier est venu fragiliser la défense des deux accusés.
7: Loïc Le Priol et Romain Bouvier, militants d'ultra-droite, sont jugés depuis lundi devant la cour d'assises de Paris pour assassinat, jugés pour avoir tiré à plusieurs reprises sur le rugbyman biarro Federico Martin Aramburu. Et ils affirment ne pas avoir eu l'intention de le tuer. Mais selon un enquêteur qui a travaillé sur ce dossier, au contraire, ils ont vidé entièrement le chargeur de leur pistolet, ce qui montre bien une volonté de donner la mort. La cour d'assises de Paris va rendre son verdict le 25 septembre.
0: François Bayrou, lui, aborde son procès avec sérénité et confiance.
7: Ah oui, c'est ce qu'a affirmé hier le leader du Modem et ancien maire de Pau à la presse au premier jour de son audience devant la cour d'appel de Paris. Lui et 10 anciens cadres de son parti comparaissent pour détournement de fonds, soupçonnés d'avoir fait travailler des assistants pour le compte du parti alors qu'ils étaient payés avec l'argent de l'Europe. Lors du procès en première instance, François Bayrou avait été relaxé au bénéfice du doute. Et pour ce nouveau procès en appel, Thomas Giraudot, vous avez donc observé un François Bayrou relativement détendu.
10: En attendant le début de l'audience, l'ex-maire de Pau salue les autres prévenus qu'il connaît bien, ex-élus ou employés de son parti, camarades de militantisme. Embrassade, discussion détendue avec le sourire qui contraste avec la solennité de la salle d'audience, remplie de dizaines de robes noires, allégorie de la justice peinte au plafond. François Bayrou va s'asseoir au premier rang avant de rester 2 minutes debout à la barre, le temps que la présidente lui rappelle les faits qui lui sont reprochés, complicité de détournement de fonds publics.
11: Toutes ces accusations, on va le prouver, sont infondées. Et le jugement en première instance l'a dit. Nous étions accusés d'avoir monté un système, une organisation pour ça. Et le jugement en première instance, après 8 ans d'enquête et d'instruction, a dit qu'il n'y avait pas de système.
10: Pendant l'audience, il se retourne régulièrement vers les autres prévenus en souriant, discute pendant que la procureure s'exprime, au point que la présidente le rappelle à l'ordre. Mais son visage se tend quand le parquet indique que pendant le procès, il veut aussi poser des questions sur des contrats d'assistants parlementaires qui ne font pas l'objet des poursuites. Brouhaha dans la salle, comment peut-on répondre sur des contrats qu'on ne connaît pas ? Ça ne jouera pas sur les condamnations que je requerrai, veut rassurer la procureure. À la fin de la journée, François Bayrou quitte la salle d'audience et glisse un « Je suis serein » à un avocat devant la presse.
7: Et le procès va durer plusieurs semaines puisque François Bayrou s'exprimera donc devant la Cour d'appel de Paris le 24 septembre dans deux semaines. La préfecture des Pyrénées-Atlantiques interdit les opérations d'éco-buage à partir d'aujourd'hui jusqu'à au moins mardi. Décision liée à l'incendie qui a eu lieu sur les hauteurs de la vallée d'Aspe, mais aussi aux prévisions météo de ces prochains jours, puisqu'il devrait manquer de pluie, d'humidité, les températures doivent remonter.
0: Match de gala ce soir pour le Biarritz Olympique.
7: Oui, ce sont les mots de l'entraîneur du BO à quelques heures de la rencontre contre Colomiers. Le club de Pro D2 va jouer à la maison à Aguilera et pour ce qui devrait être le choc de ce début de saison, Stéphane Garcia.
12: C'est même l'entraîneur du BO, Stéphane Prosper, qui le dit.
13: C'est un match de gala parce que Colomiers finit second de la saison régulière l'an passé. C'est une équipe ambitieuse. C'est une équipe que l'on craint énormément.
12: Et ces mêmes Columérins ont démarré leur saison avec deux revers à Angoulême et contre Provence à domicile. Dans ce dernier match, ils ont perdu 11 ballons, rien qu'en tout. Le BO devra aussi soigner la réception des ballons au point noir de vendredi dernier.
13: Ce qui m'a gêné le plus à Oyonnax, c'est le fait qu'on perde le ballon tout seul. C'est-à-dire, il n'y a même pas confrontation, il n'y a même pas duel, il n'y a même pas physicalité dans l'air. C'est une erreur technique individuelle.
12: Sur la pelouse d'Aguilera ce soir, c'est aussi un test que passent les coéquipiers de l'arrière Kylian Jaminet pour se jauger.
14: Il faudrait qu'on arrive à faire un match complet de la première à la 80e. Chaque équipe aimerait en début de saison se rassurer. Peut-être les erreurs peut-être individuelles à gommer et rester connecté sur 80 voire 85 minutes, donc se concentrer sur nous, éviter toutes ces petites erreurs, la discipline aussi qui est très importante. Et j'espère demain on arrive à voir ce match référence, ça peut être que mieux quoi.
12: Dans l'objectif de confirmer qu'en ce début de saison, les rouges et blancs ont les moyens de leurs ambitions.
7: Et pour ce qui est de la composition de l'équipe de Biarritz face à Colomiers ce soir, les rouges et blancs devraient jouer avec 13 des joueurs titulaires qui avaient débuté la rencontre face à Nice. BO Colomiers, c'est à vivre sur ICI Pays Basque à partir de 20h45. Côté top 14, l'aviron bayonnais compte un blessé de plus. Hier à l'entraînement, le pilier gauche Swan Cormenier a été touché au cervical. Il est resté au sol. Il devrait donc normalement être forfait pour le match contre Pau samedi. Il n'y a plus qu'un seul titulaire sur ce poste, c'est Andy Bordelais. Coup dur donc, alors que l'équipe est déjà amputée d'un demi de mêlée après la blessure de Léo Colli. Il n'y a plus que le jeune Baptiste Thiel, 19 ans, sur ce poste. L'aviron essaye de trouver un joker médical. Selon nos informations, des discussions sont en cours avec Samuel Marquez, 37 ans, international portugais, passé par Pau. Toujours à propos de l'aviron, on apprend le départ en fin de saison d'Esteban Capilla. Le troisième ligne de 32 ans arrive en fin de contrat. Il s'est engagé avec le Stade Toulousain. Et puis, excellente nouvelle pour le skipper lusien Jean-Baptiste Daramy. Il s'est qualifié pour la Route du Rhum qui va partir le 1er novembre de Saint-Malo. Il a obtenu sa qualification hier.
0: Et puis enfin, Biarritz nous fait aimer la danse à partir d'aujourd'hui.
7: Le festival Le Temps d'aimer la danse démarre. 24 rendez-vous gratuits ou payants à Biarritz, mais aussi Mauléon, Louossoa ou encore Saint-Palais. Parmi les spectacles ce soir, celui de Benjamin Millepied, chorégraphe reconnu partout dans le monde. Il va présenter à Biarritz sa dernière création en avant-première mondiale. C'est à la Gare du Midi, il reste encore quelques places, ça va de 10 à 42 euros.
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7: Alexis, de la fraîcheur ce matin, c'est agréable.
0: Oui, en effet, avec une dizaine de degrés pour la vallée des Aldudes, 11 pour Mauléon, 14 pour Bayonne et Saint-Jean-de-Luz, nous sommes sur des températures de saison, il faut le souligner, pour ce matin et puis cet après-midi au meilleur de la journée, 24 pour Asparin et Saint-Palais. Un coup d'œil aussi sur vos conditions de circulation. Lucas, c'est comment ?
2: On roule déjà au pas du côté d'Ahmed Sondo, sur la 63 aussi quand vous passez sur la voie d'insertion pour entrer dans Bayonne au niveau du rond-point du Grand Basque. Vous êtes complètement arrêté, tout comme quand vous descendez l'avenue Henri de Navarre sur ce même rond-point. Pour arriver de Tarnos et de Boucau sur le pont rouge, c'est la galère de d'habitude et c'est normal parce que c'est jeudi, devant Dauger aussi vers le rond-point Saint-Léon et vous avez plus de 10 minutes de retenue sur la départementale 932 pour passer au niveau du rond-point de Maignan.
0: Il est 8h08.
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0: Merci d'avoir choisi d'entamer cette journée avec votre radio locale ici, Pays Basque. Place à la musique pour entamer cette nouvelle heure avec Bernard Lavillier.

0: C'était Bernard Lavillier à 8h12.
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0: Peu avant 8h30 comme chaque jour, les gens d'ici avec David Talek. On le retrouvera en direct de la Bastide Clairance ce matin. Il sera en compagnie d'une céramiste qui transforme donc la terre en œuvre d'art. Ce sera à découvrir dans les prochaines minutes. Mais en attendant, ici c'est vous avec Lucas Ispourois tous les matins à partir de 9h. Place au débat.
3: D'après une étude, nous sommes plus foudroyés que les autres. Alors je parle évidemment des orages de la foudre. Les Pyrénées-Atlantiques étaient le département le plus foudroyé de cet été 2026. Est-ce que vous remarquez qu'il y a plus d'orages qu'avant, qu'il y a 10-15 ans? Est-ce qu'ils sont peut-être plus violents aussi? C'est la question que l'on va se poser. Et puis est-ce que vous avez eu des dégâts durant l'été ou en ce début d'année 2026, que ce soit à cause de la grêle, les gros coups de vent aussi avec le jardin, les chaises de jardin qui partent chez le voisin, etc. 05 59 2x17 2x, on essaie de comprendre l'impact et le nombre d'orages que nous avons sur les Pyrénées-Atlantiques.
0: Mais en attendant, avant de débattre, Lucas, évidemment, on joue au Cogito comme chaque matin avec Cogito. Donc deux cadeaux aujourd'hui. Le premier, c'est vos deux places pour aller profiter du festival Le Temps d'aimer la danse et du spectacle notamment d'Attic Danza avec Dione San Martin. Ce sera le 15 septembre prochain au Théâtre Casino Municipal de Biarritz. L'histoire tout simplement d'un jukebox vivant qui va mêler les années 70 et 80 aux danses traditionnelles basques. Et en plus de ça, Lucas, qu'est-ce qu'on rajoute aujourd'hui comme cadeau?
3: Non, c'est pas ça qu'il fallait dire. Amaya Rius Peirus,
0: son troisième album.
3: Elle est de retour, ça faisait 10 ans qu'elle n'avait pas sorti d'album. Eh bien, il sort aujourd'hui et on vous les fait gagner en exclusivité sur Ici Pays Basque.
0: Et on a d'ores et déjà un extrait.
3: Ça, c'est nouveau ça.
0: Ouais. Elle est considérée d'ailleurs comme l'une des voix les plus belles du Pays Basque. Donc en avant-première, vous aurez son album. Et ensuite, elle le présentera, cet album pop-folk, le 26 septembre prochain dans un concert à Ispourre.
3: C'est en basque.
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0: Et Lucas, il est l'heure de cogiter Cogito.
3: La devinette de ce matin, elle est un petit peu de logique. Quelle est la lettre suivante de cette suite? Q, E, L, L. Q, E, L, L.
0: Il faut trouver une lettre.
3: je savais que j'avais une équipe de haut niveau, mais je dois me mouiller la nuque tous les matins pour absorber l'impact. Hein. Q, E, L, L. Quelle est la lettre suivante de cette suite? 05, 59, 2 fois 17, 2 fois.
0: C'est donc une lettre de l'alphabet, si vous l'avez, 05, 59, 2 fois 17, 2 fois.
3: De l'alphabet.
0: Il faut donner des indices à nos auditeurs quand même, il faut les aider. Il faut les orienter.
3: Merci Alexis.
0: 05, 59, 2 fois 17, 2 fois, c'est Brigitte qui vous accueille.
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0: À 8h15, place à l'info d'ici, voici là, et du prix de l'essence qui flambe, et la facture devient très lourde à assumer.
4: Oui, comptez en moyenne 2,12€ le litre pour le sans-plomb, jusqu'à 2,29€ pour le gasoil. Chez nous, beaucoup font le choix d'aller en Espagne pour aller faire le plein. Arantxa Kurutxarri s'est rendu à Arnegui.
5: Servez-vous en sans-plomb 95.
6: Le pistolet enclenché, les chiffres défilent et la facture avec. 1,99€ le litre pour l'essence, plus de 2€ le diesel. Pour Christian, le calcul est vite fait.
7: Là, c'est pas cher, on y va.
6: Et justement, là où c'est moins cher, c'est Arnegui, en Espagne. Christian fait plus d'une heure de route pour y venir, mais il ne repart pas les mains vides.
7: Je prends des bidons de gasoil, 20, 42 litres.
6: Faire des réserves de ce diesel qui ne dépasse pas les 2€, Nicolas de Hagnarp le fait aussi.
8: On prend des bidons de diesel pour la maison, pour la ferme, quoi. On prend 60 litres de diesel.
6: Alors les voitures s'amassent devant la pompe à essence, les bruits des moteurs à l'arrêt ronronnent. Clara prend son mal en patience.
9: Il y a une queue énorme, c'est un peu lent. Parce que le prix, bien sûr, en France, c'est trop cher, quoi. Enfin, j'ai besoin pour aller au travail, donc on n'a pas le choix, quoi. On est obligé de faire le plein.
6: Accoudé à son camping-car, Jean-Louis garde un œil sur le compteur, mais il est plus serein que s'il était en France.
10: Là, j'en ai pour 130€. Et en France, j'aurai à peu près pour 150€.
6: Alors, comme Jean-Louis, beaucoup sont prêts à faire plusieurs heures de route pour faire le plein. Nagolé travaille à la Venta Bioc. Si cet été, les touristes ont été moins au rendez-vous, en raison notamment du prix du carburant, elle constate une hausse de la fréquentation ces derniers jours.
11: Surtout les premiers week-ends du mois. Parce que c'est là l'entrée des sous qui sont les gens. Et c'est là qu'ils profitent de faire les gasoil.
6: Une fois la facture payée, et la ceinture bouclée, les clients repartent satisfaits. Mais cette différence de prix entre la France et l'Espagne ne profite pas à tout le monde. À une dizaine de kilomètres de Arnegui, la famille Andy tient une station Total depuis 20 ans. Au moment de passer en caisse, les clients râlent.
12: Par rapport au prix, qu'ils trouvent très cher, que c'est pas normal. Nous, on n'y peut rien, quoi.
6: Et ce n'est pas sans conséquence pour l'activité du commerce. Et
12: nos volumes ont baissé. Comme nous avons déjà 40 centimes de différence avec l'Espagne, au niveau du gasoil, c'est sûr que toute la jeune génération et même certains professionnels vont maintenant sur Arnegui, quoi. Et comme on est commissionné par rapport au volume qu'on fait, donc on a un manque à gagner.
6: À noter que Total bloque le prix du carburant, impossible donc pour les pompistes de dépasser un seuil. Et en France, hier, une réunion a eu lieu sur le sujet de l'essence entre ministre de l'économie et distributeur. Mais pour le moment, ni l'un ni l'autre n'envisage de faire un geste.
0: Dans un instant, votre rendez-vous anti-arnaque, c'est pas vrai, avec Aude Razzo qui va revenir sur une fausse altercation entre Laurent Delahousse et Michel-Édouard Leclerc. Une altercation qui pourrait clash. Vous soutirez en plus de ça de l'argent. Vigilance donc.
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13: Eh oui, je pense que c'est Marguerite, les filles, les femmes, les meufs. C'est quand c'est les filles dans la tête.
14: Bon, c'est bien. Bonne soirée à Saint-Jean-de-Luz. À bientôt.
13: Et merci beaucoup.
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0: Et ce matin, dans votre rendez-vous C'est pas vrai, Aude Razzo, vous avez repéré un article web mensonger qui cherche en plus de ça à vider nos comptes en banque.
16: Oui, c'est un article qui vient d'apparaître là cette semaine sur nos réseaux sociaux. Je vous lis le titre. Une question de Laurent Delahousse, puis Michel-Édouard Leclerc quitte le plateau en pleine émission. Bon, titre d'autant plus sensationnel qu'on a l'image qui va avec. On voit Michel-Édouard Leclerc, donc le patron du groupe Leclerc, hors de lui, en train de hurler sur le journaliste. Il le saisit même par la veste pendant que deux hommes tentent de le retenir et d'empêcher l'agression. Cette image, elle est truquée. Je vous le dis tout de suite, cette scène n'a jamais eu lieu. L'auteur, l'escroc qui invente tout ça, cherche à nous faire cliquer. Et j'ai bien peur qu'il y arrive. C'est pour ça que je vous en parle. Surtout que l'article imite très bien le site web du journal Le Monde. Il est très crédible, franchement, à première vue.
0: Et alors, Aude, comment l'escroc fait pour siphonner nos comptes en banque?
16: Il nous retranscrit d'abord une longue interview, tout est faux là aussi, où le journaliste Laurent Delahousse tente de tirer les vers du nez à un Michel-Édouard Leclerc très perturbé, très fâché, qui rechigne à dire comment il fait pour faire fructifier son patrimoine. Il est question d'un outil, d'un truc que les riches gardent pour eux, c'est écrit comme ça. L'article nous fait croire que la rédaction a ensuite enquêté sur cet outil mystérieux et qu'elle a trouvé. C'est un site de trading miraculeux qui va nous faire gagner 950 € en une semaine, 4 000 € en un mois. Et bien sûr, il y a un lien pour s'inscrire. Ne faites pas ça, ne cliquez pas, c'est un piège. On retombe en fait sur ces applis dont je parle souvent, très séduisantes sur le papier, mais ultra dangereuses. Vous risquez de perdre beaucoup, beaucoup d'argent.
0: Vigilance donc. Merci beaucoup, Aude Razzo. Dans un instant, on file à la Bastide Clérance pour retrouver David avec une céramiste dans les gens d'ici. Et Lucas, on n'oublie pas de jouer.
3: Oui, le cogito ce matin, nous réfléchissons ensemble. Quelle est la lettre suivante de cette suite? Q-E-L-L. 05 59 2 x 17 2 fois pour jouer avec nous. Quelle est la lettre suivante de cette suite? Q-E-L-L. Numéro de téléphone, vous le connaissez, il y a des cadeaux à gagner.
0: Deux cadeaux, exactement.
3: Deux cadeaux, bi, en plus.

0: C'était le groupe Choutik pour vous faire danser de bon matin à 8h23. Juste avant de jouer au Cogito avec vous, évidemment, nous mettons à l'honneur tous les matins les gens d'ici, celles et ceux qui ont des histoires à nous raconter ou qui incarnent notre territoire. Et aujourd'hui, David Talek a décidé de poser ses valises à la Bastide Clairant. Salut David.
1: Salut Alexis, salut à toute l'équipe, bonjour à toutes et à tous. Oui, je suis à La Bastide-Clairance, ville d'art, ville d'artistes s'il en est. Et pour vous le prouver, je suis venu voir une artiste justement, une artisane céramiste. Je suis en compagnie d'Eliane ce matin, bonjour Eliane.
2: Bonjour David.
1: Merci de m'accueillir dans votre atelier, pour le coup. Vous m'avez présenté tout à l'heure comme un cabinet de curiosité.
2: Oui, effectivement, ça ressemble à ça. Mon atelier, il est quand même rempli de beaucoup, beaucoup de choses, beaucoup de pièces qui sont là, qui attendent, qui vont être montrés à un moment donné ou pas du tout. Et donc, on peut dire qu'il y a beaucoup, beaucoup de choses à voir, effectivement, oui.
1: Avec des œuvres, j'ai envie de dire, on dirait presque des organismes vivants. Parce que ce que vous travaillez, ça ressemble à du corail, ça ressemble à des organismes, on dirait tout droit sorti de Lovecraft, même par moment. C'est ça votre inspiration ?
2: Oui, il y a quelque chose de cet ordre-là, effectivement. Je suis évidemment très inspirée par la nature, par des objets comme ça un peu étranges, organiques, qui sortiraient du fond de l'eau, du fond du corps, du fond des plantes. Voilà, il y a des choses comme ça qui m'interpellent. Cette histoire de mathématiques naturelles, voilà. Tout ça, effectivement, fait partie de mon inspiration première.
1: Inspiré par la nature, j'ai envie de dire, vous êtes un peu à l'endroit idoine pour ça, parce que la Bastide-Clairance et les artistes et les artisans, c'est une vieille histoire d'amour.
2: Effectivement, la Bastide-Clairance, c'est une histoire qui a 40 ans, l'accueil des artisans d'art dans le village. Donc ça fait 40 ans qu'il y a, là en ce moment, on est 19 artisans d'art dans le village. Ça s'est renouvelé, il y a des gens qui sont partis, des gens qui sont revenus. En ce moment, on est une très très bonne équipe, voilà, avec beaucoup de créateurs, beaucoup de métiers, un verrier, un ébéniste, une luthière... j'en passe, hein. on est 19, on est beaucoup.
1: Vous-même, l'histoire avec la Bastide-Clairance, c'est l'art en fait qui vous a amené ici, au Pays Basque.
2: Oui, moi je suis arrivée au Pays Basque il y a 25 ans, d'abord à Bayonne pendant une vingtaine d'années.
1: Vous aviez un atelier rue Maubec.
2: J'avais mon atelier rue Maubec pendant 12 ans. Et puis effectivement, lors du confinement, Jacques Pinault, qui était président de l'asso des artisans d'art de la Bastide, m'a appelé en me disant « Écoute, il y a un atelier qui se libère ». Est-ce que ça te dit ? Et effectivement, ça faisait quelques années que j'avais cette envie. Et bon, c'était le moment de réfléchir. J'ai eu le temps de réfléchir et j'ai pris mes petites affaires et je suis venue m'installer au village.
1: Et aujourd'hui, installée avec l'atelier, heureuse et avec vos œuvres surtout qui sont exposées un petit peu partout au Pays Basque, qu'on peut en voir d'ailleurs en ce moment.
2: Alors, au Pays Basque, effectivement, il y a deux endroits où on peut voir mon travail. D'abord, il y a la galerie Rhizome Objets d'Art, qui est une très belle galerie qu'on a ouverte avec mon compagnon, qui est sur la place de la Bastide-Clairance, sous les arceaux. Donc cette galerie est ouverte depuis un an, et là, mon travail est présenté en permanence. Et ensuite, je travaille également avec Virginie Barraud, qui ouvre une galerie à Hendaye. L'inauguration est samedi. Et là aussi, vous pourrez voir mon travail en permanence, déjà pour cette première expo collective qui aura lieu jusqu'au mois de novembre.
1: Et il y en aura d'autres, évidemment, notamment dans les Landes, où vous exposez aussi, dans le nord des Landes, où ça précisément ?
2: Oui, à la Maison de la Céramique de Samadé.
1: Pour vous donner une petite idée du travail d'Eliane, vous avez aussi Internet, hein, Alexis, bien sûr, il y a le site, il y a les réseaux sociaux, il y a tout ce qu'il faut. Et puis, bien sûr, le mieux, c'est quand même de venir directement à la Bastide-Clairance.
0: Exactement. Merci beaucoup, David, pour les gens d'ici. Tous ces portraits sont à retrouver sur ici.fr. À 8h27, nous sommes à Saint-Étienne-de-Baïgorry ce matin, directement chez Stéphanie. Bonjour, bonjour Stéphanie.
3: Bonjour Alexis.
0: Comment allez-vous ?
3: Ça va.
0: Bon,
3: ça va.
0: Le week-end approche pour vous ou c'est les vacances en ce moment ?
3: Non, j'ai repris la semaine dernière.
0: Bon, tout s'est bien passé ?
3: Oui, un très beau temps.
0: Et surtout ce matin, vous jouez avec nous donc au Cogito. J'espère que vous avez la bonne réponse à la fameuse question que nous posait Lucas. Pourquoi ? Puisque vous allez repartir exceptionnellement avec deux cadeaux. Je vous rappelle qu'il y a le CD donc d'Amayar Yousperous qui fait son grand retour après 10 ans d'absence. Un CD qu'elle sort aujourd'hui. Et vos places aussi pour aller voir le festival Le Temps d'aimer la danse. Ce sera au casino municipal de Biarritz.
4: Le compte est bon, ça fait deux cadeaux.
0: On est bon.
4: Et l'énigme de ce matin, quelle est la lettre suivante de cette suite ? Q, E, L, L. Alexis nous a aidé en disant qu'on cherchait une lettre de l'alphabet. Dites-nous, Stéphanie. Quelle est votre réponse?
3: La lettre S, comme mon prénom.
4: S, comme votre prénom, pourquoi?
3: Parce que c'est la question, quelle est la lettre suivante? Et suivante commence par un S.
4: Quelle est la lettre suivante? Q, E, L, L pour lettre. Et le mot que l'on avait après, c'était suivante. Donc, il fallait dire la lettre S dans la suite.
0: Donc,
4: Q, E, L, L.

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3: Il est tout juste 8h30, voici un tour des titres de l'actualité locale avec Iban Carpentier.
4: Le prix de l'essence de nouveau à la hausse suite à la reprise des hostilités au Moyen-Orient et des professionnels de la route pris à la gorge. Notre invité ce matin, le patron d'une entreprise d'ambulance, nous expliquait ne pas pouvoir reporter le prix de l'essence sur ses tarifs, une augmentation sèche de ses charges et un assèchement de sa trésorerie. Dans le procès à Rambourg ou à Paris, les enquêteurs ont battu en brèche hier la défense des deux accusés qui plaident toujours l'homicide involontaire, alors que l'ancien rugbyman du BO a été tué de 10 balles tirées par Loïc Le Priol et Romain Bouvier. Et puis le Biarritz Olympique, justement, qui joue ce soir à Aguilera face à Colomiers, coup d'envoi en direct à 21h. Tout de suite, le retour de l'actu en Euskara, mais avant cela, Valentine Letesse pour les 90 secondes en France et dans le monde.
5: Même lorsqu'on travaille, difficile de boucler la fin du mois ou de manger sainement 3 fois par jour pour 4 Français sur 10 désormais, contre 3 sur 10 l'année dernière, selon le baromètre du Secours Populaire. C'est une affaire purement montée, selon Louis Alliot, vice-président du Rassemblement National, embarrassé par la suspension de 4 policiers municipaux de Carcassonne, dont l'un est membre du service d'ordre du RN. Dans une vidéo publiée hier à voir sur ici.fr, les agents tiennent des propos racistes et misogynes. Pas de quoi s'inquiéter pour le secrétaire général du Collège national des gynécologues, malgré l'alerte de l'Agence de sécurité du médicament sur le risque accru de développer un méningiome avec les pilules contraceptives à base de désogestrel comme l'optimisette, l'antigone ou la sérazette. Le risque reste extrêmement faible selon lui. Une petite coupe très forte en alcool, conséquence des aléas climatiques de cette année. Les producteurs de champagne ont l'autorisation de dépasser les 13 degrés d'alcool. Une vendange hors norme, selon l'interprofession, au potentiel de très grands vins. Sur le score de 6-1, le Paris Saint-Germain a dynamité les Slovaques de Bratislava pour son premier match de Ligue des Champions de foot hier. Ce soir, c'est au tour de Lens face à Prague. Jamais les basketteuses françaises n'ont disputé une demi-finale de Coupe du Monde. Nouvelle chance pour les Bleus cet après-midi, opposés en quart de finale à la Chine. Et puis on connaît le parrain de la 40e édition du Téléthon prévue début décembre, c'est le chanteur Patrick Fiori.
3: À 8h32, votre information en Euskara, Iban Carpentier.
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0: 8h41 avec Indochine.
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0: Comme tous les jours, juste avant l'info de 9h, vous avez rendez-vous avec l'événement d'ici. C'est un peu notre agenda que tu gères, Lucas. Et aujourd'hui, tu vas nous emmener dans l'univers merveilleux et poétique des marionnettes.
3: Ouais, je voulais faire un petit pas de côté parce que c'est vrai que c'est pas forcément l'art dont on parle le plus. Et pourtant, il y a une journée spéciale qui est organisée à Eletz ce week-end autour des marionnettes. Je vous dis ça dans 10 minutes.
0: Et on n'oublie pas, en attendant, de faire un crochet par Saint-Sébastien pour notre cap au sud. On fait un tour de l'actualité en Egoaldé et c'est avec Sergio Puerta. C'est Gunan Sergio.
4: Hey Gunan Alexis, bonjour à tous.
0: Et alors ce matin, tu viens pour nous faire danser et si on n'a pas le rythme, eh bien on va s'y mettre. Allez, musique.
3: Wow, j'ai l'impression d'être à la Douba avec Serge.
0: Voilà de quoi réveiller.
4: Une touche French Touch. Hein.
3: French Touch, exactement.
0: Sergio, septembre, tu l'as souvent dit, c'est un très bon mois. D'abord pour prolonger un peu l'été, puisqu'il y a plein d'activités comme les Euskal Rayak qui sont un petit peu partout en ce moment et cette semaine. Et ce matin, on va s'intéresser surtout à un festival de musique donc, qui commence à Saint-Sébastien. C'est le fameux festival Boga Boga.
5: Et il commence aujourd'hui, c'est un festival de musique axé sur l'électronique et les musiques indépendantes. Ça va rassembler à plus d'une vingtaine de groupes locaux, nationaux et même internationaux. Le célèbre DJ français Mead, un des meilleurs du monde en ce moment, qu'on écoute, ce sera ce samedi à partir de 17h au Palais Miramar. C'est le seul concert qu'il va donner en Espagne. Et à part le Palais Miramar, il y a des concerts aussi ce week-end sur la place Easo. La place Easo, c'est juste face à la gare du Topo. Et aussi le soir à la salle Dabadaba, celle qui se trouve à côté de Tabacalera, le centre de culture contemporaine au quartier des Guillas, situé à côté de la gare routière et des trains. Iñaki Otalora, directeur du festival Boga Boga.
6: Oui, Boga Boga est très lié à la culture basque et même très lié au mois de septembre ici à Saint-Sébastien. C'est une initiative à la mesure de la ville avec des artistes très bien sélectionnés. C'est des grands nombres internationaux comme Mead, mais Sébastien Tellier. Cette année, il est arrivé un peu français, le profil de festival de cette édition. Aussi des artistes espagnols comme Cerbatana, Mala Gestión, Murcero, Rudiger de Iparralde, avec Jura, avec Joseba Irasoki. Alors, on a un mélange de différentes musiques et de différentes origines des artistes.
5: Alors, ce que nous écoutons, c'est un extrait de Rudiger. Son vrai nom, c'est Félix Bouff, un musicien basco-français basé à Bella de Bidasoa, incontournable de la musique indépendante, batteur dans plusieurs groupes, maintenant avec plusieurs projets. Il sera aujourd'hui, à partir de midi, sur la place Easo et aussi ce samedi, aussi au même endroit, à la place Easo, face à Joseba Irasoki.
0: Et à part la musique, sérieux, le festival Boga Boga offrira aussi pas mal de stands alimentaires.
5: Plusieurs buvettes, des marchés, une braderie, même une cave pour dégustation de vin à consommer avec modération bien sûr, plus un stand où l'on pourra goûter plusieurs types de fromages.
0: Justement, parlons de fromage, puisque hier à Ordizia, on a payé 5 400 € pour le fromage d'Idia Sabal, le vainqueur du concours.
5: Ça valait le coup, hein, parce que c'est un fromage qui est fait en Alava par Unai Lekuona. C'est un restaurant de la cidrerie El Basquito, situé au quartier d'Igala de Donosti, qui a payé cette somme d'argent, 7 400 €, en tout cas, pour une bonne cause, puisque l'argent récolté va s'adresser à l'EHPAD d'Ordizia, ainsi qu'aux personnes âgées qui vivent seules.
0: Bon, j'espère qu'il est bon, ce fromage, vu le prix. Merci beaucoup, Sergio, pour ce cap au sud ce matin. On va se quitter donc sur cette musique électronique de Boga Boga et on te retrouve demain pour nous partager cette fois-ci des idées de sortie à l'approche du week-end.
5: Eh bien, c'est parfait. À demain.
0: À demain, Sergio. Dans un instant, Lucas, on te retrouve ici, c'est vous. On va parler d'orage.
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0: Dans un instant, on va faire le point sur vos conditions de circulation. C'est plutôt compliqué actuellement sur certains axes. Et ensuite, ici c'est vous avec toi, Lucas. Et aujourd'hui, on va parler entre nous de coup de foudre.
3: C'est vrai. Entre 9h et 10h, vous allez pouvoir participer. Qu'est-ce que vous pensez de cette relation entre Alexis et moi? Elle vous plaît ou ça vous gêne à l'antenne 05 50? Bon, c'est pas ça l'idée de l'émission.
0: Mais on est preneur quand même de vos réactions.
3: Non, c'est surtout totalement faux. Fake news. Non, l'émission tout à l'heure, on va parler coup de foudre, oui, parce qu'on va parler des orages. Selon une étude, les Pyrénées-Atlantiques étaient le département le plus foudroyé de l'été 2026. Il y a eu beaucoup d'orages, donc à de très nombreuses reprises, à plus de 7000 fois, la foudre est tombée sur le sol des Pyrénées-Atlantiques. Alors, est-ce que vous remarquez qu'il y a plus d'orages qu'avant? Est-ce qu'ils sont plus violents aussi chez vous? Vous avez peut-être eu des dégâts sur la maison, dans le jardin, avec la grêle, la véranda, les chaises de jardin aussi qui se sont envolées chez le voisin, par exemple. Mais ça nous intéresse. On va essayer de vous expliquer tous ces phénomènes-là au 05 59 2 fois 17 2 fois. Pendant l'émission, vous nous appelez en direct. Ou là, si vous allez au boulot, vous n'avez pas le temps, vous nous laissez un petit message sur notre WhatsApp au même numéro.
0: On te retrouve donc tout à l'heure, Lucas, à partir de 9h. En tout cas, tu as foudroyé mon petit cœur, Lucas.
3: Je le sais.
0: Le point. Un coup d'œil sur vos conditions de circulation.
3: Il est tout perturbé, regardez-le.
0: Ah, ça y est, je suis tout émotionné là, Lucas.
3: Ah oui,
0: place à vos conditions de circulation avec quelques ralentissements à vous signaler ce matin. Les traditionnels sur le BAB. C'est très compliqué à hauteur du rond-point Saint-Léon avec actuellement 5 minutes de ralentissement dans ce secteur. Peu importe par où vous arrivez, ça coince aussi sur l'autoroute quand vous sortez d'Ametsondo Shopping, que vous souhaitez traverser la Dour pour ressortir au niveau du rond-point du Grand Basque. Trafic très compliqué dans ce secteur. Vous êtes complètement à l'arrêt sur la voie de droite. Ça coince aussi le long de la Dour quand vous arrivez depuis la Once. Et visiblement, ça se passe pas trop mal cette fois-ci au niveau de l'aéroport de Biarritz. Souvent, ça coince sur le boulevard Marcel Dassault. Là, visiblement, pas de grandes difficultés à vous signaler. Si vous constatez quoi que ce soit, de toute façon, le réflexe à avoir, c'est de nous appeler 05 59 2 fois, 17 2 fois pour nous avertir de vos conditions de circulation, des ralentissements, des accidents que vous pouvez rencontrer. Vous passez en direct et vous faites la route avec nous. Il est 8h49, dans un instant, l'événement d'ici. J'espère que t'es prêt, Lucas, tu vas nous parler des marionnettes. Mais juste avant, voici le titre qui a fait danser la planète entière. On l'a découvert sur les réseaux sociaux. C'est Tame Impala et Jenny avec Dracula.

0: Tame Impala et Jenny avec Dracula à 8h52. Petit point sur vos conditions de circulation avec l'as du volant. Lucas, visiblement, on a un accident signalé.
1: Oui, absolument, sur l'A63 en direction de l'Espagne. C'est 1 km après la sortie numéro 6, c'est l'entrée Bayonne-Nord. Et donc, quand vous êtes sur le pont au-dessus de la Dour, apparemment, il y a un accident. Il y a les pompiers qui sont en train d'arriver sur place. On vous attend au 05 59 2x17 2x pour avoir plus d'infos. Et pour le reste, il y a pas mal de bouchons ce matin, mais ce sont les gros classiques.
0: Et sur cet accident, visiblement, pour l'instant, il y a un bouchon d'une dizaine de minutes. Lucas, tu gardes la parole puisque avec toi, dans l'événement d'ici ce matin, tu vas nous faire jouer un petit peu.
1: Oui, écoutez ça. Vous vous souvenez de ça ?
0: Là, c'est l'équipe d'ici matin, non ?
1: Oui, les guignols de l'info, absolument, avec PPD. Ce sont les guignols de l'info, en fait, qui m'offrent une transition facile pour parler d'une journée autour des marionnettes. C'est ce samedi à Ailettes. C'est de 14h à 23h avec des spectacles et des ateliers. Alors, moi, franchement, j'ai peut-être quelques idées reçues, mais j'ai demandé à Mélissa de l'association Cholopila si c'était pas un peu ringard, les marionnettes.
2: C'est drôle comme question. J'ai l'impression que les marionnettes, c'est quelque chose qui a toujours fonctionné, qui fonctionnera toujours comme le théâtre, comme la musique, comme le, voilà, plus récemment le cinéma. Les marionnettes, j'ai l'impression que ça peut toucher tout le monde parce que c'est un média qui est hyper divers. Des fois, on a du mal à se rendre compte de tout ce qu'il y a derrière les marionnettes, que ce soit les géants au Pays Basque ou les petites marionnettes de gaine, les marionnettes de table. J'ai l'impression que c'est finalement un média qui peut toucher tout le monde, petit comme grand, que ce soit dans la construction, dans la manipulation, en tant que spectateur ou spectatrice.
1: Alors, Mélissa, elle s'occupe de la journée, mais apprend aussi à devenir marionnettiste. Alors, les mouvements de la main, la voix, qu'est-ce qu'il faut bosser pour devenir un bon marionnettiste ?
2: Je pense que c'est réussir à se faire oublier, parce qu'en fait, en tant que marionnettiste, l'idée, c'est de mettre le focus sur la marionnette. Et du coup, c'est réussir à la fois à faire vivre cet objet qui, parfois, est très petit. Enfin, ça dépend du type de marionnette, mais... Et du coup, ne pas prendre trop de place, nous, que ce soit dans les moments de d'euphorie de la marionnette, de pas nous paraître euphoriques. Et ça, pour moi, c'est un petit challenge des fois, parce que en étant plus dans le théâtre, j'ai l'impression que finalement c'est souvent plutôt mon corps qui est le vaisseau. Et du coup là, c'est vrai que c'était un autre objectif et c'est très intéressant,
1: quoi. Des marionnettes l'après-midi, mais pour la fin de journée et la soirée,
2: vers 18h30 19h, il va y avoir une déambulation de géants un peu atypiques et de marionnettes volantes. Il y aura un repas qui va être proposé aussi sur place. Et le soir, il va y avoir du coup le cabaret musical à 20h30 et une jam musicale ouverte à tous et à toutes à 21h30. Et du coup, les personnes sont invitées à ramener des instruments, leur voix, leurs envies.
1: Ça se passe à Ailettes, c'est samedi, dès 14h. À ciao, bonsoir.
0: Merci beaucoup, Lucas. On te retrouve tout à l'heure, juste après les infos de 9h.
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0: Et on retrouve notre docteur Kerzek. On va parler de santé mentale ce matin avec une question. L'IA peut-elle remplacer notre psy ? Bonjour, docteur.
5: Bonjour à tous. La journée mondiale de prévention du suicide, c'est l'occasion de rappeler que chaque année, près de 9000 personnes mettent fin à leur jour en France, soit un toutes les heures, et que 200 000 tentatives sont recensées. Et à l'ère du numérique, de plus en plus de jeunes en détresse se tournent vers des chatbots, vers ChatGPT, vers Gemini, vers toutes ces intelligences artificielles, plutôt que vers un professionnel. Il y a une étude récente qui montre que plus de 1 million d'utilisateurs par semaine expriment des pensées suicidaires dans leurs échanges avec ChatGPT, par exemple. Alors l'IA, ça peut être un outil d'alerte, un premier filtre, mais ça ne remplacera jamais l'écoute humaine, l'empathie, la capacité à déceler les non-dits. Et dans le cas du risque suicidaire, les enjeux sont particulièrement sensibles. Des études montrent que les chatbots peuvent être incohérents, voire dangereux, avec des données extrêmement préoccupantes. Vous avez des études qui montrent, par exemple, que les chatbots ne satisfaisaient pas aux critères de sécurité pour une réponse adéquate en cas de crise suicidaire. Donc, en cas d'urgence, en cas de risque suicidaire, c'est absolument pas l'IA vers laquelle il faut se tourner. Il y a des erreurs fréquentes, l'incapacité à fournir le numéro d'urgence, un manque de compréhension du contexte. Pire, aux États-Unis, il y a même des poursuites judiciaires qui ont été engagées contre des IA conversationnelles qui sont accusées d'avoir contribué à des suicides chez des jeunes en suggérant des méthodes ou en rédigeant des lettres d'adieu. C'est une réalité glaçante.
0: Et docteur, quel conseil on pourrait donner aux jeunes ce matin ?
5: Les outils d'IA sont disponibles H24. C'est gratuit, il n'y a pas de peur du jugement. Beaucoup se confient à ces machines avant même d'en parler à leur famille ou à un médecin. C'est un symptôme de notre époque. On cherche une réponse immédiate. Sauf que l'IA, c'est un leurre. Ça simule l'empathie, ça ne la ressent pas. Donc, trois conseils essentiels. Premièrement, en cas de crise, on n'utilise pas l'IA. On appelle le 3114, le numéro national de prévention du suicide. C'est gratuit et disponible H24. C'est un professionnel formé qui répond. Deuxièmement, on n'hésite pas à en parler à son médecin traitant. C'est lui qui pourra vous orienter vers un psychologue ou un psychiatre. Troisièmement, on se méfie des promesses de l'IA. Il n'y a pas de formation clinique, elle ne connaît pas votre histoire. Ça peut être un complément, un outil pour mettre des mots sur un malaise. Mais en aucun cas, ça doit être un psy. Et c'est sûrement une passerelle vers des soins humains, mais ce n'est absolument pas quelque chose qui va les remplacer. Et vraiment, en cas d'urgence, il y a aussi le 15 et il y a aussi le 18. Allez, d'ici là, portez-vous bien.
0: Merci beaucoup, docteur Kerzak. L'émission à la télé, c'est terminé pour aujourd'hui. À demain.
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0: Eh oui, elle grince de bon matin. C'est Juliette Giraud qui nous rejoint. Salut
7: bonjour.
0: Juliette. Pas très réveillée, visiblement.
7: Si, ça va.
0: Dans une heure avec toi ici, ça marche. Et tu nous as réservé un talent, une pépite aujourd'hui.
7: Oui, un artiste bayonnais qui a réalisé les paysages de l'exposition Mythologia que l'on peut voir en ce moment même à Hospitalea. Expo donc sur la mythologie basque. Mais il a aussi un métier qui va parler à votre âme d'enfant. Enfin, Alexis, vous, je sais que vous en avez plus, mais il est.
0: C'est gratuit.
7: Il est réalisateur de dessins animé. Moi, personnellement, ça me fait rêver. Il prépare un long moyen métrage plutôt sur le sujet de la mythologie basque à nouveau.
0: Qu'est-ce que t'en sais que j'ai plus d'âme d'enfant tous les matins
7: ça
0: pour être
7: voit.
0: Franc. Je regarde les Dalton quand je prends mon petit-déj.
7: Alors. Voilà. C'était pour que cette anecdote arrive. Vous voyez.
0: Juliette, je te libère. On te retrouve tout à l'heure juste après les infos de 10h.
7: Tout à l'heure.
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0: Allez, souriez, amusez-vous en ce jeudi 10 septembre, il est 9h. L'information locale vous est présentée par Wassil Aguitoun.
8: Les enquêteurs qui ont travaillé sur l'affaire Aramburu ont mis à mal la défense des deux accusés hier. Depuis lundi, devant la cour d'assises de Paris, Romain Bouvier et Loïc Le Priol assurent ne pas avoir eu l'intention de tuer le biarro Federico Martin Aramburu. Le rugbyman avait eu une altercation avec les deux militants d'ultra-droite au bar Mabillon à Paris en mars 2022. Il avait ensuite été la cible des deux hommes, tués de plusieurs coups de feu. Et pour l'un des policiers en charge de l'enquête, les personnes qui veulent donner la mort vont souvent vider leur chargeur totalement. Et c'était le cas donc pour les deux accusés, Paul Nicolaï.
9: Alors que les deux accusés ont, dès l'ouverture du procès, réfuté toute intention homicide, mais plaidé la riposte face à un danger par peur en réaction, eh bien cette déclaration de l'enquêteur de police vient fragiliser leur défense. Les tirs sont intervenus peu après 6h du matin. Ce 19 mars 2022, épilogue d'une rixe alcoolisée née sur la terrasse du Mabillon proche des lieux du crime. Romain Bouvier a d'abord tiré à 4 reprises, vidant son barillet en 4 secondes, a détaillé le commissaire de la brigade criminelle. Puis Loïc Le Priol est arrivé sur place quelques secondes après et a utilisé les 6 coups de son arme très rapidement également. L'enquêteur a relevé la bonne maîtrise que les deux hommes avaient des armes, Le Priol étant, rappelons-le, un ancien des forces spéciales. Reste à savoir quel impact aura cette journée sur la conviction des jurés, sachant que le procès est encore très long.
8: Et le processus tient encore pendant 15 jours. Le verdict sera rendu le 25 septembre. Toujours à Paris, devant la cour d'appel cette fois-ci, s'est ouvert hier le procès du Modem et de François Bayrou. Le leader du parti, ancien maire de Pau, avait été relaxé en première instance, mais le parquet avait fait appel. Il comparaît donc de nouveau pour détournement de fonds. Des assistants parlementaires européens du parti étaient payés par l'argent de l'Europe, mais au quotidien, ils travaillaient plutôt pour le Modem. À l'ouverture du procès hier, donc, François Bayrou s'est dit, je cite, très confiant.
0: L'association Gauchoan qui appelle à manifester samedi contre l'effacement de la fresque d'Itsassou.
8: Oui, cette fresque a fait une énorme polémique car elle montre un militant indépendantiste basque, Txomino Lagaray, mort dans une tentative d'attentat raté en 1980. Une enquête a été ouverte pour apologie du terrorisme à cause donc de cette œuvre. La mairie a décidé finalement de l'effacer depuis. Nous décorons nos murs avec notre histoire, celle qui n'est pas enseignée dans les livres, répond l'association qui a commandé la fresque. La préfecture des Pyrénées-Atlantiques interdit l'écobuage jusqu'à mardi. Décision prise après notamment l'incendie qui a eu lieu en Vallée d'Aspe, mais aussi à cause de la météo à venir de ces prochains jours, puisque les taux d'humidité vont encore baisser. Il n'est pas prévu de pluie et les températures vont remonter.
0: 12 jours pour aimer la danse au Pays Basque. Le festival Le Temps d'aimer la danse démarre aujourd'hui.
8: Et une vingtaine de rendez-vous sont proposés sur tout le territoire avec dès ce soir le nouveau spectacle en avant-première de Benjamin Millepied. Le chorégraphe superstar a dirigé notamment le New York City Ballet et il présente sa toute nouvelle création à la gare du Midi à Biarritz ce soir. Il va mettre la chanteuse à la voix de velours November Ultra en avant.
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8: La voix sublime qui sera accompagnée ce soir de 9 danseurs, nous explique Benjamin Millepied.
11: C'est vraiment, je veux dire, un ballet dans sa forme la plus pure. Il n'y a pas d'artifice, il n'y a pas de changement de décor, il n'y a pas. C'est vraiment la musique et la danse. Et c'est ce que pour moi, sa musique m'a fait ressentir, même en termes de relations humaines, de vision du monde, d'harmonie. Pour moi, c'est un plongeon dans l'univers musical sonore de November qui est incarné par la vie. Les danseurs, ce sont la vie. Voilà, moi, ce qui m'intéresse dans la danse, dans ma chorégraphie aujourd'hui, c'est explorer nos relations humaines, explorer la vie et la poésie dans la vie. Les choses qui ont la subtilité, la finesse, la poésie. Voilà, des choses peut-être où il faut qu'on s'avance un tout petit peu plus sur notre siège pour les voir, pour les sentir et s'observer les uns les autres.
8: Et le spectacle, c'est ce soir et demain à la gare du Midi de Biarritz. Il reste encore quelques places. Ça va de 10 à 42 euros.
0: Biarritz, toujours avec le Biarritz Olympique qui accueille Colomiers ce soir en Pro D2. C'est du rugby.
8: Un match à vivre sur ici Pays Basque à partir de 20h45. Match de gala, nous dit l'entraîneur du BO, Stéphane Prosper. Colomiers, c'est une équipe que l'on craint, dit-il, et qui était demi-finaliste la saison dernière. Toujours en rugby, mais en top 14, on apprend le départ de l'Aviron Bayonnais en fin de saison. D'Esteban Capilla, le troisième ligne de 32 ans, arrive en fin de contrat et il va partir donc avec le Stade toulousain. En pelote, la finale du tournoi Gurrutxaga Chagamari à Urune hier, Eliande Oratégaray et Bichente Lafitte se sont imposés 40 à 35 contre Iñigo Ugarte et Pierre Etcheverry. On retrouve des températures très fraîches ce matin.
0: Oui, mais elles sont agréables et surtout elles sont de saison. De 10 à 14 degrés en ce moment, 10 pour la vallée des Aldudes et ses environs, 11 à Mauléon, 12 à Cambo et Bidache, 14 pour Bayonne et Saint-Jean-de-Luz, avec ce matin quelques passages nuageux qui vont vite se dissiper pour laisser place à de larges éclaircies. Et le soleil qui va s'imposer cet après-midi, c'est ce que nous annonce Météo France, avec des maximales entre 22 et 24 degrés.
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0: Et on n'oublie pas aussi d'aller au sémaphore de Socoa déjà pour saluer Célia ce matin. Bonjour Célia.
12: Bonjour Mika, bonjour à tous.
0: Ah Célia, on va la refaire, c'est toujours Alexis, c'est pas Lucas.
1: Elle m'adore.
12: Bonjour Alexis, désolé.
0: Oui, Lucas, il arrive dans moins de 4 minutes. Il va falloir encore patienter un tout petit peu. Tout à l'heure, Bichente nous disait que l'océan était encore agité aujourd'hui avec une houle assez élevée. Est-ce que vous le confirmez?
12: Oui, on a environ 1,20 m de houle pour l'instant.
0: De houle pour l'instant. Et donc pour les marées qui sont annoncées à quelle heure aujourd'hui?
12: Donc les prochaines basses mers seront à 10h36 et 23h07. La prochaine pleine mer sera à 16h55 et le coefficient sera de 95.
0: Vous qui avez trempé les pieds, Célia, dans l'océan ce matin, la température de l'eau?
12: 24 degrés.
0: Et enfin de la visibilité, donc normalement qui devrait s'améliorer au fur et à mesure des prochaines heures?
12: Oui, pour l'instant, on a environ 18 km de visibilité et effectivement, ça devrait s'améliorer.
0: Parfait, merci beaucoup Célia pour ce point complet et vous l'attendez avec impatience. Lucas est avec nous pour faire un point sur vos conditions de circulation cette fois-ci.
1: Oui,
0: Lucas.
1: Absolument, juste pour vous préciser, parce qu'on en parlait il y a un instant Alexis, ensemble de cet accident sur le pont de Touya sur l'A63, on a eu des infos. C'est un poids lourd qui a perdu tout son chargement de polystyrène et de placo. Il y a 3 véhicules qui sont accidentés. Bon, apparemment la gravité a l'air assez limitée, mais c'est surtout qu'il va falloir il faut être prudent et il va falloir attendre que tout ça soit sorti de l'autoroute et ça peut être très long et ça confirme ce que nous dit Xavier sur WhatsApp en ce moment au 05 59 2x17 2x avec de gros embouteillages autour du rond-point d'Intermarché et jusqu'à l'autoroute, c'est bouché direction l'Espagne. Merci Alexis.
0: Patience donc. Et Lucas, je te laisse la main. Si les gens sont dans les bouchons, ben voilà, ils vont pouvoir participer désormais à ton émission. Nous, on se retrouve demain dès 6h pour le dernier réveil de la semaine.
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1: Ici c'est vous, le magazine chaque matin qui s'intéresse à votre quotidien. Et si vous êtes resté au Pays Basque cet été, vous n'avez pas pu passer à côté des coups d'orage, des bruits de tonnerre, de la foudre aussi impressionnante dans le ciel. Bien sachez que d'après une étude, nous sommes encore plus touchés que les autres. Les Pyrénées-Atlantiques étaient le département le plus foudroyé de l'été 2026. Pourquoi ? Est-ce qu'il y a des risques plus importants chez nous ? Est-ce que ce n'est qu'un début aussi, peut-être ? On va poser la question à Joris Royer. Bonjour Joris.
13: Bonjour.
1: Vous êtes météorologue à Météo Orage. C'est vous qui avez fait l'étude. On vous attend aussi au 05 59 2x17 2x. Est-ce que vous remarquez qu'il y a plus d'orages qu'avant ? Ils sont peut-être un peu plus violents aussi, voire beaucoup plus violents chez vous. Vous avez eu des dégâts là ces derniers mois. Ben, venez nous le dire pour qu'on se rende compte aussi du phénomène au 05 59 2x17 2x en direct au standard ou sur WhatsApp.
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1: On va faire un point complet sur l'étude dans un instant, Joris. Mais on est le département le plus touché en France et la France est le deuxième pays d'Europe le plus foudroyé. Pourquoi notre pays, donc à l'échelle France, est particulièrement touché ?
13: Alors cette année, c'est vrai que notre pays est particulièrement touché. On a eu plusieurs vagues orageuses, alors pas forcément énormément, mais on en a eu quelques-unes qui ont généré beaucoup d'activité électrique en fait sur le pays. Et donc du coup, ça élève en fait statistiquement du coup le nombre d'éclairs qu'on a eu sur la France cette année. Donc on est en effet en deuxième position des pays les plus foudroyés d'Europe cette année, ouais.
1: Mais et globalement, on est quand même haut dans le classement régulièrement.
13: Oui, de manière générale, on est toujours dans le top 3, de par sa superficie, en fait, on a beaucoup d'activités électriques et en plus, on a des reliefs qui conduisent à avoir une activité électrique assez élevée sur notre pays.
1: Juste pour vous donner quelques chiffres sans vous noyer, sur l'été là, 2026, c'est l'Italie qui est première avec quasiment 300 000 coups de foudre et la France est deuxième avec 243 000 et c'est l'Espagne derrière, mais quasiment 100 000 éclairs de moins. C'est un phénomène qui vous surprend pas, donc, si je vous écoute.
13: Non, c'est vrai que c'est pas très surprenant. On a eu des épisodes surprenants cette année, mais en termes de statistiques, de nombre d'éclairs, on n'est pas sur des valeurs records ni des valeurs très faibles. Donc, on est vraiment purement dans la norme.
1: On va faire un point sur le bilan de l'étude qui nous concerne, nous, localement, au Pays Basque et dans les Pyrénées-Atlantiques. Dans un instant, Joris, vous restez avec nous. Il est 9h10.
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1: Voici Supertramp pour la musique. Bon jeudi à tous, c'est le 10 septembre.

0: Breakfast in America, c'était Supertramp à 9h13.
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0: La France est le deuxième pays le plus touché par la foudre après l'Italie pour cet été 2026. Quand on classe les départements français les plus foudroyés, c'est nous, les grands gagnants, les Pyrénées-Atlantiques. Joris, vous qui travaillez pour Météo Orage, pourquoi est-ce qu'on attire plus la foudre ici qu'à Marseille ?
3: Alors c'est vrai qu'on a une activité électrique particulièrement élevée dans le Pays Basque, et même dans les Pyrénées-Atlantiques de manière générale, et c'est pas la première fois, c'est pas la première année qu'on retrouve les Pyrénées-Atlantiques dans le top 1. Et en fait, on a plusieurs causes. La première, c'est qu'on est proche de l'Atlantique, donc on est proche en fait d'une réserve d'humidité, et la deuxième, c'est qu'on est aussi proche des reliefs qui donc du coup aident l'orage à se former. Et en fait, le combo des deux, si vous voulez, ça permet de générer l'orage beaucoup plus facilement dans les Pyrénées-Atlantiques que dans d'autres régions françaises.
0: En quelques mots, vous pouvez nous rappeler comment se forme l'orage ?
3: Alors un orage se forme en fait quand de l'air chaud près du sol monte en altitude, c'est ce qu'on appelle la convection. S'il y a de l'humidité dans l'atmosphère, ça va condenser, on va donc avoir un nuage qui va se transformer en nuage d'orage. Et si on a suffisamment d'instabilité, on va avoir génération des premiers éclairs.
0: Et comme on a un département où il y a beaucoup d'humidité, ça a été insupportable cet été tellement c'était humide, c'est
3: exactement.
0: Vrai, hein, et tellement il faisait chaud que forcément, nous on a tous les ingrédients quoi.
3: On a vraiment tous les ingrédients réunis, que ce soit le relief, la chaleur et l'humidité pour vraiment générer plus d'orages que dans d'autres régions en effet, ouais.
0: J'y pense parce que vous me parlez aussi des reliefs et des Pyrénées, on dit, j'ai toujours entendu, les Pyrénées bloquent les nuages, c'est donc peut-être les orages, c'est vrai ou c'est n'importe quoi ?
3: Alors ça bloque les nuages en fait qui viennent d'Espagne, c'est ce qu'on appelle l'effet de Fun, donc en effet ça peut bloquer les nuages quand ils sont en circulation, par contre les reliefs vont aider à créer l'orage sur le relief, c'est-à-dire à vraiment servir de rampe de lancement au développement de l'orage, et ensuite l'orage va descendre dans la vallée et partir dans le département.
0: D'accord. La référence que vous prenez là dans votre étude, c'est pour la France 244 000 éclairs nuages sol.
3: Oui.
0: Ça veut dire quoi ?
3: Alors en fait, les nuages sol, c'est les éclairs qui partent vraiment, qui s'initient du nuage et qui vont vraiment avoir un contact avec le terrain, avec le sol. C'est ce qu'on distingue des intra-nuageux, qui sont ces éclairs qu'on voit dans le ciel, des sortes de petits flashs qui restent uniquement dans le nuage.
0: Parce que tous les éclairs tombent forcément sur le sol, enfin en tout cas sur quelque chose en bas là chez nous.
3: Alors non, justement, c'est vraiment les nuages sols, c'est pour ça qu'on a cette référence, c'est vraiment ceux qui vont toucher le sol et qui se distinguent justement des intra-nuages qui restent, eux, dans le nuage. Donc on a beaucoup plus d'intra-nuages, on a environ 90% des éclairs qui restent dans le nuage et seulement 10% qui touchent le sol.
0: Puisqu'on est toujours avec cette étude-là que vous avez fait à Météo Orage, est-ce qu'on est un des étés les plus foudroyés ? Moi, j'ai l'impression quand même qu'il y a beaucoup plus d'orages là l'été que même ces 10-15 dernières années. Je me trompe ?
3: Alors on a vraiment une variabilité interannuelle extrêmement importante, mais de manière statistique, si on moyenne tout ça, on a ni plus d'éclairs, ni moins d'éclairs que dans le passé. C'est vrai qu'on a tendance peut-être à avoir l'impression qu'il y en a plus maintenant, de par le fait qu'il y en a peut-être plus de violents que dans le passé, en fait. Donc on a l'impression qu'il y en a plus les dernières années, mais en fait, statistiquement, on est dans une norme. On n'a pas d'évolution particulière, même dans notre département et même à l'échelle nationale.
0: Donc c'est une histoire d'ampleur plutôt du phénomène.
3: Exactement, on a plus d'orages violents actuellement ces dernières années que dans le passé. Ça pour le coup c'est quelque chose qu'on observe petit à petit, oui tout à fait.
0: Est-ce que vous le remarquez, vous aussi, on vous attend au 05, 59, 2 fois, 17, 2 fois, est-ce que vous avez l'impression qu'il y a plus d'orages qu'avant ou en tout cas qu'ils sont plus violents? Peut-être qu'on ne voyait pas autant de violence dans le ciel il y a quelques années, puis vous avez peut-être eu des dégâts avec la grêle, les coups de vent aussi, on vous attend au 05, 59, 2 fois, 17, 2 fois, parce que oui, il y a la foudre, mais il n'y a pas que ça quand les orages se forment. On va s'intéresser aux différents types d'orages dans un instant, aux solutions aussi. Après Jennifer, qui reprend du Dalida dans son dernier album, voici Mourir sur scène.

0: Bon rire sur scène, Jennifer à 9h20 sur ICI Pays Basque. Un point sur la route et sur l'autoroute A63 sur le pont de Touya. Il y a un poids lourd qui a perdu son chargement il y a une grosse demi-heure. C'est du polystyrène et du placo. Apparemment, il y en a partout sur les voies. Plusieurs véhicules sont accidentés, apparemment sans gravité. Mais du coup, ça va mettre beaucoup de temps à sortir tout ça de l'autoroute. Donc vous êtes dans les bouchons, notamment dès le rond-point d'Intermarché, quand vous essayez en fait de descendre vers l'Espagne. Et donc, si vous pouvez éviter le secteur, c'est pas plus mal. 05 59 2 fois 17 2 fois, on vous attend.
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0: Les Pyrénées-Atlantiques, c'est le département le plus foudroyé de France à l'été 2026. Alors ça veut dire qu'il y a des orages nombreux. Alors depuis le début de l'émission, on dit qu'ils ne sont pas forcément plus nombreux une année après l'autre, mais ils sont peut-être plus intenses. Joris, vous qui êtes à Météo Orage, certains orages, quand on parle d'intensité, amènent de la grêle. Pourquoi dans certains orages, il y a de la grêle ?
12: Alors c'est vrai que d'année en année, on remarque en fait une évolution au niveau du type d'orage qui survient dans notre région et même de manière nationale. Et on a de plus en plus de supercellules. Et en fait, c'est des nuages d'orage qui créent beaucoup plus facilement la grêle que d'autres types d'orages. Et en effet, donc du coup, cette grêle peut vivre plus longtemps dans le nuage et tomber ensuite au sol avec des diamètres parfois assez importants.
0: Corinne Nousty, bonjour.
13: Bonjour.
0: Vous êtes la présidente d'Adelpha 64. Je vais le dire une fois, oui. C'est l'association départementale d'études et de lutte contre les fléaux atmosphériques des Pyrénées-Atlantiques. Voilà. On est ensemble parce que vous, sur le territoire, au Pays Basque, et même plus largement, vous avez un système de 52 générateurs. Expliquez-nous à quoi ils servent.
13: Alors, sur l'ensemble du département, nous avons 52 générateurs qui diffusent, lorsque Météo France nous donne l'alerte d'un orage avec de la grêle, nous donne l'alerte pour les déclencher, ils diffusent un mélange de iodure d'argent et d'acétone, qui, en brûlant pendant un certain temps, se diffuse dans le ciel et réduit la taille des grêlons. Donc, pour limiter les dégâts après au sol.
0: Ça les fait comme fondre un petit peu.
13: Voilà, c'est ça. Ils se départagent, ils diminuent. Et c'est vrai que, parce qu'on le voit bien, il y a certains orages où les dégâts sont très importants. C'est important pour les maisons d'habitation, c'est important pour l'agriculture, c'est important pour les bâtiments communaux, pour tout le monde, les voitures. Et donc, pour diminuer un peu l'impact de ces grêlons, nous avons pris la solution d'utiliser des générateurs.
0: D'accord. Et vous envoyez ça dans l'atmosphère, hein, ça ne fait pas de bruit.
13: Ça ne fait pas de bruit, c'est gazeux, vous allumez la flamme et ça se diffuse et ça monte dans le ciel.
0: Et donc, tout au long de l'année, pendant les 12 mois, dès qu'il y a un orage ou Météo France dit on pourrait avoir un orage avec de la grêle, vous le déclenchez ?
13: Voilà, nous déclenchons quand il y a un taux de risque de 30%, parce que nous n'avons pas les moyens de déclencher souvent. Ça a quand même un coût et nous sommes tout le temps à la recherche de financement. Donc on le déclenche que quand l'alerte atteint un seuil de 30% de risque.
0: D'accord.
13: Donc si vous voulez, le budget que nous avons, c'était à peu près 15 alertes pour un budget de 100 000 euros.
0: 15 alertes pour l'année.
13: Pour l'année. Et là, avec l'augmentation du yodure d'argent, les cours d'argent ont énormément augmenté, le même budget de 100 000 euros ne peut couvrir que 5 alertes.
0: Ah oui, en effet. Ah oui, ça fait plus beaucoup dans l'année.
13: Ça ne fait plus beaucoup dans l'année. C'est pour ça que nous sommes à la recherche de financement. Pour le moment, c'est le monde agricole qui finance. C'est deux assurances, c'est des mairies, quelques communautés des communes. Mais nous sommes tout le temps, c'est la Chambre d'agriculture aussi qui participe. Nous sommes tout le temps à la recherche de financement. Et chaque année, l'association est, on voit si on peut continuer ou pas à fonctionner.
0: Parce qu'évidemment,
13: et le département aussi, le conseil départemental participe aussi.
0: Parce que vous êtes agricultrice, évidemment on comprend l'urgence pour le monde agricole, voilà. Mais finalement quand vous réduisez la taille des grêlons de toute la commune, ou etc., ça bénéficie à tout le monde, ça évite de casser les tuiles du voisin.
13: Ça bénéficie à tout le monde, aux habitants, et les participations ne sont pas forcément excessives. Il faut quand même savoir qu'à chaque fois qu'il y a des dégâts, on a la franchise qui coûte beaucoup plus cher qu'une participation à la Delpha. Et puis, quand il y a beaucoup de dégâts et que l'assurance ne peut pas tout couvrir, c'est vrai qu'on a toujours une partie qui revient au propriétaire ou à l'exploitant. Et c'est vrai que c'est un coût beaucoup plus excessif qu'une simple participation pour faire fonctionner ce moyen de lutte.
0: Et une dernière question pour comprendre et qu'on se sente peut-être tous concernés, puisque vous faites un appel aux dons, quand vous déclenchez ce système-là, tout le Pays Basque est globalement protégé, enfin en tout cas recevoir des grelons un peu moins gros, ou c'est très localisé ?
13: Ah non, c'est tout le Pays Basque, enfin c'est tout le département.
0: D'accord.
13: En fait, c'est l'association ANELFA de Toulouse, l'association nationale, qui a positionné les générateurs en fonction de la couverture. Voilà, on fait attention que chaque générateur soit bien, je crois que c'est 7 km entre l'un et l'autre, pour faire un bon maillage, pour éviter qu'il y ait des trous dans la raquette.
0: Bon, si jamais on veut vous soutenir, ou si, on vous écoute.
13: C'est sur Hello Asso Adelpha. On peut faire des dons directement sur cette cagnotte en ligne.
0: Adelpha, A-D-E-L-F-A 64. Vous en êtes la présidente, Corinne Nousty. Merci de nous avoir accordé ces quelques minutes.
13: Merci.
0: On vous attend au 05 59 2x17 2x. Est-ce que vous remarquez qu'il y a de plus en plus d'orages, ou en tout cas, ils sont de plus en plus dangereux, ils font de plus en plus de dégâts chez vous? Vous prenez la parole sur WhatsApp, en vocal, à l'écrit. On peut aussi discuter, là, comme on vient de le faire avec Corinne, par exemple. Dans un instant, on va demander à notre spécialiste de la météo des orages, est-ce que l'orage, c'est forcément dangereux ?

0: Y a pas de honte, Michel Berger. Il est 9h33 sur ICI Pays Basque. Votre info trafic mobilité, je vous le disais encore il y a quelques minutes, ce poids lourd qui a perdu son chargement de polystyrène et de placo sur le pont Touya, sur la 63. Ça y est, ils ont été très rapides d'ailleurs, il faut le souligner aussi. Tout vient d'être enlevé de l'autoroute, donc le bouchon doit encore se résorber. Mais globalement, ça y est, vous allez pouvoir y passer plus facilement d'ici une dizaine de minutes sur la 63. C'était quand vous preniez la direction Espagne. Pour le reste, c'est de petits ralentissements très classiques autour du rond-point Saléon, autour du rond-point de Ménior aussi, quand vous arrivez de Tarnos, encore peut-être en haut de la Citadelle. Mais c'est franchement pas très difficile pour le moment, et c'est normal, le gros rush du matin est passé.
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0: C'est une spéciale orage ce matin et on vous attend au 05 59 2x17 2x parce que nous sommes le département le plus foudroyé de France et le deuxième pays d'Europe le plus foudroyé. Il n'y a que l'Italie devant nous. Une question maintenant très large que je vais vous poser, Joris, vous faites partie de Météo Orage, c'est vous qui avez fait cette étude. Joris Royer, est-ce que l'orage c'est dangereux? Est-ce que ça tombe toujours, par exemple, quand on parlait d'éclairs nuages sol, ça tombe toujours sur quelque chose de conducteur ou ça tombe sur quelque chose au hasard?
3: Alors l'orage de manière générale, en effet, c'est dangereux et ce sur plein de thèmes en fait. Enfin, ça impacte plein de choses différentes. Maintenant, les éclairs peuvent tomber vraiment n'importe où et c'est en fait ce qui le rend vraiment imprévisible et du coup dangereux. Parce qu'en effet, si on avait des structures, alors on a des structures qui privilégient l'impact, si vous voulez, mais un impact de foudre peut vraiment tomber n'importe où. Tant qu'il y a de quoi toucher sur le sol, il ira quoi.
0: On parle plus de 7000 coups de foudre sur les Pyrénées-Atlantiques, oui. Là pour cet été 2026. Est-ce que tous les éclairs, les 7000, ont la même puissance?
3: Alors non, en fait, nous on parle d'intensité électrique, donc en fait, un éclair a une intensité comprise entre 5 kA et parfois plusieurs centaines de kiloampères. Et vraiment, chaque éclair est différent. On peut avoir des éclairs extrêmement puissants, ce qu'on appelle les superbolts, ou des éclairs qui touchent le sol, mais qui ont une intensité beaucoup, beaucoup plus faible. Mais pour autant, qui puissent être quand même dangereux pour l'humain ou pour les structures près du sol.
0: Et pour essayer de comprendre, quand on le voit, l'orage en direct, il faut totalement dissocier le bruit que va faire le tonnerre et l'éclair qui va tomber sur l'intensité, je parle.
3: Oui, tout à fait. Alors c'est vrai que plus l'intensité est élevée, plus du coup le ciel va se déchirer et plus le son associé à cet éclair qui va toucher le sol va être puissant et se propager plus loin du coup.
0: En effet, d'accord. Ouais. C'est pas qu'une histoire de proximité. On dit qu'on entend fort l'orage, c'est juste qu'il est à côté.

0: thé. En fait, l'éclair est quand même plus puissant.
1: Tout à fait, oui.
0: D'accord. On ne sait jamais trop comment réagir quand il y a un orage, même si on n'en a pas forcément très peur, mais comme c'est habituel, on ne se méfie pas trop, etc. Est-ce que c'est quand même justifié d'avoir peur de l'orage ? Vous savez, il y a des gens qui nous disent « moi j'ai peur de l'orage », alors c'est plutôt du tonnerre souvent d'ailleurs, alors que c'est peut-être moins dangereux.
1: C'est vrai qu'on a plus peur du tonnerre, parce que c'est vrai que c'est quelque chose qui, sur nos sens à nous en tout cas, ça provoque plus de peur que de voir un éclair. Mais évidemment, c'est le fait, c'est l'éclair en lui-même qui est très dangereux en fait pour l'humain, et on en a déjà vu des cas, notamment cet été à Cotteray avec les deux fulgurés, du coup, donc c'est les deux personnes qui ont été qui ont reçu la foudre mais qui ont survécu. On appelle ça des fulgurés, mais en effet, c'est totalement dangereux. C'est vrai qu'on en voit un peu tout le temps, donc on se méfie pas forcément, mais il faut en effet quand même y faire attention et essayer de trouver des structures à l'abri, et évidemment pas sous un arbre. C'est vrai que ça, on a souvent tendance à aller sous un arbre pour se protéger de la pluie, mais il faut éviter, parce que ça fait quand même effet de pointe. Et même si je disais que les éclairs tombe vraiment partout, on a quand même des endroits un petit peu privilégiés, ce qu'on appelle l'effet de pointe, où l'éclair aura un peu moins d'énergie à utiliser pour toucher l'arbre que toucher le sol à côté. Donc il ira préférentiellement sur l'arbre, du coup.
0: Et juste puisqu'on en est à faire quelques petits rappels, donc on se met pas sous l'arbre, mais moi je me trouve ridicule des fois quand je suis dehors et qu'il y a un orage et tout ça. Même mes clés, je les cache dans mes poches pour pas que le clair il tombe sur mes clés. Ça n'a rien à voir.
1: La clé ne peut pas attirer la foudre. En effet, ouais, c'est vraiment des grosses structures métalliques qui peuvent y attirer, ouais.
0: Bon, on va faire ces quelques rappels. On va essayer de comprendre aussi comment sont attribuées les vigilances jaunes ou oranges dans un instant sur Ici Pays Basque. Il est 9h37.
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0: Bonne matinée, Gérald de Palmas.

0: J'en rêve encore, Gérald de Palmas sur ICI Pays Basque.
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0: Ce matin, ce sont les orages qui nous intéressent, leur intensité, la foudre aussi, puisque nous sommes le département le plus foudroyé de France pour cet été 2026. Il y a un repère important que nous connaissons tous, Joris Royer, vous qui travaillez pour Météo Orage, ce sont les vigilances attribuées par Météo France. Oui. Vous êtes un Météo Orage, c'est quand même différent, je crois, hein, il faut quand même le préciser.
3: Oui, c'est notre actionnaire, mais oui, c'est...
0: Mais c'est une autre branche, on va dire.
3: C'est ça.
0: Alors en plus, c'est quelque chose qui fait un peu criser ici les vigilances, parce que il y a des fois on nous met en vigilance orange, on a l'impression pour pas grand chose, et puis le jour où on prend un gros orage sur la tête, on était qu'en vigilance jaune. Elle souligne quoi là, ces vigilances? C'est l'intensité de l'orage que nous allons connaître?
3: Alors, on a à la fois l'intensité de l'orage qu'on peut potentiellement connaître, mais en fait, surtout aussi la probabilité qu'il arrive. En fait, si on a une vigilance vraiment rouge pour orage, c'est que tous les ingrédients sont réunis pour qu'un orage arrive, et en plus de ça, qu'il soit violent. Et une vigilance jaune, généralement, c'est toujours un petit peu l'entre-deux. C'est qu'on a une probabilité assez faible à modérée qu'un orage arrive, c'est-à-dire qu'on ne sait pas trop, tellement il y a d'ingrédients, en fait, si l'orage va se manifester ou pas. Et ensuite, du coup, il peut être intense ou pas intense, ça peu importe. Mais c'est surtout lié, ouais, à la probabilité quand même d'apparition de l'orage.
0: Ça ne mesure pas, puisqu'on parlait de foudre beaucoup et de force, d'intensité de la foudre depuis le début, ça le prend en compte aussi ou pas?
3: Parce que alors l'intensité de l'éclair, ouais, non, ça ne le prend pas en compte. Par contre, ça prend en compte l'intensité des phénomènes qui sont associés, c'est-à-dire les fortes pluies, la grêle qui peut découler d'un orage, ou le potentiel, les potentiels en fait tornades qui peuvent arriver. Donc on en a eu une cet été à Pomas notamment, donc ça, et aussi les rafales de vent parfois violentes. Donc ça, c'est pris en compte dans la vigilance de Météo France.
0: Vous, à quel moment vous savez si l'orage va être fort et va par exemple amener de la grêle ou un gros coup de vent? Est-ce que ça peut être seulement une, deux, trois minutes avant peut-être, parce qu'on ne le voyait pas se former et devenir aussi costaud jusqu'à présent?
3: Alors c'est sûr que plus on avance dans l'échéance, plus on va avoir de certitude entre guillemets, mais c'est vrai que quelques heures avant, quelques jours avant, on peut déjà avoir des indices qui vont nous permettre de dire si un orage va être gréligène ou pas, en fonction de comment ça se traduit en fait dans l'atmosphère, comment les courants se manifestent, comment les profils se présentent. Tout ça tourne sur des modèles météorologiques. Nous, on a l'information et on peut ensuite post-traiter ça et du coup prévoir en effet si ça va être un orage plutôt classique entre guillemets ou un orage porteur de grêle, voire de phénomènes tourbillonnaires comme il y avait eu à Pomas. C'était un orage qui était relativement prévu. On savait que des phénomènes tourbillonnaires pouvaient arriver juste en scrutant en fait l'atmosphère quelques jours avant, quelques heures avant.
0: D'accord, donc c'est pas toujours le cas, mais si demain par exemple vous pourriez me dire qu'il y aura un orage demain soir à 22h, c'est pas impossible?
3: Alors à ce degré de précision, c'est encore un petit peu compliqué. On peut avoir un zonage de risque d'orage demain soir dans la soirée, et plus on avance dans le temps, plus on va pouvoir affiner l'heure en fait d'arrivée de l'orage.
0: Et est-ce qu'au contraire, est-ce que vous pouvez être surpris jusqu'à la dernière minute qu'un orage apparaisse?
3: Totalement. Totalement, et c'est tout le problème justement en météo, c'est qu'on peut encore être surpris au tout dernier moment où on n'avait absolument pas prévu d'orage, et pour le coup, l'atmosphère fait ce qu'elle veut, et en effet, elle crée un orage sur une zone qui nous paraissait vraiment soit très très faible, soit même inexistante, et en effet, on peut encore malheureusement être surpris à ce niveau-là, oui.
0: Je peux vous poser la question piège de l'émission?
3: Allez-y, je suis là pour ça.
0: Et si jamais vous ne savez pas y répondre, il n'y a pas de difficulté, mais on a l'impression, des fois, on est mis en vigilance orange très régulièrement, et on dit, on entend beaucoup, bon, Météo France, ils nous mettent un orange, comme ça ils se protègent, et puis c'est réglé. Est-ce que c'est la vérité, ça se passe comme ça?
3: Alors c'est vrai qu'il y a une notion quand même de on privilégie, enfin Météo France en tout cas, et même par contact toutes les météos, au final on préfère toujours être prudent, on privilégie toujours la prudence.
0: Il vaut mieux mettre une vigilance trop haute que trop basse, c'est ça?
3: C'est ça en fait, exactement. Donc on a souvent tendance à mettre vraiment beaucoup de vigilance, quand malheureusement des fois en effet on n'a pas d'orage qui survienne, mais on préfère en effet mettre de la prudence plutôt que ne pas avoir prévenu et qu'il y ait un orage qui survient, ce qui est souvent quand même pire pour les structures et les personnes qui travaillent que l'inverse évidemment.
0: Joris, vous restez avec nous encore pour quelques minutes, parce qu'on a l'impression que l'intensité des orages ne va pas se calmer et ça risque même d'augmenter dans l'avenir. On va se poser la question juste après Chibero Tarak sur ICI Pays Basque.

0: Ici Alain Bidea, c'était Chibero Tarak sur ICI Pays Basque. On revient pour parler d'orage.
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0: Il est 9h50 dans Ici, c'est vous. L'avenir, est-ce que c'est forcément plus de coups de foudre? On parle pas d'amour, on parle d'orage. Joris Royer de Météo Orage. Est-ce que c'est l'avenir?
11: Alors, plus de coups de foudre, je ne sais pas. A priori, les statistiques ont plutôt l'air de dire que non. En tout cas, on n'a pas de tendance qui montre vraiment qu'on va avoir beaucoup plus d'orages dans le futur. Par contre, on pourrait, et c'est ce qui en fait se voit de plus en plus dans plusieurs pays, des études émanent de ça d'ailleurs, on aurait plus d'orages violents. En fait, plus d'orages qui vont générer peut-être des grêlons plus importants, des rafales de vent plus violentes, des pluies aussi peut-être plus torrentielles, des crues soudaines. C'est vraiment les phénomènes météo associés aux futurs orages qui peuvent en effet être de plus en plus violents.
0: Parce que, on va pas inquiéter, ça sert à rien, mais quand vous me dites des grêlons plus gros, etc., quand on voit déjà des fois les balles de ping-pong qui tombent, on pourrait avoir des balles de tennis?
11: Alors en effet, on pourrait avoir des balles de tennis, ou en tout cas avoir des balles de ping-pong peut-être plus fréquemment, sauf si la Delpha, évidemment, met des capteurs un peu partout.
0: Dont on a parlé tout à l'heure. Donc les épisodes orageux ne seront pas forcément plus nombreux, mais c'est-à-dire que tout ce qui est coup de vent aussi pourrait augmenter par exemple. Vous avez parlé de tornades tout à l'heure, que nous avons connu à Pomas. Est-ce que ça aussi, oui, quelque chose qu'on ne connaît pas encore vraiment ici, est-ce que ça pourrait aussi apparaître chez nous?
11: Alors la tornade, pour le coup, c'est un des phénomènes associés aux orages qui, pour le coup, elle ne va pas forcément changer dans le futur. C'est-à-dire, d'accord, que depuis des siècles, on a des tornades, on en a toujours eu, on en aura toujours, mais on n'a pas une augmentation du nombre de tornades sur le territoire et même de manière très générale. Donc ça, c'est presque l'exception qui confirme la règle, du coup, pour les orages.
0: Bon, on en finit avec une bonne nouvelle au moins. On n'aura pas de tornade. En tout cas, pas. Il n'y a pas plus de risque qu'elle nous tombe sur le nez. Joris Royer, l'étude que vous publiez avec Météo Orage, on la retrouve, hein, j'imagine, sur le site internet.
11: Tout à fait.
0: On va remercier ici Berne Bigorre qui vous a reçu dans ses studios pour ce matin. Merci d'être venu. Passez une belle journée.
11: Merci à vous.
0: Et à bientôt. Émission à retrouver sur ici.fr ou sur l'application ici. Pour la musique, c'est à qui le tour? Eh bien, c'est Mylène Farmer qui chante avant les infos de 10h.

Mylène Farmer à 10h05 sur ICI Pays Basque. Les prochains sujets que nous allons évoquer la semaine prochaine entre 9h et 10h, nous allons parler des journées du patrimoine. C'est peut-être un peu moins facile d'aller faire des visites là depuis quelques années parce que vous voulez y aller le jour même pour les visites qui vous intéressent, sauf qu'on vous dit « Ah ben non, il faut les inscrire ». Du coup, cette année, vous avez pris les devants, sauf que les visites, elles sont déjà pleines. 05 59 2 x 17 2 fois, si c'est votre cas, dites-nous. Ou par exemple, vous avez voulu aller, c'était pas possible, vous nous écrivez sur WhatsApp dès maintenant au 05 59 2 x 17 2 fois. Avant les infos, un très beau moment, un très beau souvenir que l'on écoute ensemble, c'était aux Jeux Olympiques de Paris en 2024. Ceux du Sélénior, j'ai pas besoin de vous dire pourquoi on l'écoute aujourd'hui. Voici l'hymne à l'amour. Le

0: Quel accueil, franchement.
1: T'as vu ça ? La Tour Eiffel règne pour toi.
0: C'est magnifique.
1: En vrai, c'est l'une des seules chansons où en studio tout le monde se tait, tout le monde écoute.
0: C'est vrai.
1: C'est vrai. Attendez, on n'entend pas votre.
2: Et qu'on laisse.
3: Excusez-moi, madame.
2: Et ça valait le coup.
4: On ne coupe pas jusqu'à la dernière seconde.
2: Et ben voilà.
1: Bon, vous êtes qui, vous ? Parce que c'est l'ignorance en deux minutes, mais Juliette Giraud, bonjour.
0: Juliette, pour vous servir ce matin jusqu'à midi. Et puis, à partir de 10h, on va accueillir un invité, un habitant du Pays Basque, dont on va dresser le portrait. Alors, petit indice, il a réalisé les paysages de l'exposition Mythologia que l'on peut voir en ce moment à Hospitalia.
1: C'est un gros indice, quand même, non ?
0: Oui, mais il y a plein d'autres choses à dire.
1: Très bien. Alors, c'est juste après les infos de 10h.
0: Oui.
1: Bonne journée, salut.
0: Merci.
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0: Et déjà le 10e jour de septembre, ce jeudi, 10h. Le point sur l'information avec Céline Arnel. Bonjour Céline.
6: Bonjour Juliette, bonjour à tous. Le réseau Comet, le plus long réseau d'évasion de la Seconde Guerre mondiale, est célébré jusqu'à dimanche au Pays Basque. 4 jours de célébration pendant la Seconde Guerre mondiale. Donc ce réseau faisait passer la frontière aux aviateurs alliés abattus par l'occupant allemand. Il y a des cérémonies et d'autres conférences et expos à Anglette notamment. Mais le réseau cherche aussi 140 000 euros. C'est pour réhabiliter la bergerie Mandojke Nekoborda à La Ressort. C'est là que les aviateurs étaient hébergés, donc avant leur passage de la frontière. L'affaire des propos racistes, homophobes et misogynes des policiers municipaux de Carcassonne. Le parquet a annoncé la suspension de 4 d'entre eux. Le groupe Midi Libre a diffusé hier des vidéos les montrant tenant donc ces propos racistes. Le parquet qui précise mettre en œuvre les dispositions permettant de suspendre et de retirer les agréments à ces personnes.
0: Deuxième jour du procès du Modem et de François Bayrou aujourd'hui devant la Cour d'appel de Paris.
6: Et qui comparaît donc de nouveau pour détournement de fonds. C'est l'affaire des assistants parlementaires européens du parti. Des assistants payés par l'Europe mais soupçonnés de travailler pour le Modem. Le leader du parti, ancien maire de Pau, avait été relaxé en première instance. Le parquet a fait appel. Hier, François Bayrou s'est déclaré serein et confiant. La ministre de la Culture au Pays Basque aujourd'hui et demain, Catherine Pégard, sera présente au festival Le Temps d'aimer la danse à Biarritz. Elle sera notamment ce soir à la première mondiale du spectacle de Benjamin Millepied. Le chorégraphe présente ce soir et demain son tout nouveau spectacle, donc intitulé Summerland. Elle visitera ensuite demain le musée Bonnat et le de Bayonne. En rugby, Biarritz joue à domicile ce soir pour le match d'ouverture de la 3e journée de Pro D2. C'est face à Colomiers. Coup d'envoi de la rencontre à 21h. Biarritz a aligné son équipe type du début de saison. Retour de 13 des joueurs qui étaient titulaires lors de la victoire bonifiée contre Nice il y a 2 semaines. Ce sera aussi la première en match officiel pour le talonneur originaire de Cambo, Iban Iriarte Uruti. Mathieu Acebès sera capitaine. Vous avez tous les détails sur nos différents articles sur notre site internet. Du côté de l'aviron bayonnais, coup dur pour le club. Esteban Capilla quitte le club à la fin de la saison. Une info qu'ici Pays Basque vous a révélée hier. Le troisième ligne de 23 ans arrive en fin de contrat et il s'est engagé avec le stade de Toulousain. Enfin, la chaleur a atteint des niveaux jamais vu en août sur l'ensemble de la planète. C'est ce que déclare ce matin le service météorologique européen Copernicus. C'est donc le mois le plus chaud jamais mesuré à l'échelle du globe et le pire été enregistré pour l'Europe occidentale. Les humains n'ont pas connu des températures aussi élevées qu'aujourd'hui depuis, selon toute vraisemblance, au moins 100 000 ans.
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6: Les températures sont-elles de saison pour aujourd'hui ?
0: Oui, plutôt là au meilleur de la journée. 22 degrés à Andaille et Espelette, 23 à Bayonne et Saint-Jean-Pied-de-Port, 24 pour Bidache, Mauléon, encore Saint-Palais pour les maximales, avec un soleil qui doit s'imposer ce jeudi, même si pour l'instant c'est encore un petit peu nuageux. Et effectivement, les températures redescendent par rapport au dernier jour. D'ailleurs, cette nuit, vous l'avez peut-être remarqué, ça descend bien. On va encore avoir des températures entre 10 et 13 degrés la nuit prochaine.
6: Je crois que ça remonte en début de semaine.
0: Et ça remonte dès ce week-end. Jusqu'à 30 degrés pour les maximales pour dimanche. Céline, on vous retrouve à 11h.
6: Avec plaisir, à tout à l'heure.
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0: Chaque jour, une nouvelle rencontre avec un habitant ou une habitante du Pays Basque qui, à sa manière, permet à notre territoire de rayonner. Ce jeudi, notre invité permet aux personnages de la mythologie basque de prendre vie, de s'animer littéralement, puisqu'il fait un métier qui est un rêve pour beaucoup d'enfants. Comme il le dit lui-même très simplement, dans la vie, il fait des dessins animés. Et son prochain projet, c'est un moyen-métrage inspiré de la mythologie basque, un sujet qui l'inspire particulièrement, puisqu'il est aussi l'auteur des paysages à découvrir actuellement à Irisarri avec l'exposition Mythologia d'Hospitalia jusqu'au 10 octobre. Des projets, il en a beaucoup, des petites obsessions aussi, par exemple faire des auto-stéréogrammes à s'en faire mal aux yeux, ça c'était quand il était ado, mais aujourd'hui, écouter en boucle un type très précis de musique qu'on verra ensemble tout à l'heure. En bref, quand il aime, il ne compte pas. Voici le portrait ce matin de Lukasz Nespriaz jusqu'à 11h.
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0: Bonjour Lukasz.
8: Bonjour Juliette.
0: Alors votre participation actuelle à l'exposition, c'est finalement un projet un petit peu différent de votre quotidien.
8: C'est ça. Alors je ne m'y attendais pas tant que ça au final quand ça m'a été proposé. J'étais en résidence d'écriture à Hospitalia, donc à l'endroit même où se passe l'exposition. Et c'était une drôle de coïncidence parce que en voyant le projet sur lequel j'étais en train de travailler, eh ben, Hospitalia m'a proposé de réaliser des illustrations pour l'exposition qu'ils étaient en train de préparer.
0: Parce qu'ils savaient que vous aviez une appétence pour la mythologie basque, parce que...
8: C'est ça, en fait, c'est un projet que j'étais en train de monter sur la mythologie même. Et en fait, j'avais déjà fait des illustrations qui étaient en développement. Et en fait, en voyant ces images, ben, ça leur parlait. Ils se sont dit, ben, autant travailler ensemble.
0: Et ça vous a donné envie tout de suite? C'était une évidence de dire oui?
8: Ah ben oui, bien sûr. En plus, c'était un petit écho à mon mois du passé, parce que j'avais été en CE2, là-bas, pendant un séjour, comme ça, on avait dormi et tout. Donc bah, c'est trop sympa de retourner et faire une expo, donc de se retrouver de l'autre côté.
0: C'est un petit clin d'œil à votre enfant, ouais. Avance, pour enfant, enfance plutôt. Ouais. En quoi ça a consisté exactement? Comment vous avez conçu ces paysages, ces décors?
8: Il m'avait donné des petites notes. Donc en fait, ce qui était très important, c'était l'immersion. En fait, c'est des images qui étaient destinées à être en grand format, imprimées en grand format. Donc moi, je faisais ça sur l'ordinateur. Et donc, d'abord, ça passe par une conceptualisation en dessin esquissé. Où en fait, je faisais des allers-retours avec eux. Donc, ils me disent, OK, là, c'est bien l'ambiance. Là, c'est peut-être pas assez mystérieux. Il faut ajouter un peu de brume. Là, c'est super. On aime bien. Tu fais des trucs comme ça. Et après, donc, petit à petit, on passe par des phases d'affinage où on ajoute un peu plus de détails. Et c'est là où ça devient un peu magique, quoi. C'est là où l'ambiance prend vie.
0: Et qu'est-ce qu'on y voit exactement sur ces dessins?
8: Eh bien, c'est sept types de paysages différents pour sept décors différents où la mythologie s'inscrit. Donc, c'est la forêt, les plaines, la mer, la maison aussi, parce que c'est là où les histoires se racontent, au coin du feu.
0: C'est vraiment l'ambiance, en fait.
8: C'est ça.
0: La mythologie basque, elle a une vraie place dans votre vie, puisqu'on verra qu'il y a un autre projet autour de ça. Est-ce que les mythes basques, ce sont des histoires qui vous ont bercé? Qu'est-ce que ça représente pour vous?
8: Eh bien, les mythes basques, c'est vrai que déjà, c'est quelque chose qu'on avait vu en cours, qu'on voyait à l'école, assez souvent, qui revient. C'est quelque chose que, je pense, attire pas mal les enfants, parce que c'est des formes fantaisistes. On a des géants, on a des esprits de la forêt, on a des choses qui font peur la nuit. Enfin, il y a tout ce qu'il faut quoi pour un gosse. Et en fait, comme il y a une attache culturelle en plus, je pense que c'est quelque chose qui est super qui peut être super parlant pour les enfants.
0: Encore un clin d'œil à votre enfance finalement.
8: Oui, absolument.
0: Ça reste toujours un peu le fil conducteur. Ouais. On va continuer de vous découvrir. Lukasz, vous êtes notre invité jusqu'à 11h. On va voir vos liens avec le Pays Basque. Et puis on va voir aussi bah, finalement ce métier de réalisateur de dessins animés qui n'est pas très commun et qui est toujours finalement, comme je le disais, un métier un petit peu de rêve pour les enfants. On continue ensemble ce portrait.
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0: Allez, voici Jean-Jacques Goldman dans la playlist Ici Pays Basque. Il suffira d'un signe pour vous.

0: 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Jean-Jacques Goldman.
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0: Chaque jour, vous découvrez un portrait d'un habitant ou d'une habitante du Pays Basque. Aujourd'hui, Lucas Nespriès est un jeune artiste bayonnais qui travaille dans le cinéma d'animation, qui a imaginé aussi des décors dans l'exposition Mythologia à Hospitalia, qui est en cours encore jusqu'au 10 octobre à Irisari. Mais là, je voudrais qu'on revienne ensemble plutôt sur ce métier, le fait de travailler dans le cinéma d'animation. Lucas, c'est quoi le quotidien?
3: Eh bien, tout dépend.
0: Peut-être qu'il n'y en a pas, ouais.
3: Ouais, tout dépend de quel poste on occupe. Il faut savoir que le métier dans le cinéma d'animation, c'est très... Ça veut un peu tout rien dire, quoi. Il y a plein de métiers, parce que c'est très divisé. Parce qu'en fait, chacun, comme ça coûte vite cher, il ne faut pas perdre d'argent, et donc chacun est spécialisé dans une tâche.
0: Ok. Vous c'est quoi alors?
3: Que du décor. Moi, par exemple, je fais que de l'animation. C'est-à-dire que je dessine le personnage plein de fois, et à la fin, on donne l'impression qu'il bouge. Un peu comme les flipbooks. Je ne sais pas si vous avez déjà fait ça un temps.
0: Les petits livres où, ouais, quand on les passe très très vite, on
3: exactement
0: les voit s'animer.
3: Ok. Exactement. Et donc, dans le quotidien, ce que je vais faire, c'est que si je travaille en production, donc dans un studio d'animation, je vais me baser sur un storyboard. Le storyboard, c'est une espèce de BD du film, en gros. Et en fait, moi, je vais m'être assigné, on va m'assigner quelques scènes. Je vais devoir faire ces scènes-là. Donc, je vais les dessiner. En version propre, on va dire. Donc le personnage, il faut qu'il ressemble à sa tête définitive. Je vais envoyer ça à mon superviseur, ma superviseur, qui va corriger. Et ensuite, je vais passer à la phase d'après, où je vais le faire bouger. Donc là, je peux faire une version esquissée, pas trop ressemblante, mais qui bouge bien. Et une fois que ça s'est validé, là, je vais faire une autre passe, où je vais le faire au propre.
0: Très technique quand même, hein,
3: ouais,
0: finalement, comme métier.
3: Technique, ouais.
0: Est-ce que c'était évident de plutôt faire l'animation, le mouvement, que par exemple l'illustrateur?
3: Pas vraiment, à vrai dire. Il y a pas mal de personnes qui passent de l'un à l'autre et qui se spécialisent à un moment. Moi, par exemple, je voulais faire de la BD à la base. Et en fait, l'animation, c'est sympa, donc je suis resté en animation.
0: Est-ce que le petit Lucas aurait imaginé un jour faire des dessins animés?
3: Il faut savoir que moi, ce que j'ai toujours voulu faire dans ma vie, voilà, c'était être paléontologue.
0: Ah oui, rien
3: donc,
0: à voir.
3: Pas du tout. Mais comme j'ai vu qu'il y avait peu de débouchés dans ce métier, et que ce que je faisais depuis toujours, c'était faire du dessin, c'était évident, quoi, de partir dans ça.
0: Je voudrais qu'on parle un petit peu de votre projet, qui serait votre premier moyen-métrage, de nouveau inspiré par la mythologie basque. Est-ce que vous pouvez nous expliquer en quelques mots l'idée de ce projet?
3: Eh bien, l'idée, c'était de repartir sur des mythes basques, quoi, des légendes, et un peu se les réapproprier et les mettre au goût du jour, pour les mettre en animation, parce que c'est quelque chose qui m'a toujours manqué dans mon enfance et que j'ai toujours voulu voir, c'est voir les personnages de la mythologie basque en dessin animé, sachant qu'aujourd'hui, on est dans un monde où l'image est omniprésente, les personnages, il y en a partout. Est-ce que ce soit dans les jeux vidéo, les dessins animés, sur Internet, sur les réseaux. Et donc, je me dis que on a quand même droit d'avoir des petites références locales, quoi.
0: En fait, finalement, un dessin animé que vous auriez aimé voir.
3: Ouais, totalement. Ouais.
0: Vous avez déjà le point de départ ou pas du scénario?
3: Ah si, ouais, totalement. Alors, ça se passerait dans les sources de la Bidouze, en Soule. Et ça serait dans une colonie de vacances, une petite fille qui se rend compte petit à petit que sa meilleure amie n'est plus si pote que ça d'elle. Et en fait, en parallèle, elle va rencontrer une Lamina. Donc les Laminas, je sais pas si vous avez déjà entendu parler de ces créatures. C'est des sortes de sirènes, des nymphes ou des lutins qui ont des pattes de canard.
0: Ok, et là, vous partez de ça, vous développez le fil en phase d'écriture.
3: C'est ça, exactement. Et donc, ça me permet aussi de travailler avec des gens qui s'y connaissent. Et donc là, par exemple, je travaille en écriture avec Isabelle Millet, qui est une conteuse d'histoire, marionnettiste et qui est spécialisée dans la mythologie basque. Et c'est vachement chouette, du coup, de travailler avec des gens qui s'y connaissent.
0: Dans votre portrait tout à l'heure, j'ai évoqué le fait que vous aviez un côté un petit peu obsessionnel en rigolant. À l'occasion de ce long métrage, vous vous êtes dit, il faut que j'aille voir les entrailles de la Terre. Est-ce que vous pouvez expliquer cette anecdote?
3: Eh bien, je me suis dit que, comme en fait dans la mythologie basque, tout vient de la Terre. Donc on a Amalour qui veut dire la terre-mère. Les laminas viennent des entrailles de la terre, donc des grottes, etc. C'est un endroit vraiment sacré. Le ciel ici, je pense qu'ils s'en fichent un peu, ils voient des étoiles et se disent « Oh, c'est joli !» Mais par contre, les grottes, c'est ça qui est mystérieux, c'est ça qui est sacré. Et donc, je me suis dit, même si ça m'attire pas spécialement, il faut que j'aille voir ce que ça fait d'aller sous terre. Et donc, j'ai commencé à faire de la spéléologie. Donc, je m'étais inscrit à une session comme ça, en me disant, au moins, je vais comprendre l'ambiance qui s'y passe. Et en fait, j'ai rien compris. C'est-à-dire qu'on est passé de chaos, d'éboulis, des trucs comme ça, à un petit passage de rivière, à des étroitures où il faut ramper, des trucs comme ça. Et en fait, en sortant d'ici, c'est comme voir un film et ne pas avoir compris le sens qui se cachait derrière et de vouloir le revoir. Je me suis dit, il faut que j'y retourne. Donc, je suis retourné encore et encore dans d'autres grottes. J'ai fait d'autres sorties. Et au final, voilà, je suis inscrit depuis un an et demi à un club et ça va pas s'arrêter.
0: Et c'est devenu une nouvelle passion. Ouais. Voilà, c'est pour ça que je parlais de petit côté obsessionnel, parce que quand vous aimez, vous y allez à fond, ouais. En général. Le Cachin Express, on continue de faire votre portrait. Vous êtes avec nous jusqu'à 11h et on va aussi parler ensemble de vos liens avec le Pays Basque. Enfin, on a déjà commencé forcément, mais il y en a d'autres et on se retrouve juste après Marc Lavoine et Patrick Fiori sur votre radio ici Pays Basque. Bon jeudi.

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1: Continue le portrait de notre invité, Lukasz Nesprias, qui est bayonnais. Il réalise de l'animation inspirée par la culture basque. Il prépare d'ailleurs un moyen-métrage autour de la mythologie avec le studio Disnosc à Biarritz. Et il est aussi l'auteur de paysages de l'expo Mythologia à Hospitalia. Mais on va parler là surtout de vos liens avec le Pays basque, qui sont finalement un peu plus riches que ça, parce qu'en fait vous avez une double culture, Lukasz.
13: C'est ça. Alors, mon père est basque et ma mère est haïtienne, ce qui fait que à la maison on parle créole haïtien, basque et français. Donc ça fait un petit mélange assez marrant. On mélange les trois langues dans une seule phrase, donc c'est un peu le bordel.
1: Et vous trouvez que elles se recoupent sur certains points ces deux cultures ?
13: Au final, ce qui est intéressant, c'est que deux cultures. Enfin, j'ai grandi avec deux cultures qui sont très différentes, qui ont un passé très différent aussi, mais qui se recoupent dans bien des points. Et je pense qu'au final, ça a beaucoup participé à façonner ma vision du monde. Parce qu'en fait, tout ce qu'on voit dans la culture, c'est qu'on a juste plein de réponses différentes à des mêmes problématiques, à des mêmes besoins universels. Et c'est ça qui est assez beau. Et je pense que c'est ça qui m'intéresse dans tous les projets qui sont apportés culturels, etc. C'est qu'il y a un truc universel qui parle à tout le monde, même si nous, on n'est pas familier avec cette culture.
1: C'est vrai que ça peut expliquer aussi votre vocation à créer des projets qui sont ancrés localement et puis qui mettent en lumière des cultures, entre guillemets, minoritaires, en fait.
13: C'est ça, oui, absolument. Ouais, c'est ça.
1: Ça vous fait réfléchir, cette question.
13: Ouais, ça me fait rêver, même. Quand je parle direct.
1: Donc, quand vous avez grandi au Pays Basque, à un moment, vous êtes parti à Angoulême pour votre école, mais vous dites que vous ne l'avez pas assez visité.
13: Ah oui,
1: malgré tout.
13: Ah bah oui, bah, franchement, chaque fois que je pars du Pays Basque, je reviens et je découvre encore des choses. Là, je rêve d'une chose, c'est d'avoir enfin une voiture pour pouvoir gambader partout. Et parce qu'en fait, au final, j'ai pas tant exploré que ça, même la partie sud, même plus dans les terres, les montagnes, tout ça. J'ai envie de tout peindre.
1: Oui, alors voilà, c'est ça. Vous avez un petit rêve, hein. Ce serait de faire de la peinture en plein air dans ouais. les montagnes.
13: Ouais, c'est un peu un rêve d'artiste, un peu.
1: Qu'est-ce qui fait que vous vous sentez bien ici au Pays Basque? Surtout vous qui avez maintenant habité aussi ailleurs.
13: Ben, je pense que quelque chose de très important en revenant ici, c'est la langue. Parce que le fait de parler basque, c'est quand même une clé à une grande partie de la culture vivante ici. Et je pense que c'est sympa de croiser un bascophone. Je vais faire un petit égounon, là. Et puis voilà, quoi, c'est...
1: Mais vous avez quelques notions, je crois. Puisque vous avez grandi aussi avec votre papa qui parlait basque.
13: C'est ça. Alors, mon père est prof au lycée René Cassin à Bayonne. Donc, ça aide pas mal. Et en fait, c'est lui qui avait appris. Il avait appris la langue de lui-même. Et en fait, après, il a fait l'effort de me parler que en basque dès ma naissance. Ce qui a marché au final. Ce qui fait que, du coup, maintenant, je parle à la maison avec mon père et mes sœurs. Et avec ma mère en créole.
1: Lukas Nesprias, vous êtes notre invité jusqu'à 11h. On continue de vous découvrir. D'abord, place à la musique. D'ici, d'ailleurs. Profitez bien en ce jeudi.

0: C'était le groupe Isaki Gardenac sur votre radio ici Pays Basque.
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0: Comment vivez-vous le territoire, le pôle sud Pays Basque? Vous pose la question pour mieux comprendre votre quotidien, vos besoins, vos attentes à travers un questionnaire en ligne dédié aux habitants du territoire d'Urugne, d'Aetz, d'Asquin ou encore de Sarre, avec des questions comme comment évaluez-vous la qualité de vie sur votre territoire? Quels sont les principaux obstacles que vous rencontrez au quotidien? Est-ce que vous utilisez les transports en commun? Puis, est-ce que vous êtes satisfait des services médicaux, de la petite enfance ou bien de la jeunesse, des services aux familles? En quelques minutes, vous pouvez partager votre expérience et vos idées. Votre participation, elle permettra de mieux identifier les priorités et de faire évoluer les services au plus près des habitants. Pour retrouver ce questionnaire, donc c'est sur le site internet de la mairie d'Asquin par exemple, ou bien en tapant dans votre barre de recherche questionnaire Pôle Sud Pays Basque.
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0: Et notre invité jusqu'à 11h, Lukasz Nespriès, qui travaille dans le cinéma d'animation, qui a un attrait pour la mythologie basque, qui l'inspire beaucoup et qui l'a amené à réaliser les paysages de l'exposition Mythologia à Ospitalea. Alors Lukasz, on arrive à un moment de l'émission où on fait une surprise à notre invité. Ça passe par un invité surprise. On va donc lui dire bonjour et on va voir déjà si à la voix vous arrivez à remettre la personne. Ça vous stresse, je le sens.
3: Qu'est-ce qui va se passer?
0: Si vous ne retrouvez pas, c'est pas grave.
3: Bonjour.
0: Bonjour, invité surprise.
4: Allô, bonjour. Avec mon nom de Nédic.
0: Alors
4: allô.
3: Bonjour, monsieur.
0: Qui c'est? Est-ce que vous pouvez nous expliquer?
3: Monsieur Anatole.
0: Ouais.
4: Ah oui.
3: Anatole Bernard.
0: C'est qui pour vous?
3: Anatole, c'est un ami d'enfance avec qui j'ai grandi. Et en fait, je pense que c'est avec lui que j'ai commencé à dessiner. Parce que quand on était enfant, on s'amusait dans la cour de récré. Et en fait, c'est en imaginant les histoires avec ces persos qu'on a inventés que j'ai fait des BD et qu'après, ça m'a fait continuer à dessiner et que ça m'a tenu tout l'école, tout le collège. Et puis,
0: Ben voilà, Anatole, tout est grâce à vous finalement.
4: Ah. C'est ça.
0: Anatole, est-ce que vous avez un petit mot à faire passer à Lukasz ou pourquoi pas même, on aime bien des fois ça, une petite anecdote qu'on pourrait, pour qu'on le découvre encore mieux?
4: Oui, bien sûr. Bah, déjà, Lukasz a déjà parlé de cette bande dessinée qu'il avait écrite pour nous à l'époque dans la cour de récré. Mais ça me fait penser aussi que. Il avait une deuxième passion, je me souviens, depuis très très longtemps quand même, qui était un peu l'archéologie. Et je me souviens que pendant très longtemps, ton projet, Lukasz, c'était de devenir archéologue. Et je comprenais cette envie, mais je voulais absolument que tu deviennes, enfin que tu te serves aussi de ton talent de dessinateur pour ton métier plus tard. Et je me souviens que c'est vers le lycée, terminale ou première, que tu décides vraiment de dire ok, l'archéologie c'est peut-être bien, mais je vais vivre avec plutôt avec le dessin. Donc je sais pas si tu continues à avoir la passion de l'archéologie, si tu continues à entretenir.
0: Une question.
4: Ou tu l'as vraiment passé.
0: Quelle place a l'archéologie aujourd'hui?
3: Aujourd'hui je tape dinosaures régulièrement et je vois les actualités.
0: C'est pas totalement fini alors.
3: Non. Il y a des petits morceaux, peut-être un jour ça reviendra, on ne sait pas sous quelle forme.
0: Lukasz m'a dit qu'en fait, parmi les souvenirs qu'il a avec vous, Anatole, c'est regarder une compétition de chiens de berger.
4: Oui, ça c'est...

0: Il y a vraiment très peu de temps, oui. C'était cet été.
1: Pourquoi vous aviez choisi ça? C'est rigolo. En fait, j'avais demandé est-ce que vous avez un souvenir marquant au Pays Basque, et c'était celui-là qui vous est revenu.
2: Bah ouais, je crois que c'est parce que j'en avais jamais vu et c'était trop marrant, quoi.
1: Anatole, on va se quitter là dans quelques instants. Est-ce que vous voulez faire un petit mot à Lukács juste avant?
0: Bah non, je sais pas lui dire que je sais pas lui dire que j'ai hâte de voir ce qui est ce court-métrage film d'animation sur les mythologies basques, que j'ai hâte de voir aussi son travail plus tard, comment ça va évoluer, que je suis très fier d'être son ami aujourd'hui et de pouvoir aussi très fier qu'il fasse vivre la culture basque à travers cet art, c'est trop bien. Ça donne envie.
2: Ah ben merci Anatole. Moi aussi j'ai hâte de voir ce qu'il va faire parce qu'il est en école de marionnettiste.
1: Oh.
2: Et donc il apprend à faire des marionnettes, à faire des spectacles de marionnettes et c'est du haut niveau.
1: Incroyable. Ah oui. Peut-être futur invité dans ce pays a du talent.
0: Peut-être. Et pour rendre à César ce qui est à César, je pense que si moi j'ai aidé Lukács à commencer à faire de la bande dessinée, je pense que Lukács m'a aidé aussi à faire de la marionnette parce que c'est lui qui m'a donné envie de faire de la marionnette parce que aussi quand on était jeune, il voulait faire une chaîne YouTube avec un personnage principal de marionnette et j'avais trouvé ça incroyable et c'est un peu ce qui m'a donné envie de me lancer aussi.
1: Sachant que vous avez eu une enfance riche en créativité et en projets peut-être inachevés.
0: Ouais. C'est ça.
1: Merci beaucoup Anatole d'avoir joué le jeu de la surprise. On vous souhaite une bonne journée.
0: Avec
1: à très
0: plaisir.
1: Bientôt.
0: Salut. À bientôt. Adio. Au revoir.
2: Adio.
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1: Allez, dans quelques minutes, on va rejoindre notre reporter tout-terrain, David Talek, pour qu'il nous fasse découvrir une initiative, une innovation, quelque chose qui marche ici au Pays Basque. On se retrouve juste après Chagrin d'amour.
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0: S'il y en a bien un qui fait ce qui lui plaît, c'est David Talek, tous les jours. Il nous fait découvrir une initiative ici, au Pays Basque, et il l'a fait découvrir aussi à notre invité, Lucas Nespriès. Où est-ce que tu t'es caché aujourd'hui, David ?
3: Eh bien, à l'origine, du côté de Bidarail, là où on devait visiter une ferme de plantes médicinales,
0: oui,
3: figurez-vous, aux côtés de sa fondatrice, de sa cofondatrice, Cécile. Oh, Cécile est avec nous, en revanche. Bonjour Cécile.
4: Bonjour.
3: Merci de prendre quelques minutes pour nous pour présenter donc Camamila. Camamila, c'est cette ferme installée du côté de Bidarail où vous plantez et exploitez des plantes médicinales. Vous êtes donc, on va dire, herboriste paysanne, on le dit comme ça ?
4: Oui, c'est ça. Je suis paysanne herboriste ou herboriste paysanne. Voilà, je cultive des plantes médicinales que je transforme en tisane, en hydrolat, voilà, et en aromates séchées.
3: Alors on va expliquer ce que c'est l'hydrolat dans un petit instant. Juste avant, je voulais quand même revenir sur votre parcours qui est quand même assez atypique, puisque avant d'être herboriste, avant de travailler la terre et ses plantes, c'était un tout autre métier auquel vous vous destiniez. Normalement, c'était le journalisme.
4: Exactement, j'ai fait des études de journalisme.
3: Mais alors, à quel moment on bifurque et on passe de l'écriture au travail de la terre ?
4: Alors déjà j'ai eu un attrait pour la terre et la nature depuis petite. Et puis en fait je faisais beaucoup d'interviews sur l'agroécologie et j'ai fait mes études au Québec. Et au Québec en fait j'ai rencontré des herboristes paysans ou des paysans herboristes qui m'ont fait découvrir ce métier passionnant. Et donc la première fois que j'ai eu envie de faire ce métier, bon déjà j'ai découvert en me soignant par les plantes. Et aussi grâce à une paysanne herboriste que j'ai interviewé, je me suis dit c'est génial sa vie. Donc ça a commencé comme ça et puis finalement je suis retournée en France après mes études de journalisme pour être journaliste, ce qui a été très difficile pour moi, le retour en France, et donc finalement j'ai trouvé un travail dans la vigne, rien à voir. Ça m'a beaucoup plu et je me suis dit je suis faite pour l'agriculture et non pas pour le journalisme, et voilà.
3: Il fallait mettre les mains dans la terre.
4: Exactement, exactement. Voilà.
3: Et la plante médicinale alors, parce que on se soigne par les plantes, certes, mais revenir à les cultiver, à les travailler, à les étudier également, c'est un autre monde.
4: Oui, alors la plante médicinale, c'est ce qui m'a attiré, vous voulez dire, c'est ça,
3: ouais.
4: ce que j'ai aimé. Mais alors vraiment le côté passionnant de guérir par les plantes, en fait, c'est passionnant. C'est quelque chose qui a été oublié en France, et donc j'ai redécouvert ça au Québec parce que là-bas ils se soignent avec les plantes, et donc c'est vraiment ça qui m'a de suite passionnée. Je me suis dit que c'était vraiment un univers inconnu et infini. Qu'on peut découvrir sans cesse. Il y a tellement de une plante peut guérir tel et tel mot, mais bon, il y a énormément de possibilités avec les plantes, et ça guérit aussi quand nous-mêmes on met les mains à la terre, dans la terre, ça nous guérit à nous aussi. Donc c'est vraiment ces deux attraits qui m'ont passionné.
3: Et pourtant le métier d'herboriste, bah c'est pas un métier si facile que ça, surtout en France, mine de rien, où il y a quand même pas mal de barrières. On va dire, en tout cas, vous pouvez pas travailler toutes les plantes que vous voudriez.
4: Oui, c'est ça. Alors c'est un métier qui est difficile. Bon, c'est sûr qu'il y a le côté agricole qui est difficile, qui est compliqué, comme tous les métiers agricoles. Mais il y a aussi effectivement en France une particularité, c'est que les paysans herboristes ne peuvent pas cultiver toutes les plantes qu'ils veulent, et surtout ne peuvent pas les vendre en expliquant aux consommateurs ce qu'ils vendent, en fait, les effets des plantes. C'est interdit en France aujourd'hui, depuis une loi de 1941 qui a été initiée par le régime de Vichy, donc sous Pétain.
3: Okay.
4: Et donc aujourd'hui on a plus de 300 plantes en fait qui sont à peu près, enfin, j'ai pas le nombre exact, mais qui sont autorisées, et nous on doit faire avec cette législation là. Donc il y a beaucoup de plantes qu'on a dans nos jardins mais qu'on ne peut pas vendre, qui sont très efficaces, mais qui ont des réglementations particulières, parce que aussi il y a des, quand même les plantes entrent en interaction avec certains médicaments, et c'est un savoir qui est
3: ancestral, ouais,
4: qui est ancestral, et qui en fait devrait être pour, selon moi, légiférer pour qu'il y ait vraiment des diplômes d'herboriste et que au moins le pharmacien que l'on va voir puisse nous renseigner là-dessus, ce qui n'est plus forcément le cas aujourd'hui.
3: Bon, heureusement qu'il y a Camille là quand même, on peut se renseigner mine de rien, parce qu'il y a tellement de plantes qui effectivement poussent dans nos jardins et dont on ne connaît pas les effets. Il y a la menthe poivrée, le thym, le framboisier, le laurier, enfin j'en passe et des meilleurs. C'est des plantes que vous travaillez. La ferme Etabidaraï, il y a un site internet sur lequel on peut se renseigner ?
4: Oui, sur camamila.com, voilà, tout simplement. Oui. On en cultive une cinquantaine et vous avez les effets qu'on a le droit de dire. Parce qu'il y a quand même des choses qui sont, enfin des petits textes qui sont renseignés pour des choses très précises. On peut parler d'une certaine manière, mais pas d'une autre. Voilà, c'est très cadré.
3: D'où l'importance, Juliette, d'avoir de vrais herboristes paysannes comme peut l'être Cécile aujourd'hui avec nous et qui peuvent nous aider justement à y voir un petit peu plus clair. Camamila, n'oubliez pas, la ferme est à Bidaraï. Merci beaucoup, Cécile.
0: Un grand avec merci, David, pour cette découverte de Cécile et de son travail. Nous, on va continuer à dresser le portrait de Lucas Nespriès. Je rappelle qu'il est l'auteur des paysages de l'exposition Mythologia à Hospitalia. En ce moment, on le retrouve juste après Francis Cabrel avec son emblématique, très clairement, je l'aime à mourir.

0: Je l'aime à mourir. C'était Francis Cabrel sur votre radio ici Pays Basque.
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0: Un portrait par jour de 10h à 11h. Aujourd'hui, Lucas Nespriès, qui est l'auteur des paysages de l'exposition Mythologia à Hospitalia. Il a aussi le projet de réaliser un dessin animé toujours sur la mythologie basque. Mais Lucas, on arrive à un moment de l'émission, on va pas du tout parler de ça. Puisque c'est la rubrique du rien à voir. On parle de quelque chose qui n'a rien à voir avec ce pourquoi je vous ai invité finalement. Et vous, le rien à voir dont on va parler, c'est que vous avez un plaisir dit coupable. Vous écoutez en boucle un certain type de musique. Laquelle?
9: C'est ça.
0: Lequel plutôt?
9: C'est vrai que j'ai des petites obsessions et j'aime bien écouter la musique des jeux vidéo en boucle.
0: Ok, alors depuis quand, comment et à quel point vous l'écoutez?
9: C'est quelque chose qui s'apparente déjà, enfin c'est quelque chose qui marche bien à écouter en boucle parce que c'est des musiques déjà de fond. Donc en fait c'est un truc d'ambiance un peu et j'aime bien des musiques qui prennent pas trop d'attention pour dessiner en même temps par exemple. Et en fait il y a plein de genres de musiques différents parce que la musique de jeux vidéo en soi c'est de la musique qu'on entend en jeux vidéo. Mais il peut avoir de l'électro, du jazz.
0: Oui, parce que voilà, pour les non-initiés, disons, qui imaginent Lucas dans sa chambre à écouter en boucle ça. C'est pas ça.
9: Ah non, pas
0: globalement.
9: Pas toi.
0: Par contre, en voilà plutôt un qui va vous parler. Pareil, hein.
9: Non, c'est pas pareil.
0: C'est la musique de quel jeu vidéo?
9: Mais ça, c'est la musique d'un jeu qui s'appelle Nier Replicante. Et c'est un jeu japonais qui s'inscrit dans une saga où il y a plusieurs jeux. Et en fait, ce qui est toujours intéressant dans ce genre de musique, c'est que c'est qu'elle elle accompagne un peu l'univers du jeu. Et donc, il y a une petite, c'est toujours des petites touches qui sont bien, bien sympas.
0: Voilà, et on est toujours sur l'enfance, hein. J'ai l'impression, ah oui, l'âme oui. D'enfant, elle est bien là, hein, pour Lucas.
9: Bien sûr, elle est bien vivante.
0: Elle est bien vivante. On continue de vous découvrir Lucas Nespriès, puisqu'il nous reste les dernières minutes de cette émission. Les dernières minutes de cette émission, vous n'avez pas du tout ce que je vous ai préparé. En fait, ce sont les questions du tac au tac. On va avoir un chronomètre de 30 secondes. Et sur ces 30 secondes, je vous pose des questions un petit peu en rafale. L'idée pour vous, c'est de répondre sans réfléchir.
9: Ok.
0: Le plus vite possible. Ok ?
9: Ouais.
0: Attention, top ! Si vous aviez un super pouvoir...
9: Arrêtez le temps.
0: Votre dessin animé d'enfance préféré ?
9: Dessin animé d'enfance préféré ? Allez, on va dire Code Lyoko.
0: La chose la plus étrange que vous ayez dessinée ?
9: chose la plus étrange. Des poissons avec des pieds.
0: Un petit défaut que vous tentez de cacher.
9: Je suis perfectionniste.
0: Oh là là. Vous préférez une journée sans téléphone ou une journée sans dessiner?
9: Une journée sans téléphone.
0: Plutôt passer une journée dans un studio d'animation ou bien une journée dans une grotte?
9: Au moins je suis payé quand je suis en studio d'animation.
0: Bon, ça aide à faire un choix, du coup. Bon, je rappelle que vous êtes donc en ce moment même exposé à Hospitalea, donc jusqu'au 10 octobre prochain à Irisarri. Faut en profiter, c'est une très belle exposition sur la mythologie basque. Vous avez aussi votre projet de moyen-métrage. Bon, ça, vous nous tiendrez au courant parce que c'est encore un petit peu en travail, finalement.
9: Voilà, c'est ça, développement, ouais.
0: Eh bien, on vous remercie d'avoir été avec nous
9: merci
0: aujourd'hui,
9: beaucoup, Juliette.
0: Lukács. En sachant que si vous venez de nous rejoindre, si vous avez été intrigué par ce monsieur qui écoute des jeux vidéo en boucle, par exemple, et vous dites j'aimerais bien savoir son parcours, eh bien, il y a le podcast sur ici.fr qui est disponible à tout moment. Et je vous donne rendez-vous demain. On va recevoir une monitrice d'équitation qui est passionnée, bien sûr, et qui réalise un petit peu son rêve, puisque pour la première fois, elle va reprendre son propre centre équestre à Saint-Palais. Avant de faire le point sur l'actualité, voici One Republic.

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0: Et nous sommes jeudi 10 septembre 2026. Il est 11h. Le point sur l'actualité présenté par Céline Arnel.
2: À partir d'aujourd'hui et jusqu'à dimanche, gros plan sur le réseau Comet. Le réseau Comet, c'est ce réseau qui, pendant la Seconde Guerre mondiale, faisait passer la frontière aux aviateurs alliés abattus par l'occupant allemand. Le réseau sera donc célébré pendant 4 jours. Il y aura des expositions, des cérémonies, des conférences à Anglet. Le réseau cherche par ailleurs 140 000 euros. L'idée, c'est de réhabiliter la bergerie Mandoshke-Nekoborda à La Ressort. À La Ressort, c'est là que les aviateurs étaient hébergés avant leur passage à la frontière. L'affaire des propos des policiers municipaux de Carcassonne, le parquet a annoncé la suspension de 4 d'entre eux. C'est une information livrée hier par le groupe Midi Libre qui a diffusé des vidéos les montrant tenant des propos racistes, homophobes ou encore misogynes. C'est le deuxième jour du procès du MoDem et donc de François Bayrou. Ça se passe toujours à Paris devant la cour d'appel. L'ancien maire de Pau comparé à nouveau pour détournement de fonds. C'est l'affaire des assistants parlementaires européens, des assistants payés par l'Europe, donc, mais soupçonnés de travailler pour le MoDem. Hier, François Bayrou, au premier jour, s'est déclaré serein et confiant. Le leader du parti avait été relaxé en première instance. La ministre de la Culture est en visite pour 2 jours au Pays Basque, aujourd'hui et demain. Aujourd'hui, Catherine Pégard sera présente à Biarritz. Elle assistera au festival Le Temps d'aimer la danse. Elle sera notamment ce soir à la première internationale du spectacle du chorégraphe Benjamin Millepied, un spectacle intitulé Summerland. Et puis demain, elle sera plutôt à Bayonne. Elle va notamment visiter le musée Bonnat et Leu. Attention, les feux d'écobuage sont interdits à nouveau. Ils l'étaient déjà en fin de semaine dernière. Ils le sont à nouveau. Décision préfectorale. Et ça va durer jusqu'à mardi prochain, jusqu'au 15 septembre. Les prochains jours devraient être secs. On verra cela avec vous, Juliette, dans un instant. La chaleur a atteint des niveaux jamais vus au mois d'août sur notre planète. Ça, c'est ce que déclare Copernicus ce matin. Copernicus, c'est le service météorologique européen. Le mois le plus chaud jamais mesuré à l'échelle du globe et le pire été qu'a connu l'Europe occidentale. En rugby, Biarritz se joue à domicile ce soir pour le match d'ouverture de la 3e journée de Pro D2. Match à Aguilera, donc à 21h. Un match évidemment à vivre en direct et en intégralité sur notre antenne. Du côté de l'aviron bayonnais, c'est un coup dur avec le départ d'Esteban Capilla qui quitte le club en fin de saison. Le 3e ligne de 23 ans arrive en fin de contrat. Il s'est engagé avec le Stade toulousain.
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2: C'est donc un temps sec qui nous attend pour ces prochains jours. Attention aux écobuages.
0: Ouais, effectivement, puisque pas de pluie annoncée pour les prochains jours, plutôt du soleil d'ailleurs. Pour aujourd'hui, les températures, elles sont entre 22 et 24 degrés. 22 à Andaille, Espelette, 23 à Bayonne, Saint-Jean-Pied-de-Port, 24 à Vidache, Mauléon ou encore Saint-Palais. Demain, on entend toujours un soleil généreux. Des températures entre 22 et 25 degrés. On garde ce soleil de toute façon jusqu'à dimanche avec des températures qui vont remonter doucement mais sûrement. Et à dimanche, 30 degrés annoncés pour les maximales. Céline, on vous retrouve pour le journal de midi.
3: À tout à l'heure.
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0: Votre jeu de culture générale chaque jour jusqu'à midi. Votre défi, c'est de faire le meilleur score possible face à Valérie Delos. Salut Valérie.
5: Salut Juliette, bonjour à tous. Et oui, moi je vais vous défier dans tous les domaines. Littérature, actualité, insolite, animaux, tout ce que vous allez pouvoir avoir comme culture générale. Et du coup, vous allez faire travailler votre matière grise. Et je suis sûre que c'est surtout ça qui motive nos éditeurs, c'est de venir faire travailler leur, ouais, leur matière. C'est que ça.
0: L'amour du jeu.
5: Mais oui, c'est ça, l'amour du jeu.
0: Ouais, mais pas seulement. Loin de là. D'ailleurs, cette semaine, pour le ou la meilleure candidate, la récompense, c'est quand même une très belle récompense. Un week-end où tout est organisé. Et c'est là, là, dès ce week-end, un séjour à Pau pour soutenir l'aviron bayonnais qui en a besoin face à la section paloise, samedi après-midi. Et puis, on vous chouchoute avec une nuit à l'hôtel Bristol, une nuit 3 étoiles, hein, avec petit déjeuner, apéritif, deux accès de 2 heures au bain du centre Caliceo. Donc, quoi qu'il arrive, vous inquiétez pas, ce sera un bon week-end. Alors, la compétition, elle est ouverte. Et on rappelle le score à battre, Valérie ?
5: C'est 8 points. C'est un score fait par Émilie Lundy, qui tient toujours depuis lundi.
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0: Allez, qui sera notre Chapeldoune cette semaine dans sa colle au basque? Et ben, ce sera au moins quelqu'un qui aura appelé au 05 59 59 17 deux fois.

0: Maxime Le Forestier, en balaba.
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2: Et si vous deveniez le Chapeldoune?
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0: Oui, je t'ai laissé chanter un petit bout, pas deux. Une fois, pas deux.
2: Oui, mais j'étais très honnête d'être autorisée. Je serais contente.
0: Allez, on continue notre partie de ça colle au Basque. On l'ouvre même pour ce jeudi, avec toujours ce superbe cadeau, ce séjour à Pau pour soutenir l'aviron bayonnais, avec l'hôtel, avec petit-déj, apéritif, et puis accès au bain du centre Caliceo. Et je crois que la prochaine candidate, elle en a très, très envie. Arkhang. C'est Bénédicte. Bonjour Bénédicte.
3: Bonjour.
0: Bonjour, bonjour. Alors vous êtes fan dans la famille
2: de le rugby, c'est une religion, quoi.
0: Voilà, de mère en fils, je sais pas comment le dire, mais.
3: Allez, voilà, un mari et deux garçons et petit-fils, et voilà.
0: Oh, génial.
3: Voilà.
0: Et vous aussi, du coup, Bénédicte?
3: Oh, et moi aussi, ah bah bien sûr, que sinon, peut-être vraiment sur le bord et sur la touche, ça va.
0: Oui, voilà, vous subissez pas, Bénédicte, hein?
3: Non, je ne subis pas.
0: Bon, merveilleux, merveilleux. Donc, là, vous allez faire plaisir, un énorme plaisir, si jamais vous battez le score donc d'Émilie et les 8 points.
3: Oui, j'avoue, je n'ai pas écouté Émilie hier, enfin bon, peu importe.
0: Mais peu importe, voilà. Oui, puisque tout ce que vous devez savoir, c'est que le score à battre, c'est 8. Mais comme il y a une question d'accueil, c'est atteignable. Et d'ailleurs, allez, on y va.
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0: Allez, une question qui sonore, hein, toujours, Bénédicte. Oui. Donc aujourd'hui, ça va être une sorte de blind test. Il faut deviner le titre de la chanson. Petit indice, tout. Ces chansons ont comme point commun un nom de ville.
3: D'accord.
0: Ok, donc vous me donnez le titre de la chanson, vous écoutez, vous avez 5 secondes pour la deviner, et si vous devinez, c'est déjà 2 points d'emblée pour vous, ok?
3: Ok.
0: Allez, c'est parti.
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3: est loin.
0: J'adore.
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0: Bon, eh ben dis donc, dès les premières notes. Alors, vous nous avez dit Toulouse. Allez, on vérifie.
4: Au Toulouse. Toulouse.
0: Bon. Eh oui. Allez, le petit plus, c'est qui chante?
3: C'est Claude Nougaro.
0: Très bien, Bénédicte. Non, Damien, elle n'aura pas 4 points. Allez, 2 points pour vous d'emblée. Ça part bien, Bénédicte. Allez, 2 points. On va voir si vous arrivez à faire encore mieux dans quelques minutes avec le questionnaire de Valérie Delos. Vous ne bougez pas, hein, surtout.
3: Ne bouge pas.
0: On vous attend en pleine forme juste après Edwin Collins, A Girl Like You.

0: You et Dean Collins.
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0: A gagné cette semaine dans sa colle au basque un séjour à Pau pour soutenir l'aviron bayonnais face à la section paloise samedi après-midi. Donc, avec une nuit à l'hôtel Bristol 3 étoiles, le petit-déj, l'apéritif et l'accès au bain du centre Caliceo. En sachant que la candidate qu'on a accueillie il y a quelques minutes, Valérie Bénédicte, eh bien, disons que dans la famille fan de rugby, on appelle non pas le mari ni le fils, mais la maman. Rebonjour Bénédicte.
2: Et d'ailleurs, oui, d'ailleurs, si j'ai bien compris, on peut même appeler toute la famille, la mère, le fils, le petit-fils, tout le monde.
3: Exactement. J'ai seulement le mari près de moi. Voilà.
2: Ah, très bien. Ah, il pourra peut-être vous souffler de temps en temps, mais qui vous perturbe pas. Attention, comment il s'appelle son prénom?
3: Alain.
2: Alain. Bon, Alain, on peut souffler, mais on ne perturbe pas la concentration de Bénédicte. Attention, on veille au grain. Allez, donc je vous explique le principe, il est simple, c'est 45 secondes, un point par bonne réponse. Vous dites je passe si vous savez pas. Et puis si vous donnez plusieurs réponses, ce sera la première qui sera prise en compte. Ok.
3: Ok.
2: Allez, vous dites stop quand vous voulez pour le top départ.
3: Stop.
2: Si je me promène sur la Canebière en direction de la Bonne Mère, okay. Je suis... Par quelle lettre se termine le mot chiot? Quel artiste français, ex de la Star Academy, interprète ce qu'on était?
3: C'est pas.
2: Compléter, un pour tous, tous pour.
3: Un.
2: Terminer le nom de cette célèbre série Breaking.
3: Pas.
2: Nom de celui qui aide les comédiens à se souvenir de leur texte en cas de trou de mémoire.
3: Un souffle.
2: Nom du clown maladroit et naïf qui forme un duo avec le clown blanc.
3: Le clown blanc et le... Je sais pas.
2: Dans quel pays trouve-t-on les origines de Charles Aznavour?
3: Arménie.
2: Allez, on va regarder tout ça. Bon, dis donc Alain, je l'ai pas beaucoup entendu. Hein. Ouf, j'ai dû le stresser du coup. Vous l'avez bridé. J'ai bridé Alain, mais mince alors. Bon, allez, dans quel pays on trouve les origines de Charles Aznavour? Vous m'avez répondu, l'Arménie, c'est tout à fait juste. Allez, un premier point pour vous qu'on ajoute aux deux avec la question sonore, on est donc à 3. Le clown blanc, maladroit et naïf, vous l'aviez sur le bout de la langue, c'est l'Auguste.
3: Ah, okay.
2: Eh oui. Par contre, lui, vous l'avez bien trouvé, c'est bien le souffleur qui aide les comédiens à se souvenir de leur texte, ça nous fait donc 4 points. La série célèbre, c'est Breaking Bad, qui a attiré sa révérence en 2014, mais qui reste gravée dans tout l'esprit des fans comme moi.
0: Ah, pas Bénédicte.
2: Bénédicte, apparemment, n'est pas partie des fans.
3: Non.
2: Je vous la conseille, Bénédicte. Ensuite, compléter un pour tous, tous pour. Vous m'avez dit un, c'est tout à fait juste. On est donc à 5 points. C'est Pierre Garnier qui interprète Ce qu'on était. C'était son premier single. C'est le vainqueur de la promo 2023-2024 de la Starac.
3: Ouais.
2: Chiot, ça se termine bien par un T. Ça me fait 6 points. Et enfin, si je me promène sur la Canebière, eh bien, peu cher, je suis bien à Marseille. Ça fait 7. Aïe, aïe, aïe, aïe, aïe, on était un chouïa. Je suis désolée.
3: Bon, d'avoir participé. Merci beaucoup.
2: Et puis rappelez, rejouez avec nous, ce sera avec un grand plaisir.
0: Ouais. Puis merci, c'était beaucoup. Quand même un joli score. Bravo,
2: oui, Bénédicte.
0: Au revoir.
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0: Braquage des sentiments avec Florent Pagny.
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0: Allez, cette semaine, dans Sa colle au Basque, nous vous offrons un beau séjour, Valérie. Et c'est pour ce week-end, celui qui arrive là.
2: Effectivement, deux billets pour le match top 14 section paloise contre l'Aviron Bayonnais. Donc c'est effectivement ce samedi. Mais c'est pas que ça qu'on vous offre. On vous offre aussi la nuit à l'hôtel, 3 étoiles et 2 accès pour le bain centre Caliceo. Ça peut être super. Et puis alors, dans l'hôtel, on n'a pas dit, mais il y a aussi l'apéritif. Et puis il y a les petits déjeuners. Bref, c'est le top.
0: Donc même si jamais vous êtes un petit peu triste du résultat, bon, on se console. On va accueillir notre prochaine candidate, Marilyn. Bonjour.
3: Bonjour.
2: Bonjour Marilyn.
0: Alors, Valérie, autant parfois le rugby unit les familles, oui, comme on a pu le voir juste avant, et parfois c'est un peu l'inverse, c'est-à-dire que Marilyn, vous ne supportez pas la même équipe que votre mari.
4: Ah, mais ça c'est drôle.
3: Non.
0: Bah, racontez-nous qui supporte qui.
3: Eh bien, lui, c'est l'Aviron, et moi, mon équipe préférée depuis toujours, c'est le BO.
0: Ça peut être triste de soirée, voilà. Marilyn.
3: Oui, c'est très animé. Ou pas. Alors... Des fois, il y a la tête aussi.
0: Mais alors, si là, vous allez à Pau, si vous
4: c'était
0: gagnez...
4: C'était ma question, Juliette, voilà.
0: Vous êtes quand même pour l'Aviron bayonnais ou même pas?
3: Ah, j'aime Pau aussi, j'aime bien Pau, hein. Non, mais c'est... allez, c'est mes meilleurs ennemis, hein, Bayonne. C'est mon petit truc
0: mais
3: à moi.
0: Par exemple, est-ce que pour embêter le mari, est-ce qu'au fond, vous vous dites, ce serait drôle qu'il perde?
3: Ah ben oui.
4: C'est chippie, Marilyn, c'est chippie, j'adore.
0: Marilyn, la chippie. Et ben ça se trouve, c'est la chippie qui va gagner aujourd'hui. Ouais.
3: Ça va être dur, la barre est haute.
0: La barre est haute, Marilyn. Mais c'est ça qui est beau, les défis, vous qui aimez le sport, Marilyn.
3: Oh, oui.
0: Allez.
4: Moi j'y crois.
0: Je sens qu'il faut vous consoler.
3: Ouais,
0: Marilyn.
3: C'est vrai.
0: Bon. Ouais, vraiment.
3: Allez.
0: On y croit. Et attention.
3: Soyez avec moi.
0: On est avec vous et il y a la question bonus. Donc sans pression pour la question bonus, ok? C'est parti.
3: Oui.
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5: Une question bonus, vous le savez, Marilyn, qui est une question sonore. Aujourd'hui, c'est une sorte de blind test. Vous devinez le titre de la chanson qu'on vous diffuse. Et elles ont toutes comme point commun d'être des noms de villes. Donc déjà, ça
3: d'accord.
5: vous aide, ok?
3: Ah oui. Beaucoup.
5: Allez, vous écoutez. Ensuite, vous avez 5 secondes pour répondre.
4: Oui,
5: j'adore. Elle est sans filtre, Marilyn, j'adore. Et c'est 2 points si vous trouvez. Allez, on est attentifs parce que c'est important, ces 2 premiers points.
3: Oui.

0: Alors?
1: Ouais, c'est Bergman.
0: C'est pas celle-là, c'est Nantes.
1: Non.
0: Écoutez.
1: Non, c'est une autre.
2: Il a plu sur Nantes.
1: Nantes.
0: Ouais, ouais, c'est Nantes.
1: Ouais.
0: Et ben voilà, Valérie. Mince. On vous avait dit d'être sympa avec Marilyn, qu'elle était stressée. Et ben voilà. Merci, voilà. Valérie. Hein. Vous pouvez le dire, hein. Merci.
1: Bravo.
0: Merci. Ah bah bravo. Oh, Marilyn.
1: C'est pas terrible, hein.
0: C'est pas terrible. On n'est pas fiers de vous, hein, Valérie. Je parle pas de vous, Marilyn, bien évidemment. Marilyn, bon. Vous, c'est votre tour dans quelques minutes. Soufflez un peu en musique, ouais. Ok? Et on se retrouve juste après Françoise Hardy. Voilà.

0: vous un titre un peu oublié de Françoise Hardy qu'on découvre ensemble.
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0: Le ou la meilleure candidate cette semaine, un séjour pour deux à Pau pour assister au match de top 14 de la section paloise face à l'aviron bayonnais, pour soutenir a priori plutôt l'aviron bayonnais, se faire chouchouter dans une nuit d'hôtel 3 étoiles avec accès au bain du centre Caliceo. C'est un peu mon rêve, je vous l'avoue, un rêve coupable de voir la prochaine candidate gagner Valérie, Marilyn, parce que si jamais elle gagne,
3: elle va être contente, Lily, si elle nous écoute, elle va dire mais c'est quoi ce va-vous.
0: Non mais j'ai une raison, parce que bon, en même temps moi je peux rien faire. Oui. Mais parce que Marilyn, si jamais elle gagne, eh bien, elle va emmener son mari à ce match. Lui, il va rêver de voir l'aviron bayonnais gagner. Et puis, elle sera limite pour Pau, histoire de pouvoir le chambrer après.
3: C'est ça. Et si jamais ils perdent, elle va dire, allez, vive Pau, elle va trinquer à l'apéritif dans son hôtel 3 étoiles.
0: Donc, moi, je trouve ça hyper drôle. Donc, Valérie, sois sympa cette fois, ok?
3: Allez, ok. Donc, vous le savez, ça va être très simple, Marilyn. Je vais vous poser des questions. 45 secondes, un point par bonne réponse. Vous dites je passe si vous savez pas. Et puis, et puis c'est la première réponse qui sera prise en compte. Donc on se concentre bien. Attention Marilyn, tout est entre vos mains.
4: J'ai la pression là. Ça va être dur.
3: Allez, vous êtes prêts? Vous me dites top quand vous voulez.
4: Top.
3: Selon l'expression, si vous êtes distraite, dans quoi est votre tête?
4: Dans les nuages.
3: Fruit ou baie violette comestible et produite par plusieurs espèces de ronces.
4: Vrai.
3: Dans Peter Pan, de quelle couleur est généralement représentée la robe de la fée Clochette? Elle est verte, la robe, ou rose dans la fée Clochette?
4: Rose.
3: Qui a chanté pour que tu m'aimes encore?
4: Céline Dion.
3: Quand on dit qu'une personne raconte des salades, elle raconte plutôt la vérité ou des mensonges?
4: Non, des mensonges.
3: Quelle est la capitale de la Pologne?
4: Oh, je ne sais. Ça ne me vient plus. Je passe.
3: Combien de S dans le mot sensationnel au masculin pluriel?
4: Sensationnel.
3: Pluriel.
4: Trois.
3: Allez, on va dire.
4: Quatre.
3: C'est la première réponse qui est prise en compte, Marilyn.
0: Oui. Heureusement, heureusement qu'on t'a demandé d'être sympa, Valérie. Parce que je vois que t'as bien.
4: Heureusement, entre la première question à deux points. Ah ouais, Marilyn. Bonjour.
0: Bonjour. Alors là. Et d'ailleurs, parce qu'il y a eu un moment où Valérie, elle a posé une question où Marine a répondu faux ou vrai, je ne sais plus, alors que ça n'avait rien à voir.
3: Bah oui.
0: Donc il y a deux solutions.
3: C'est ça.
0: Marine, peut-être besoin de faire un petit rendez-vous pour les oreilles, peut-être.
3: Ou alors. Je suis orthophoniste.
0: Exactement.
3: Oh non, mais n'importe quoi.
4: Complètement.
3: Mais vous blaguez.
4: J'ai pas compris la question, en fait.
3: Et ben voilà. Bon, bref. Bon, allez, de toute façon, on va voir un peu, mais je crois que même si vous aviez bien coté la question, ça n'aurait pas changé grand-chose, sans vouloir être vilaine. Alors, combien de S dans sensationnel? Vous avez commencé par dire 3. Vous êtes repris, vous avez dit 4. Mais vous savez qu'on doit prendre en compte que la première réponse, c'est 3. Ben, ça tombe bien, c'est la bonne réponse.
4: Allez. Ah, ben d'accord.
3: Wine point. Au pluriel, hein, sensationnel au pluriel. C'est pour ça qu'il y en a 3. Si la capitale de la Pologne, c'est Varsovie, vous l'aviez,
4: mais
3: c'est
4: parvenu.
3: Et on reste à 1. Si on raconte des salades, on dit des mensonges, ça nous fait 2 points. Si celle qui a chanté pour que tu m'aimes encore, c'est bien Céline Dion. D'accord, qui est en pleine actualité en ce moment, hein, vous le savez que ça y est.
4: Elle s'entraîne,
3: 16 concerts par
0: difficile
3: année.
0: Difficile de passer à côté.
3: Oui, c'est clair. Des fois, on aimerait bien d'ailleurs, hein, mais bon. Peter Pan, dans Peter Pan, la robe de la fée Clochette, vous la voyez rose. Je pense qu'il n'y a pas que pour les oreilles qu'il fallait, va falloir consulter.
4: Excusez-moi.
3: Elle est verte.
0: Enfin là, l'articulation, il y a une seconde.
3: Bon, on reste donc à 3. La petite baie violette comestible produite par plusieurs espèces de ronces. Moi, j'aime bien aller la grignoter quand je me balade. La tic-tac, j'en prends un peu, c'est la mûre.
4: Mais oui, mais je le sais.
3: Mais oui, mais c'est le stress.
4: J'ai entendu violette, moi.
3: Et du coup, vous êtes dit vrai.
4: Bon, oui, n'importe quoi.
3: Ah, mais non. Allez, selon l'expression, si vous êtes distraite, vous avez effectivement la tête dans les nuages. Ça nous fait donc 4 points. Franchement, c'est quand même très honorable. Mais oui, c'est vrai, je le pense en plus.
4: Bon. Je reviendrai.
0: Et je me vengerai.
4: Et voilà.

0: complètement.
1: Avec un grand plaisir.
2: J'ai hâte de vous accueillir à nouveau. On va la voir, Valérie. On va la voir ensemble. À bientôt.
0: À bientôt.
3: À bientôt. Tous les jours à vos côtés.
2: Valérie, qu'est-ce qu'on fait sur WhatsApp ?
4: Eh ben, on laisse des messages sur le répondeur. Alors, si on a des sorties, des activités, des bons plans, ah ben nous, on est preneurs. Hein.
2: Et ça donne ça.
0: Egunon, Emsoun Chorale Mixte d'Andaï sous la direction de Robert Estagnan donnera un concert le dimanche 13 septembre 2026 à 18h à l'église Saint-Martin de Biriatou. Au programme chant polyphonique et populaire du Pays Basque et d'ailleurs. Participation libre, nous vous y attendons nombreux. Milechker.
2: Et voilà, si vous aussi, vous avez des événements à partager sur WhatsApp en faisant un petit message vocal, 05 59 59 17 deux fois. 11h37.
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4: C'est à moi de l'annoncer, ça.
2: Et j'ai peur.
4: C'est moi, une femme libérée, coquine Dingler, j'adore.

0: Camille Berry, Cookie Dingler.
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0: Toujours d'Emilie indétrônable avec ses 8 points. C'est le score à battre pour gagner ce séjour à Pau. Assister au match du top 14 face à la section paloise avec l'aviron bayonné, la nuit d'hôtel, les petits déj, l'apéritif et l'accès au bain du centre Caliceo. Voici la prochaine candidate, Laetitia à Anglette.
3: Moi, Laetitia, je sais pas si on va pouvoir lui offrir, même si elle gagne, parce qu'on va avoir un gros problème quand même, Juliette. Hein.
4: Ah.
3: Ouais. Oui, parce que bonjour Laetitia déjà.
4: Bonjour.
3: Moi, j'ai peur que vous perdiez les places si on vous les offre. Hein.
4: Pourquoi ?
3: Parce qu'il paraît que vous êtes un petit peu bordélique et que c'est un peu compliqué pour vous le rangement. Imaginez, on vous les offre et vous les perdez. Moi, je suis pas trop pour, non. Moi, je dis non. Quel accueil !
4: Non, mais ça, je les perdrai pas, c'est sûr.
0: La pauvre Laetitia. Hein, c'est un bel accueil, qu'est-ce que vous en pensez ?
4: Oui, c'est gentil.
0: Pauvre Laetitia. En plus, elle est gentille, Laetitia, parce que... Vous savez pourquoi elle joue, Valérie ? Elle joue parce qu'en fait, elle veut faire une surprise à son compagnon.
3: Oh, c'est vrai que c'est sympa. Chouchou. Ouais, c'est chouchou quand même. Mais est-ce qu'il l'a mérité ? C'est ça la question, Laetitia.
4: Oui.
0: Voilà. On remet les pendules à l'heure. Laetitia, elle mérite de gagner.
4: Ouais. Ah oui, on croise les doigts.
0: Allez, on croise les doigts. Laetitia, vous savez quoi ? On va pas trop vous faire attendre. On va commencer par une question d'accueil. C'est que du bonus. 2 points si jamais vous trouvez la bonne réponse.
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3: Allez, une question qui est sonore. Faut deviner le titre de la chanson. Ce sont tous des noms de villes. À vous de répondre. Et dès que vous avez la réponse, vous avez 5 secondes pour répondre. C'est parfait ? Allons.

0: Allez, à vous de jouer. Titre.
1: Le titre. Amsterdam.
0: Ah, c'était... Allez, on écoute la réponse.
2: Dans le port d'Amsterdam.
0: Bravo. Allez, sur le gong, on l'accepte, Laetitia. Ça vous fait 2 points d'ores et déjà. Donc, vous commencez très bien. On vous retrouve dans quelques instants.
1: Ah oui.

0: Shakira, Dai Dai.
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0: Dans le sport pour le cadeau cette semaine, puisqu'on vous propose d'assister au match de top 14 de l'Aviron Bayonnais face à la section paloise à Pau ce samedi. La nuit d'hôtel, le petit-déj, l'apéritif et l'accès au bain du centre Caliceo. C'est vraiment un week-end complet qu'on vous propose. Et Laetitia, donc, a commencé à jouer avec nous, mais elle n'a pas fini à Anglette. Non, la pauvre, elle n'en peut plus déjà. Et on va donc passer aux choses sérieuses, Laetitia, avec le questionnaire de Valérie.
3: Eh oui, 45 secondes pour essayer de remporter ce cadeau. Il faut dépasser 8 points d'Emilie. Vous avez déjà plus 2. Vous nous dites, vous avez un point par bonne réponse. Vous dites, je passe si vous ne savez pas. Et ce sera la première réponse qui sera prise en compte. Ok pour vous?
4: D'accord.
3: Allez, vous me dites top comme vous voulez. Un top d'ailleurs, mieux. C'est mieux.
4: Top.
3: Nom du segment de droite qui relie le centre d'un cercle à un point de sa circonférence.
4: Le rayon.
3: Selon la chanson, que perd Danny Briand à chaque fois qu'il voit Suzette?
4: La tête.
3: Dans Harry Potter, quel est l'animal prénommé Edwige?
4: La chouette.
3: Dans Le Petit Prince, quel animal le personnage veut que l'aviateur lui dessine? Un mouton ou un chat?
4: Un mouton.
3: Dans Cendrillon, en quelle matière est la pantoufle que perd la jeune femme en quittant
4: de
3: le bal? Complétez cette expression populaire, mieux vaut tard que...
4: Jamais.
3: Quel félin domestique peut avoir cette vie?
4: Un chat.
3: Par quelle lettre se termine le mot cauchemar? Un D ou un R?
4: R.
3: Pa, pa, pa, pa. On va voir tout ça, mais ça m'avait l'air très concentré. En tout cas, on va voir si c'était concentré pour dire n'importe quoi.
0: De ça. Vous êtes contente, Laetitia?
4: Oui, ça va.
0: La voix qui n'a plus rien à voir avec tout à l'heure.
3: C'est clair, c'est clair. On va voir tout de suite. Cauchemar, eh ben, ça se finit bien par un R. Donc ça nous fait d'emblée 3 points, puisque vous aviez déjà 2 points avant. Celui qui a cette vie, c'est bien le Mao. Ça nous fait 4 points. Je sais qu'elle adore quand on fait des imitations, Juliette. Elle est désespérée.
0: No comments.
3: L'expression populaire, mieux vaut tard que jamais. 5 points. Dans Cendrillon, sa pantoufle, elle est bien en vert. 6 points. Ça fait du zéro faute quand même pour le moment. Hein. Je pense qu'Emilie, si elle écoute, elle va dire oui, aïe, aïe. Le Petit Prince, bien sûr que c'est un mouton qu'il dessine à l'aviateur, qu'il demande à l'aviateur de lui dessiner. Ouh là là. Alors, ça fait 7 points. Bref,
0: orthophoniste toujours. Je maintiens.
3: Mais c'est parce que je suis. Vous pouvez pas comprendre.
0: Allez.
3: Allez, Edwige dans Harry Potter. Mais oui, que c'est une chouette. D'ailleurs, elle va nous faire le son de la chouette, Juliette.
0: Non.
3: On est donc à 8 points et c'est là, attention, que tout se joue. Parce que je rappelle que si vous dépassez les 8 points, c'est vous qui devenez la Chapeldoune. Selon la chanson, que perd Danny Briand à chaque fois qu'il voit Suzette? Réponse en musique.
5: J'ai perdu la tête depuis que j'ai vu Suzette. Vous l'avez compris?
3: C'est la bonne réponse, c'est bien la tête. Donc, vous prenez la tête. Vous aussi, comme Danny. 9 points. Attendons, c'est pas fini. Il nous reste une réponse. Nom du segment de droite qui relie le centre du cercle à un point de sa circonférence. Vous avez bien réfléchi. Vous êtes allé chercher dans vos derniers cours de géométrie qui datent d'il y a 20 ans. Et ben, c'est un point de plus. Ça vous fait 10 points.
0: Laetitia, je vous sens... Alors attention, c'est provisoire. Hein.
4: Oui, je sais.
0: D'accord, okay. Je voulais remettre les pendules à l'heure en cas où. Mais non. Bon, vous êtes bien parti, on va pas se mentir. Oui. 10 points, ça va pas être facile à battre. Vous allez faire peur à tout le monde.
4: C'est ça. Ok. Moi, j'essayais d'aller plus vite, j'avais peur de passer, mais bon, ça va, j'ai bien répondu.
3: Mais oui, à tout, à zéro.
0: Laetitia, je sens qu'elle a passé une bonne journée. Je vous sens très contente.
4: Oui.
0: On est contente pour vous aussi. Et bah, prêt à suivre, à faire à suivre à partir de demain. Merci, Laetitia.
4: De demain. Merci à
0: vous.
4: Gros
0: bisous.
4: Bonne journée.
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0: partie du motel avec Eddie Mitchell.
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0: Donc nous avons ce séjour à Pau pour assister au match de Top 14 avec l'Aviron Bayonnais ce samedi, avec la nuit d'hôtel, avec l'accès au bain du centre Caliceo. Et Valérie, il y a eu un petit retournement de situation il y a quelques instants.
3: Exactement, Émilie qui tenait la tête depuis lundi vient de se faire basculer par Laetitia 10 points. Moi j'ai peur que ça fasse un peu peur à nos candidats, mais je suis sûre que non, parce que c'est challenger nos auditeurs.
0: Voilà, c'est ça, on vous propose de relever le défi, vous pouvez vous inscrire dès maintenant, sacré challenge, battre donc le score de Laetitia de 10 points au 05 59 59 2 x 17. On vous retrouve demain et on embrasse Émilie au passage qui avait fait un très joli score. Big.

0: Julie Roux, juste avant les infos.
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0: Déjà jeudi, on vous souhaite une belle fin de semaine, il est midi. Présenté par Céline Arnel.
2: Débute aujourd'hui 4 jours de commémoration du réseau Comet. Le réseau Comet, c'est ce réseau qui faisait passer la frontière à des aviateurs alliés abattus par l'occupant allemand pendant la Seconde Guerre mondiale, et notamment par chez nous, par la frontière basque. À Anglet, aujourd'hui, il y a toute une série de conférences. Demain, il y aura un colloque. Alors, il est à destination des professionnels, mais ce sera sur les outils pédagogiques autour des chemins de la liberté. Il y a aussi un projet à Anglet, celui de la création d'un lieu mémoriel. Il se trouverait place la Motte. C'est là que vivaient les responsables de l'antenne locale du réseau entre 1941 et 1944. Serge Prévotel est le conseiller municipal délégué aux anciens combattants.
3: Notre mission est désormais de raconter cette histoire, justement, pour que le sacrifice de ces hommes et de ces femmes ne soit jamais oublié. Préserver cette mémoire et la transmettre aux générations actuelles et futures est quand même notre mission et notre devoir. Et on aimerait justement créer un site sur la place de la Motte, à l'emplacement de l'ancienne droguerie, où on réunirait un petit peu toutes les associations d'anciens combattants, et en particulier, naturellement, le réseau Comet, peut-être faire une sorte de musée. Encore rien n'est trop défini encore, mais on a cette idée quand même qui va se concrétiser très rapidement, je pense. Nos élèves anglois ont fait un travail très très important sur le devoir des mémoires. D'ailleurs, on est ravis parce qu'on a quand même les enseignants qui adhèrent vivement à tous ces projets, et donc c'était très important d'avoir quand même un tel lieu.
2: Autre projet, la réhabilitation de la bergerie à La Ressort. C'est là que les aviateurs étaient abrités avant leur passage de la frontière à Ourdax. L'association des Amis du réseau Comet en est propriétaire depuis un an maintenant et cherche 140 000 euros pour mener à bien son projet.
0: 1 milliard 300 millions de personnes ont souffert de l'été.
2: Ouais, c'est le plus chaud jamais enregistré sur Terre. C'est ce qu'annonce ce matin le réseau Copernicus. C'est ce service météorologique européen. Parmi les personnes qui ont souffert de cette chaleur, les enfants qui ont été les premières victimes. Cette fois, c'est l'UNICEF qui avance des chiffres. 171 millions d'élèves ont vu leur scolarité perturbée par le climat de la maternelle à la fac. Ça représente 1 enfant sur 10 à travers le monde. Août, donc, le mois le plus chaud jamais enregistré sur le globe et le pire été sur l'Europe occidentale. La ministre de la Culture est en déplacement pour 2 jours au Pays Basque, aujourd'hui et demain. Catherine Pégard, qui sera aujourd'hui au festival Le Temps d'aimer la danse. Elle assistera notamment à la première internationale du spectacle du chorégraphe Benjamin Millepied, spectacle intitulé Summerland. Demain, elle visitera le musée Bonnaëlleux à Bayonne.
0: Le Biarritz Olympique ouvre le bal de la 3e journée de Pro D2.
2: Le BO accueille Colomiers ce soir à Aguilera. Biarritz, pour le moment, c'est une victoire à domicile contre Nice, une défaite à Oyonnax. Aujourd'hui, les Rouges et Blancs reçoivent les demi-finalistes de la saison dernière. Clairement, pour Hugo Pirlet, c'est le vrai premier match de l'année. Le pilier droit est titulaire ce soir. Et ce sera un match particulier pour lui à titre personnel, puisqu'il a évolué 7 ans avec Colomiers.
4: Colomiers, une équipe joueuse synthétique, 21h. Ils sont sur 2 défaites. Donc je pense que, connaissant la maison, c'est un club qui a toujours répondu présent quand c'est dur. Et ils vont mettre à 120%. Et à nous, il va falloir qu'on soit très concentré, très sérieux et très engagé dans ce match qui sera, je pense, un match avec beaucoup, beaucoup d'intensité. Oui, on fait un bon début de saison, mais on est encore en recherche de confiance. Il faut continuer sur ce niveau d'intensité-là en début de match. En plus, une équipe de Colombie qui joue beaucoup, s'il fait tomber 3-4 ballons, tu la laisses faire des offloads et dérouler leur jeu d'entrée, c'est sûr que le match va être compliqué. Donc l'entame sera primordial.
2: BO Colomiers, c'est à vivre sur ICI Pays Basque en direct et en intégralité. 20h45 pour l'avant-match, 21h pour le coup d'envoi. D'ici là, retrouvez la compo des deux équipes et les propos d'avant-match sur nos différents articles sur notre site internet et notre application.
0: Coup dur pour l'aviron bayonnais.
2: L'aviron à la recherche d'un demi de mêlée pour remplacer Léo Colli qui s'est blessé la semaine dernière à la cuisse gauche après 2 minutes de jeu seulement. Selon nos informations, Bayonne est en contact avec Samuel Marquez, 37 ans, l'international portugais passé par Pau et qui évolue cette saison à Carcassonne en national. Et puis je vous rappelle qu'Esteban Capila quittera le club en fin de saison. C'est ce que ICI Pays Basque vous révélait hier. Le troisième ligne de 23 ans est en fin de contrat. Il s'est engagé avec le Stade Toulousain.
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2: Le soleil devrait briller cet après-midi.
0: Il doit s'imposer au fur et à mesure de la journée après quelques nuages. Grand soleil pour les températures cet après-midi. On aura au meilleur de la journée 22 degrés à Andailles et Espelette, 23 à Bayonne et Saint-Jean-Pied-de-Port, 24 degrés à Bidache, Mauléon ou encore Saint-Palais pour les maximales. Les températures redescendent bien cette nuit entre 10 et 13 degrés et remontent demain entre 22 et 25 degrés. 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
7: Bonjour à tous, quel bonheur de vous retrouver chaque midi sur votre radio Ici. J'en profite pour faire un gros bisou à toutes les locales partout en France sur le réseau Ici. Et d'ailleurs, la semaine prochaine, sachez-le, nous serons en direct de Montpellier. Voilà, je place ça là. Bienvenue dans votre nouveau rendez-vous. Ici, on parle bon plan, vie quotidienne, arnaque à éviter, santé. Nous sommes là pour vous rendre service parce qu'on vous doit bien ça. C'est le titre de ce nouveau rendez-vous quotidien. Nous sommes ensemble jusqu'à 13h. Je suis Enora Malagré. Voici la très joyeuse bande du jour qui m'accompagne, Aude Razo, Madame Anti-Arnaque. Coucou Aude.
8: Coucou, coucou tout le monde.
7: Valère Coréard, le premier de la classe, et ses blonds plans qu'on sent.
9: Salut Enora, bonjour à toutes et tous.
7: Gérald Kierzet, notre médecin chéri. Bonjour Gérald.
10: Bonjour, bonjour tout le monde.
7: Elsa Wolinski, notre rayon de soleil.
11: Bonjour.
7: Bonjour Elsa. Aujourd'hui, nous allons vous donner des conseils très précieux, une émission très réjouissante à propos de vos robots de cuisine. Il y aura aussi, on va parler gestes de premier secours ou comment faire quand on n'a pas de caution pour un appart. Bref, un joli programme pour vous rendre service parce qu'on vous doit bien ça. Et on a un invité supplémentaire, un grand ami, un grand cuisinier, un grand restaurateur, monsieur Abdel Alaoui. Bonjour Abdel.
12: Bonjour à tous, merci de m'accueillir. Et on va parler...
7: Cuisine, forcément.
12: Pas de mécanique. Bah,
10: c'est l'heure, non ?
7: Oui, c'est l'heure en plus. Appelez-nous, laissez-nous un vocal au 0810 055 056. Nous sommes là pour vous. Ou alors, laissez-nous des messages vocaux comme l'a fait aujourd'hui Mélissa.
13: J'ai reçu plusieurs fascicules avec des numéros de plombier, électricien, chauffagiste, etc. Et ma mère affirme mordicus que c'est sans doute une arnaque.
7: Alors, ça c'est pour vous, Aude, hein ?
8: C'est une arnaque, je confirme. Maman a toujours raison. Il faut toujours écouter maman, on met tout ça à la poubelle.
7: On va y répondre dans une trentaine de minutes. 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Et on démarre avec vous, chers amis, Valère et Abdel Alaoui, que nous recevons spécialement aujourd'hui pour parler cuisine, ou plutôt robot de cuisine, mon cher Valère. Comment gagner du temps et de l'argent?
9: Oui, parce que si je vous dis air fryer, Cookeo, Thermomix, Magimix, Ninja...
7: Vous m'avez perdu déjà.
11: Ninja non, moi, ça me fait rêver, perso.
9: Mais, non, mais vous connaissez, je pense, autour de la table, et celles et ceux qui nous écoutent un peu ces noms-là, voire on en a tous un à la maison, non?
11: Oui, j'ai air fryer.
10: Non.
9: Gérald, non.
8: Moi, j'ai un Moulinex Compagnon.
9: Ah bah, très bien. C'est vieux, ça. Oui, pas c'est vieux. À la maison.
7: Je n'ai rien.
9: Et Abdel,
7: j'ai mes propres mains, l'artisanat breton, chers amis.
9: Ah oui. Abdel, vous qui êtes un cuistot professionnel.
12: Moi, je suis un peu à l'ancienne. J'ai ce qu'on appelle un bas mix. Tu sais, c'est le truc qui mixe les soupes avec un bras. C'est un bras mix, quoi.
11: Ah oui, c'est ça, à l'ancienne.
12: Juste à l'ancienne. Et j'ai un petit Cookeo qui traîne. De temps en temps, j'utilise pour remplacer la.
7: Qu'est-ce que c'est, un Cookeo, Abdel?
12: Remplacer la cocotte. Tu vois,
7: d'accord,
12: la cocotte.
7: Oui.
12: Tu mets tes légumes, ta viande, et tu fermes. Et au bout d'une heure, ça siffle. Le Cookeo, c'est ça. C'est un peu la cocotte 2.0.
7: D'accord.
12: Tu mets tout dedans. Cookeo d'aujourd'hui, t'as un écran tactile et tu choisis ta recette et c'est parti, quoi.
9: En tout cas, la question qu'on s'est posée, c'est entre le prix d'achat, la consommation, l'usage réel, est-ce que ces appareils sont bien rentables? Est-ce que c'est un peu une arnaque marketing, hein, au fond? Est-ce qu'on nous pousse à la surconsommation? C'est 100 euros un air fryer, 1000 euros un Thermomix, un Ninja Foodi, on est autour de 200 euros, donc ça peut quand même piquer. Donc, première question pour vous, Abdel Alaoui, puisque vous êtes un professionnel de la cuisine, on s'en remet à vous aujourd'hui, tous ces robots multifonctions, c'est vraiment utile ou c'est du marketing?
12: Alors, il y a beaucoup de marketing et d'ailleurs, ils sont vendus grâce, on va pas se voiler la face, hein, grâce au réseau, beaucoup. Mm-hmm. Et on a certains sont utiles. Ça dépend du budget qu'on va mettre. Si on commence à mettre entre 500 et 1000 euros comme le Thermomix, on a intérêt d'utiliser en tout cas 3-4 fois par semaine.
2: Parce que c'est énorme.
12: Pour que ce soit hyper,
2: cher,
12: pour soit hyper rentable. Après, l'air fryer. Moi, j'aime bien parce que il a cette utilité en fait de rendre croustillant les produits sans forcément mettre trop de gras.
2: Donc,
12: mets ce que tu veux dedans, un tout petit peu de gras. Et il y a un système un peu.
11: Mais on n'est même pas obligé de mettre du gras.
12: Même pas obligé, quoi. Non, mais bon, si on veut quelque chose de. Non,
2: mais c'est vrai que moi, j'ai mis une tranche de jambon de Bayonne chez une copine, c'est devenu du bacon vraiment hyper croustillant. Non, mais j'ai
12: ça
2: trouvé ça super, ça la sèche.
12: Ouais, voilà. Ça la sèche, tu peux manger ça comme une chips. Et donc, ouais, moi, si je devais,
2: c'est assez
12: en tout
2: pratique,
12: cas,
2: quoi.
12: Si je devais utiliser un robot, c'est air fryer. Et comme je disais au départ, c'est le Cookeo qui est hyper pratique
2: mais
12: aussi.
2: Mais le Cookeo, c'est cher.
9: Oui, bah c'est
12: ça,
9: je sais pas combien ça je sais pas combien ça coûte là, ça, je l'ai pas sur les
12: entre
9: yeux.
12: 200 et 500. Ouais, ça c'est cher.
9: Ouais, donc c'est pas
12: mais c'est une vraie utilité, ça remplace la marmite. Alors, moi je suis pas le bon client parce que je suis chef et je cuisine avec mes couteaux et mes casseroles.
2: Oh là là, regardez le boulard.
11: Oh là là, oui.
9: Alors ça vous fait penser à quelque chose.
2: Qui est un immense restaurateur qui nous fait vraiment le cadeau d'être là aujourd'hui.
9: Abdel Alaoui, on dit souvent qu'il vaut mieux cuisiner des produits bruts de saison pour faire des économies, pour être dans une démarche écologique, mais aussi pour avoir des produits de meilleure qualité. Est-ce que ces appareils dont on parle là, ça peut nous faciliter la vie pour justement aller plutôt vers des produits bruts plutôt qu'ultra transformés ?
12: Alors oui, ça facilite la vie parce qu'on va gagner du temps et pendant que vous allez brancher évidemment votre Cookeo, vous pouvez faire autre chose. Si on a des enfants, les devoirs, par exemple, des enfants à l'heure du dîner, est-ce que ça sert est-ce que ça motive à utiliser des produits de saison ou bruts oui aussi parce qu'on est assez guidé en fait. Si on regarde un peu les machines d'aujourd'hui, en tout cas les robots d'aujourd'hui, ils ont tous cet écran tactile et il suffit par exemple d'ouvrir son frigo. On a 5-6 ingrédients un peu dans son frigo, on sait pas quoi faire avec. On les rentre un peu dans ses écrans et là le robot comme par magie paf, il te
2: donne une recette.
12: Et tu balances ça dans ton
10: robot. Il y a Abdel Alaoui qui sort comme ça, un maladin et qui nous fait à manger.
11: Alors, je veux bien Abdel Alaoui à la place que du thermomix.
2: Elsa Wolinski, pardonnez-moi.
11: Non, je faisais une blague,
2: une petite blagounette au draso.
8: Moi en fait, avant d'avoir un robot cuisinier, j'avais jamais fait de soupe toute seule, j'avais jamais fait de purée toute seule et là maintenant je le fais.
12: Ouais, il y a une vraie motivation. En tout cas, il y a ce truc de... Alors, faut pas le mettre de côté, le robot. Faut vraiment s'en servir.
9: S'il y a un équipement à avoir absolument à la maison, lequel ou lesquels pour justement reprendre le contrôle de son alimentation sans forcément y passer non plus des heures parce qu'on a souvent des vies occupées.
12: Alors, il y a le Magimix, évidemment, qui va nous servir à mixer si on veut faire une soupe ou juste une compote ou même couper des légumes. On a le air fryer, moi j'aime bien parce que vraiment ce truc.
2: Je vous sens très air fryer, Abdel Alaoui.
12: Non mais ce truc-là, c'est ouvre. Pourtant, il n'y a aucun placement produit. C'est juste ce truc.
2: On ouvre le bac.
12: Ça remplace le four, quoi. Et c'est pratique.
2: C'est
12: un tiroir.
2: Très bien pour les enfants.
12: On met sur le plan de travail, qu'on met sur le côté, ça remplace le micro-ondes. Et tu mets, t'as plusieurs tiroirs et tu mets les produits que tu veux. Et là, tu balances ta recette.
2: Magimix, air fryer. Je retiens ça, je fais une liste. Il y en a forcément des pas très très chers. On va continuer de parler de cuisine avec notre chef Abdel Alaoui et toute la bande dont vous doit bien ça. On va même vous donner une petite liste magique des erreurs à éviter en cuisine. Oh là là, que de bonnes nouvelles. Sinsemilia, je vois apparaître sur mon écran. J'ai 24 ans à nouveau. Oh, c'est merveilleux ça, sur votre radio ici. Ça s'appelle Tout le bonheur du monde. Bienvenue.

0: quelle joie de réentendre ce titre de Cinse Emilia dans On vous doit bien ça sur votre radio ici.
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0: 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Et on parle cuisine aujourd'hui dans On vous doit bien ça, pardon, en ce début d'émission. Nous recevons à cet effet le grand chef Abdel Alaoui qui nous fait le cadeau d'être là. Rebonjour Abdel Alaoui.
2: Bonjour.
0: Vous sortez d'ailleurs un livre dont on parlera après qui s'appelle Couscous Connexion, 50 recettes qui ont du grain. Il faut bien le dire en plus, le couscous ça fait encore partie du top 5, des plats préférés des Français. Ce livre est dingue.
2: Ouais.
0: J'ai si faim. Sachez-le, vraiment. On continue de parler cuisine. Valère Coréard vous questionnait sur les robots Magimix ou autres air fryer, et puis on va vous donner des petits tips aussi pour plus faire trop de bêtises en cuisine.
3: On en fait toutes et tous des bêtises, on ne sait pas très bien comment conserver tel ou tel aliment, on gaspille parfois, on abîme, on utilise mal les équipements et le robot notamment, on en a discuté à la rédaction, on met trop d'aliments dans celui-là, est-ce qu'il faut mettre un couvercle sur la casserole ou pas, bref, on a besoin de vous.
0: Est-ce qu'on met de l'huile d'olive dans les pâtes?
3: Ah ben voilà, première question
0: dans
3: pour
0: l'eau
3: vous,
0: des pâtes.
4: Alors ça, non mais c'est une super question, et non, ça on n'a pas besoin parce que c'est l'eau qui va faire, parce qu'on a l'impression que quand on met de l'huile d'olive ou de l'huile ou un corps gras dans l'eau, quand on va cuire les pâtes, elles vont pas coller entre elles.
0: Ouais,
4: et du coup, ça va être plus facile. Pas du tout, en fait. Tu cuis tes pâtes dans de l'eau salée.
0: Il faut bien mettre du sel, voilà.
4: Du sel, ouais, bah, pour les assaisonner un peu. Et après, pour pouvoir les détacher qu'elles collent pas entre elles, parce que c'est des féculents, donc ça colle. Et c'est comme une colle naturelle. Et on va juste mettre de l'eau fraîche dessus et elles vont se détacher. Donc, on peut faire une quantité de pâtes, on les met au frais. Et après, on prend à la pince ou une grande cuillère la quantité qu'on veut. On la passe sous l'eau fraîche. Et là, on a des pâtes qui sont séparées et on vient les sauter à la poêle si on veut faire des pâtes sautées.
3: Et réécouter l'émission de lundi, parce qu'on a beaucoup parlé des pâtes avec 60 millions de consommateurs.
0: Il y a du cadmium dedans.
3: Il y a du cadmium dans un certain nombre de pâtes.
5: Dans quelles pâtes il faut prendre,
3: exactement.
5: Si vous nous écoutez.
3: Abdel, côté cuisson, est-ce qu'on fait souvent des erreurs qui vont en tant que chef? Vous dites, mais c'est pas possible de faire ça, faut arrêter.
4: On fait des erreurs parce que typiquement, si on prend quand on fait une recette, moi j'ai tendance, le dimanche par exemple, je fais mes courses. On a de la chance, le dimanche c'est le marché. Donc on fait ses courses, on va faire une quantité de plats pour la semaine.
0: Oui.
4: Et donc si on allume son four par exemple, même écologiquement parlant, si on allume son four, faut vraiment qu'il serve à quelque chose. Donc là on enfourne le maximum de produits, ou même un air fryer par exemple, on va mettre du poulet, des légumes, et on fait une quantité pour avoir au moins 2-3 jours de
0: produits. Et qu'on
4: congèle
0: après. Et
4: on peut congeler après dans les petits sachets.
0: Et le docteur nous dirait que ça n'enlève pas les valeurs énergétiques de la nourriture quand on congèle.
6: Oui, ça n'enlève pas les valeurs nutritionnelles, mais il n'y a pas besoin de congeler. On va consommer dans la semaine.
4: Oui,
6: donc,
4: il y a 3 jours
6: de temps de conservation, ça pose pas de problème.
4: Il y a 3 jours de DLC, quoi, c'est maximum, quoi. 3-4 jours. Moi, j'ai un enfant qui est allergique au gluten et au lactose. Donc, je prépare ces petites gamelles ces petites portions pour aller à l'école. Donc, j'ai pris un peu le lead de ça. Enfin, je me suis habitué à préparer ces plats-là.
3: Il est chanceux, lui.
0: Vous voulez pas préparer ma petite gamelle, Abdel?
4: Ouais, bien sûr.
3: Qu'est-ce qu'on conserve ou pas dans le frigo? Moi, c'est une question. Alors, ça, je pense qu'on est. Personne n'est d'accord là-dessus.
4: Alors, les œufs, on n'a pas besoin de les conserver au frais.
0: D'ailleurs,
4: quand on les achète au supermarché, ils ne sont pas au frais, ils sont avec le lait, à côté de l'eau. Moi, je fais un truc aussi pour conserver ces herbes, parce qu'on a tendance à acheter des herbes en quantité, et au bout d'un jour ou deux, moi, je suis gros consommateur de coriandre, par exemple.
5: Moi aussi, au bout de 2 jours, c'est fini.
4: Voilà, et bien là, on va prendre un papier absorbant, on va le mouiller avec de l'eau fraîche, on va rouler sa botte de coriandre dedans, et on va la mettre dans le tiroir des légumes, et ça va rester pratiquement une semaine. Pareil pour la menthe, pareil pour la nette, pareil pour l'estragon, toutes les herbes.
0: Audrazo.
7: J'ai une question, les tomates au frigo ou pas? Parce que gros débat chez moi, tomates au frigo ou pas?
4: Non, alors moi je les mets pas au frigo et là on sort un peu de l'été et on adore avoir cette grosse corbeille en plein milieu de la table avec plein de tomates, plein de fruits et tout.
6: C'est vrai, c'est beau.
4: Et non mais elles ont la température un peu ambiante. Du coup toute la sucrosité de la tomate, elle se révèle là.
7: C'est meilleur.
4: Bien sûr, c'est meilleur.
0: Et la grosse courgette, on la peint.
4: C'est la voisine. C'est quoi,
0: et la grosse courgette, on la met où? Enfin si. Est-ce qu'on
3: frigo,
0: la met au
3: frigo,
0: frigo ou pas, la grosse?
4: Non mais les légumes, à part les carottes qu'on met au frais, ou peut-être l'aubergine parce qu'elle va vite se friper.
0: D'accord.
4: Mais sinon le reste on peut laisser à l'extérieur.
3: Rapidement, quels fruits et légumes on ne met pas côte à côte, parce que il y a des fruits et légumes climactériques et non climactériques.
0: Est-ce que ça veut dire?
3: Ça veut dire qu'il y en a qui continuent de mûrir tout seul et d'autres non. Et ceux qui continuent de mûrir tout seul peuvent accélérer le pourrissement des copains.
4: Bah, typiquement, la pomme, on peut pas la mélanger avec tous les fruits et légumes parce que ça accélère le mûrissement. Et si on la met la pomme à côté de banane, par exemple, ou d'avocat, au bout d'une journée ou deux, on va avoir des avocats qui vont noircir, ou des bananes, pareil, qui vont noircir. Donc la pomme, faut éviter. Faut pas la mettre avec les autres fruits.
5: Moi j'apprends plein de choses.
0: On a envie de l'écouter pendant des heures. Une dernière question, Valère, rapidement.
3: Peut-être nous donner 2-3 réflexes tout simples pour mieux cuisiner et surtout moins gaspiller, parce que le gaspillage c'est une source de dépenses inutiles.
4: En fait, il y a deux choses. La première des choses, ce que je disais au départ, c'est si le four est allumé, autant s'en servir pendant une heure et mettre le maximum de produits dedans et préparer des recettes pour des portions pour 2-3 jours. On peut réutiliser aussi les produits qu'on a au frais, c'est-à-dire si on a trop fait de riz, par exemple. On en a fait, par exemple, un poulet au curry. On a pris ce riz pour la garniture, pour l'accompagnement. Ouais. On peut l'utiliser. On va le sauter avec de la coriandre, un peu de gingembre, sauce soja, et on a un deuxième plat. Donc c'est comment réutiliser aussi les ingrédients ou les féculents ou les légumes qu'on a en plus pour refaire d'autres recettes. Aujourd'hui, c'est hyper simple. On va sur internet, sur ces robots là qui te donnent cette petite tablette, tu fais rentrer tes légumes et voilà.
0: Merci Abdel Alaoui. On va continuer de parler cuisine avec vous et de votre livre, un couscous connexion 50 recettes qui ont du grain aux éditions de la Martinière. Et puis on va recevoir évidemment une auditrice qui nous parle d'une air friteuse. Alors même moi je ne sais pas ce que c'est, mais pour l'heure on va écouter un peu de Bruno Mars. Ah j'adore, On My Soul. On vous doit bien ça, c'est votre nouveau rendez-vous quotidien entre 12 et 13 heures sur votre radio ici.

0: Bruno Mars, On My Soul, sur votre radio ici.
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0: On vous doit bien ça. Et on parle cuisine aujourd'hui dans votre nouveau rendez-vous. On vous doit bien ça. On est ensemble jusqu'à 13h et nous avons un petit cadeau du jour puisque le grand chef Abdel Alaoui nous fait l'honneur de sa présence. Cher Abdel, vous venez sortir un livre. Fantastique, ça s'appelle Couscous Connexion. Non mais ma passion, c'est 50 recettes qui ont du grain. Je l'ai sous les yeux, j'ai envie de tout essayer, j'ai envie de tout manger. Pourquoi ce livre, Abdel ?
2: Parce que ça fait longtemps que je voulais parler de couscous, au-delà d'en faire tout le temps. Tu vois, moi j'étais élevé à la semoule, tous les vendredis chez les musulmans, tu vois, tu manges ton couscous. Et c'est un livre qui a été fait avec le cœur, parce qu'en fait, il y a mon père dedans. Il y a mon père dedans, et c'est mon couscous préféré. Il fait un couscous aux tripes. Alors je sais pas, ça donne envie à tout le monde.
0: Il fait
2: un couscous à base de tripes et de pois chiches qu'on a mangé. Alors autant ma mère, elle en fait tout le temps. Ouais. Mais tu vois, ma mère, elle a un truc du quotidien où elle nourrit ses enfants. Elle a toujours fait ça, tu vois. Et mon père, il le faisait une fois par an. Ouais. Il arrivait, et bon, il en mettait partout, tu vois. Mais il faisait ça avec le cœur et il nous fait cette recette aux tripes. Donc c'est un peu le début de ce livre. Et évidemment, quand tu commences à t'intéresser au couscous, bon, en fait, du couscous, il y en a dans le monde entier. Il y a un couscous brésilien, sénégalais, malien.
0: Et oui, c'est ça qui est fou. Je vois du couscous aux sardines et je sais à quel point la sardine est très très bon pour la santé, n'est-ce pas?
3: Exactement, plein de vitamines, plein d'oméga 3. Manger un peu de poisson, ça change la viande.
0: Il y a une recette de couscous aux agrumes. Je me retourne vers vous, ça vous inspire. Parce que ça, c'est complètement notre délire. Après, je me retourne vers Aude parce qu'il y a un tatin de fenouil à pas piquer des hannetons, des croquettas panées. On a envie d'absolument tout essayer. Ouais. Et alors, pardonnez-moi, ça a l'air facile à faire quand on lit votre livre.
2: Bah, ça, c'est un peu ma spécialité, c'est toujours quelques petits ingrédients et on arrive à faire une recette. Mais il est intéressant parce qu'il y a plein de livres du monde entier, quoi. J'ai rencontré des potes chefs et tout, donc qui m'ont délivré un peu leur couscous d'enfance.
0: Il y a aussi des œufs mayo, la recette est folle. Un fondant au chocolat, j'ai envie
4: de dire. Mais parce que vous êtes le roi de l'œuf mayo,
2: vice-champion du monde.
3: Vice-champion du monde,
0: c'est pas du tout une vanne.
2: C'est vrai, en plus, j'ai gagné l'année dernière et j'ai joué le jeu, j'y suis allé en me disant qu'est-ce que je vais faire avec ces œufs mayo. Et en fait, je les ai plongés, c'est pour ça qu'il est dans le livre du couscous. Mais je les ai plongés dans un bouillon de couscous pendant 24 heures. Ils ont pris le goût, je les ai coupés en deux, j'ai mis.
0: Donc, si vous voulez épater vos amis, il y a juste la recette des meilleurs œufs mayo du monde dans le livre d'Abdel Alaoui, Couscous, Connexion, 50 recettes qui ont du grain aux éditions La Martinière. On va accueillir avec nous une auditrice qui avait une question à nous poser. Elle s'appelle Muriel et elle écoute Ici Touraine et on les embrasse très chaleureusement. Ils font un travail formidable. Bonjour Muriel.
5: Bonjour.
0: Comment allez-vous, chère Muriel ?
5: Très bien, avec le soleil. Et puis, de vous entendre, ça illumine la vie.
0: Oh, c'est gentil. Vous allez me faire pleurer. Muriel, vous avez une question pour notre chef Abdel Alaoui ?
5: Alors non, j'ai pas de question. C'était juste un petit message que j'avais mis sur WhatsApp.
0: Vous avez une air friteuse, mais vous vous en servez pas ?
5: Non, j'ai un air fryer. J'ai eu un air fryer à Noël et c'est vrai que je m'en suis servi une fois, mais à ma décharge, j'ai pas de place dans ma cuisine, donc il est dans le carton et j'ai peut-être un peu la flemme de le sortir.
3: C'est un sujet, la place aussi,
0: ces robots-là. C'est ça aussi, parce que ça prend beaucoup de place. Du coup, vous utilisez plutôt votre Thermomix, c'est ça?
5: Alors, c'est pas du tout la même chose, ça ne cuit pas, mais j'ai un
0: Thermomix. Ça se voit que je cuisine pas, non?
5: Il cuit, mais bon, voilà. Mais le Thermomix, moi, franchement, c'est formidable comme appareil. Franchement, c'est génial. J'étais sceptique au départ. Et puis, c'est mon mari qui m'a poussée à aller à une réunion,
0: mais comme quoi,
3: il est gonflé, lui.
0: Ils peuvent être utiles, les maris. Alors, merci beaucoup, en tout cas, Muriel. Merci aussi à son mari qui lui a donné un bon conseil. Aude Razo, rapidement.
6: Il y a effectivement pas mal de gens qui réagissent sur le 0810 055 056 sur le WhatsApp. Rien ne vaut une cocotte en fonte pour cuisiner.
0: À l'ancienne.
2: Évidemment.
0: C'est vrai, Abdel, vous confirmez.
2: Et évidemment, je confirme. Une poêle, des couteaux, une planche à découper.
0: C'est parti, mon kiki. Merci beaucoup à Abdel Alaoui, notre chef merveilleux, d'être passé par notre petite émission. On vous doit bien ça, notre merveilleuse émission. Mais pour l'heure, nous allons accueillir Vanessa. Bonjour Vanessa.
7: Bonjour.
0: Vanessa, elle a joué. Elle s'est inscrite sur ici.fr et du coup, elle repart avec 200 euros.
4: Bravo Vanessa.
0: C'est merveilleux. Merci beaucoup Vanessa de vous être inscrite.
7: Merci à vous surtout.
0: Et ben voilà, on vous embrasse, ça nous fait plaisir. Il y aura aussi un autre gagnant un peu plus tard dans l'émission, mais pour l'heure. C'est le cas de le dire, de l'actualité de vos régions grâce aux 44 locales de votre radio ici. À tout de suite, chers amis.
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0: Éviter, pardon, cuisine, santé. Nous sommes là pour vous rendre service parce qu'on vous doit bien ça. Alors, nous sommes ensemble jusqu'à 13h. Moi, je m'appelle Enora Malagré. Je suis avec Aude Razo, Valère Correa, Gérald Kirzek qui nous parlera des gestes de premier secours dans un instant et notre Elsa Wolinski de tout l'argent qu'elle a jeté par les fenêtres à cause des réseaux sociaux.
1: Ou qu'elle n'a pas jeté, justement.
0: Ou qu'elle n'a pas jeté. Mais pour l'heure, c'est Aude Razo qui répond au vocal d'une auditrice, Mélissa, qui nous a appelé au 0810 055 056.
2: À tous, j'ai reçu plusieurs fascicules avec des numéros de plombier, électricien, chauffagiste, etc. Moi, j'appellerais bien parce que j'ai besoin d'un de leurs services et ma mère affirme mordicus que je ne devrais pas faire ça et que c'est sans doute une arnaque.
0: Mais...
2: qui dois-je croire ? Merci beaucoup.
0: Mais oui, on croit toujours sa maman, non ? Je crois, Aude Razo.
3: Oui, on croit. Là, il faut vraiment, vraiment croire votre maman. Mélissa, effectivement, c'est une arnaque. Je suis sûre que ça parle. J'ai fait un petit test dans l'Open Space ce matin, j'ai montré à tout le monde.
0: Ouais,
3: mais vous savez, c'est ces magnets un peu typo bleu, blanc, rouge qu'on reçoit. Donc, il y a les numéros de secours pour
4: pieds.
0: Magnet ?
4: C'est un magnet, on le met sur le frigo.
3: Le frigo, les aimants. Hein, et donc, du coup, vous le mettez sur le frigo, ça fait un peu bleu, blanc, rouge, il y a la police, le numéro de la police, des pompiers et tout. Et en dessous, vous avez effectivement le serrurier, numéro de téléphone, des ratiseurs, bon, numéro de téléphone, etc. Vous voyez de quoi je parle,
0: Elle me regarde, je vous dis la vérité, parce que j'ai encore plongé. C'est-à-dire que je dis, moi je l'ai mis sur mon frigo. Le magnet, Gérald Kirzek. Eh bien, heureusement que j'ai toujours pas appelé le fameux plombier du prénom Jérôme. Et donc, je serais tombée où, moi ?
3: Eh bien, en fait, si vous regardez de plus près déjà, Enora, les numéros sont quasiment tous les mêmes. Donc, le numéro du dératiseur est à peu près le même que celui du plombier. Déjà, ça, c'est déjà un peu suspect.
0: Elsa Wolinski, tu es dans le panneau.
5: J'ai fait la même chose.
0: C'est pas vrai.
5: Moi aussi, je l'ai mis.
3: Bah oui, parce que ça fait pratique, effectivement. En fait, la liste, je vous le dis tout de suite, ce sont des pseudo-artisans qui vont vous facturer des prix exorbitants. Il y a un couple en Moselle qui avait appelé justement un électricien qui était sur la liste qu'ils avaient reçue et ils avaient payé quand même 1 500 € le remplacement d'un disjoncteur.
0: Bon.
3: On était quand même, voilà. Là où c'est pervers, c'est le côté bleu-blanc-rouge qui est un peu rassurant. Il y a aussi le logo, souvent il y a un petit logo. Alors, soit c'est votre mairie, votre département. Moi, la dernière fois que je l'ai eu, c'était le logo d'un hôpital, carrément. Mais en fait, que ce soit l'hôpital, la mairie, le département, ils n'ont rien à voir avec ça. À chaque fois, moi, je passe un petit coup de fil et je dis, c'est vous qui envoyez ça ? Non. En fait, ce ne sont pas du tout eux. Donc, vous voyez, un petit côté pervers, ils jouent un peu sur le côté officiel, alors qu'en fait, ce sont juste des artisans véreux qui vous ont glissé ça dans la boîte aux lettres. Petit conseil, faites-vous même votre liste de numéros d'urgence avant d'en avoir besoin. Vous discutez avec les voisins, tu connais un serrurier sympa qui coûte pas trop cher, etc. Faites-vous une petite liste, collez-la sur le frigo, Enora.
0: Quel est mauvais. Mais
4: avec du scotch, c'est pas grave si c'est pas aimanté.
0: Gérald Kirzek, vous aviez une petite remarque.
4: Oui. Est-ce que c'est forcément des artisans véreux ? Est-ce qu'on peut pas imaginer, moi je pense à la campagne, des artisans qui veulent aider justement et qui ont fait eux-mêmes cette liste et qui en ont fait un magnet justement et qui le distribuent.
3: Alors, sur ces magnets-là précisément dont je parle, les fameux bleu, blanc, rouge très bien fait.
4: Oui, dans les grandes villes et tout
3: ça. C'est une arnaque. Par contre, effectivement, si vous avez l'artisan du coin qui vous a glissé un petit prospectus dans la boîte aux lettres pour faire sa pub, bon voilà, donc là, on peut aussi discuter avec le voisin, les voisines, etc. Est-ce qu'ils le connaissent ou pas ? Et puis on voit si c'est sérieux ou pas.
0: Merci, cher Aude Razo. Faites comme notre auditrice Mélissa. Appelez-nous, posez-nous vos questions. Ça se passe au 0810 055 056. C'est notre WhatsApp et c'est gratuit. Nous allons écouter France Gall, la chanson d'Azima sur votre radio ici.

0: France Gall, la chanson d'Azima dans On vous doit bien ça sur votre radio ici.
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0: Quelle joie d'être avec vous tous les midis jusqu'à 13h. C'est votre nouveau rendez-vous quotidien avec toute une joyeuse bande que j'aime tant. Et ma petite chouchoute.
3: Ah, enfin, ça y est, j'ai ce rôle.
0: En semaine 2. Alors, Elsa Wolinski, j'attends avec impatience votre chronique. Vous avez, je crois, peut-être réussi à économiser de l'argent, dis donc.
3: Oui, ça m'arrive très très rarement. Mais écoutez, moi surtout, en ce moment, Enora, je crois que je suis en train de devenir folle. Enfin, je vais pas très bien. Non, je vous assure, je m'inquiète pour moi, toute seule. Vous savez de quoi j'ai rêvé cette nuit?
0: Non.
3: D'électroménager.
0: Ah, ça va pas, oui.
3: Non, oui, j'en suis là, Gérald. Oui, je vous assure, je rêve même plus de vous, Valère. Non, c'est fini. Ni d'une maison au bord de la mer, ni même d'interviewer Céline Dion, pas du tout. Non, moi je rêve d'un aspirateur.
0: Okay.
3: Effectivement, je sais exactement à qui la faute. Les réseaux sociaux, tout à l'heure le chef Abdel Alaoui l'a dit d'ailleurs, c'est la faute des réseaux sociaux.
0: Ouais.
3: Quand je n'arrive pas à dormir, comme cette nuit d'ailleurs, je scrolle. Et vers 2h du matin, je peux vous assurer que tous les robots ménagers du monde me paraissent indispensables.
0: Ouais,
3: j'ai eu le malheur cet été de passer des heures à regarder la Ninja Creamy Deluxe. Est-ce que vous savez ce que c'est?
0: Pas du tout.
3: Vous l'avez vu, c'est cette machine? Elle a 10 programmes, elle fait des sorbets, des gélatos, des yaourts glacés, même des glaces protéinées, et elle coûte 219,99€.
0: Qu'on peut payer en 25 000 fois, donc
3: bien
0: on se dit, tiens, c'est possible.
3: Évidemment, j'avais à peine fini de regarder mes glaces que mon téléphone avait déjà compris que j'étais une proie facile, vous pensez bien. Et voilà que maintenant l'algorithme remplace toutes les vidéos de mecs torse nus que j'avais qui font des recettes de cuisine par de l'électroménager. Donc cette nuit, j'ai complètement bloqué sur un aspirateur, mais oui,
0: ouais.
3: Oui. Vous savez, celui qui s'allume avec la petite lumière bleue. Est-ce que vous l'avez déjà vu?
4: J'ai vu ça, c'est fascinant.
3: Ah non, mais pas
0: Audrazo en est.
3: Il a une caméra haute définition avec de l'intelligence artificielle qui photographie la tâche et la compare à une base de près de 10 millions d'images de saleté. 10 millions!
0: C'est la NASA.
3: Et ensuite, il décide tout seul du nombre de passages nécessaires. Moi, à ce stade-là, je suis capable de faire des tâches exprès, rien que pour le regarder travailler, je vous le dis. Et quand il a terminé, il rentre tout seul dans sa petite maison. Oh. C'est plus un aspirateur, c'est un colocataire, en fait. Alors, je vous donne le prix, hein, quand même.
0: Alors
3: 899€.
0: Ah,
3: oui,
4: c'est pire.
3: Oh. Bon, là, et ensuite est arrivé sur mon écran le Thermomix. Vous en avez parlé tout à l'heure, Valère. Le Thermomix TM7. Alors, est-ce que vous êtes prêts?
0: Allez-y.
3: Il a 24 modes, remplace plus de 20 appareils, possède un écran tactile de 10 pouces et donne accès à plus de 10 000 recettes. Il peut même organiser vos menus de la semaine et établir
0: vos soirées.
3: Établir votre liste de courses. 1599€. Alors, à ce prix-là, je vous dis, moi, je voudrais qu'il fasse lui-même les courses, la table, qu'il demande à mes enfants comment ils ont passé leur journée.
5: Ça s'appelle un mari. Hein.
3: Oui, c'est vrai. Vous avez raison. Donc, à 5h du matin, j'arrivais toujours pas à dormir et j'ai remarqué l'état de mes vitres qui étaient un peu crasse-pouille.
0: Oui,
3: je me dis, elles sont pas très propres. Donc, j'ai repéré là un robot qui s'accroche tout seul à la fenêtre. Il calcule l'itinéraire tout seul. Il détecte les bord et pulvérise lui-même le produit nettoyant sur la vitre.
0: Oh là, alors c'est combien ça?
3: 499€.
0: Okay.
3: Je le veux quand même, je les veux tous, mais oui. Le dernier, c'est ma petite passion parce que ça fait des petites bouclettes, le Dyson Airwrap ID.
0: Ah ouais, ça,
3: alors lui,
0: parler.
3: Il se connecte à votre téléphone en Bluetooth, vous lui donnez votre profil capillaire, moi j'ai mis Beyoncé en direct, et là, il vous programme des boucles, 479€. Oh. Alors, j'ai fait le calcul,
0: Valère.
3: Si j'avais acheté toutes les machines qui me paraissent indispensables la nuit, j'en aurais eu pour exactement 4 000 euros.
0: Voilà.
3: En gros, voilà, on va faire ça. Presque 4 000 euros. Tout ça pour ne plus aspirer, ne plus laver mes vitres, ne plus cuisiner, ne plus faire mes glaces et avoir des jolies bouclettes. Alors en fait, j'ai compris une chose. Ce que les réseaux sociaux essaient de me vendre, c'est une vie dans laquelle je ne fais plus rien.
0: Ouais.
3: Et franchement, finalement, ça ne me va pas.
0: Bah oui,
3: maintenant,
0: on a envie de faire des choses.
3: Ça ne me fait pas rêver tout ça. J'ai envie, évidemment, de cuisiner, de laver mes vitres et de vivre et de faire la cuisine.
0: Exactement.
3: Bien sûr.
0: Et puis d'être riche, parce que du coup, vous n'avez pas acheté.
3: Ah ça, j'ai envie d'être riche.
0: Grâce à On vous doit bien ça, vous voyez, ça calme un peu les les envies d'achat un peu compulsives. Valère, vous avez une petite technique pour qu'on ne tombe pas dans le panneau et qu'on fasse des économies?
2: Bon, déjà suivre les conseils d'Elsa, c'est-à-dire quand on regarde à 2h du mat, on essaye
0: on
2: n'achète pas, c'est pas forcément le meilleur moment. Alors, sinon, il y a un truc que je trouve pas mal, c'est la méthode du bol. Je sais pas si vous connaissez. Le bol, ça peut être un saladier, qu'importe, un petit récipient. Le principe, c'est le suivant, c'est de vous aider à résister aux achats compulsifs. On est dans un magasin. Vous savez, les rayons à la fin, quand on arrive un petit peu avant la caisse, c'est là qu'on a les petits achats compulsifs, par exemple. Tiens, ça, je vais le prendre, Chaque fois que vous êtes face à un achat instinctif, un projet d'achat, vous vous retenez et vous marquez sur un petit papier ce que vous avez failli acheter et combien ça coûtait. Vous pliez le papier, vous le mettez dans le bol. Et puis vous attendez une semaine, un mois, et de temps en temps, vous allez voir ce que vous aviez mis là-dedans. Et vous vous dites, est-ce que je le veux vraiment ou est-ce que j'ai fait une économie réelle? C'est un tout petit pare-feu, c'est un petit rempart en fait à l'achat spontané, parce que bien souvent on le regrette après et on a gaspillé des sous.
0: Alors je vais mettre un bol illico quand je rentre chez moi ce soir. Ne cédez pas au chant des sirènes, c'est justement ce qu'on va écouter sur votre radio ici, grâce aux frérots de la Vega. Votre nouveau rendez-vous, c'est On vous doit bien ça, on est ensemble jusqu'à 13h.

0: On ne se lasse pas de la voix des frérots de la Vega, le chant des sirènes sur votre radio ici.
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0: Encore un petit quart d'heure à passer en votre compagnie, ça passe si vite, on est ensemble jusqu'à 13h, c'est votre nouveau rendez-vous quotidien. On vous doit bien ça sur votre radio. Ici, il y a une journée, là ce week-end me semble-t-il,
3: samedi,
0: merci Audrazo, sur les gestes des premiers secours. C'est évidemment notre médecin Gérald Kirzek qui va nous en dire un mot.
4: Journée mondiale des premiers secours et l'objectif c'est vraiment de se former. Alors, on avait beaucoup de retard, on est en train de le rattraper, mais c'est...
0: Pourquoi on avait du retard en France?
4: Ben, parce que c'était pas dans les programmes de l'éducation nationale.
0: D'accord.
4: Parce qu'on n'avait pas cette culture de la prévention, mais de manière générale, on l'a pas par rapport aux pays nordiques. Nous, on était à moins de 5% des Français qui étaient formés. Là, c'est en train de s'améliorer et en fait, il s'agit d'apprendre quelques gestes et en quelques heures, vous pouvez, alors il y a la Croix-Rouge française, bien sûr, qui va être partenaire de cette journée mondiale, mais il y a plein d'associations, les pompiers qui peuvent vous former. C'est l'occasion d'aller participer à ces villages, à ces événements sur les premiers secours. Et puis tout simplement de vous dire, bah tiens, je vais passer 2-3 heures à apprendre 3 gestes qui sauvent. Allez, je vous en donne 3 gestes qui sauvent.
0: Je vous en suis.
4: Premier geste qui sauve, que faire en cas d'étouffement? C'est vrai que quand quelqu'un s'étouffe à table, ou vous êtes dans la rue, vous avez quelqu'un qui est en train de porter les mains à sa gorge et qui, et là c'est important, il n'est pas en train de vous dire, j'arrive plus à respirer. Parce que s'il vous dit, j'arrive plus à respirer, c'est qu'il y a de l'air qui passe.
0: Ouais.
4: Et c'est qu'il arrive à respirer. Et donc là, il n'est pas question d'aller ni lui taper dans le dos, ni faire la méthode d'Emlich. En revanche, si la personne porte ses mains à sa gorge, il n'y a plus de son qui sort parce qu'il n'y a plus de possibilité de passage d'air. Elle devient un peu cyanosée, rouge, cyanosée. Là, il y a quelque chose qui est coincé dans sa trachée, dans ses voies respiratoires. C'est là où il faut réagir. Et on réagit comment? On lui donne 5 grandes claques dans le dos, entre les omoplates avec le plat de la main. 5 fois, il est penché un peu en avant. On va taper 5 fois pour essayer de débloquer les voies aériennes. Et si ça ne fonctionne pas, on va se mettre derrière,
0: ça,
4: on va l'enlacer, c'est la méthode d'Emlich, exactement.
0: Emlich. Et alors, comment on fait ça?
4: On se met à l'arrière, on le ceinture par l'arrière,
0: ouais.
4: On met son poing dans le creux de son estomac,
0: ouais.
4: Et on va tirer vers soi et vers le haut. En fait, l'idée, c'est de faire une hyperpression en dessous du plexus, exactement, dans
0: Clac.
4: Le creux de l'estomac, histoire de ramener un peu comme un grand mouvement de virgule, vous voyez, on vous ramène vers vous et vers le haut. L'objectif, c'est de faire un peu sauter le bouchon de champagne, c'est-à-dire que s'il y a quelque chose qui est coincé dans la trachée, on fait une hyperpression au niveau de l'abdomen et ça va déboucher. Là aussi, on fait 5 méthodes d'Emlich. Et entre-temps, qu'est-ce qu'on a fait? On a appelé les secours.
0: Ah oui,
4: on a
0: bien
4: fait
0: sûr.
4: Appeler les secours, le 15, le SAMU, ou le 18, les pompiers, ou le 112, le numéro d'urgence.
3: Moi, c'est vrai que j'ai toujours peur de mal faire, en fait. J'ai
4: non.
3: vraiment peur de,
4: ben,
3: de
4: si
3: me dire,
4: la personne,
3: je vais mal faire le geste et je vais peut-être empirer quelque chose.
4: Si la personne est en train de s'étouffer, c'est-à-dire qu'il n'y a vraiment plus de son, il n'y a plus de possibilité de respirer, il faut faire vite parce qu'au bout de 2 minutes, elle va tomber en arrêt respiratoire ou en arrêt cardiaque. Donc là, vous ne pouvez faire que du bien en essayant de débloquer la situation. Deuxième geste pour apprendre à sauver une vie, l'hémorragie. Alors quand je parle d'hémorragie, c'est pas une petite coupure, hein, c'est vraiment une hémorragie. Alors, je vais pas vous faire à la MacGyver, mais vous voyez, ça saigne vraiment. Qu'est-ce qu'on fait? Premier réflexe, on appuie dessus. Vous prenez une écharpe, vous prenez des compresses, vous prenez quelque chose pour isoler votre main du contact avec le sang direct, mais vous allez appuyer pour arrêter l'hémorragie. On fait pas de garrot, on fait pas de point de compression, sauf si vous savez faire, mais dans l'immense majorité des cas, on appuie dessus et on maintient appuyé et on alerte les secours. Le gros avantage, c'est que maintenant, on a un téléphone portable, on peut appuyer d'un côté et puis faire le
3: c'est
4: numéro
3: comme dans
4: en écoutant plus de l'autre côté.
3: Et on met sur la plaie.
0: Une ampoule d'Adré, on dégage.
4: Exactement. Et troisième geste qui sauve des vies véritablement, et là aussi, Aude a raison, on a peur de mal faire, c'est l'arrêt cardiaque. On a peur de faire un massage cardiaque.
0: Ça, oui.
4: Sauf que si la personne tombe devant vous, elle parle plus, elle vous répond pas, vous lui dites, oh, tu m'entends, essaie de me répondre, etc., serre-moi la main. Personne répond. On regarde si la personne respire, c'est-à-dire si la poitrine se soulève ou pas. Si la poitrine ne se soulève pas, elle ne vous répond pas, c'est un arrêt cardiaque. On cherche même pas à prendre le pouls, etc. On perd du temps. On appelle le 15, le 18 ou le 112. Et là, en plus, les secours vont vous guider. Ils vont vous dire, OK, on vous envoie une équipe, vous allez donner l'adresse, etc.
0: Oui.
4: C'est l'alerte. Il faut prendre quelques secondes pour vraiment donner une alerte précise. Et puis après, vous allez faire le massage cardiaque. Donc là, on ouvre la chemise et on va au niveau de les deux seins ou les deux tétons. Il y a une ligne entre les les deux. Mmh. Finalement, vous allez appuyer à ce niveau-là sur la cage thoracique 100 fois par minute avec votre talon de la main. Vous voyez, on a tous vu des images, des vidéos. Et donc, on va appuyer entre les deux seins, comme ça, sur le sternum. Et on va remplacer la pompe cardiaque. On appuie de 3 à 5 cm le temps que les secours arrivent. Donc voilà.
0: On peut faire des petites formations pour ça.
4: Bien sûr. En 2 heures, vous apprenez les gestes essentiels. Cette journée mondiale va vous permettre, dans plein d'endroits, de participer à des manifestations. Et là, sur l'étouffement, l'hémorragie et l'arrêt cardiaque, vous avez appris à sauver des vies. Et si on faisait ça, les secours après prennent le relais. Oui. Mais le premier maillon, il est vraiment indispensable. Et notamment le maillon de l'alerte.
0: Merci, docteur Gérald Kierzek, pour ces précieux conseils. On se retrouve dans un instant. Il y a énormément de questions au 0810 055 056. Ça tombe bien, on est là pour vous parce qu'on vous doit bien ça. À tout de suite.
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0: Encore quelques minutes à passer en votre compagnie. On est ensemble jusqu'à 13h. Donc on vous doit bien ça, votre nouveau rendez-vous quotidien. On parlait à l'instant avec le docteur Kierzek des gestes de premier secours et Valère Coréard disait un truc, je suis assez d'accord. Ça devrait être obligatoire en fait.
9: Ça me semble être un peu la base, c'est-à-dire touche pas tous les 5 ans pour pas oublier.
4: C'est censé l'être dans les programmes scolaires, mais c'est compliqué à caser d'un programme scolaire.
0: Les tremplaces sont tellement débordés, nos professeurs.
3: Mais moi, je l'ai fait à l'école, j'ai fait plusieurs fois avec les centres aérés, l'école, etc. Mais sauf que j'ai 40 ans et j'ai tout oublié.
0: Ça promet. Alors, on va recevoir Stéphanie qui a appelé au 0810 055 056. Faites comme elle, toute la semaine, vous avez des problèmes, nous avons des solutions. Bonjour Stéphanie, bienvenue.
10: Bonjour à tous.
9: Bonjour.
0: Ça va Stéphanie?
10: Ça va, super.
0: On est ravis de vous accueillir.
10: Tout va bien.
0: Ah, c'est super, on est ravis de vous accueillir. Vous aviez une question pour notre médecin Gérald Kierzek?
10: Eh oui, une grande question, parce qu'on parle souvent de connaître les gestes de premier secours pour porter assistance à ses amis, à sa famille. Mais on ne parle jamais des gestes de premier secours à connaître quand on est seul.
0: Une angoisse
10: supplémentaire.
0: Et on a les auditeurs qu'on mérite, on a les meilleurs, pardonnez-moi, mais c'est vraiment une question extrêmement pertinente. Il faut bien le dire, merci Stéphanie de nous l'avoir posée.
4: C'est vrai que c'est un geste altruiste, mais ça peut être un geste égoïste aussi. Alors, c'est vrai que c'est compliqué de se faire un massage cardiaque tout seul, parce que d'abord vous aurez perdu connaissance. En revanche, l'hémorragie, appuyer dessus, mettre quelque chose pour comprimer, c'est le bon réflexe, prendre son téléphone, le mettre en écoute amplifiée et appeler les secours. Ça, on peut le faire tout seul. Il y a souvent quelque chose qui revient sur les réseaux sociaux avec la méthode pour quand vous vous étouffez tout seul, sur un coin de table, vous pouvez vous faire la méthode d'Emlich, une espèce d'auto-méthode d'Emlich. Alors là, écoutez, je ne sais pas si ça fonctionne, mais par expérience, et notamment de Samu et quelques histoires assez dramatiques, le meilleur réflexe à avoir, c'est de sortir de chez vous et de demander de l'aide à votre voisin. C'est-à-dire que sortez sur le palier, allez demander... ça va pas, je peux pas le faire parce qu'il y a pas de son qui sort hein, quand vous vous étouffez. Mais justement, sortez de la maison, allez frapper à la porte du voisin, allez chercher de l'aide parce que c'est ça le meilleur réflexe à avoir. Et après, une fois qu'il y a quelqu'un qui lui va appeler les secours, vous pouvez essayer éventuellement sur un coin de table, etc. Mais honnêtement, ce sont pas des méthodes validées. Pareil, en cas de crise cardiaque, de symptômes de douleur thoracique, on voit passer sur Internet, bouchez-vous le nez ou mettez-vous à tousser fort, etc. Absolument aucune utilité. Le meilleur réflexe, c'est d'appeler vite le 15 ou le 18 pour déclencher les secours.
0: Ah voilà, tout simplement. Merci beaucoup, cher docteur. Et merci à vous, chère Stéphanie. On vous embrasse très fort. Prenez soin de vous. Nous allons continuer à répondre à vos questions. Ne vous inquiétez pas en antenne parce qu'il y en a eu beaucoup, beaucoup aujourd'hui. Mais pour l'heure, c'est le jeu. Vous vous êtes inscrit sur ici.fr. Il y a une page prévue à cet effet. Parce que oui, je booste votre pouvoir d'achat tout au long de l'année, deux fois en plus tous les jours dans l'émission, et nous avons une gagnante et elle s'appelle Sandrine. Bonjour Sandrine.
11: Bonjour à toute l'équipe.
0: Elle appelle.
11: Bonjour particulier à Pierre, pardon, parce qu'il est originaire du village juste à côté où j'habite.
0: Oh, dis donc, mais Pierre, alors est-ce que ça voudrait dire que vous le connaissez personnellement?
11: Alors, je ne le connais pas personnellement parce qu'il est plus jeune que moi, mais mon papa est né à Ville.
0: D'accord. Ben, on lui passera votre bonjour, chère Sandrine, parce qu'il sera là demain dans l'émission, figurez-vous. Il nous parlera d'ailleurs de la... comme quoi il ne faut pas adopter les animaux trop tôt. C'est un sujet encore passionnant. Vous nous appelez de la Moselle. On embrasse très fort ici Alsace. Et vous avez bien fait de vous inscrire sur la page ici.fr parce que c'est gagné. Bravo. Ouais.
11: Merci beaucoup.
0: On est très heureux, mais oui, faites comme Sandrine, ça fonctionne cette affaire. Vous inscrivez sur le site ici.fr, il y a une page prévue à cet effet et c'est gagné. On vous embrasse très très fort, Sandrine.
11: Bah, de même, moi également. Bonne continuation pour votre émission.
0: Merci. Ça fait très très plaisir. Je voudrais faire un gros bisou à mon équipe, à Aude, à Valère, à Gérald, à Elsa Wolinski. C'est ça votre nom, madame?
12: Oui, c'est ça.
0: Nous, on se retrouvera demain. Merci beaucoup aussi à Céline, Marie-Élisatrice, à Océane, à la technique, à Alex au standard et à Gwenaëlle à la préparation. Aude Razo, très rapidement.
3: Beaucoup, beaucoup de messages au 0810 055 056 avec notamment des questions à nouveau sur les robots cuisiniers. C'est promis, on vous en reparlera. Et puis, on a une question aussi pour Gérald, mais on n'a pas le temps d'y répondre. Sur le spasme du sanglot, qu'est-ce que c'est? On va y répondre, promis, dans une prochaine émission.
0: Très bonne question. Dans un instant, c'est le trésor de nos régions avec ma très chère Marine Logénie. Bonjour Marine.
13: Bon. Et c'est le trésor de vos régions, mais avec chez Chilifoy et ici Pays Basque. Il est 12h59. Dans quelques instants, c'est le Mag Basque et on va parler sport et mémoire. L'Union des anciens de l'Aviron Bayonnais œuvre depuis 1964 à maintenir la tradition et l'esprit du club pour la sauvegarde de l'Aviron Bayonnais. Cette union collecte notamment les archives liées à toutes les sections sportives. Cette année, l'Aviron Bayonnais Rugby fête ses 120 ans. Le club Aviron Bayonnais en a 122. C'est l'occasion pour nous de mieux connaître cette union des anciens de l'Aviron Bayonnais avec un ancien rugbyman qui est accessoirement également président de l'Union des anciens de l'Aviron Bayonnais. Gilles Chaudière est notre invité dans le Mag Basque. On va parler de cette association et un petit peu voir qui y participe et quelles sont leurs activités pendant cette année et comment ils vont vivre ces 120 ans de l'Aviron Bayonnais.
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0: Merci d'être avec nous. Très très bonne journée avec Ici Pays Basque. Il est 14h. Les nouvelles en France et dans le monde, c'est tout de suite avec la rédaction d'ici.
8: Patrick Bruel porte plainte contre plusieurs médias, dont Paris Match, pour violation du secret de l'instruction. Les avocats du chanteur dénoncent la publication d'extraits de son audition par les enquêteurs dans la presse. L'ex-maire de Saint-Étienne va dormir en prison ce soir. Gaël Perdriot est condamné en appel dans l'affaire de la sextape à 5 ans de prison, dont un avec sursis. Donc par la cour d'appel de Lyon, reconnu coupable de chantage, la peine s'applique immédiatement. Le risque pour la santé est très faible, mais il existe. L'agence du médicament envoie un courrier à partir d'aujourd'hui aux femmes ayant pris une pilule Cerazette, Elfazette, Optimizette ou Antigone pour les alerter du risque de méningiome. C'est une tumeur cérébrale bénigne à 90%. La lettre est aussi envoyée aux 90 000 médecins et sages-femmes qui prescrivent ces pilules. Plus de 9 500 animaux recueillis à la SPA entre juillet et août. C'est une hausse de près de 21% par rapport à l'été 2025. Selon la Société protectrice des animaux, les refuges frôlent la rupture. Dernier hommage à Jean-Paul Rapneau, le cinéaste mort la semaine dernière à l'âge de 94 ans. Ses obsèques, c'était ce matin à Paris, en présence de nombreuses stars du cinéma, notamment les actrices Catherine Deneuve et Isabelle Adjani. En foot, Ligue des Champions, Lens se déplace sur le terrain du Slavia Prague ce soir. Hier soir, le PSG a surclassé le Bratislava pour sa reprise dans la compétition. 6 buts à 1, grâce à Ferran Torres, auteur d'un triplé, et un doublé d'Ousmane Dembélé.
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3: Dans l'ensemble, c'est une très belle journée que nous annonce Météo France pour cet après-midi. Une après-midi bien ensoleillée, et cela un peu partout, malgré ce petit voile nuageux qui ne fait que traverser le Pays Basque aujourd'hui. Pour ce qui est des températures annoncées cet après-midi par Météo France, on observe du 22 degrés sur Espelette, sur Sarre ou sur Saint-Jean-de-Luz, 23 degrés relevés à Bayonne, mais aussi dans l'intérieur. 23 degrés pour la Bastide-Clérance, pour Rioldi ou Saint-Étienne-de-Baïgorry. La maximale, c'est 24 degrés à Mauléon et à Saint-Palais.
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0: Chanson pour les lovers sur votre radio ici, Pays Basque, le groupe Chicago avec le titre If You Leave Me Now. La suite, c'est trois chansons françaises qui vous attendent avec Étienne Dao et Le Premier Jour, Du Reste de Ta Vie, Jennifer avec cette reprise de Dalida, Mourir sur scène, ou encore Un Petit Détour par les Plages avec Jean-Louis Aubert. C'est dans quelques secondes sur votre radio ici, Pays Basque.
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0: signé Étienne Dao, le premier jour du reste de ta vie sur votre radio ici Pays Basque. Et d'autres classiques sont à suivre, les Blues Brothers, Pink Floyd ou encore Inés Oshinaga pour la musique d'ici. Ça sera juste après nos bons plans du jour.
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0: Avec demain soir un retour très attendu, le retour du marché des saveurs à Tardets. Un tour du monde des saveurs, le temps d'une soirée organisée par l'Union Commerciale de Soul. Au programme culinaire bien sûr, des spécialités orientales, thaïlandaises, voire même arméniennes. On va voyager grâce à ce marché, un marché qui est bien sûr l'occasion de dégustations sur place de cuisine d'ici et d'ailleurs. Profitez de l'ambiance aussi du marché nocturne, d'un petit moment d'échange et évidemment de musique. Musique où on reste dans la thématique, hein. Vous pourrez profiter d'une animation musicale latine très entraînante du guitariste Juan Valiente. L'accès à la soirée est gratuit, qui plus est. Donc, rendez-vous ce vendredi à 20h en plein cœur des Tardets pour le célèbre marché des saveurs. Il n'y a plus qu'à en profiter, c'est à partir de 20h ce vendredi organisé par l'Union Commerciale de Soul.
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0: Dena Aldatsenda, un titre de la chanteuse Inès Oshinaga, chanteuse d'Arrachaté, qui a été la chanteuse du groupe Gaucher pendant quelques années, mais aujourd'hui elle poursuit sa carrière en solo et on l'écoute avec toujours autant de plaisir sur votre radio ici Pays Basque. Retour de l'actu dans moins d'un quart d'heure. Les infos, ça sera à 15h juste après Desireless, Teddy Swims ou encore Alain Souchon pour la playlist ici Pays Basque.
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1: J'espère que vous passez une très belle après-midi avec votre radio ici Pays Basque, il est 15h. À 15h, toute l'actualité en français dans le monde, présentée en 90 secondes par Marine Le Génie.
2: Patrick Bruel a porté plainte pour violation du secret de l'instruction contre différents médias, dont Paris Match. Les avocats dénoncent la publication d'extraits de son audition par les enquêteurs dans la presse. Le chanteur de 67 ans est mis en examen dans 4 dossiers, notamment pour viol et tentative de viol. Les refuges frôlent la rupture. Plus de 9500 animaux ont été abandonnés cet été. C'est un nouveau record pour la SPA et une hausse de 21% par rapport à l'été 2025. Plus d'un quart des Français se déclarent en situation de précarité, soit 6 points de plus, là aussi, qu'en 2025, selon le dernier baromètre du Secours populaire. Et cette précarité s'enracine, notamment à cause de la crise énergétique. Nicolas Champion, secrétaire national du Secours populaire, était l'invité du 13h de nos régions tout à l'heure. C'est à réécouter sur ici.fr. La mortalité liée à la chaleur explose dans plusieurs villes, nous dit une étude de la revue The Lancet sur les villes européennes en première ligne face aux risques sanitaires liés au changement climatique en France. C'est à Perpignan que la mortalité liée à la chaleur a le plus augmenté depuis les années 90. Mortalité multipliée par 13, suivent Toulouse et Martigues. Louise et Gabriel resteront les prénoms les plus donnés par les parents en 2027 selon les projections de l'officiel des prénoms. Le classement ne change pas. C'était la même chose en 2025 et 2026. Sur la deuxième marche du podium, Noah et Jade, puis Léo et Ambre. C'est à retrouver en détail sur ici.fr.
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1: Dans l'ensemble, c'est une très belle journée que nous annonce Météo France pour cet après-midi. Une après-midi bien ensoleillée, et cela un peu partout, malgré ce petit voile nuageux qui ne fait que traverser le Pays Basque aujourd'hui. Pour ce qui est des températures annoncées cet après-midi par Météo France, on observe du 22 degrés sur Espelette, sur Sarre ou sur Saint-Jean-de-Luz, 23 degrés relevés à Bayonne, mais aussi dans l'intérieur. 23 degrés pour la Bastide-Clérance, pour Yoldi ou Saint-Étienne-de-Baïgorry. La maximale, c'est 24 degrés à Mauléon et à Saint-Palais.
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0: Ouais, il y a une petite pépite qui sort de nulle part dans la playlist ici Pays Basque et ça fait plaisir. Electric Light Orchestra avec le titre Last Train to London. Mais on va pas filer à Londres, non, on reste chez nous en France avec trois chansons françaises à la suite. Voilà ce qui vous attend dans les prochaines minutes. Mylène Farmer, Patrick Fiori ou encore un classique de Louise Attaque dans quelques secondes.
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0: grandir, un titre signé Mylène Farmer, et une autre légende arrive dans quelques secondes, Freddie Mercury, notamment avec The Great Pretender ou encore Echnebelsa pour la musique d'ici. Ça sera en revanche après quelques bons plans qu'on vous livre.
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0: Et vous, comment vivez-vous sur le territoire? Question importante, et votre avis va compter pour imaginer les services de demain. Et ce, à travers un questionnaire en ligne dédié aux habitants du territoire d'Urugne, d'Aetz, d'Asquin, de Sarre. Le pôle sud Pays Basque souhaite mieux comprendre votre quotidien, vos besoins et vos attentes. Comment évaluez-vous votre qualité de vie sur le territoire? Quels sont les principaux obstacles que vous rencontrez? Utilisez-vous les transports en commun? Êtes-vous satisfait des services médicaux, de la petite enfance, de la jeunesse, des services aux familles, de l'animation et de la vie sociale chez vous? En quelques minutes, vous partagez votre expérience et vos idées, et votre participation permettra de mieux identifier les priorités et de faire évoluer les services au plus près des habitants. Un questionnaire que vous pouvez retrouver, par exemple, sur le site internet de la mairie d'Asquin, ou bien en tapant directement dans votre barre de recherche internet « Questionnaire Pôle Sud Pays Basque ». Chaque réponse compte pour construire ensemble le territoire de demain.
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1: la voix reconnaissable entre mille du chanteur Xabi Solano et de son groupe Echne Beltza, le titre Echkuekin sur votre radio ici Pays Basque. La musique d'ici justement, vous allez en avoir pendant une heure non-stop, de quoi vous régaler. Ça sera juste après les infos à 16h, rendez-vous avec Ainhoa Altuna pour 100% chanson basque sur votre radio ici Pays Basque. On vous souhaite une très belle fin d'après-midi.
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1: Arratsaldeon deneri, lauak dira, il est 16h. On s'informe à 16h avec Marine Logénie.
2: Le ministre de l'Éducation nationale porte plainte après des menaces contre une professeure de Haute-Garonne. Un parent d'élève de CM2 l'a menacé de lui couper la tête après une punition donnée à son fils. Le père doit être jugé en comparution immédiate, l'institutrice. Et quant à elle, en arrêt de travail pendant un mois. Son appel n'aura rien changé. L'ex-maire de Saint-Étienne, Gaël Perdriau, est retourné en prison, condamné en appel à 4 ans ferme pour un chantage exercé sur son premier adjoint à l'aide d'une vidéo intime tournée il y a 11 ans. Gaël Perdriau, déjà passé 2 mois derrière les barreaux après sa première condamnation en décembre 2025. Alors que le Secours populaire sort son 20e baromètre avec un focus sur la précarité énergétique, on apprend que le prix repère du gaz va augmenter de 6,3%, soit une augmentation de 5,28 € en moyenne sur la facture au 1er octobre. Le risque pour la santé est très faible, mais il existe. L'Agence du médicament envoie un courrier à partir d'aujourd'hui aux femmes ayant pris une pilule ou prenant une pilule Cerazette, Elfazette, Optimizette ou encore Antigone pour les alerter du risque de méningiome, une tumeur cérébrale bénigne à 90%. La lettre est également envoyée aux 90 000 médecins et sages-femmes qui prescrivent ces pilules. Dernier hommage à Jean-Paul Rapneau ce matin, le cinéaste mort la semaine dernière à l'âge de 94 ans. Ses obsèques se sont tenues à Paris en présence de nombreuses stars de cinéma, notamment Catherine Deneuve et Isabelle Adjani.
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1: C'est du soleil cet après-midi dans le ciel du Pays Basque avec des températures agréables et de saison, 22 à 25 degrés au plus chaud de l'après-midi. Pour cette nuit, le ciel restera clair, on pourra bien observer les étoiles, mais la conséquence, eh bien, ce sont les températures qui chutent. Elles seront bien en dessous des normales de saison, avec 10 à 13 degrés, 6 degrés sur les hauteurs. Et pour demain, vendredi, dernier jour de la semaine, du soleil et de la douceur. Il fera 25 degrés au plus chaud de la journée.
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0: 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Le meilleur de la musique basque d'hier et d'aujourd'hui, on vous le propose tous les jours, du lundi au dimanche, dans La Musique d'ici. Et avant de vous parler du forum des assos de ce week-end, on va écouter le groupe Unsa. Et avec la chanson « Nous sommes des diables » d'Eabruak Gara, Olieta Gero Beritxarak Taldea Galditu Ondoren, Bakarka Segitu Duen, Gorka Urbizu Kantariaren Silara, izeneko musika entzutea proposatuko dizuet. 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

0: Il a été la voix du groupe de rock alternatif Berry Charak de 94 à 2019. Il chante maintenant seul en son nom. Gorka Urbizu avec l'argent. Silara sur Ici Pays Basque.
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0: On est toujours en période de rentrée et peut-être que vous êtes encore en recherche d'une activité sportive, artistique ou culturelle pour cette nouvelle année. Ça tombe bien parce que ce week-end, il y a à nouveau pas mal de forums d'associations qui sont organisés un petit peu partout au Pays Basque en fonction de là où vous habitez. Au Boucau, par exemple, le forum des associations boucalaises vous attend ce samedi 12 septembre à partir de 9h le matin et jusqu'à 13h. Ça se passe à la Maison des associations, rue Pierre Lacouture, à Moléon, Assia, le collectif Sous le Terre, Beritza et Barco Chebissi vous donnent rendez-vous ce samedi aussi. Ce sera de 9h à midi et là c'est au jardin public. Pour Urugne, les associations vous donnent rendez-vous au centre-bourg du village l'après-midi de 14h à 18h pour découvrir les activités qu'elles proposent, mais aussi pour voir des animations et des démonstrations. Donc n'hésitez pas à aller faire un tour dans l'un de ces forums d'associations pour bien choisir votre activité de l'année.
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0: à chaque goutte de pluie. Euli tanta bakoitzean, c'est ce que nous a chanté Betagari. Nous, on continue avec le groupe Korantzi qui s'est entouré de la chanteuse Anna Alkaide pour cette nouvelle version du titre Lara Badoa. Bon après-midi avec nous.
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0: C'est la chanson la plus connue d'Ertzainak, Aitor Mena, l'aveu sur ICI Pays Basque. Après le journal de 17h, vous avez rendez-vous avec Médéric Bouillon pour le reste de l'après-midi. Ce sera après Gare et Otsalde. Moi, je vous dis à demain. Je vous souhaite une belle soirée. Mouchouandiak, adieu.
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1: Bonne fin de journée, bienvenue, il est tout juste 17h. L'actu d'ici avec Céline Arnal. Bonjour Céline.
2: Bonjour Médéric, bonjour à tous. Il y a eu un incident sur le port de Bayonne en début de semaine. Vous l'avez peut-être vu, un gros panache blanc parti du laminoir des Landes. Dans un communiqué, l'entreprise Celsa reconnaît une réaction plus importante que d'habitude entre la chaux et l'eau de pluie de dimanche lors de la fabrication d'un produit chimique. La société reconnaît que dans ce panache de fumée, il y avait des particules fines de chaux ou d'hydroxyde de calcium. Le seuil limité a été atteint mais n'a pas été dépassé selon Atmo. Le collectif de riverains Respire demande tout de même que soit évaluée cette situation par un laboratoire indépendant.
1: Il a violemment brisé la baie vitrée de son ex-compagne à Saint-Jean-de-Luz.
2: C'était dimanche et cette dernière avait même dû partir se réfugier chez sa sœur à Andaï tellement elle avait peur. Cet homme de 50 ans a été condamné cet après-midi par le tribunal correctionnel de Bayonne. Condamné à 9 mois de prison ferme, il a été immédiatement incarcéré à l'issue de l'audience. Le nématode du pin à nouveau détecté dans les Landes. Cette fois, c'est à Hortevielle, près de Peyrorade, 9 arbres identifiés comme morts ou dépérissants. Conséquence, la DRAF, la Direction Régionale de l'Alimentation, de l'Agriculture et de la Forêt, a rajouté 20 communes des Pyrénées-Atlantiques dans la zone tampon, dont 8 du Pays Basque. Arancou, Arotcharit, Bergouaille-Villeneuve, Bidache, Cam, Asparin, La Bastide-Clairence et Aurègue. En zone tampon, ça veut dire que les chantiers de coupe d'arbres sont soumis à autorisation. Il est aussi interdit de transporter des végétaux et des bois issus des végétaux sensibles à l'extérieur de cette zone délimitée. Le nématode est un coléoptère capable de tuer un arbre en 4 semaines seulement. C'est le 4e foyer recensé en France. Le premier avait été détecté à Seignos en novembre 2025.
1: Vers un retour à la normale pour les services de la mairie de Tarnos.
2: Le 28 août, la commune a été victime d'une cyberattaque. Son prestataire de messagerie a été victime d'un pirate informatique qui a demandé quand même une rançon d'une valeur de 20 000 euros en bitcoin pour débloquer la situation. Rançon qui n'a pas été versée. Retour presque à la normale, mais il est quand même recommandé la plus grande prudence dans les prochains mois, parce que ce sont quand même 750 000 mails qui ont été aspirés. Et en cette période de rentrée scolaire, eh bien c'est le moment où certaines familles envoient par exemple leur RIB par mail au service de la mairie pour mettre à jour les dossiers scolaires des enfants. En rugby, Biarritz se joue à domicile ce soir. C'est le match d'ouverture de la 3e journée de Pro D2. Ça se passe donc à Aguilera, 21h. C'est face à Colomiers. Biarritz aligne son équipe type du début de saison. Voilà donc le retour de 13 des joueurs qui étaient titulaires lors de la victoire bonifiée contre Nice il y a 2 semaines. Rendez-vous en direct sur notre antenne dès 20h45 pour l'avant-match. Le coup d'envoi de la rencontre, c'est à 21h.
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2: Le ciel est bleu et magnifique sur Bayonne en ce moment.
1: Avec au menu une belle nuit étoilée sur l'ensemble du Pays Basque et des températures voisines des 10 à 13 degrés. Pour demain, Céline, le temps sera bien ensoleillé malgré un léger voile nuageux en tout début de journée. Les températures de demain, températures comprises entre 22 et 25 degrés sur le Pays Basque intérieur, 26 degrés sur le littoral. L'ensoleillement est annoncé. C'est excellent pour votre week-end avec des températures voisines des 25 à 27 pour samedi, 29 à 30 pour dimanche. 17h03, bienvenue.
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1: Merci Céline, retour de l'info tout à l'heure à 18h, à septembre. C'est souvent le moment où l'on reprend son rythme. Mais parfois, il faut justement tout changer. Et c'est exactement ce qu'a fait Claude Nougaro en partant à New York, où il va donner un nouveau souffle à sa carrière. En 1987, ça donne cet album, Nouga York, et son énorme titre du même nom. Et on l'écoute pour commencer cette heure ensemble sur votre radio locale ici Pays Basque. Et puis comme chaque soir, on va vous raccompagner à la maison. Et si vous constatez des difficultés de circulation, n'hésitez pas à les partager avec nous. C'est au 05 59 2 fois 17 2 fois. 05 59 2 fois 17 2 fois. Je vous souhaite une belle fin de journée à l'écoute de votre radio locale ici Pays Basque.

0: Antoine Dougaro avec nous, Gaillorc, sur Ici Pays Basque à 17h07.
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0: Bonjour, on est ensemble jusqu'à 18h sur Ici Pays Basque. On va partager une heure ensemble. À 17h40, j'aurai le plaisir de vous offrir deux invitations pour un spectacle incroyable. Et si une famille normale, ça n'existait pas. Alaï a 6 ans, elle vit avec sa grand-mère et son chien. Une nuit, elle part dans un monde peuplé d'animaux et découvre que toutes les familles sont uniques. Le temps d'aimer la danse, c'est aussi ce spectacle et c'est aussi à Louossoa. Vous gagnerez à l'occasion de ce festival vos deux invitations pour cette représentation de dimanche à 18h. Et puis, je vous offrirai un autre cadeau aussi ce soir. Après 10 ans loin de son projet personnel, Amaya Riusperus revient aujourd'hui avec un troisième album autoproduit entre folk et pop, plus acoustique, profondément intime. La chanteuse de Basse-Navarre y parle de violences faites aux femmes, d'exil, de solitude ou de deuil, mais aussi d'amitié, d'enfance et d'espoir. Des chansons sensibles portées par plusieurs musiciens du Pays Basque. L'album est disponible dès aujourd'hui sur les plateformes et je vous offrirai cet album tout à l'heure à 17h40 et puis dans 3 minutes. On partagera ensemble un bon plan pour recycler vos vieux vêtements. En attendant, voici Vianney qui fait son retour avec D'or et d'étain, un nouveau single après 2 ans d'absence. Dans cette chanson, il parle d'amour, de couple et de ses relations qui traversent les épreuves sans perdre leur valeur. Le titre joue justement sur cette opposition entre l'or précieux et éclatant et l'étain plus ordinaire, mais tout aussi solide. Un morceau intime et sincère de Vianney, D'or et d'étain. C'est pas rien.

0: nouveau titre de Vianney, d'or et d'étain sur ICI Pays Basque à 17h11. C'est votre rendez-vous bon plan. Alors, vous aviez peut-être pris l'habitude de déposer vos vêtements, vous savez, dans les fameuses bornes blanches, les bornes du relais. Et puis cet été, elles ont disparu du paysage. Alors, il y a eu plein de rumeurs. Tiens, est-ce que ce sont les fêtes de Bayonne? C'est pour ça qu'on enlève toutes les bornes. Est-ce que ce sont les fêtes de village de telle ou telle ville? Et vos sacs de vêtements se sont peut-être entassés à la maison. Mais bonne nouvelle, les bornes de collecte textile font leur retour au Pays Basque. C'est la société Actifrip qui a repris le marché. Elle vient d'en installer 200 au Pays Basque. Elles ont changé de couleur et sont désormais bleu. Ce retour est une bonne nouvelle pour celles et ceux qui cherchent une solution simple pour se débarrasser de leurs vêtements tout en leur donnant une seconde vie. Mais au fait, que deviennent réellement les vêtements que l'on dépose dans ces bornes? Où vont ces vêtements? Qui les récupère? Et surtout, comment sont-ils valorisés? Kevin Subrena, directeur d'Actifrip, nous explique le parcours de nos vêtements une fois déposés dans la borne.
1: Un pull peut rester pull et c'est ce qu'on appelle du réemploi. Donc là, en fonction de sa qualité, il va être mis soit par exemple en carton, donc il va être mis de côté en carton, palettisé et ensuite revendu dans nos magasins. C'est ce qu'on appelle la crème. Et ça, on a 12 magasins dans le Grand Sud-Ouest, sous l'enseigne Maboul. On vend à peu près 5-6% de nos volumes dans nos magasins. Donc cette fameuse crème, donc il est vraiment réemployé pièce pour pièce. Et c'est là où il y a clairement le moins de pollution possible, qu'un t-shirt reste utilisé comme t-shirt. Il n'y a pas mieux. Ensuite, on va avoir du numéro 1, ce qu'on va retrouver dans les marchés, par exemple, où là, ça va être mis en sac. Et ensuite, ça va être déballé dans nos marchés locaux un petit peu partout. Et après, il y a ce qu'on appelle l'export. Effectivement, ça va être vendu dans différents pays. Là, on est à peu près sur 40% de nos volumes qui sont vendus à l'export, où un t-shirt reste un t-shirt. Et après, vous avez la partie recyclage, où là, la laine va pouvoir être effilochée et potentiellement refaire de la laine derrière. Le coton va pouvoir être déchiqueté pour ensuite faire, par exemple, de l'isolation pour les véhicules ou de l'isolation pour vos combles.
0: Et dans ces bornes, vous pouvez déposer vos vêtements, votre linge de maison, mais aussi vos chaussures et vos articles de maroquinerie. Un seul impératif, les articles doivent être propres et secs et placés dans un sac bien fermé. L'objectif, préserver au maximum leur état. Et autre bonne nouvelle, derrière ces bornes, il y a aussi une filière qui fait travailler le territoire puisque l'initiative est majoritairement gérée en local.
1: C'est fait localement, c'est-à-dire c'est collecté dans le Pays Basque, c'est valorisé à Bordeaux. Parfois, ça repart dans les Landes chez Wateco pour toute la partie recyclage. Nos magasins Maboul sont aussi exclusivement en Nouvelle-Aquitaine, donc on essaye d'avoir un cercle vertueux localement, et ce qui fait qu'on arrive à valoriser près de 50% uniquement en Nouvelle-Aquitaine. Donc c'est collecté et valorisé en Nouvelle-Aquitaine. Donc ça, c'est vraiment un point d'orgue que l'on se met à essayer de respecter cette économie circulaire.
0: Et avant de laisser vos vieux vêtements dormir au fond d'un placard ou finir à la poubelle, pensez aux bornes textiles, ces bornes bleues. Il y en a 200 au Pays Basque. Elles sont de nouveau là et vos vêtements aussi peuvent avoir une deuxième vie. Voici Torn.

0: Nathalie Mbruglia Thorn sur ICI Pays Basque. Alors, vos conditions de circulation en temps réel ce soir, vous êtes au ralenti sur la départementale 810 quand vous quittez l'avenue Louis de Foix à destination de Tarnos. Là, ça commence à bien bouchonner. Même quand vous passez Tarnos, ça continue de ralentir sur la départementale 810. Ailleurs, d'autres difficultés de circulation quand vous quittez l'avenue Henri de Navarre à Bayonne pour rejoindre l'autoroute à 63. Là, c'est bouché. C'est bouché aussi sur l'avenue Henri de Navarre toujours, sur la départementale 817 pour aller à Tarnos. Ailleurs, ça bouchonne à Anglette sur l'avenue de l'Adour, à Bayonne sur les allées Marines, le boulevard du BAB ou encore les allées Paulmy. C'est compliqué aussi entre le stade Jean Daugé et la caserne Marac. Dans le secteur de l'hôpital, tous les axes sont bouchés ce soir. De même sur l'avenue du Maréchal Soult. Si vous constatez d'autres difficultés de circulation, n'hésitez pas à les partager avec nous au 05 59 2 fois 17 2 fois. Bonne route à vous. 17h20, près de 10 ans après son premier succès, Kid, Eddie de Préto annonce son quatrième album. On va en parler ce soir dans votre rendez-vous musical Décibel avec Émilie Bazoyer dans 5 minutes.
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0: Complémentaire, c'est Amir à 17h25 sur ICI Pays Basque. On retrouve tout de suite Émilie Mazoyer pour votre rendez-vous musical Décibel. Salut Émilie.
1: Salut tout le monde. Émilie, au rapport pour votre dose quotidienne d'actualité musicale. On célèbre aujourd'hui l'anniversaire de la naissance d'une chanson devenue l'hymne d'une génération.

Smells Like Teen Spirit de Nirvana le 10 septembre 1991, il y a pile 35 ans. Pas un tube immédiat d'ailleurs, hein. Il a fallu un peu de temps et un clip emblématique avant qu'elle ne place la musique grunge en tête des ventes, lance le succès mondial de Nirvana et transforme tous les collèges lycées de France en club de bûcherons canadiens avec ce petit look chemise à carreaux, jean troué qu'évidemment vous n'avez pas oublié. Après une année 2026 en une de la presse People, Marc Lavoine doit être bien content de repartir en tournée. Une tournée intime, piano-voix, avec en fil rouge les souvenirs de Marc Lavoine qui, avant de devenir chanteur, travaillait dans les coulisses de l'Olympia, émerveillé par le défilé des grandes voix de la chanson française. Il racontera tout ça sur la scène de sa tournée, dans la peau, partout en France à partir du mois de février. La billetterie est ouverte. Près de 10 ans après son premier succès, Kid, Edith de Préto annonce son quatrième album.

nos décisions nous appartiennent vraiment? C'est la question essentielle par les temps qui courent, posée par Eddy de Préto dans cette nouvelle chanson qui s'appelle « Sous influence ». Manu Chao a beau être une star mondiale qui a vendu des millions d'albums, ses lieux de choix pour les concerts sont les festivals associatifs et les petites salles indépendantes. Lui qui pourrait remplir un stade sera sur scène en octobre à Vitry, en banlieue parisienne, pour 3 représentations de son spectacle L'Aventura, devant un peu moins de 1000 personnes. Alors tentez votre chance pour qu'il vienne près de chez vous dans une petite salle. Il y a une adresse mail pour contacter son équipe tout en bas de la page d'accueil de son site manuchao.net.

Votre rendez-vous Décibel est à retrouver dès maintenant en un clic sur notre site internet ici.fr. Cet après-midi se poursuit en musique. Dans les prochaines minutes, le plaisir d'écouter Phil Collins. Mais d'abord, c'est France Gall avec Hong Kong Star sur ICI Pays Basque. 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

0: Hong Kong Star, 17h32.
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0: Vous organisez un événement et vous avez envie de le partager au plus grand nombre parce que vous avez envie qu'il rencontre un vif succès. Eh bien, il faut l'annoncer sur WhatsApp au 05 59 2 fois 17 2 fois. Vous nous envoyez votre vocal et nous, on le partage.
2: Egunon, Msun Choral Mixte d'Andaï sous la direction de Robert Estagnan donnera un concert le dimanche 13 septembre 2026 à 18h à l'église Saint-Martin de Biriatou. Au programme chant polyphonique et populaire du Pays Basque et d'ailleurs. Participation libre, nous vous y attendons nombreux. Milechker.
0: Deouchetas, vous aussi vous organisez un événement 05 59 2 fois 17 2 fois utilisé WhatsApp.
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0: Manon Lisa arrive avec le petit pêcheur, mais d'abord c'est Phil Collins et puis juste après on aura le plaisir de jouer ensemble au jeu du GPS.

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1: Vous aimez, c'est Manon Lisa et ça s'appelle Le Petit Pêcheur. Jouons comme chaque soir à notre jeu du GPS à 17h.

0: 17h40 avec un beau spectacle à gagner, deux invitations pour aller l'applaudir à l'occasion du festival Le Temps d'Aimer. À quoi ressemble une famille normale? C'est la question posée avec humour, tendresse et beaucoup de danse dans ce spectacle. Le spectacle Alaï Familia de la compagnie La Sala, c'est à découvrir en famille ce dimanche à 18h à Louossoa. Et bonne nouvelle, j'ai donc deux places pour vous si vous trouvez qui chante ça. Attention, c'est parti.
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0: Aïe, aïe, aïe, le GPS de votre voiture a pris le contrôle. Vous avez entendu, quand il chante, c'est assez sans émotion, c'est assez triste. Mais bon, vous avez trouvé, vous, le chanteur ou la chanteuse qui chante ça. 05 59 2 fois 17 2 fois pour jouer avec nous. Je vous offre donc deux places pour le spectacle Alaï Familia à l'occasion du festival Le Temps d'Aimer la Danse. Et puis j'ajoute en bonus un cadeau supplémentaire. Je vous offre le CD Kabigo Shobat, le nouvel album d'Amaya Riusperus. Après 10 ans d'absence de son projet personnel, l'artiste Banavarez revient avec un album folk pop intime et sensible, et je vous l'offrirai en plus de vos deux places pour le spectacle du Temps d'Aimer la Danse ce dimanche à 18h à Louossoa. Pour jouer avec nous, c'est le 05 59 2 fois 17 2 fois.
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0: Et en attendant vos coups de fil dans un instant, Gossa Tegui, mais d'abord Les Innocents, l'autre Finistère.

0: Notre Finistère, les innocents sur ici Pays Basque, et on joue au jeu du GPS. Attendez, rien ne va plus, le GPS prend le contrôle.
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0: Vous avez trouvé qui chante, vous nous appelez maintenant au 05 59 2 fois 17 2 fois pour jouer avec nous.
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0: Satégui sur ICI Pays Basque. À vos conditions de circulation ce soir sur les allées marines de Bayonne, ça bouchonne dans les deux sens de circulation, de même sur les allées Paulmy ou dans le quartier Saint-Léon entre le stade Jean-Daugé et l'hôpital, vous êtes au ralenti. De même, ça bouchonne sur l'avenue du Maréchal Soult. Ça bouchonne également ce soir au niveau du rond-point du Mousse et sur le boulevard Marcel Dassault tout simplement. Et d'ailleurs, il vient de se produire un accident de voiture il y a 10 minutes de cela sur le rond-point du Mousse qui rend la circulation particulièrement difficile dans le secteur. Si vous constatez d'autres difficultés de circulation, vous pouvez les partager avec nous, bien sûr, au 05 59 2 fois 17 2 fois. 17h50. Il y a enjeu ce soir dans le jeu du GPS de place pour Alia Familia, le spectacle du temps d'aimer la danse, à découvrir ce dimanche à 18h à Louossoa. C'est l'histoire d'Alaï, 6 ans, qui découvre en rêve que chaque famille est unique. Et en bonus, je vous offre le CD de Amayer Yousperous, tout simplement, qui s'appelle Gabigo Chobat et qui sort aujourd'hui. On devait avoir Philippe de Bidart qui devait jouer avec nous parce qu'il avait trouvé qui chante ça.
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0: Et il se trouve que ça a coupé, mais Laurie au standard me confirme qu'il avait la bonne réponse. C'est bien Marine et Cœur Maladroit.
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0: Félicitations donc à Philippe de Bidart qui repart avec l'album d'Amayer Yousperous et ses deux places pour le festival Le Temps d'aimer la danse.
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0: Demain matin, vous aurez le plaisir dans Ici, c'est vous de retrouver Stéphane Clavrier à partir de 9h. Bonjour Stéphane.
5: Bonjour Médéric.
0: On va parler de quoi demain matin?
5: On vous donne la parole autour des coachs sportifs. Ils sont partout, les coachs sportifs, mais pas seulement. Les coachs de vie, les coachs en développement personnel, les coachs déco, les coachs professionnels. Bon, il y en a toute une foultitude comme ça. Mais au fond, à quoi sert vraiment un coach? C'est cette question que nous allons nous poser demain. Est-ce qu'un coach peut réellement nous aider à changer, à progresser, à prendre les bonnes décisions? Et puis qu'est-ce qui nous pousse à un moment donné de notre vie à nous dire, je sais pas, j'ai envie d'avoir la vie de quelqu'un d'autre, un coach, pourquoi pas. Venez partager tout ça avec nous, parce qu'il y a aussi après le choix, choisir le bon, comment s'y prendre, quelles compétences doit-il avoir. Alors si vous avez déjà fait appel à un coach, c'est à vous de nous appeler demain matin au 05 59 59 17 17. Ça vous a aidé, vous êtes sorti ravi, vous avez pu atteindre vos objectifs, ou au contraire, vous avez été déçu, ça n'a pas fonctionné, vous avez été coaché. Bah, au final, le bilan, il est somme toute assez mitigé, mais voilà, vous allez pouvoir nous le dire demain matin en nous appelant au 05 59 59 17 17.
0: Ça marche forcément.
5: J'espère qu'on aura des témoignages intéressants demain parce que on aura comme invité Fabrice Doléax, ouais. Un vrai pro du coaching en développement personnel. Il fait ça depuis des années. Je crois qu'il a un master 2 dans le domaine. Et il est très intéressant. Et il va nous expliquer justement les ressorts du coaching. On va essayer d'entrer dans les coulisses et essayer de comprendre comment ça fonctionne et comment ça peut vraiment nous aider. 05 59 59 17 17. Si vous voulez participer à l'émission demain matin, moi je vous invite dès à présent à vous inscrire.
0: Mais oui, sur WhatsApp, ça marche maintenant.
5: Aussi,
0: en plus,
5: WhatsApp ou alors auprès de Laurie au 05 59 59 17 17. Exactement.
0: Et moi, je pense que c'est très efficace un coach parce que souvent on se dit oh non, oh, le sport par exemple, j'ai pas envie d'y aller, non, je suis pas motivé pour arrêter de fumer, tac tac tac. Mais si on a quelqu'un qui nous aide et qui nous donne envie, ça marche forcément.
5: Qui nous oblige, parce qu'en fait, il y a une motivation, c'est l'obligation. On sait que le coach arrive s'il vient à la maison, bah voilà, ou alors si on a rendez-vous à la salle, il faut y aller parce que lui va attendre.
0: J'avais essayé de vous coacher, Stéphane, pour la reprise du sport, mais là, il y a du fil à retordre.
5: Vous êtes un très mauvais coach.
0: On a essayé de marcher ensemble quelques fois et d'aller faire du sport, mais vous n'étiez pas très assidu. Je pense que votre invité a du fil à retordre pour demain.
5: Oui.
0: 17h54. À demain.
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0: Just an Illusion, Imagination sur ICI Pays Basque.
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0: Bienvenue, il est 18h. L'actu d'ici avec Céline Arnal. Bonsoir Céline.
2: Bonsoir Médéric, bonsoir à tous. Les images des dernières minutes de la vie de Federico Martina Rambourou ont été diffusées aujourd'hui à la cour d'assises de Paris. 10 détonations qui, selon les témoignages sur place, ont glacé le public présent dans la salle. Federico Martina Rambourou a été tué par balle en plein Paris en novembre 2022. Romain Bouvier, Loïc Le Priol, l'auteur des coups de feu mortels, sont jugés pendant 2 semaines, encore jusqu'au 25 septembre prochain. À Bayonne, un homme a été condamné cet après-midi, condamné pour violence. En fait, il a violemment brisé la baie vitrée de son ancienne compagne à Saint-Jean-de-Luz dimanche. Des actes tellement violents que cette dernière est allée se réfugier chez sa sœur à Hendaye. L'homme écope de 9 mois de prison ferme. Il a immédiatement été incarcéré à l'issue de l'audience. Vous avez peut-être remarqué en début de semaine sur la rive droite du port de Bayonne un panache de fumée blanche s'élevant au-dessus du laminoir des Landes. L'entreprise Celsa reconnaît une réaction plus importante que d'habitude entre la chaux et l'eau de pluie de dimanche lors de la fabrication d'un produit chimique. Celsa reconnaît aussi que dans ce panache de fumée, il y avait des particules fines de chaux, donc, mais aussi d'hydroxyde de calcium. Mais selon Atmo, le seuil limite a bien été atteint, il n'a pas été dépassé. Quant à Respire, le collectif de riverains, il demande qu'un labo indépendant soit nommé.
0: Un appel à la grève et à manifestation à Mauléon demain matin.
2: À partir de 9h, devant l'hôpital, c'est à l'appel de la CGT, c'est pour dénoncer la suppression de 4 postes d'agents hospitaliers. L'établissement compte 185 lits, 155 pour l'EHPAD et 30 en médecine. Un 4e cas de nématode du pin et 8 nouvelles communes basques en zone tampon. Le coléoptère a été détecté cette fois près de Peyrorade à Hortevielle. 9 arbres morts ou dépérissants. Il faut dire que le nématode peut tuer un arbre en 4 semaines seulement. Les 8 communes tampons chez nous sont à Rancou, à Rotte-Charite, Bergouaille-Villeneuve, Vidache, Cam, Asparin, La Bastide-Clérance et aux règles. En fait, ça veut dire tout simplement que tout chantier de coupe est dorénavant soumis à autorisation préalable et qu'il est interdit aussi de transporter des végétaux et des bois à l'extérieur de la zone délimitée.
0: Vers un retour à la normale pour les services de la mairie de Tarnos.
2: Ou presque, en tout cas. Le 28 août, la commune a été victime d'une cyberattaque. En fait, c'est son prestataire qui a été victime d'un pirate informatique. Une rançon de 20 000 euros en bitcoin a quand même été demandée pour débloquer la situation, mais aucune rançon n'a été versée. Il est recommandé aux Tarnosiens tout de même de rester prudents ces prochaines semaines parce que 750 000 ont tout de même été mails ont été aspirés et en cette période de rentrée scolaire, eh bien certaines familles envoyaient à la mairie leur RIB par exemple pour mettre à jour les dossiers scolaires des enfants. Edgar Gros-Piron quitte ses fonctions, il quitte ses fonctions de président du comité d'organisation des JO 2030 dans les Alpes, une décision que le bureau exécutif de l'organisation dit prendre acte. 20h45 pour l'avant-match, 21h pour le coup d'envoi. Biarritz lance tout à l'heure la 3e journée de Pro D2. C'est un match à domicile contre Colomiers. Biarritz aligne 13 des joueurs titulaires il y a 2 semaines lors de la victoire bonifiée contre Nice. Ce sera la première en match officiel pour le talonneur originaire de Cambo, Iban Iriarte Uruti. Mathieu Acebès sera capitaine. On en parle dans un instant dans 100% rugby. Et c'est donc un match à vivre en direct et en intégralité sur notre antenne.
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2: Mais pas de pluie annoncée pour le match ce soir.
0: Effectivement, pas de pluie, une jolie soirée, une belle nuit étoilée, nous dit Météo France. Dans la nuit, des températures autour des 10 à 13 degrés. Pour demain vendredi, le temps sera bien ensoleillé malgré un léger voile nuageux en début de journée. Les températures de demain après-midi comprises entre 22 et 25 degrés sur le Pays Basque intérieur, 26 degrés sur le Labour.
1: 18h04. 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
0: Avant d'accueillir Yann Blanchard pour 100% rugby, Céline Dion et Destin sur Ici, Pays Basque à l'aube de sa série de concerts, évidemment, tous déjà complets à Paris.

0: Céline Dion et Destin sur Ici Pays Basque, une chanson toute droite sortie de la playlist de Yann Blanchard qui était en train de s'égosiller en studio. Il est arrivé pour vous présenter 100% rugby. J'ai une mauvaise nouvelle pour toi, Yann. La série de concerts de Céline Dion débute samedi, mais c'est complet. En revanche, j'ai une bonne nouvelle. Tous les tubes de Céline Dion s'écoutent sur Ici Pays Basque. Ah, t'as tes places VIP? Super.
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0: hein, gros. Allez, on y va, c'est parti, c'est 100% rugby.
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4: 100% rugby, saison 6, semaine 3. Au programme de la dernière de la semaine, on va se projeter sur les matchs qui débuteront dès ce soir avec le BO qui reçoit Colomiers sur cette troisième journée de Pro D2. Un match à suivre en direct ce soir avec Stéphane Garcia au commentaire, accompagné de Grégoire Lachecubé et de Roger Aguerre. On débutera l'émission sur le choc entre la section paloise et l'Aviron Bayonnais. On fera un point côté Bayonnais, mais aussi côté Béarnais, puisque nous serons en direct depuis Pau avec le journaliste d'IC Béarn, Damien Gozioso, qui suit la section paloise. On retrouvera les infos du jour et le qui peut battre avec deux places à gagner pour le BO Colomiers de ce soir, deux places donc pour les retardataires. Pour m'accompagner autour de la table, il est la voix du rugby, enfin des matchs qu'il a envie de faire puisqu'il passe son tour ce week-end ce samedi pour Bayonne. Bonsoir Stéphane Garcia.
5: Bonsoir Yann, bonsoir à tous. J'ai mariage ce week-end.
4: Et de l'autre côté, il est la plume, même si parfois il rajoute aussi le goudron dans ses articles. Il suit le rugby et particulièrement l'aviron bayonnais. Pour le groupe Sud-Ouest, bonsoir Laurent Zègre.
6: Bonsoir Yann.
4: Vous l'aurez compris, 100% rugby réunis ce soir le sergent Garcia et le Z. 100% rugby, c'est parti.
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5: Je croyais que t'allais mettre la musique de Zorro.
4: Non, pour ça, il aurait fallu bosser.
5: Oui, c'est quand même toute très fort.
4: Comme je vous l'ai dit, on va démarrer par
5: une belle émission hier. Oui. Faut pas que ça s'enchaîne après.
4: Vous savez que réellement, je suis crevé, je suis vidé après l'émission d'hier. On ne peut pas évoquer le déplacement de Bayonne sur le terrain de la section paloise sans l'évoquer aussi sous le prisme des blessures. La malchance continue du côté des Bayonnais, Stéphane.
5: Oui, complètement. Mais j'étais en train de parler à la régie, à Dimitri qui réalise, en lui disant que j'allais balancer un son, notamment puisqu'on allait parler du neuf, la question des neufs, avec Gérard Fraser qui parle.
4: On est sur une émission sur les offs, quoi. On va parler de tout sauf de rugby.
5: Non, mais pour dire
4: blessure. Oui, vas-y.
5: C'est dire que ce qu'on aurait dû faire avant, on le fait maintenant pour mon émission.
6: C'est bien organisé ce soir.
4: C'est pour ta venue.
5: Mais la mission n'a pas commencé. Allez, c'est parti. 100% rugby.
4: Alors les blessés, mais oui, mais démarre.
5: Effectivement, parmi les derniers blessés qu'on a pu voir hier, constater, Laurent confirmera, il y avait Swan Cormenier qui fait partie.
4: Pendant la séance.
5: Pendant la séance, exactement. Yann Tété, à l'entraînement, il me semble.
4: Sur la fin d'entraînement, oui.
5: Se pose la question de comment l'aviron, notamment, va devoir gérer ça. Peut-être sans doute faire coulisser Aymeric Setiano sur la gauche et donc jouer à droite avec Luke Tagui et Tevita Tatafu. Ça fait partie des blessés. Pour le poste de demi de mêlée remplaçant, on parle de la polyvalence de Tom Spring. Et puis d'autres blessés qu'on attendait sans doute peut-être là ce lundi, qui finalement on va devoir attendre quelques jours de plus pour les récupérer. Je pense à Manu Tulagi, Joris Segond, des joueurs comme Arthur Ituria également qui sont sur le retour pour les Bleus et Blancs.
4: Laurent, il y a même des incertitudes. On a vu Johan Orabé pendant cet entraînement trottiner, c'est-à-dire c'est même pas courir à haute intensité, même si apparemment il pourrait participer au match du week-end. Ouais, on a l'impression qu'il y a la guine continue un peu sur l'aviron bayonnais.
7: Il y a de toute façon dans le rugby maintenant, il y a quand même à chaque fois beaucoup de blessés par saison. Johan Orabé, il a couru 8,5 km lors du dernier match Dixie Gérard Fraser. Donc il avait les jambes un peu lourdes, et il a été préservé en ce début de semaine. Normalement, il sera remplaçant. La guine, c'est surtout sur les postes de demi de mêlée. Il y a eu le cas de John Cheese, donc qui a été sélectionné et qui a compliqué la donne pour l'aviron. Il y a la blessure de Léo Colli et ce poste de pilier gauche avec la blessure de Swan Cormenier ce mercredi à l'entraînement. À voir d'ailleurs si ce sera Luke Tagui ou Macharachvili sur le banc, parce que Macharachvili a participé à la fin de la séance alors qu'il était lui aussi avec les hors groupes, mais
4: des joueurs qui couraient.
7: Voilà, après
4: c'est quand même un coup de bière à trois bandes, parce que tu disais Tatafu Tagui à droite, mais à la base c'était Setiano à droite, et du coup je pense qu'il passe de titulaire à remplaçant pour couvrir ce poste à gauche.
7: C'est l'effet de la polyvalence. Il aurait dû peut-être être titulaire, peut-être qu'il sera remplaçant. On dit peut-être parce que Laurent Travers aime bien brouiller les cartes. Voilà, brouiller les cartes dans la semaine. Bon, la polyvalence est un atout. On le voit avec Esteban Capila qui peut couvrir beaucoup de postes, qui est un peu mis remplaçant en ce début de saison. Donc bon, maintenant les remplaçants c'est aussi important que les titulaires.
5: Surtout au poste de pilier où quand même il y a un turnover qui est régulier. Sétiano a débarré la semaine dernière. Ça permet aussi de faire un tout petit peu. Mais alors j'ai un tout petit peu de frais. Ça reste relatif quand on parle de remplacement, notamment sur les premières lignes.
4: On a parlé du poste de neuf, forcément, avec la blessure de Léo Colli et l'absence de Herschel Yanchis. On va écouter Jed Fraser sur Baptiste Thiol, sur ce cas qui fait un peu peur dans les travaux de Jean Nogé.
8: C'était pas donné de rentrer en deuxième minute pour une demi de mêlée, pour gérer un match comme ça. Et j'ai trouvé son match excellent. C'est quelqu'un de sérieux dans son préparation pour les matchs. Et cette sérénité que vous voyez, il y a aussi. C'est quelqu'un de très calme, posé. Et quand il parle, il n'est pas trop stressé par les choses. Pour moi, il gère ses émotions assez bien sur le terrain. Mais ce qu'on demande de Baptiste, c'est qu'il force les bases de poste. Sur la qualité de passe, sur la qualité de pied, sur sa communication, sur sa gestion des avant, sur sa gestion de temps fort, temps faible et les zones de terrain. S'il fait ça bien, nous sommes contents. Et s'il fait ça bien, l'équipe va être dans le match.
4: Laurent, on parle beaucoup de la blessure de Léo Colli, de l'absence d'Herschel. On ne parle pas beaucoup de la perf de Baptiste Thiol parce qu'elle est quand même très très intéressante pour un joueur. On lui a fait un peu de place cette saison. D'ailleurs, il est numéro 3, on va dire. En tout cas, il fait partie du trio des numéros 9. L'année dernière, il était plutôt numéro 4. On lui a fait de la place. Il a su se la prendre au moins sur cette J1 pendant 78 minutes.
7: Ah oui, il a fait un match très convaincant. C'est un jeune joueur de 19 ans, mais qui je trouve a une maturité très importante. Il faut pas oublier que c'est le 9 des moins de 20 aussi. Donc franchement, c'est un joueur dont tous ses coéquipiers vantent le leadership, la qualité de passe, ce côté respectueux des anciens. Enfin, il apprend peut-être à vitesse grand V, mais je trouve qu'il a une belle carte à saisir et je suis pas plus inquiet que ça parce que c'est un joueur qui est passé rapidement du profil du numéro 3-4 jeune joueur stagiaire à je m'intègre dans le turnover. Donc c'est pas une inquiétude. Ce qui est une inquiétude, c'est le manque de profondeur désormais au poste.
5: Ouais, et puis il fait 8 matchs par exemple l'année dernière avec France U20. Il en fait un seul en tant que remplaçant. Les autres, ils sont en tant que titulaires avec le mondial, avec le tournoi destination. Enfin, aujourd'hui, c'est un joueur qui commence à avoir une certaine expérience des matchs de Champions Cup. Trois l'année dernière, c'est pas anodin.
4: 10 matchs de top 14.
5: 10 matchs de top 14. Et puis, voilà, au bout d'un moment, on a vu que cet âge-là, il est pas 19 ans, c'est l'âge où normalement, pour les bons joueurs, tu commences à t'affirmer. Et puis, de toute façon.
4: C'est pas sa responsabilité. Mais ce que je veux dire. 19 ans pour un numéro 9 en top 14.
5: Ce que je veux dire par là, Laurent le dit, il doit saisir sa chance. Elle se présente à lui maintenant. De toute façon, si ça le faisait pas, s'il avait pas le caractère, si dans l'engagement, il y était pas comme doit être un demi de mêlée, ses avants lui feraient pas confiance.
7: Le petit regret, qui dépend pas de lui d'ailleurs, c'est que, en fin de saison dernière, l'Aviron n'avait quasiment plus rien à jouer. Ils étaient à peu près sûrs d'être 12e. Et il y avait beaucoup de turnover entre Maxime Machenot et Baptiste Germain qui étaient annoncés sur le départ.
4: On a préféré ce storytelling de voir le retour de Max Machenot plutôt que de continuer de faire prendre l'expérience au mec qui restait.
5: Retour, il y a eu deux matchs de Max.
4: Ben ouais, mais deux matchs de trop.
5: Oui, mais
7: non, mais
4: c'est rien contre Max, ouais, c'est ce que je dis.
5: Non, mais là pour le coup, non. Je pense qu'à la limite, j'aurais préféré voir Baptiste Thiol à la place de Baptiste Germain là pour le coup.
7: Mais disons que, enfin après, c'est une question de choix et ça se justifie aussi, mais que ce soit Giannis et Baptiste Thiol, on savait qu'il restait, donc il y a ce petit regret de pas avoir donné plus de temps de jeu. Et ça aurait fait un apprentissage en accéléré qui fait qu'aujourd'hui, peut-être qu'on ne se poserait pas la question avec un point d'interrogation, va-t-il y arriver ? Moi, je ne me la pose pas vraiment, je pense qu'il est au niveau, mais on aurait pu peut-être gagner plus de temps en fin de saison dernière.
5: Et après, il ne faut pas non plus. Évidemment qu'il va faire des erreurs.
4: Je vais reprendre la parole.
5: Qui êtes-vous ?
4: Non.
5: Évidemment qu'il va faire des erreurs.
4: Moi, ce qui me fait peur, je vais aller là-dessus, on s'en fiche. Des erreurs, il va en faire comme tous les joueurs. Il n'empêche que ce week-end, on est à deux doigts de rajouter une complexité supplémentaire. Et laquelle, c'est que si Johan Orabé n'est pas remis de ses soucis musculaires, c'est donc Tom String en 15. Il n'y a pas de remplaçant sur le banc. Ça veut dire qu'une nouvelle fois, il va devoir faire 80. Ou alors, c'est Tom Swing qui va décaler à la mêlée et Johan Orabé. Enfin, bon, c'est une J2 quand même. C'est un casse-tête monstrueux pour ce poste-là.
7: Oui, c'est un casse-tête. Bon, il a assuré sur 80 minutes quasiment le week-end dernier. Faut pas oublier qu'à un moment même, Rob Duprez est sorti sur protocole commotion. C'est Guillaume Martoc qui a joué en 10. Et c'est à ce moment-là, donc ça complexifie aussi le rôle de Baptiste Hiol, parce que il avait même pas un 10 de métier. Bon, ils ont assuré, je crois qu'ils ont même marqué des essais.
4: Ils ont marqué. Guillaume Martoc m'a fait le signalement hier à l'entraînement qu'ils avaient 3 points, 4 points d'avance. Quand il est ressorti de 10, ils avaient 8 ou 10 points d'avance.
7: Donc ça a quand même un petit peu complexifié la tâche de Baptiste Hiol, qui s'en est très bien sorti. Donc bon, là-dessus, c'est sûr que le point noir, c'est une fois de plus la profondeur, et faudra pas que l'Aviron vive le même match que les dernières à Pau au niveau des blessés, parce que ça avait été une hécatombe avec 5 blessés.
5: Baptiste Chouzenou, Arthur Zeturia, Tom Lévesque,
7: Maxime Machenot,
4: il y en avait 7.
5: Lucas Martin avait même fini au centre dans cette rencontre.
4: Une petite question, juste au passage, on a lu un peu partout les premiers contacts avec Sam Marquez, confirmés par Jed Fraser, même s'il dit qu'il y a 15 numéro 9 qui ont été proposés. Bon, son expérience, il bute, il est chiant sur un terrain, il a la gagne, il a la hargne. Est-ce qu'à ce moment-là de la saison, je dis bien à ce moment-là de la saison, et en sachant qu'il me semble, si je ne dis pas de bêtises, que l'Aviron n'a droit qu'à un non-gif de plus dans son effectif, est-ce que ça ne serait pas la meilleure solution, un Sam Marquez à l'Aviron Moyennais ?
5: Ce serait un qu'il est gif, hein, non, Marquez quand même.
4: C'est pour ça ? Oui, voilà. Donc tu peux pas te permettre d'aller chercher un non-gif maintenant, c'est ça que je voulais dire.
7: Après, il y a un paramètre, c'est qu'il est sous contrat.
5: Bah oui, moi c'est ce que j'allais
7: dire. Si tu veux Sam Marquez, soit tu tentes. Bon, lui, je pense que ça lui déplairait pas.
4: Lui, il est chaud.
7: Mais c'est 75 000 euros, hein. Donc le contrat. Donc Carcassonne peut négocier. Enfin, je veux dire, voilà, Carcassonne, s'il perd Marquez,
4: c'est
5: leur capitaine. C'est leur capitaine Pierre Muller du projet, qui doit permettre de repartir en D2. Donc on peut comprendre aisément aussi que Carca ait pas forcément envie de laisser partir Marquez. Maintenant, pour parler du joueur, au regard de ce qu'est le marché actuellement, au regard du fait que tu as beaucoup de clubs qui recherchent un D2 et un top 14 des 9 parce qu'il y a eu de la casse en ce début de saison, je trouve que prendre un international portugais qui a certes des défauts, mais il y a aussi des qualités.
4: J'aime ces 9, moi.
5: Ben voilà. Je trouve que c'est ce qui manque. Je trouve que, ça peut aller chercher du challenge avec Baptiste aussi. Tu vois, je pense que honnêtement, le match, il est vraiment intéressant pour l'Aviron.
7: Tiens, j'ai une petite info que j'ai même pas sortie dans Sud-Ouest, donc c'est cadeau pour vous pour fêter mes retrouvailles. Ils regardent aussi le profil de Darroch, le jeune Toulousain. On sait que les relations sont bonnes entre l'Aviron Bayonnais et le Stade Toulousain, et donc l'Aviron
4: surtout dans un sens.
7: Mais là, peut-être ça serait dans l'autre sens, mais en tout cas, il surveille ce profil-là. Donc
4: une petite question avant de faire une pause. L'efficacité, c'est un point clé aussi pour un match à l'extérieur, si on veut essayer de ramener quelque chose, ne serait-ce qu'un point de bonus défensif. Et c'est peut-être ce qui a pêché un peu contre Toulon, parce que si on voit toutes les statistiques de fin de match, possession, occupation de terrain, etc., c'est largement bâillonné. Il n'empêche qu'il n'y a qu'un point de plus au final, Laurent, sur un match à l'extérieur, notamment une touche à 5 mètres, tu ne peux pas te permettre de te rater sur le lancer. Alors, je parle du lancer, je ne parle pas du lanceur, je parle du lancer.
7: Oui, non. Je ne sais
4: jamais de qui c'est la faute.
7: Il s'est
4: trompé de combinaison, il n'a pas entendu.
7: Il y avait du bruit. Bon, effectivement, c'est des occasions, Enfin, beaucoup de coachs le disent aujourd'hui, un lancer à 5 mètres, c'est un pénalty au foot, quoi. Donc, effectivement, tu ne peux pas te rater là-dessus. Bon, on est habitué un petit peu à Jean Daugé, à ces matchs-là un peu ric-rac qui se jouent à la fin. C'est quand même Toulon en face, hein. Ils n'ont pas fait leur meilleur match, les Toulonnais. Donc il y avait une domination. Maintenant, moi, ce que j'attends surtout de l'Aviron à ce match-là, c'est plutôt de voir autre chose que le visage vu à l'extérieur les saisons dernières. D'ailleurs, je veux pas dire de bêtises, mais c'était peut-être un des premiers matchs la saison dernière à Pau, comme il y a 2 ans d'ailleurs.
4: Oui.
7: Et ça fait souvent ça lance un peu une saison, des dynamiques, et la dynamique de l'Aviron à l'extérieur, elle a causé souci l'année dernière. Donc c'est surtout là-dessus qu'ils doivent se rassurer.
4: Celui dernier, on répète,
7: il les tient
4: jusqu'à avoir cette hécatombe de blessés, hein, ils les tiennent à la base.
7: Ouais, non, mais ce match est faussé, je te l'accorde. Oui. Celui de la saison d'avant avait été plus problématique, mais c'est là-dessus qu'on va attendre surtout l'Aviron. Au-delà de l'efficacité, c'est le fait de rester dans le match le plus longtemps possible.
4: Steph, juste un mot. L'objectif, ça va être ça pour Bayonne, montrer d'ores et déjà un autre visage à l'extérieur.
5: Oui.
4: Ok, merci.
5: Tu m'as dit un mot.
4: Mais non, mais je pense que t'as envie qu'on fasse de la pause parce que sinon on va se faire gronder. Donc on va faire la pause.
5: Mais
4: tu veux pas en dire plus. Il y a pas de souci.
5: C'était dit un mot. Je suis très.
4: Laurent Zeg de Sud-Ouest, c'était très clair. Merci beaucoup. On se retrouve juste après la pause et on va aller très loin. On va aller du côté du Béarn, du côté de Pau. Ça va me faire pousser les boutons sur la peau, mais on va se diriger du côté de ici Béarn dans la deuxième partie.
5: Ah bon ? Pas oublier la Bigorre.
4: Ici Béarn Bigorre.
5: Exactement.
4: Mis sur l'électricité
5: ici
4: là-bas.
5: Ici bébé.
4: Juste après la pause.
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2: Pau Bayonne de retour dans 100% rugby. On continue à en parler avec le journaliste d'ici Berne, Bigorre, du coup, puisque Stéphane m'a repris, Damien Gozozio. Bonsoir Damien.
3: Merci pour eux. Bonsoir les gars, bonsoir tout le monde.
2: Déjà, pour savoir si on va pas raccrocher tout de suite, est-ce que du côté du Berne, on considère ce Pau Bayonne comme un derby?
3: Non, absolument pas. Enfin, j'aurais du mal à parler au nom de tout le Béarn, mais je m'efforce sur ici Béarn Bigorre en tout cas, de bien faire comprendre à tout le monde et de bien dire à tout le monde que non, ce n'est pas un derby.
2: Un plateau ici, ouais, avec
3: ça va?
2: Ouais, la réponse est bonne, oui, t'avais bon. Intérêt, sinon on raccrochait. Un plateau ici avec Stéphane Garcia et Laurent Zègre, même si c'est contre mes idées, c'est pas un derby. Est-ce que c'est parce qu'il manque à Bayonne aucune victoire au hameau depuis 1946? On sent une certaine animosité quand Bayonne va jouer à la section galloise. Est-ce que Pau ne le joue pas comme un derby?
4: Contrairement à Damien qui ne pense pas que c'est un derby.
2: Damien a raison.
4: Je suis d'accord, on est tous d'accord fondamentalement avec lui. Sauf que ça fait des années qu'à chaque fois que l'aviron va en Béarn, là-bas, ils disent tous, les joueurs, entraîneurs,
2: ils disent tous le derby,
4: la com du club, disent le derby. Et quoi qu'on en dise, un déplacement, c'est aussi, beaucoup de joueurs te diront, une mentalité, un état d'esprit. Et forcé de constater que sur les derniers déplacements, tu as l'impression que même dans l'état d'esprit, alors l'année dernière c'était peut-être un peu particulier avec l'hécatombe, mais même sur les derniers déplacements, à part le match nul peut-être à Noël il y a 3 ans.
2: Oui, il y a eu 42-40 aussi, avec un excellent arbitrage vidéo, mais vas-y.
4: Mais au-delà de ça, effectivement, t'as l'impression que c'est une manière différente d'aborder le match. Alors Laurent, après c'est peut-être que du maquillage, mais...
2: Laurent, tu penses que ça peut y jouer, ça, que eux, que tout l'entourage, parce qu'il y a aussi le stade aussi, il y a une certaine animosité quand Bayonne va jouer là-bas. Animosité de rugby,
5: c'est mignon. Ce qui est clair, c'est que c'est pas du tout un derby pour tous ceux qui ont grandi ici. Enfin, il y a qu'un seul.
2: Mais l'inverse a l'air vrai.
5: Il y a qu'un seul derby. Non, mais je trouve que comme fatalement le BO est une division en dessous, on recrée un peu quelque chose. Et le fait que l'aviron sur ces 10 dernières années, pour pas aller plus loin, a des difficultés à Pau et à domicile contre Pau, parce que si vous vous rappelez, il y a la défaite à Noëta sur la première déloc des années Pata. Il me semble
2: la saison dernière.
5: Il me semble que
2: il y a 50 points la saison dernière.
5: Ouais, il y a les 52 points évidemment de la saison dernière. Tu vois, je les avais même oublié. Je crois que même dans les années brues, il y a une défaite ou un match nul à la maison assez moche en hiver. Enfin, Pau ne réussit pas à Bayonne. Pau a pris le virage que Bayonne a un peu raté au niveau de la jeunesse, etc., et est en train de s'installer. Il y a une forme de concurrence. Le mot derby, bon, c'est pour les artifices, mais je pense que c'est un club qui pose problème à l'aviron bayonnais.
2: Damien, la section paloise est un peu dans le même cas que Bayonne la saison dernière, c'est-à-dire qu'ils ont enfin accédé à une phase finale que tout le monde attendait, et ils doivent confirmer ce que n'a pas su faire Bayonne. Quel est l'objectif exact de cette saison pour la section paloise? Est-ce qu'on est clair avec ça?
3: Oui. Pour la première fois depuis très longtemps d'ailleurs, top 6. Voilà, c'est retourné en phase finale parce que tous savent la difficulté que c'est d'y être déjà une fois. Et là, le discours à la mode au retour des vacances, c'est de dire on voit que la saison dernière, 5 des 6 clubs qui ont été n'y étaient pas la saison d'avant. Donc voilà, c'est de rappeler que c'est dur de terminer dans le top 6 et donc ça sera l'objectif. Et franchement, c'est rare et c'est pour ça qu'on est content de les entendre le dire aussi clairement que ça, parce que ça a rarement été le cas jusqu'à présent à la section qui en avait peut-être pas les moyens, faut le dire aussi, mais voilà, là c'est clairement affiché et c'est dit top 6 attendu en fin de saison.
2: Quand tu as parlé de moyens, j'ai les poils qui se sont hérissés. En studio ici, je compare,
5: pas trop sur la tête quand même.
2: Non, pas sur la tête. Je compare, même si la section a peut-être mis plus d'années à construire, peut-être un peu plus. Ils ont un partenaire d'envergure en la personne de Total. Ils ont construit aussi d'abord la formation qui est louée maintenant dans la France entière comme un modèle de nouvelle formation. Ils ont été chercher des joueurs de grande qualité chaque année, mais petit à petit, par parcimonie. Bref, Laurent, est-ce que c'est pas un club qui a tout pour s'imposer chaque année dans le haut du tableau? On a l'impression que c'est plus construit, en fait, que ça s'est construit.
5: Ah ben c'est sûr que comme tu le dis, ils ont mis les fondations, ils ont mis le temps aussi, hein, ils ont eu beaucoup d'années d'échecs, d'années où ils ont flirté avec le bas du tableau, mais ils ont fait le choix de Piccheroni, qui est un formateur. Les formateurs n'ont pas le temps habituellement en top 14 parce qu'il y a la pression du résultat, tu perds 3 matchs, t'es sur la sellette et tu sautes. La formation, c'est tout l'inverse de ça, ça demande du temps. Ils ont laissé du temps à Piccheroni. force est de constater que ce temps a fait ses preuves, du moins la saison dernière.
4: Puis c'est des signaux que tu envoies aussi aux joueurs.
5: Complètement.
4: Prendre Piqueroni qui a été avec les équipes de France chez les jeunes, c'est aussi dire aux plus jeunes, n'hésitez pas à venir chez nous, vous avez un gage d'être rapidement sollicité pour faire partie du groupe élargi professionnel. On avait l'année dernière Brandon Fajardo, Yann, on a
2: excellente
4: beaucoup parlé.
2: Émission.
4: Belle émission, pour revenir sur ce qui a été développé du côté de la section. Voilà, et en même temps, pour rejoindre ce que disait Laurent, on a envie de dire enfin pour la section, c'est-à-dire que tu le disais, avec un partenaire historique et puissant comme Total, avec l'histoire de ce club-là aussi, ce club est là où il aurait dû être depuis 10-15 ans, et ça a pris du temps, mais on leur a laissé le temps aussi.
5: Et tu parles de signaux.
2: Attention, il y a Damien qui s'énerve.
5: Tu parles de signaux. Damien va confirmer, tu parles de signaux, mais quand tu as un de tes meilleurs joueurs, Gaëtan, qui est contacté par tous les gros clubs de top 14, dont Toulouse, et que il finit par prolonger chez toi, là, t'envoies un signal fort aussi. C'est-à-dire que tu gardes tes meilleurs joueurs. Bon, je veux pas faire de parallèle, mais.
2: On fera pas de parallèle financier non plus.
5: Non, mais tu as eu ces moyens-là à une époque.
3: C'est vous qui pensez qu'à l'argent, parce que quand je disais les moyens tout à l'heure, je parlais pas que des moyens financiers. La section avait pas le matos de joueurs, tout simplement, pour faire mieux les années d'avant Piqueroni, la première saison même de Sébastien Piqueroni, et le fait est qu'il a pas réussi non plus en claquant des doigts. Les premières années ont été balbutiantes. La deuxième année, il fait venir dans ses valises deux joueurs qui s'appellent Théo Atisogbe et Emilien Gaëtan. Et là, la machine s'enclenche. Il s'est pas trompé non plus. Et des fois, il faut pas beaucoup plus que ça pour que ça parte. Et c'est comme ça que ça a démarré.
2: La fameuse formation paloise.
4: Mais tu fais bien de le dire.
3: Post-formation.
4: Atisogbe landé et Gaëtan qui est joué à Agen.
5: Voilà. Non, mais c'est pour ça. Ça marche pour tous les clubs maintenant.
4: Mais c'est dans ce sens-là où quand on parle de formation, c'est aussi aller chercher. Comme l'UBB fait sur la région, à l'échelle de la région, et pas se contenter d'un petit territoire. Et aujourd'hui, c'est vrai que l'aviron, même entre l'UBB d'un côté et la section de l'autre, se retrouve pris en tenaille.
2: Et une première victoire inaugurale, Damien, du côté de Montpellier, forcément, il y aura moins de pression sur les épaules de la section paloise sur ce match samedi. Ils ont déjà confirmé
3: ça, oui, ça c'est sûr. Et franchement, ils voyaient d'un très bon œil le fait de démarrer à l'extérieur. Et à Montpellier, sans le crier sur les toits évidemment, mais ils se doutaient que les Montpelliérains ne seraient pas tout à fait prêts, et on a vu que c'était quand même clairement le cas. La section un peu plus, pas beaucoup, mais un peu plus quand même. Et donc bingo, cette première victoire qui donne la confiance d'entrée. Et il y aura quand même la pression de la première à domicile, qui plus est parce que c'est face à Bayonne. C'est pas un derby, mais c'est pas tout à fait un match comme les autres, pour nuancer ce qu'on disait tout à l'heure quand même. Donc il y aura de la pression, pas la même pression que si ça avait été la J1 peut-être, mais je pense quand même qu'elle sera sur les épaules évidemment des Palois.
2: Il y avait quelques blessés avant la première journée, est-ce que la section récupère du monde pour ce match?
3: Quelques-uns, elle récupère surtout ses internationaux, la section paloise, enfin, elle en avait volontairement laissé au repos quelques-uns pour la première journée, je pense à Oradou, Broboiri, Atisogbe et Montoya. Bon, là tout le monde sera là. Il y a
2: c'est
3: des sorties de
2: oui. Tu nous entends souffler?
3: La section a gagné à Montpellier avec la B en fait, c'est ça que je suis en train de vous expliquer.
2: Voilà pourquoi on vous déteste.
3: mais reviennent le remplaçant demi de mêlée Thomas Souverbi qui s'était commotionné à Bordeaux-Bègles en prépa, et puis un des piliers droits du groupe Siete Tokoulaï. Sinon il va quand même manquer quelques joueurs, Grégoire Arfeuille, Rissi Watt blessé de longue date, Jimmy Maximin aussi le deuxième ligne qui s'est fait opérer du tendon d'Achille, et puis dans les petites pépites Joachim Sengaku qui est une des recrues de l'intersaison et qui est pas encore prêt, tout comme Bastien Vergne-Taifer, le troisième ligne qui arrive de Bordeaux-Bègles, mais qui une vilaine plaie au pied, on voit l'os à travers, donc pas possible pour jouer ce week-end.
2: C'est un cool. Merci docteur Damien.
4: Il a vu la radio.
3: Voilà.
4: Il a vu la radio.
3: Vous demandez. Hein.
2: Ouais, une petite dernière question juste avant de te laisser.
3: Mais c'est moi qui fais les ordonnances.
2: Oui. Ah ben dis donc les pauvres. Une petite dernière question juste avant de te laisser. Est-ce que du côté de la section on commence à parler du futur de Piqueroni? Il y a une Coupe du Monde, une fin de mandat de Galtier qui arrive. On sait qu'il était dans le giron de la Fédé avant d'arriver à la section. On sait qu'il est dans les petits papier qu'on aime ce genre de profil. Est-ce qu'on est inquiet pour le projet de la section?
3: Je pense que oui, parce qu'on n'en parle pas justement. Je pense que c'est pour l'instant le voilà ce qu'on laisse sous le tapis un petit peu et qu'on n'a pas trop envie de regarder. Alors après, Sébastien Piccheroni fait les choses dans l'ordre.

0: mais une belle saison, en tout cas pour le reste de la saison. Et nous, on va se retrouver juste après la pause avec un petit point de trafic et puis on va passer aux infos du jour.
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9: Vos conditions de circulation en temps réel ce soir, ça bouchonne sur les allées marines de Bayonne, puis sur le pont rouge, enfin sur l'avenue Henri Grenet, toujours dans les hauts de Bayonne. Quand vous continuez l'avenue Henri Grenet, ça bouchonne sur l'avenue Louis de Foix et ce également sur au niveau du cimetière de Saint-Étienne avant l'école Aristide Briand. Vous êtes au ralenti. Au ralenti également sur le boulevard du BAB à Bayonne et puis sur les allées Paulmy, pardon, avant le rond-point Saint-Léon. Ça bouchonne.
10: J'ai entendu quelque chose.
11: Le rond-point du Mousse, non?
10: Ça bouchonne pas?
9: Bah attendez, j'y suis
10: ah
9: pas
10: oui,
9: encore.
10: Pardon, excusez-moi.
9: Alors, on en était au rond-point Saint-Léon, au stade Jean Daugé. Là, ça bouchonne.
10: Terrible.
9: Voilà, dans le quartier Saint-Léon, jusqu'à l'hôpital même, et puis à la caserne Marac, et au rond-point du Mousse, à Biarritz.
10: Attention à la Mousse.
9: Ah bah oui, ça bouchonne aussi sur le boulevard Marcel Dassault, à l'approche de l'aéroport de Biarritz Pays Basque. En fait, vous pouvez faire le trafic sans bois.
10: Exactement.
9: Gars.
10: Ça bouchonne. Voilà.
9: Ça bouchonne partout. Allez, c'est la suite de 100% rugby.
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0: De retour dans 100% rugby, on va passer aux infos du jour. Et puis, ce qui se croit chez lui, la première info du jour, c'est Stéphane Garcia qui va nous la donner.
12: Ouais, j'ai savonné partout, là.
13: Ah ouais. Non, c'est Dorian Laborde. La sanction, elle a été officialisée à 18h13 par la Ligue.
0: On est au top de l'info.
13: Ils ont fait la réunion. Cela dit, oui, c'est sorti sur ce je rends hommage aussi aux collègues qui ont bossé. J'attendais juste de pouvoir la placer. Mais Dorian Laborde, suspendu 6 semaines pour expliquer. C'était sur le plaquage à la 49e à retardement, grosse charge même, à retardement, carton rouge. Et donc il a été entendu avant-hier. Ça a été communiqué hier après-midi au BO. Il a pris 6 semaines. Comme je sais que tu aimes bien ça, je vais
0: faire
13: le détail. Degré supérieur prévu par l'échelle de gravité, soit une suspension de 10 semaines, explique la Ligue. Après prise en compte de la circonstance aggravée, à savoir son casier disciplinaire, il a pris une semaine de plus. Mais,
0: ah oui.
13: Et là ça va te plaire, prise en compte des circonstances atténuantes.
0: Il a dit pardon.
13: Reconnaissance de la culpabilité.
0: Mais à coup pas, mais à un
13: conduite, conduite pendant l'audience. C'est important d'être sage.
0: Qu'est-ce que vient faire le
13: tribunal?
0: Qu'est-ce qu'il vient faire le permis de conduire là-dedans?
13: Expression de remords.
14: Il avait mis une chemise.
13: Voilà.
0: Il était bien habillé.
13: Il était bien.
0: Eh ben, du coup, deux jours en moins.
14: Contrairement à toi.
13: Oui, parce qu'il faudra qu'on reparle de ce t-shirt.
0: Il est vachement bien ce t-shirt. Bon, bref.
13: Et la sanction a été réduite de 5 semaines.
0: D'accord. Donc, 6 semaines.
13: 5 semaines.
0: Parce qu'il était bien habillé, voilà.
13: Qu'il a
0: été
13: dit pardon.
14: Donc, il est titulaire ce soir.
13: Donc, 6 semaines de suspension. Il sera requalifié le 24 octobre.
0: Merci. On va passer juste à la dernière info du jour. On a fait la spéciale Fédéral Hambourg hier. On aurait dû avoir l'association Ego Pampa avec nous si je ne m'étais pas

0: rappeler le numéro, on les contacte. Hein. C'est une association autour des amis et de la famille de Fédé qui s'est montée, notamment pour aider la famille à venir d'Argentine et à subvenir aux frais de justice et aider la famille sur Paris à vivre pour ces 3 semaines. Pour cela, ils vendent des t-shirts, des foulards en hommage à Fédé. Vous pouvez les retrouver en ligne, ils ont des réseaux sociaux, donc sur Instagram, sur Facebook. Et vous les retrouverez ce soir au match BO Colomiers, donc n'hésitez pas à leur faire un don. Ils sont intégralement reversés. Stéphane, tu as d'ailleurs un petit gage ce soir, et il faut que tu reviennes du stade avec un foulard pour moi, donc j'ai pas de liquide à te donner, donc tu vas me l'offrir. Tu reviens avec un foulard en hommage à Fédé avec l'association Ego Pampa. Oui, tu me regardes bizarrement, mais oui, tu vas le faire, c'est tout. On va jouer maintenant au qui peut battre. Alors, il faut appeler le 05 59 59 17 17. Si vous voulez aller voir le BO contre Colomiers ce soir dans 3 petites heures, quoi. Il faut 2 petites heures même. Il faut bombarder. Dépêchez-vous d'appeler le standard, de me faire exploser le standard pour venir jouer.
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3: Et le numéro, c'est 05 59 59 17 17 pour jouer avec nous.
0: J'ai mal dit,
3: qui peut battre dans quelques secondes.

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2: De retour dans 100% rugby avec le qui peut battre d'un côté une équipe formée de Laurent Zègre tout seul et de l'autre de Stéphane Garcia tout seul. Messieurs, on va voir de qui est le plus fort. Je vous rappelle les règles. Trois questions, le premier arrive à deux points à gagner. On attend la fin de la question avant de répondre, sauf si on cherche un joueur. Mais la première question, il faudra attendre la fin de la question. C'est pas si compliqué que ça, Stéphane. Tu fais le même jeu le lundi, donc ne rate pas comme ça.
3: Mais c'est tes questions le problème.
2: Ouais. Quelle rencontre je vais voir si je suis samedi à 17h45 au Matmut de Lyon ?
3: Lyon Racing ?
2: Non.
3: Ah non, c'est les 15 de France.
2: Ah ben je sais pas quel match.
3: Oui, c'est le 15 de France féminin qui joue.
2: Oui, mais quel match ?
3: Non, c'est le match des 15 de
2: quel
3: France.
2: Quel match ? Donnez des équipes.
3: France Angleterre, France Fidji, France Pays de Galles, France Nouvelle-Zélande.
2: France Nouvelle-Zélande.
3: Tu lui souffles. Mais franchement, la pire des personnes. Tu lui souffles.
2: Oui, il l'a même pas trouvé.
4: Bah, c'est-à-dire que souffler dans cette barbe là, c'était vraiment.
2: France Nouvelle-Zélande, en effet 15 de France féminin dans le cadre du Women 15 Global Series 2026 qui démarre ce samedi, une compétition un peu bizarre qui va durer 3 mois et quelques, voilà, avec beaucoup de matchs. On fera des points réguliers avec
3: Pauline Bourdon, quand même, capitaine.
2: Oui, avec Daniel. Oui. Nous, on fera des points avec Daniel Irassou, ex-joueuse de l'équipe de France aussi. On cherche un ancien joueur. Donc là, on peut répondre quand on a la réponse. Je suis né en 1981. Pose ce clavier, s'il te plaît. Je t'ai vu taper 1981. Je te jure, je vais donner le point à Laurent Zègre, Stéphane Garcia.
4: Ah bah moi, je suis en mode avion pour pas perturber vos ondes.
2: J'ai évolué dans les deux clubs qui s'affrontent. Ils s'affrontent même ce soir du côté d'Aguilera.
3: 81.
2: J'ai littéralement explosé aux yeux du grand public dans l'un d'entre eux. Si on parle palmarès, il est quand même beau. J'ai une Coupe d'Europe, 5 titres de champion de France, un tournoi destination, en grand chelem en plus. J'ai souvent été capitaine, même si je suis un TSE.
3: Du Sautoir ?
2: Merci, ah, Thierry du Sautoir, Colomiers avant Biarritz, exactement. J'ai même été élu meilleur joueur du monde. J'ai 90 sélections sous le maillot d'équipe de France et j'ai même un surnom en Nouvelle-Zélande.
3: Un surnom.
2: Ça va être terrible aujourd'hui. The Dark Destroyer. Donc, en effet, Thierry du Sautoir qui était à Colomiers juste avant le Biarritz Olympique. Bravo, Stéphane Garcia.
3: C'était juste avant ?
2: Oui, c'est ça.
3: Juste avant d'arriver. Il n'était pas à l'UBB, juste avant. En plus, non. Si tu commences à vérifier.
2: Alors, déjà, il n'était pas à l'UBB, c'est à Bègle déjà. Et c'est à Bègle.
4: Avant, il était à Périgueux, avant, il était à Trélissac.
2: Exactement, voilà. Mais il arrive à Biarritz en provenance de Colomiers. Tu peux vérifier, Stéphane
3: exactement
2: Garcia.
3: C'est ça. Exactement ça. Moi, je t'ai toujours fait confiance.
2: Alors, 2-0 pour Stéphane Garcia, mais la dernière question vaut 4 points.
3: C'est sympa pour
4: allez, 3.
3: Les gens qui rappelaient. Oui.
2: Alors, on cherche un joueur, donc là aussi, on peut répondre quand on veut. Je suis né en 1997.
3: Attends, je me permets. Thomas Winkler, si c'est pour me donner les réponses, dans deux ans, ça sert à rien, d'accord ? Alors, tu allumes la radio, portable. Il y a un décalage, sinon.
2: Et t'as trouvé l'émission d'hier excellente, c'est là qu'on voit que t'as du goût. Je suis né en 1997. Je suis suivi par 6893 followers sur Instagram.
3: Ça, j'aime bien ça.
2: Ah ouais.
3: Ça shine. Ça.
2: On y retrouve d'ailleurs tout autant de photos de moi, de mon chien.
3: 97.
2: Ouais. De moi, de mon chien, de mon bébé que j'ai eu il n'y a pas très longtemps.
3: J'ai du bordelais ?
2: Non. J'ai un point commun avec énormément de tueurs en série.
3: Double prénom ?
4: Ah, d'accord.
2: J'ai été appelé en 2021 et
3: Pierre Bernard.
2: En 2021 et en 2022 en équipe de France.
4: En quelle année, pardon ?
2: 2021 et 2022 en équipe de France, même si j'ai plus fait un voyage
3: David
2: culturel du côté du Japon, puisque j'ai pas réussi à avoir ma première cape.
3: Ne le regarde pas, t'es en train de regarder Laurent comme si tu le soufflais les réponses.
2: Moi aussi, j'ai évolué dans deux clubs qui s'affrontent. Mais ces deux clubs, ils s'affrontent samedi.
3: Aymeric Luc.
2: Merci, Stéphane Garcia.
3: Fanny Soulbaby.
2: En effet, point commun avec énormément de tueurs en série, Patrick Henry, Guy Georges, Émile Louis, Monique Olivier et Thierry Roland et Aymeric Luc, du coup, dans les tueurs en série.
3: Ça appréciera.
2: J'en suis à l'heure actuelle à mon quatrième club pro. Je viens d'arriver dans le dernier il y a quelques semaines, donc à Brive. J'ai commencé le rugby au BTS. Je me tâtais à démarrer à l'élan boucalé au foot, mais au contraire de mon frère, j'avais quelques problèmes de pied. Je suis champion de France de 2019 de Pro D2 et Bayonne.
3: Voilà, je peux jouer demi-mêlée.
2: Ouais, je suis formé en neuf, même si on me connaît aujourd'hui pour mes capacités à l'arrière ou bien à l'aile, Aymeric Luc. Victoire écrasante de Stéphane Garcia, puisque ça fait 6-0 en tout. C'est la première fois qu'il y a un 6-0.
4: C'était 4 points ?
2: Oui, 4 points. Pour que je t'essaye de gagner, mais vu que t'as été nul, Laurent Zec.
4: C'est ma première.
2: Oui,
4: c'est l'émotion. Je savais pas qu'on avait droit au portable. Moi, je l'ai éteint pour vous.
2: Non, c'est bon, j'ai surveillé qu'il n'ait pas triché. Il a essayé, parce que je l'ai vu taper 1981, mais t'as pas réussi. Oui, tu peux me regarder comme ça.
3: En fait, les avoir écrits, ça permet de.
2: Allez, stop. Messieurs, on va passer dans la dernière partie de cette émission au Biarritz Olympique, qui reçoit Colomiers dans quelques minutes, dans quelques heures, dans deux heures, très exactement. Stéphane Garcia, tu seras à l'antenne juste après la dernière pause.
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7: De retour dans 100% rugby pour la dernière partie de cette émission. On retrouvera bien sûr Stéphane Garcia, Grégoire Lascubé et Roger Aguerre en direct d'Aguilera dès ce soir pour ce Bio-Colomier. Et puis justement, puisqu'on parle de Bio-Colomier, Stéphane, tu vas nous donner la composition Biarrotte pour le match de ce soir.
8: Oui, avec un retour de ce qui ressemble à une équipe type en ce début de saison, à savoir les 13 des joueurs qui ont démarré contre Nice lors de la victoire bonifiée. Jordi Nutsubidze à gauche, Hugo Pirlet qui retrouve son ancienne équipe de Colomier à droite.
7: La Pirle.
8: Et il vient d'entourer Iban Iriarte Ruti, qui débutera donc avec un match officiel avec le Biarritz Olympique, puisqu'il avait été blessé en prépa. Deuxième ligne, Isbakaus, Johnny Dyer. Troisième ligne, du classique aussi, avec Andrea Sacco d'un côté, Rémi Bordeaux de l'autre, et Sione Vailamou, le troisième ligne arrivé cet été de Glasgow. La charnière avec Lesgourg et Dolagaraï. Aux ailes, Mathieu Acebes et Nico Elizondo. La paire de centre avec Duncan Payawa et Mossese Dawai, qui avait marqué un doublé lors du premier match contre Nice, et Kylian Jaminet au poste d'arrière. Sur le banc des remplaçants, un banc en 5-3. Luca Begic, François Mur qui disputera ses premières minutes de la saison. François Mur, Aston Fortune, Baptiste Britz aussi, l'ancien espoir de Clermont, qui était passé chez les jeunes à Biarritz avant de repasser, de partir ensuite à Clermont, et qui est revenu
7: qui a une double licence.
8: Pardon ?
7: Il est en double licence avec Tyros.
8: Mais c'est, voilà, j'avais parlé de Tyros.
7: Non, justement. Pas du tout.
8: Non, il y a marqué Tyros.
7: Il n'y a pas l'info.
8: Bien sûr. Et on embrasse Thibaut Vicençant, puisqu'on parle de Tyros. C'est toujours pareil, toujours bien.
7: Et Adelphé, là.
8: Edgar Retière, Johan Tapi, qui, pareil, première feuille de match de la saison. Baptiste Farisco et Kakaver Darbaïdze en numéro 23.
7: Laurent, sur cette compo, c'est vrai qu'on avait dit qu'ils avaient fait un peu tourner la semaine dernière, mais là, quand on voit cet effectif-là, c'est quand même un effectif taillé pour jouer le top 6. Cette saison, c'est 23 là, parce que le banc aussi, il est costaud. Tu fais la moue.
9: Non, je fais pas la moue, parce que je pense que le BO a une belle équipe, mais le top 6 en D2, c'est tellement dur à définir. On a vu le BO démarrer les saisons fantastiquement et disparaître après, donc je sais pas s'ils sont taillés pour le top 6. Je trouve qu'ils ont un très bel effectif, et je trouve surtout qu'il y a de la cohérence sur les deux premiers matchs. Nice, il y a pas eu photo. Et même si ils prennent une tôle, au final,
7: c'est dans les dernières minutes à Uyo.
9: C'est exactement ça. C'est-à-dire que l'année dernière, tu fais bien de le préciser. L'année dernière, ils s'effondraient beaucoup plus tôt dans les matchs. Et là, à Uyo, à 10 minutes de la fin, ils sont dans la partie. Alors après, ils s'effondrent pour les raisons que tu as citées. Mais c'est quand même le score est un peu.
7: C'est aussi, Stéphane, quand même pas le même effectif que la saison dernière. On se souvient des deux premiers déplacements de la saison dernière où. On découvrait certains joueurs quand
8: déjà
7: même.
8: Au talon.
7: Là, on les découvre pas.
8: Mais déjà au talon, t'as quand même Iban Iriarte Ruti, Luca Begic qui a donné satisfaction, Adrien Sonzoni qui commence à s'épaissir, et t'as le jeune Milan Udji qui est quatrième, mais c'est sa place, quatrième, avec un espoir. À droite, pour accompagner Hugo Pirlet, qui en plus, on l'a tiré sur la corde en début de saison l'année dernière, ce qui fait aussi qu'il s'est facilement pété quand Saint-Marin était déjà blessé. Là, t'as quand même une recrue particulièrement, Darbaïdze. Darbaïdze, et à côté t'as même Churchward qui est arrivé de Niort. Alors c'est un profil différent, très grand, à la Otonio Tricosto, qui a commencé le rugby sur sur le très tard même, parce qu'il a 30 ans et qu'il y a 4 ou 5 ans, il était encore dans les mines à bosser. Mais force est de constater que, notamment l'essai de pénalité la semaine dernière à Oyo, c'est lui qui enfonce le gaucher indinois. Donc, pour le coup...
7: Son père dans les mines. Ouais, vas-y.
8: Waouh. Et donc, non, vraiment, l'effectif est beaucoup plus complet. Ça y est, tu dérailles, c'est fin de semaine. L'effectif est beaucoup plus complet pour le Biarritz Olympique. Faut faire attention quand même au nombre de blessés qu'ils peuvent avoir derrière.
7: La conquête aussi qui a été contre Nice. Alors certes, c'était une J1 contre un promu, mais qui avait été à la fête côté Biarritz, même à Oyo, la mêlée a tenu bon. Et avec en parallèle ce Colomiers qui, la semaine dernière, perd contre Provence avec 11 touches perdues. Bon, si jamais Biarritz est dans le bon sens sur ce secteur-là, il y a une possibilité quand même d'aller chercher une victoire pour le BO.
9: Bah, ils sont clairement favoris de ce match, vu le début de saison.
7: Deux défaites de Colomiers, je le rappelle.
9: Ouais, et surtout le BO joue à domicile, donc. Ce que tu dis, c'est intéressant parce que je pense qu'ils vont axer sur la touche, mais bon, Colomiers quand même a dû remettre un peu les pendules à l'heure dans la semaine. Ils ont quand même un effectif qui est intéressant. C'est pas encore. Ils ont un bel effectif le BO devant. C'est pas encore dense comme la Pro D2 le nécessite, mais je pense que c'est quand même un cran au-dessus de l'année dernière.
8: Oui, t'as pas la densité d'un top 4, on va dire, Pro D2, mais ouais, c'est entre le top 5 et le top 9, bien facile. Et je te rejoins sur la touche. Évidemment que ça a été axé cette semaine sur le travail de la touche. Je pense que ça va taper très fort, parce qu'en plus, Colomiers, quand tu regardes le banc, âge moyen, 22 ans, c'est très tendre, ça veut dire que si tu arrives à faire le pet avant l'heure de jeu, avant la 50e, franchement, tu te simplifieras grandement la chose, alors que généralement ces matchs-là se négocient ou se tranchent sur cette dernière demi-heure-là.
7: Un petit mot aussi, puisqu'on l'a dit pour Bayonne, mais Biarritz aussi est à la recherche d'un numéro 9, d'un joker, puisque Anoa Laurent est reparti, le pauvre, vers une saison blanche. Là aussi, on va prier côté Biarritz pour pas qu'il y ait de blessure à ce poste-là.
8: Oui, parce que sinon ça va faire le short avec Yann Lesgourg et Kerman Orokotia. Peine encore à passer un cran supérieur. On l'a vu la semaine dernière du côté d'Oyonnax, où notamment, puisqu'il était dans le match, la pénalité rapidement jouée dans les 22, alors qu'à ce moment-là, t'as la possibilité de prendre les 3 points et de rester dans le bras de fer. C'est des choix qui, à ce moment-là, avec son expérience désormais, ça peut coûter cher.
7: Ne me regarde pas, je t'écoute pas, et je crois que plus personne t'écoute, Stéphane Garcia. D'ailleurs, c'est la fin de cette émission.
8: Entre deux heures ce soir.
7: On te retrouve ce soir, exactement. Prise d'antenne à quelle heure, s'il te plaît?
8: 20h45 pour 20h45. Avec Roger Aguerre et avec Grégoire Lascubé.
7: Exactement, le trio de choc ce soir en direct sur votre radio. Pour suivre cette troisième journée de Pro D2 avec Biarritz Olympique Colomiers.
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2: Bonsoir à tous. Dans une demi-heure, le Biarritz Olympique accueille Colomiers en ouverture de la troisième journée de Pro D2. Un choc donc pour démarrer cette soirée que vous propose ici Pays Basque. On va le vivre en intégralité avec Roger Aguerre, avec Grégoire Lascubé. Les enjeux du match, les compositions d'équipe, les joueurs à surveiller ce soir. Évidemment, tout ça, on en parlera dans l'avant-match. Ce sera à partir de 20h45 pour glisser très tranquillement vers cette nouvelle soirée rugby que vous propose ici Pays Basque. On se retrouve dans moins d'un quart d'heure.
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6: Bonsoir à vous, bonsoir à vous. Le Biarritz Olympique veut repartir fort à domicile. Tout l'objectif des Rouges et Blancs qui accueillent ce jeudi donc Colomiers en ouverture de la troisième journée de Pro D2 après un succès bonifié face aux promus niçois. On se rappelle que les Rouges et Blancs se sont inclinés sur un score lourd à Oyonnax, même s'ils ont été accrocheurs toute une bonne partie de la rencontre face à Colomiers. C'est donc l'opportunité de remettre la marche en avant ce soir sur cette même pelouse d'Aguilera. Pour m'accompagner ce soir, deux habitués du micro, Roger Aguerre et Grégoire Lascubé. Bonsoir à tous les deux.
7: Bonsoir.
8: Bonsoir à vous.
6: Les conditions rapidement pour vous sont quasiment idéales pour un mois de septembre, une vingtaine de degrés, un temps plutôt sec, le pampette de nuages dans le ciel. On voit même les étoiles faire leur apparition à notre droite en direction de l'océan. Que demander de mieux face à deux équipes qui, si elles ont un gros paquet d'avance, savent aussi envoyer du jeu. Le Biarritz Olympique qui accueille donc Colomiers, c'est dans un quart d'heure le coup d'envoi, mais avant ça, on rentre dans cet avant-match.
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6: On le disait donc, Biarritz qui a cette volonté de repartir en avant. Dans quelques instants, évidemment, on détaillera la composition d'équipe, mais on est à la troisième journée. Il y a eu donc la victoire bonifiée face à Nice pour commencer la saison du côté d'Aguilera, et ensuite cette défaite frustrante parce que très longtemps le BO a tenu le bras de fer, Roger. Donc forcément que ce soir on a envie de revoir un BO conquérant et qui peut aller chercher des points.
9: Oui, effectivement, on a envie de voir le BO dans la continuité de ces deux premières rencontres. Parce que même si, comme tu l'as dit, il y a eu une défaite frustrante à Oyo, il y a quand même des secteurs qui continuent de rassurer. La mêlée est un point fort, notamment du Biarritz Olympique depuis le début de saison. Et on espère que le BO va continuer à être fort sur ces bases-là pour pouvoir lancer son jeu.
6: Face à une équipe de Colomiers qui, en plus, galère en se déplaçant. Une saison, c'est quand même étonnant de voir cette équipe demi-finaliste qui a démarré avec deux revers. Un, alors c'était à Soyaux, l'autre contre Provence Rugby, Grégoire.
8: Oui, c'est sûr, Colomiers qui a un peu de mal à démarrer cette saison, même si elle a été demi-finaliste l'an passé. C'est une équipe qui vise tous les ans le top 6 et qui sûrement a un peu de mal à se mettre en place cette saison. C'est régulièrement depuis 4-5 ans qu'elle est dans les 6 premiers. Deuxième fois qu'elle perd en demi-finale pour l'accession au top 14. Mais il va falloir quand même se méfier de cette équipe qui va sûrement venir s'étalonner contre cette belle équipe de Biarritz.
6: Comment expliquer? Est-ce que c'est possible d'expliquer? Ou est-ce que finalement c'est que du hasard, des mauvais débuts de saison de Colomiers?
9: Après, c'est déjà un calendrier parce que Soyaux Angoulême fait partie des bonnes équipes de Pro D2, et même si l'année dernière ils se sont pas qualifiés, mais c'est une équipe régulière de la Pro D2. Et après, c'est une équipe et c'est une défaite à domicile contre Aix-en-Provence. Alors, c'est pas tant la défaite qui est gênante, c'est que Colomiers a joué
6: les
9: circonstances 60 minutes à 15 contre 14, et on a malgré tout senti une forme d'impuissance. Et à contrario, Aix a parfaitement maîtrisé son match
6: avec un revers 18 à 13 face à Aix, donc à Bendichou.
8: Oui, il faut dire que cette année quand même l'équipe de Provence d'entrée a envie de marquer son territoire par rapport au, on a vu qu'il y avait une grosse hausse de finances sur le plan financier,
6: le budget,
8: ils veulent marquer leur empreinte. Ça fait 4-5 ans qu'ils disent qu'ils vont monter, qu'ils font tout pour monter en top 14. Je crois que cette année, et puis le premier match, Colomiers recevoir une grosse cylindrée comme Provence, voilà, ils se sont peut-être un peu loupés, pas peut-être prêts à 100%, mais c'est une équipe Colomiers, qui est une équipe très joueuse, qui a un bon paquet d'avant, et moi j'ai pas peur pour Colomiers. Ils vont vite rentrer dans le dans ce championnat.
6: À 12 minutes du coup d'envoi de ce match, on va rentrer dans les compositions d'équipe qui vont nous permettre également de rentrer dans le détail de cette opposition donc entre le Biarritz Olympique et Colomiers, avec en première ligne pour Colomiers l'ancien Bayonnais Guillaume Tartas et Philippe Quité qui vont entourer Thomas Larieux au poste de talon, Steven Cummings et Mike Zewars, lourd, du très très lourd même pour l'attelage en deuxième ligne. Pour la troisième ligne avec Lucas Plattari, Paolo Parpagiallo et au numéro 8 de la troisième ligne donc Elliot Morel, la charnière avec Hugo Seguela et Théo Giral, aux ailes Alberto Carmona, l'Espagnol qui est gros marqueur, profil bon marqueur et qui a déjà marqué un essai en ce début de saison. De l'autre côté c'est Ryan Wari. Au centre on retrouvera le néo-zélandais Seamus Bardoul et Enzo Sal, et puis à l'arrière Simao Bento, arrivé cet été de Mont-de-Marsan avec les déboires sportifs donc du Stade Montois. Alors que les Biarros sont en train de regagner les vestiaires sous les applaudissements du public d'Aguilera. Sur le banc des remplaçants de cette formation columérenne, Pablo Dimchef, Pierre-Emmanuel Pacheco, Théo Pédemons, Jérémy Béchu, Guillaume Lafon, Thibaut Debaes, Lucas Vinière et Robin Ballement. Voilà pour les 23 joueurs sélectionnés par le staff columérenne. Du côté du Biarritz Olympique à présent, avec on va dire le retour de 13 des titulaires qui s'étaient imposés et qui avaient démarré lors de la rencontre face à Nice. Georgis Nutsubidze, Iban Iriarturuti, le Cambouar, qui va faire donc son premier match sur cette pelouse d'Aguilera pour son retour dans le BO, arrivé cet été de Dax. Et Hugo Pirlet en deuxième ligne, Isbackhaus et Johnny Dyer. La troisième ligne avec Andrea Sacco, Rémi Bordeaux et Sione Vailaou. Je crois que ça va être la troisième ligne titulaire toute la saison. Et ça commence comme ça. La charnière avec Yann Lesgourg et Thomas Dolagara, Yozel, Mathieu Acs et Nico Elissondo. La paire de centres d'un Kanpa Yawa et Mossé Sedawa. Là aussi on rempile Mossé Sedawa, et on se souvient qui avait marqué un doublé contre Nice lors de la première journée. Et puis à l'arrière, Kylian Jaminet. Sur le banc des remplaçants de cette formation du BO, un banc en 5-3, 5 avant, 3-3 quarts. Luca Begic, François Mur, Aston Fortune, Baptiste Brice, un jeune tirossé qui a fait ses classes chez les jeunes au Biarritz Olympique, qui était parti chez les Espoirs de Clermont, qui n'a pas réussi à percer, donc qui est revenu au BO pour aller essayer de gagner du temps de jeu et de la régularité. Puis pour le reste, Edgar Retière, Johan Tapi, première minute de la saison pour Johan Tapi, Baptiste Farisco et Kaka d'Arbaïdze. Voilà pour les 23 joueurs sélectionnés par le staff de Boris Bourawa pour les Rouges et Blancs du Biarritz Olympique. Une rencontre arbitrée par Pierre-Baptiste Nuchy. Messieurs, on va se faire un focus sur la compo du BO avec, on le disait, le retour des cadres dans ce début de saison, à savoir l'équipe type qui a démarré contre Nice. Et Grégoire.
8: Oui, c'est sûr, ça c'est avec les changements qu'ils ont opérés à Oyonnax vendredi dernier, c'est sûr, c'est l'équipe type qui, à cause de cette ossature qui est quand même très, très organisée, très, avec une mêlée retrouvée, avec une troisième ligne, avec des joueurs qui sont en forme cette saison, la charnière pareil, avec Thomas Dolagaray qui fait un très bon début de saison, et avec quand même un banc qui avait des joueurs de...
6: Ouais, je suis d'accord avec toi, il est doté le banc.
8: Voilà, il est très, très armé avec Belgique, Fortune, Retière, Farisco, Darvaizé. C'est sûr que ça fait sur 8 remplaçants, il y en a 5 ou 6 qui sont quand même des titulaires à tout moment pour le Biarritz Olympique.
6: Roger, ton regard sur la compo Biarritz.
3: On sent que le staff a déjà des certitudes sur certains points. Hein. Tu as parlé de la troisième, effectivement, qui paraît être la troisième ligne titulaire aux yeux du staff dès la troisième journée. La paire de centre aussi, hein, avec la puissance qu'elle amène, et on l'a bien vu face à Nice, et cette complémentarité entre Duncan Payawa et Mossé Sedawaï. Et j'ai envie aussi de rajouter le trio du fond où Acebes, Elissondo, Jaminet amènent leur complémentarité entre leur expérience, la vitesse et le jeu au pied de Jaminet.
6: Mais finalement tu regardes, pour moi Talon c'est ton titulaire, Isbacas, Johnny d'ailleurs c'était deux titulaires en deuxième ligne, la troisième ligne c'est les titulaires avec qui on partait en début de saison, la charnière pareil, puisque même si Edgar Retière avait fini la saison titulaire, c'est aussi parce que Dolagaray avait eu une saison très compliquée l'année dernière. Enfin, je veux dire, là on est dans et tant mieux, on touche du bois en disant ça, mais aussi au niveau de l'infirmerie, ça va pour le Biarritz Olympique en ce début de saison. et donc on peut en profiter. C'est maintenant qu'il faut surfer là-dessus.
9: C'est d'ailleurs la grosse différence par rapport au début de saison des années précédentes. Le BO la dispose de toutes ses forces vives, et comme l'a dit Grégoire, notamment au niveau du banc. Et quand on voit l'impact qu'a le banc, et encore avec, plus avec ces nouvelles règles, voir des joueurs comme Darbaïdze, comme Mur, comme Bégit sur le banc, ça va amener une puissance et une rotation sur la première ligne qui est très intéressante.
8: Oui, puis on voit régulièrement, que ce soit en Pro D2, en Top 14 et même à des niveaux inférieurs, dès que le banc fait sa rentrée, 9 fois sur 10 ça bascule dans le positif, parce que pendant une heure l'équipe, les 15 titulaires qui sont rentrés ont donné ce qu'ils avaient à donner, et c'est souvent le banc, on l'a vu en Top 14,
6: la différence, ouais.
8: avec Toulouse, La Rochelle, Toulouse, les Rochelais ont fait la différence avec le banc, alors que les Toulousains, le banc est passé un peu à côté.
6: Bah alors je vous rejoins là-dessus, parce que effectivement quand tu regardes le banc de Colomiers en comparaison, banc moyenne d'âge 22,6 ans, sachant que le joueur qui fait grimper la moyenne d'âge de ce banc, c'est Pablo Dimchev, le talonneur, qui est un joueur régulier de D2, qui est l'Argentin, qui est habitué à ces joutes-là. Mais pour le reste, 23 ans, 21 ans, 22 ans, 19 ans, 24 ans, 21 ans, 24 ans. Je vais te dire, si les Columérins t'arrivent pour le BO, l'objectif il est clair, c'est de faire le break, de leur faire mal le plus possible, et de faire en sorte qu'à la 50e l'écart soit suffisant pour que cette équipe-là de Colomiers n'ait pas à revenir, parce que c'est difficile. À part Thibaut Debaez, c'est Pablo Dimchev, il n'y en a aucun qui, on va dire, est habitué à évoluer, à enchaîner les matchs de haut niveau.
9: Oui, d'où l'importance pour le BO de très bien débuter, comme tu viens de le dire, et de faire le break, parce qu'il y a un banc qui est jeune. On a vu aussi une équipe de Colomiers qui a fait beaucoup de rotations et des expérimentations.
6: Il reste que 4 joueurs par rapport à l'équipe qui a joué la semaine dernière contre Provence.
9: Avec Simao Bento qui joue à l'arrière alors qu'il est plus habitué au poste d'ailier. Donc ils vont peut-être jouer avec une forme d'insouciance qui peut être dangereuse pour le Biarritz Olympique.
8: Oui, c'est sûr, mais les jeunes sont de plus en plus précoces maintenant. Hein. Ils sont programmés pour entrer 20-25 minutes. Ils savent que ça ne va pas durer une éternité, et ils veulent montrer aussi qu'ils ont leur place peut-être pour démarrer les matchs. C'est vrai qu'un banc, bien huilé fait beaucoup de bien.
6: Un mot pour vous demander, parce qu'il fait sa première ce soir ici dans ce club où il a tout connu chez les jeunes avant de partir s'émanciper du côté de Saint-Jean, parce que pas gardé, puisqu'après il a ce parcours qu'on connaît tous avec ses 3 ans à Dax, Ivan Iriarte-Ruti. Bah, c'est quand même l'attraction, une des attractions de la soirée, parce que revoir le Camboar qui aime profondément ce club, revenir ici, on a forcément envie, en plus quand on sait à quel point il est attachant, que ça se passe bien et qu'il réussisse son retour de la meilleure des manières.
8: Mais il fait partie de ces joueurs peut-être qui n'étaient pas prêts quand on l'attendait. Au niveau espoir, peut-être qu'il était un peu en dedans, mais il avait des qualités que tout le monde reconnaît maintenant. Il y a toujours des joueurs qui éclatent. Lui, c'est vraiment à 28-29 ans qu'il a été contacté par Dax. C'était la limite d'âge, et puis là on voit il s'éclate et il apporte beaucoup à ce niveau-là.
6: On rappelle, il remplace en plus Clément Martinez qui avait fait une énorme saison l'année dernière avant de tirer à Nice. Ivan Iriarte-Ruti profile. C'est pas simplement on fait revenir un ancien pour faire revenir un ancien, pour le coup, Roger.
9: Non, parce qu'il a été extrêmement performant à Dax, et non seulement sur le terrain, sur la qualité de son lancer, et il avait aussi une place très importante dans le groupe, dans son leadership, et qui peut faire beaucoup de bien au Biarritz Olympique en relais de Mathieu Acebes sur les avants.
6: Et puis on l'a vu la semaine dernière, mais par exemple un garçon comme Lucas Begic, même avec un profil titulaire, a fait un gros match, 2 essais, donc 2 profils différents. Peut-être Begic est un peu plus mastoc, une belle tenue en mêlée, une capacité plus perforeur qu'Iban, mais c'est intéressant aussi pour le Biarritz Olympique, surtout quand on sait que l'année dernière le poste de talent avait été décimé, qu'on avait eu pas mal, beaucoup trop peut-être dû utiliser le jeune Milanoudji.
8: Oui, c'est sûr qu'ils se sont renforcés suite à ces deux saisons précédentes un peu difficiles au niveau des lancers, au niveau de la mêlée. Après un talonneur comme Belgique, il a le physique quasiment d'un pilier. Voilà, c'est important son apport physique et technique, parce qu'on voit que c'est un joueur très, très technique et qui est très jeune aussi et qui a beaucoup d'avenir.
6: Un autre point que j'avais envie d'évoquer avec vous, c'est Colomiers, la semaine dernière, a perdu 11 ballons en touche. 11 ballons, forcément, on se dit que cette semaine à Aguilera, même si on n'a pas voulu trop en parler avant le match du côté du staff, mais forcément on a dû faire un focus là-dessus, surtout qu'on sait qu'à Biarritz il y a de la qualité, Roger.
9: Oui, bien sûr, surtout avec des joueurs comme Andrea Sacco, Rémi Bourdeau, qui se tant sur la touche offensive que défensive sont performants. Donc j'imagine que le BO va très vite essayer de perturber la touche columérine, et ça sera une excellente rampe de jeu pour le Biarritz Olympique.
8: Oui, puis Colomiers a perdu un joueur essentiel cette saison, c'est le deuxième ligne qui est parti à La Rochelle. On l'a vu l'an dernier, il avait été impressionnant ici. Moi je l'ai suivi sur tous les matchs que j'ai pu regarder de Colomiers. C'était vraiment d'ailleurs La Rochelle s'est pas trompée, ils l'ont recruté, c'est peut-être dû à ce départ aussi.
6: Alors que les deux formations vont faire leur rentrée sur la pelouse d'Aguilera, le coup d'envoi de ce match, c'est dans moins de 2 minutes sur votre radio ici Pays Basque, sur l'application ici et sur le site internet ici.fr. Match d'ouverture de cette troisième journée de Pro D2 entre le Biarritz Olympique et le Colomiers Rugby. Ça y est, l'entrée des deux formations. Côté Colomiers, le capitaine c'est Lucas Plataré, et côté Biarro, effectivement. Alors qu'on rentre sur la pelouse avec le foulard marqué du signe Fédé, on l'a vu beaucoup passer avec le drapeau argentin avec le mot Fédé par dessus. Roger, on en a beaucoup parlé cet été, mais forcément c'est un joli clin d'œil que les Biarros sont en train de faire en le déposant sur cette pelouse mythique d'Aguilera qui fait la foulée.
9: Oui, bien sûr, c'était un geste très touchant dans le contexte qu'on connaît, de voir les joueurs du Biarritz Olympique rentrer avec ce foulard, et j'imagine que la famille va être très touchée.
6: Alors qu'on le rappelle, le procès a démarré lundi en cour d'assises de Paris. On pense évidemment bien fort à Maria, à tous les membres de la famille de Fédé. Voilà pour ce match, le compte à rebours, il est lancé. L'arbitre, c'est Pierre-Baptiste Nuchy. Biarritz, Colomiers, ouverture de cette troisième journée de Pro D2. Et attention, est-ce qu'il n'a pas commis un avant là? Parce que, quand le signal est donné, donc ça va, Théo Giral, on va le refaire. Bis repetita pour l'ouvreur Colomiers. C'est parti, le coup d'envoi de ce match d'ouverture de la troisième journée de Pro D2 ici à Aguilera, avec le ballon capté par Johnny Dyer dans les 22 Biarro du côté de la tribune Camp. On va prendre son temps avec Yann Lesgourg. Et le petit coup de pied, non, finalement ce sera un coup de pied pour se dégager le plus loin possible. Très joli coup de pied dans les 40 Colomiers, Roger.
9: Ouais, très belle sortie de camp de Yann Lesbourg, hein, avec un Colomier qui a tapé son renvoi en zone 3, qui a voulu occuper de suite. Mais là, la longueur de jeu au pied de Yann permet d'être tout de suite dans le camp de Colomier.
6: Et on va voir ce que ça va donner, donc du coup, sur les lancers en touche. Les gars, on le rappelle,
8: oui, on va voir le premier lancé. Colomiers, pour voir comment ça se passe.
6: Alignement en 7-1.
8: Bras cassé
6: en faveur des Columérins, donc malheureusement pour les Biarro.
8: Ouais, couloir pas respecté. Ouais, c'est ça.
9: C'est avec dommage. Un choix qui s'annonce clair de Colomiers, hein, qui va porter une chandelle et vouloir mettre le Biarritz Olympique sous pression.
8: Un peu long, c'est dommage, c'est un peu long.
6: Avec je dis attention à contrôle en deux temps, il s'est retourné quand même, il n'y a pas en avant, mais il doit se coucher sur le ballon à 10 mètres de son en but. Kylian, attention quand même à pas trop prendre le bouillon.
9: Ouais, c'est dommage parce que Stéphane Prosper avait insisté sur cet aspect du ballon, parce que le BO a perdu beaucoup de ballons haut la semaine dernière contre Oyo, et sur des zones où il n'y avait pas forcément d'affrontement et de contact dans les zones, et là c'est le cas encore. C'est un ballon assez simple et il y a eu une maladresse à la réception.
6: Avec un dégagement de Yann Lesbourg, angle pas évident, angle fermé, et ça va me donner une touche à 30 mètres du côté de la tribune Blanco. Attention, touche défensive, on le rappelle, le dernier ça a donné un bras cassé en faveur des Colomérins.
8: Pour revenir à ces lancers Colomérins qui ont perdu 10 ou 11 ballons comme tu le disais, ils ont dû le travailler toute la semaine, hein, et ça m'étonnerait qu'ils repassent à côté de matchs d'affilée.
9: Ouais, puis on sent, comme tu l'as dit Grégoire tout à l'heure, qu'ils simplifient les annonces, parce que là aussi ils vont partir sur une touche réduite en 5-1, et j'imagine qu'ils veulent se rassurer sur des choses simples.
6: Allez, on va voir jeu à l'heure, et finalement attention, ça loupe tout le monde pour le Biarritz Olympique. Non, ça va être récupéré par Seamus Barloul, centre, et finalement il y aura un en avant avec une mêlée plein centre du terrain en faveur du Biarritz Olympique à la 3ème minute de jeu.
8: Oui, lancé lointain au-delà de la ligne des 15 mètres. Je pense pas que c'était prévu en zone 3, mais sûrement pas au-delà de la ligne des 15.
6: Ah bah voilà. C'était en zone 5. Là.
8: D'après moi, c'est la faute du lanceur, là, parce que des fois, c'est pas toujours le lanceur qui a la faute.
6: Ah, tu vois, ça c'est pour te faire des amis avec du côté des talonneurs. Là, c'est bon, t'as les copines qui vont vous taper trop sur les talonneurs. Arrêtez, des fois, c'est les lifteurs ou les sauteurs, ou c'est les gens qui sont sautés qui ont le problème.
8: Bien sûr.
6: Allez, la mêlée au centre du terrain ou presque, les gens excentrés côté gauche quand on. Ah, bras cassé cette fois-ci pour le Biarritz Olympique. On est rentré avant, on
8: n'a pas. Il y aura de nouveau, d'après moi, il y aura une quille des Biarrots.
6: Pierre-Baptiste voilà. Nichy, on le sait.
8: On va rendre la monnaie de la pièce. Allez. Mais un peu moins loin, ça serait pas mal. Voilà, ça c'est pas mal.
6: Autour de la ligne médiane, entre la ligne médiane et 40 mètres de cette formation de Colomiers. Le ballon capté par les Colomiérains. On est à 20 mètres de la ligne de touche, côté tribune Camp. Allez, on part dans le petit côté avec Seguela qui va mobiliser ses gros. Un deuxième temps de jeu avec Max Edwards, de deuxième ligne anglais. Le petit train. Deux temps, trois de temps de jeu. On voit que ça ne progresse pas. Et donc, coup de pied haut, de pression. Attention à la retombée, c'est dans la boîte. Attention, ces ballons hauts pour le Biarritz Olympique. Oh, ça vient toucher justement Jaminet ou Elissondo qui était dans les airs.
8: Moi, il me semble que les deux vont au ballon.
6: Ouais, c'était limite. Jaminet, là, du coup, il y a pénalité pour le Biarritz Olympique.
8: Vu d'ici.
6: À la quatrième minute de jeu. Bon, écoute, on va dire que c'est pour les ballons hauts qu'on n'a pas pris la semaine dernière. Là, ça va nous permettre de souffler.
9: Ouais, il faut espérer que le BO profite de cette touche pour lancer le jeu et le match, parce que pour l'instant on est sur un rythme assez bizarre, pas de touche, pas de mêlée, des bras cassés, du jeu au pied en l'air, donc il faut vraiment que le BO lance son match.
6: Ouais, c'était kiff, mais c'est vrai que c'était spectaculaire en faveur de Jaminet, et je pense que voilà, bon écoute, on va profiter de ça du côté du Biarritz Olympique et aller trouver une belle touche à un peu moins de 25 mètres de l'embut de Colomiérains du côté de la tribune Camp. Enfin, encore une fois, je regarde beaucoup de monde à Aguilera, alors on sera pas à 7000 comme il y a deux semaines contre Nice, non. Mais on sera pas loin en tout cas.
8: Le côté droit en face.
6: Ouais, la Canf côté droit, mais la Blanco est pleine. Hein. Ouais, c'est bien.
9: La belle chambrée.
6: C'est 6000. Bien, et si on peut 6000. Réussir à créer quelque chose de cette saison aussi du côté d'Aguilera avec du jeu. Allez, l'alignement pour le Biarritz Olympique sur les 22 en 5+1, premier bloc. Ouais, c'est
9: difficilement capté. Ouais,
6: capté en deux temps, on va dire, pour le Biarritz Olympique. Il a fallu lutter dans les airs, là, avec Duncan Payawa qui va foncer dans le tas sur le rideau défensif. Le relais à présent d'Ivanio et Arturici, plein gaz, le Camboard qui lève pas ses bras pour servir un coéquipier. Le ballon continue de vivre avec de la Garay qui sert Jaminet. Jaminet qui est repris à 2 mètres, 3 mètres de la ligne de touche, côté tribune Blanco. Attention, le contreur qui s'est conservé par les Biarro avec Ivanio et Arturici qui passe le ballon juste avant de rentrer au contact pour Ismakas, boum, qui charge dans le tas avec de la Garay. Attention, il va se raviser, attaquer le centre, mais il est repris, plaqué par Lucas Plataré. Le
8: 3e plaqué par Plataré.
6: C'est un exercice de langage, effectivement. Avec le ballon toujours dans les mains des Biarro, avec Jaminet qui essaie de faire le tour du BAB, qui passe les bras pour transmettre Andreas Sacco. C'est derrière parce que le ballon est tombé, mais c'est derrière. On est à 10 mètres de la ligne de touche, mais là on a reculé des 10 mètres là, pour les Biarro. Attention, c'est passe dans les chaussettes, alors il n'y a pas d'en avant, mais à chaque fois ça nous fait perdre. Et du coup, on est à 45 mètres.
8: On a perdu 20 mètres quand même sur la ligne de front.
6: Défense agressive. Avec le coup de pied derrière le premier rideau, ça rebondit. Contré, ouais, de Thomas de la Garay. C'est récupéré du coup par Alberto Carmona, l'ailier Colomiérain. Derrière le contre-ruck. Ouais, mais forcément, les Colomiérains, ils ont perdu leurs deux premiers matchs. Il faut s'en douter que sur la ligne défensive, sur la ligne d'avantage, ils vont être très, très, très agressifs parce que c'est l'état d'esprit, ça. Donc c'est le plus simple à avoir.
9: Ouais, bien sûr. Et peut-être que Ivan Irarturiti a trouvé une première solution parce que Colomiers est extrêmement bien organisé sur la largeur. Et en ramassant ce ballon autour d'un ruck et en démarrant dans l'axe, il a resserré la défense. C'est dommage qu'il y ait eu une lacune technique derrière pour pouvoir enchaîner.
6: Avec Vaillanou qui sort ce ballon pour Johnny Dyer qui se retourne pour transmettre à Rémi Bourdon. Est-ce que le ballon va être conservé par les Biarro? Attention, le contre-ruck, c'est pour les Colomiérains. Et on va servir avec Elliot Morel qui arrive, qui charge à 42 mètres de l'embut Biarro, plein centre à présent sur les extérieurs. On va essayer de trouver du soutien avec Gérald avec sur les extérieurs, Salen, Zoussal. Et le ballon qui va atterrir dans les bras de Carmona. Carmona, il y aura un avantage dans le jeu de ligne. Ouais. Donc avantage pour pénalité en faveur des Colomiérains. Le ballon relevé en pivot, Tartas, Guillaume Tartas sur les extérieurs avec attention au centre du terrain. Girald qui passe les bras pour Chimus Bardoul, le centre de cette formation colomiérienne qui rentrait dans les 40 mètres du Biarritz Olympique à 20 mètres de la tribune Kampf. Attention sur les extérieurs, attention sur les extérieurs, Papadjola, Papadjola. de ligne. Il va y aller, il va peut-être trouver le soutien. Il a pris plaqué Wari. On est à 5 mètres de l'ambit Biarro. Ça va vite, très vite avec la charge de Steven Cummins. Steven Cummins, c'est son double mètre. Il est retourné. Alors est-ce qu'il y aura essai? Oui, non, que dit l'arbitre. Oh, il est coffré. Oh, il est coffré. C'est miraculeux. C'est miraculeux parce que ça allait très très vite. Et donc à 7 minutes de jeu, on en reste à 0-0.
8: Colomiers a pris le jeu à sa main, prise d'initiative. Ils ont tenu le ballon pendant une minute trente. Et on sait qu'ils sont dangereux sur le jeu collectif avant trois quarts.
9: C'est assez miraculeux, et d'autant plus que l'action de Colomiers part d'un ballon jeté par Johnny Dyer, et sur une phase de contact où il aurait peut-être mieux, il a tenté une passe difficile, et sur le turnover, le BO s'est mis en difficulté.
6: Bon, après ça reste aussi satisfaisant que dans mise en difficulté, le BO arrive à se retrouver, à réorganiser sa ligne défensive. Et attention, la droite, tenté de très loin, 45 mètres sur le côté droit, et ça va passer à droite.
8: Il n'est pas passé loin.
9: Non, il était très bien tapé.
6: Ouais, et on revoit l'action précédente, c'est notamment Paolo Parpagiola, le flanqueur numéro 7.
8: Quand je l'ai vu taper, j'ai pensé à un certain Roger Aguera. Oula. Qui tapait les drops, mais bon, essayez de trouver.
9: Je ne sais pas s'il parle de moi ou de mon parrain.
8: Des deux, mon colonel. Des deux.
6: Plus le parrain, peut-être.
8: Non.
6: Avec le renvoi 22 pris dans les bras, Théo Giral. Là qui est dans les airs, l'Aguilera. Attention à la retombée, c'est le troisième ballon que les Biarrons ont
9: bien capté cette fois-ci
6: par Jaminet dans les 40. Attention, les contre-rucks sont très agressifs sur les contre-rucks. Attention de ne pas le perdre, ce ballon.
8: Ballon perdu.
6: Et alors, pénalité contre les Colomérins. On est rentré sur le côté, j'ai l'impression. On signale monsieur Luchy. Ou alors on a mis les mains au sol, j'ai pas.
8: Il est tombé, il était sur ses appuis, ouais, et il est tombé sur côté Biarro.
9: Ouais. En tout cas, ce début de match nous permet de voir la stratégie Colomérine, hein, puisque ça fait deux fois qu'ils viennent disputer les contre-racks, pardon, et surtout sur des phases de jeu au pied. Donc le BO a intérêt à être performant sur sa conservation. On voit qu'ils sont prêts à jouer sur la largeur, mais il ne faut pas qu'ils oublient d'être forts sur la conservation du ballon dans un premier temps.
8: Surtout, ils mettent l'engagement. Ils mettent de l'engagement pour. Ils n'ont rien à perdre. Ils jouent à l'extérieur, ils ont deux matchs un peu difficile sur ce début de championnat. Là, ils viennent pour se jauger et ils ont mis la barre assez haute au niveau de l'engagement ce soir.
6: 10e minute de jeu, 0-0 entre le Biarritz Olympique et Colomiers. Le lancer à 20 mètres pour les Biarros. Ibaneri Arthur Ruki est un lancer, un alignement en 6-1 pour le BO côté Canf. On prend son temps pour s'organiser. Fond d'alignement, très fond d'alignement. Troisième bloc de saut avec Sako. Attention, c'est mal contrôlé là. Ouais, il avait perdu le ballon, mais apparemment ça a été touché. Et donc on revient sur une pénalité.
8: Le bras. Il a pris le bras.
9: Oui, à la retombée du saut, le Colomérin est venu attraper le bras de Andrea Sako et la pénalité est tout à fait logique.
8: Bah, il faudrait. Ça serait bien de prendre les points.
6: On va en touche parce qu'on.
8: Ah non, il va en touche.
6: Ouais, mais on sait aussi que les Colomérins, on le dit, ont perdu 11 ballons la semaine dernière. Donc si tu peux leur rentrer dans la tête sur le secteur de la touche en début de match.
8: Ouais, mais c'est pas qui lance là, c'est lancé à nous, voilà.
6: Oui, mais ce que je veux dire, c'est que malgré tout, ça reste un secteur pour leur montrer que dans les airs, t'es dominant.
9: En tout cas, on rejoint peut-être la stratégie que tu avais donnée tout à l'heure. Hein. Peut-être que face à la jeunesse du banc de Colomiers et les nombres de rotations, le BO a envie de très vite prendre le score.
6: Avec Ibaneri Arthur Ruti, en 6-1. Son alignement, il se barque, c'est bien pris cette fois-ci la combinaison pour avoir échangé Bailanou. Oh, il emporte tout sur son passage sur des Bailanou. Strike dans l'embut d'Aguilera. À la 10e minute de jeu, après cette combinaison en touche et ce ballon volé par Isbacas, c'est le 3e ligne arrivé de Glasgow. C'était le Tongien qui a tout emporté pour aplatir dans l'embut. Et c'est pour le Biarritz Olympique qui ouvre le score après 10 minutes de jeu, 5-0 face à Colomiers.
9: Ouais, action très bien réalisée, hein. Stratégiquement, le BO s'est rapproché de la ligne, alors que je pense que Colomiers s'attendait à défendre un ballon porté. Isbacas, dans le tempo, a été très bon et a donné le ballon en relais. Vailanou qui a effectivement tout défoncé sur la ligne.
8: Ouais, il me fait penser un peu à Hermitage, qui était je l'ai vu, pas très grand au niveau de la hauteur, mais très dense, très physique. Et c'est sûr que quand on le prend à 5 mètres de la ligne, bon, c'est très compliqué de le prendre.
6: Et la transformation, elle passe pour Thomas Delagare. Elle n'était pas évidente, elle était dans le couloir des 22. Ça fait donc 2 points supplémentaires, 7-0 pour le DOPP face à Colomiers après 12 minutes. Départ idéal, finalement, comme la semaine dernière face à Nice. On est dans les mêmes coups.
8: Ouais, c'est sûr, c'est très très bon début de match des Biarros qui ont fait un bon début de match à Oyonnax aussi. Ils se sont mis en confiance et là ils sont en train de confirmer qu'ils sont en forme en ce début de saison.
6: Et sur leur envoi, on a bien capté ce ballon avec Isbakos qui a été attention lifté, mais malgré tout on vient le perdre avec une pénalité. Alors j'ai pas, qu'est-ce qu'il a sifflé là Pierre-Baptiste?
9: Il a sifflé une attitude au sol, hein. C'est-à-dire que le Biarritz Olympique s'est parfaitement organisé sur le bloc saut avec Isbakos, mais Colomier a fait tomber tout de suite ce bloc et il y a un joueur qui a eu une mauvaise attitude et qui s'est couché sur Isbakos, donc pénalité pour Colomier.
6: Aïe, dommage pour le BO. Oui. Je regarde, c'est bien, je me demande si c'est passionné Vailanou justement.
9: C'est lui,
6: qui était au contact et qui s'est jeté sur Isbakos. Et Colomier prend les points.
8: Mais oui, parce qu'ils veulent rester, ils veulent ouvrir leur plan de
6: compteur et ne pas être.
8: Il joue à l'extérieur dans les 30 mètres. Je pensais tout à l'heure que Dola allait prendre la pénalité, ils ont pris la pénale touche, ça a été Adam, c'est super, mais quand on joue à l'extérieur, il faut quand même respecter, quand on a la possibilité de prendre des points, se respecter à soi et surtout l'adversaire.
6: Colomier avec Théo Giral qui est dans le couloir des 10 mètres, côté tribune Kampf, pied droit à la 13e minute de jeu, sous les applaudissements. Alors c'est parti, on décide de pas siffler mais d'applaudir les buteurs adverses.
9: Je crois que les supporters avaient fait passer un message évidemment à la 13e minute par rapport à Fédé Armieux.
6: Autant pour moi, évidemment, mais c'est vrai que ça n'avait pas été dicté. On attendait aussi, je pense, du côté du stadier de que la pénalité passe pour pas qu'on estime. Et effectivement, 13e minute de jeu. On va faire lever tout le stade pour une belle minute d'applaudissement. Un hommage à Fédé, à Rambourou. Oh, et on décide de continuer sur le terrain. Il faut manger que M. Michi n'est pas attendu.
8: C'est terrible. À chaque fois qu'on en parle, bon, c'est très émouvant. C'est quelque chose qui n'aurait pas dû arriver, mais voilà, c'est dur.
9: C'est très touchant et moi j'invite tous les auditeurs à réécouter le podcast de l'émission d'hier qui était vraiment très touchante et très émouvante et on remercie encore à tous les participants qui ont été géniaux.
6: Ouais, Yann qui effectivement réunit les anciens partenaires que ce soit du BO, Patrice Lagisquet mais aussi à la Jab qui ont connu Fédé le joueur, l'homme, le râleur qui pouvait être aussi le fêtard et c'est vrai que c'est une bien belle émission que je vous invite à réécouter en podcast évidemment quand vous le voulez. Allez, le Biarritz Olympique retour au terrain qui mène 7-3 après cette pénalité donc de Colomier, un lancé à venir dans les 35 mètres Colomier côté Blanco avec Sone Vailanou qui est envoyé servi par Johnny Dyer. On continue avec les gros, Hugo Pirlet face à son ancienne équipe. Hugo Pirlet qui a évolué cette saison du côté.
8: Je ne sais pas s'il y avait les bras là, au niveau du plaquage.
6: Ouais, je suis d'accord avec toi, c'était limite, on aurait dit un sécateur là, mais sans les bras.
9: En tout cas, le BO fait le choix encore à la sortie de cette touche hein, d'utiliser toute la puissance de Vailanou en simulant un moelle à la retombée de la touche et en le faisant attaquer l'espace entre le talonneur et le premier défenseur.
6: On sent que les Colomérins, ils ont envie de se refermer autour du. Parce qu'ils ont peur des molles sans doute aussi après le.
9: Il y a un avantage en cours, donc il faut le jouer.
6: Avec Johnny d'ailleurs, c'est un ballon gratuit, qui passe les bras pour Kampayawa. On a essayé de passer sur un pas là avec notamment Mathias Sebes, mais il n'y avait personne à la continuité. Mais il y a quand même un avantage. Il y a quand même un avantage et comme l'avantage n'a rien donné, on va revenir sur la pénalité à un peu moins de 30 mètres.
8: En face des poteaux, là il faut les prendre. Là.
6: Pile face au poteau, au quart d'heure de jeu, 7-3 pour le Biarritz Olympique. 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
8: On voit Bourdeau qui demande la pénale touche.
6: Ah, c'est étonnant parce que Rémi il est plutôt on va dire à vouloir prendre les points quand c'est possible, mais c'est vrai que. Là on est à 25 mètres.
9: Parti pour aller en
6: 25 mètres et à 20 mètres de la touche côté Kampf.
8: C'est la même que tout à l'heure.
9: Ouais.
8: Peut-être qu'on aura le même résultat.
9: Ben espérons, en tout cas, il y a un choix stratégique très assumé du Biarritz Olympique.
6: Mais c'est leur dire, vous avez eu mal dans le secteur de la touche l'année dernière, on va vous appuyer là où ça fait mal.
8: Là, je sens un ballon porté d'Iban. Là. C'est le métronome à ce niveau-là. Avec Martinez l'an dernier, c'était vraiment les deux avant qui marquaient le plus d'essais sur.
6: Allez, premier bloc de saut. Cette fois-ci, c'est des cas d'école. Avec Isbakos à la retombée, le voile qui se forme. Allez, le groupé qui tente d'avancer. C'est bien défendu dans un premier temps par les Colomérins. Et ça longe la touche et le ballon s'est éjecté avec Duncan Payawa qui attaque le centre du terrain. Attention, Duncan Payawa, le soutien autour de lui, il faut l'éjecter ce ballon, ça met les mains. Côté Colomérins, il y aura avantage.
9: Il y a encore un avantage, il faut le jouer.
6: Avec Jaminet qui va attaquer le centre. Non, il va faire le tour finalement avec peut-être une tentative de croisée. Avec ce ballon, il va être plaqué. Et on va continuer avec l'avantage en cours. Rémi Bourdeau pour venir fixer la défense. Et on va revenir sur la pénalité puisque le ballon avait été gratté, perdu par les Biarros. Et donc pénalité à une quinzaine de mètres de l'embut de Columéret. On est à la 17e minute. Qu'est-ce qu'on fait? 7 à 3. Est-ce qu'on...
8: Non, non, il faut, il faut repartir chercher la pénale touche.
9: Oui, je pense que le BO va rester cohérent, hein, vu l'emplacement de la pénalité. Ils vont repartir en touche, même si
6: on l'a vu. 7 fautes pour Colomiers déjà en 17 minutes.
9: Même si on a vu contre Nice, hein, avec la puissance des nouveaux joueurs du Biarritz Olympique, il y avait une autre arme, c'était les pénalités à la main. Tout le monde sur le Biarritz Olympique l'an dernier.
6: Et donc on va aller en touche. C'est la musique de Rocky. On embrasse les gens de Philadelphie. Si vous nous écoutez, n'hésitez pas. 05 59 59 17 17 sur WhatsApp. C'est complètement gratuit. Vous nous envoyez un message, une photo de la statue. Avec Sylvester Stallone. Allez, le lancer, premier bloc de saut.
9: Toujours la même zone qui est choisie près des lignes.
6: Isbacas, c'est les trois dernières touches, c'est pour Isbacas. Cette fois-ci, il peut pénétrer à nouveau. Zéro prise de risque, le ballon dans les mains du Cambo.
9: Il semble bien enclenché.
6: Ouais, mais c'est très bien défendu, il va falloir le sortir ce ballon. Il prend ses responsabilités, il va venir Arthur Ruti pour finalement aller faire un temps d'arrêt. On part petit côté avec Duncan Payawa qui a vu qui a tenté de passer par le petit trou de la porte là.
9: Il faut être patient, pas de faute sur le jeu au sol parce qu'on sent que.
6: L'avantage, il y a avantage. Bon, ils enchaînent hors carton là au bout d'un moment. Rémi Bourdeau, le relais, on est à 2 mètres même pas de la ligne d'en but. Hugo Pierlet qui se relève. Là, il vient mourir à quelques centimètres également. Attention, petit côté, le départ pour les Biarros. On essaie de marteler dans la porte de la défense. Est-ce qu'on y est? Oui, non. Qu'est-ce qu'il dit, monsieur Pierre-Baptiste Nuchy? Rien du tout. Le ballon, il va être éjecté. Avec Thomas Delagarre qui passe les bras. Oh, il y a quasiment une pénalité. Là. Et c'est une pénalité presque.
9: Moi, il me semble qu'il est placard
8: pris sans ballon.
6: Il est pris sans le ballon parce que Thomas Delagarre fait sa spéciale. En gros, il attaque la ligne. Il passe les bras pour servir un partenaire qui arrive dans la course.
8: Vidéo.
6: C'est limite, limite, hein, honnêtement.
8: Oh, non.
6: C'est limite, même pour moi, presque un essai de pénalité.
8: Parce
6: le joueur est plaqué avant, il est à un mètre de la ligne. Et c'est ce que Pierre-Baptiste. Parce que Thomas Delagarre, il a ça de servir Moussessé d'Hawaï.
8: Moussessé
6: d'Hawaï à 2 mètres de la ligne, arrivé lancé comme ça, sans aucun défenseur face à lui, pour l'arrêter, il faut être sacrément costaud.
9: Il y aura à minima, je pense, un carton jaune. Maintenant, l'arbitre va évaluer si, sans l'intervention du défenseur, il y avait-il potentiellement essai. Moi, il me semble que oui. Donc, je verrai bien un essai de pénalité et un carton jaune.
6: À la vidéo, Jean-Luc Rébolal. On t'embrasse, Jean-Luc. On revoit l'action, on est. Au ras de la ligne de crée, ballon injecté par Yann Lesbourg. Thomas Delagarre attaque la ligne, il passe les bras pour Moussessé d'Hawaï qui est repris avant de contrôler le ballon.
9: Il y a quand même le deuxième ligne qui revient en travers, donc je pensais qu'il n'y avait pas de défenseur.
8: Non.
6: Ah, attention. Carton jaune contre le 7 par Padiola, donc contre le flanqueur de Colomiers à la 18e et pénalité donc
9: simple
6: pour
9: pénalité.
6: Le Biarritz Olympique, mais simple pénalité. Bon, on estime que du coup ça veut dire je sais pas du coup parce que
9: bah, il estime qu'il n'y avait pas sans l'intervention de ce joueur il n'y aurait pas eu essai, donc il reste sur sa logique de carton jaune.
6: Il siffle hors jeu.
9: Ah, c'est même pas le plaquage sans ballon.
6: Donc il estime que le plaquage était dans les règles, donc il n'y a pas de souci. Allez, on revient dans le match, lancé à 5 mètres. Ça fait quand même 7 fautes maintenant pour Colomiers en 18 minutes de jeu.
9: D'où peut-être le carton jaune sur la succession de fautes.
6: Ouais. Lancé à 5 mètres pour le Biarritz Olympique, alignement réduit. Deuxième bloc, cette fois-ci avec Andréa Sacco qui lève plus haut que tout le monde, qui est levé plus haut que tout le monde à la retombée. Le groupe est pénétrant dans les mains. Il va dire Arthur Ruti, nouvel avantage. Allez, attention, on est rentré sur le côté, là, du côté numéro 8, Colomiers. Le ballon dans les mains toujours, du Cambo. Allez, on essaie de faire l'effort pour pousser, pour enfoncer le verrou, et ça va aller à l'homme. Et pour son premier match officiel, sous les couleurs du Biarritz Olympique, ici dans son ventre, la Guinéra, pour son match de retour, il va dire Arthur Ruti, qui aplati dans l'embut, le premier essai pour son premier match pour le Cambo. Et compenser que le travail de Sap des savants et le Biarritz Olympique qui s'envole 12 à 3 après 20 minutes de jeu ici à Aguilera face à Colomiers.
8: C'est vrai qu'il excelle sur ce type d'action. Il est là où il faut, il met la pression qu'il faut parce que les Colomiers ont quand même bien défendu, comme sur le premier coup. Ils se sont mis un peu en désaxé pour nous pousser vers la touche, et Iban avait le métier qu'il a à rectifier la cette position pour marquer cet essai.
6: Et la transformation, elle passe en coin pour Thomas Delagaray. Ça fait 2-2 et donc Biarritz qui mène désormais 14-3 à la 20e.
9: Oui, puis c'était important pour le Biarritz Olympique de valider les choix qu'ils avaient fait, de se rapprocher des lignes sur cette succession de pénalités. On a déjà un mini break. OBO maintenant de bien négocier son renvoi et de sortir proprement du camp, contrairement au renvoi précédent.
6: Et ensemble, les Colombiens, là, tu vois, ils mettent du temps pour venir se replacer pour jouer le renvoi. Sans doute marqué déjà, parce qu'en plus, en infériorité numérique, voilà. Il reste 8 minutes à jouer pour le BO en supériorité. Après le carton jaune, donc contre Paolo Parpadjola, le flanqueur de cette formation colombienne.
9: Ouais, donc important pour le BO de bien négocier ce renvoi et profiter de cette supériorité numérique pour mettre du rythme et breaker encore plus cette équipe de Colombiens.
6: Avec Vaillant qui a pris ce ballon dans les airs sur le renvoi. On est à 10 mètres côté tribune camp. Pénalité contre le Biarro. Ça fait deux fois que sur le renvoi, il y a le soutien qui.
8: C'est la même faute. On prend la pression. Exactement. On prend la pression et après on va au-delà du ballon.
9: Oui, deux fois, Grégoire a raison de le dire, hein, deux fois que le renvoi est tapé en zone 3, suffisamment haut pour qu'un défenseur de Colomiers arrive et plaque de suite. Et le BO n'arrive pas à avoir les bonnes attitudes, puisque encore une faute au sol sifflée, même si Colomiers vient disputer ses contre-racks à chaque fois.
6: Avec dans le tas notamment, je vais essayer de dénoncer Nutubidze ou Bakaus. Voilà. Donc ça fait pénalité. Les Colomiérains, ils vont la tenter aussi pour rester à portée, puisque s'il venait y avoir 3 points, ça leur permettrait de revenir à 14-6. Pour l'instant, ça fait donc 14-3. 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Ici, 3e journée de Pro D2 ouverture pour le Biarritz Olympique. La semaine a été courte. Récupération après le déplacement du côté d'Oyonnax.
8: Le but de cette équipe de Colomiers, ça va être de rester
6: à portée
8: au niveau du score.
6: Théo Giral, il est sur les 15 mètres, sur la ligne des 22 côté camp. C'est parti face au Platin et ça va passer. 3 points supplémentaires donc pour l'ouvreur de cette formation colimérienne et 14-6 pour tableau d'affichage pour le Biarritz Olympique à la 22e minute.
9: Oui, c'est dommage que le BO n'arrive pas à mieux valider à chaque fois qu'il marque des points, puisque on le répète, hein, mais le scénario se valide à l'identique. Renvoi, faute au sol, pénalité, ce qui ne permet pas le BO de complètement décrocher cette équipe de Colomiers.
6: Allez, le renvoi. Il est tapé dans les 22, c'est pris par Elliot Morel, le numéro 8 de cette formation au Garonnaise. Demi-finaliste, on le rappelle, l'année dernière, en Pro D2. Et le dégagement pied droit attendu de mêlée, Théo Seguela dans les bras de Kylian Jaminet qui va jouer avec Thomas Delagaray. Attention Thomas Delagaray, ne blessez pas Thomas Delagaray.
9: Ouais, bien joué.
6: Attention en bout de ligne peut-être avec Duncan Payawa qui est en position d'ailier, le petit par-dessus de Duncan Payawa dans deux lignes avec le rebond qui va finalement mourir, sortir des limites du terrain. C'est flirte, c'est tout par un Colomiérain, j'ai l'impression. Ah non, c'était juste, mais c'est finalement touche en faveur de Colomiers à 15 mètres, au moins dans l'occupation aussi on vient mettre la pression, et on en parlait des nombreuses fautes la semaine dernière en touche.
8: Oui, ça joue juste. Au niveau prise d'initiative, les Biarros ont le geste juste, la décision qui va avec ce qu'ils ont envie de faire. Non, c'est très très bonne 25 premières minutes pour Biarritz, en plus qui a scoré, deux essais transformés.
6: Il y a de la casse, attention Colomiers, Théo Giral. C'est quand même pas rien le début d'ouverture.
8: Dobas qui va rentrer.
9: Et puis il faut souligner l'excellent début de match de Thomas Delagaray, hein, tant dans ses tirs au but que à l'image de son geste technique et de sa prise d'initiative, hein, sa passe au pied est parfaite.
6: Attention, c'est vrai que Thomas Delagaray a inspiré. Attention la ligne, on est à 15 mètres pour les Biarros. C'est Hugo Seguela qui va prendre ses responsabilités pied droit pour se dégager. Surtout qu'on a vu Théo Giral se faire mal apparemment. Touche direct ou pas? Oui, non. Flirt, non. Ça va finalement ne pas être direct. Et donc donner un lancer pour le Biarritz Olympique à 45.
8: Il était dans les 22.
6: Oui, pardon, autant pour moi.
9: Il était dans les 22 avec une sortie de camp préparée.
6: C'est
9: par fin
6: de semaine, je suis fatigué. C'est
9: touche réduite, un avant qui a pris le milieu du terrain pour aménager l'espace et jouer au pied du neuf de Colomiers.
6: Et donc un lancer à venir pour Iban Iriartu Uruti. 24e minute de jeu, 14-6 en faveur du Biarritz Olympique, lancé à venir pour les Rouges et Blancs.
9: Avec une touche réduite.
6: Côté tribune camp, le ballon relevé. Mathias Sebens en pivot qui va venir servir Duncan Payawa. Allez, on soutient derrière, mettre de la vitesse. Théo Giral sorti, hein. Remplacé par Thibaut de Baez. Thibaut de Baez, donc déjà, attention, ça fait partie des nombreuses règles du changement. Et donc, on perd déjà un joueur du côté de Colomiers. Allez, le ballon dans les mains des Biarros. Qui se fait chasser, Thomas Delagaray. Long de ligne, dans le couloir des 15, côté tribune Blanco. Rémi Bordeaux qui relève ce ballon avec
9: Nutubidze.
6: Georgie Nutubidze. On est à 10 mètres de la ligne de touche côté tribune Blanco avec Isbacaos. Isbacaos de la continuité avec Ivan Herrier Arturuti qui éjecte ce ballon un peu brouillon, mais le ballon est toujours dans les mains avec Hugo Pirlé. On arrive à servir à Drapiero. Et c'est donc Duncan Payaroa qui permet de faire le troisième essai de la soirée après un incroyable mouvement collectif. Il va derrière Arturuti qui a libéré ce ballon derrière Hugo Pirlé. Thomas Delagaray qui est venu le transmettre à Andrea Sacco derrière la continuité avec Nico Elissondo qui trouve le soutien de Duncan Payaroa. Retour intérieur pour Aladam entre les poteaux. Ça y est, le Biarritz Olympique nous offre un festival après 25 minutes de jeu, 19-6, et la transformation dans quelques instants à venir, ça fera 21-6 donc en faveur du BO contre Colomiers.
8: On sent une équipe très en confiance dans ce jeu d'avant, trois quarts, voilà, ils se retrouvent juste avant que les avants libèrent le ballon, j'allais dire, et ils l'ont fait. Il faut recentrer cette équipe de Colomiers qui joue une défense au large, et voilà, ils les ont bien bloqués, d'où la passe derrière du Ruti après qui a décalé les trois quarts d'Yaron.
6: Transformation, elle passe, ça fait 21-6 donc après cet essai transformé de Duncan Payaroa, son premier avec le Biarritz Olympique, transformé par Thomas Delagaray.
9: Oui, Thomas Delagaray qui encore une fois dans l'animation est excellent. Il touche deux fois là, et avec deux qualités de passe, et notamment la dernière où il met Elissondo dans l'espace. Donc voilà, maintenant
6: sur les deux parce que d'abord c'est Andrea Sacco et derrière c'est Elissondo. Il vient fixer parfaitement le numéro 12 chez Mios Bardoul et il vient transmettre à Elissondo qui casse la ligne d'avantage. Attention justement, le renvoi, parce que sur les deux derniers on s'est manqué côté Biarro. Là c'est propre, c'est Vailanou qui a pris ce ballon, je crois, au sol, et Lesgourgues pied droit. Faut attention à la pression sur Yann Lesgourgues. Très belle touche, très belle touche. Jouée, à 45 mètres de l'embute numéraire alors qu'on était dans les 22 Biarro. Ça c'est de la sortie de camp propre, Roger.
9: Oui, c'est de la sortie de camp très propre, et surtout c'est une sortie de camp où le BO n'est pas pénalisé, donc ça lui permet au BO maintenant de rester dans le camp de Colomiers, de continuer à profiter de cette supériorité numérique pour encore plus breaker Colomiers.
6: Et d'ailleurs on le dit, mais trois essais ça sous-entend donc déjà le bonus offensif pour les hommes de Boris Bourraoua.
8: Oui, à la demi-heure de jeu on a le point de bonus offensif. Oh, mais le match est loin d'être fini, c'est
9: avec
8: sûr
9: une touche récupérée.
8: Que Colomiers aura une réaction par rapport au score.
6: Donc, alors, il y a un 3 contre 1 à jouer avec Payaroa, mais c'est là où il y a un bout de ligne pour Nico Elissondo qui va revenir, raviser, peut-être repiquer dans l'axe. Ça y est, c'est fait. Attention de ne pas être trop emporté avec le soutien de ses coéquipiers pour rester dans l'air de jeu. Yann Lesgourgues sur les 40, le ballon relevé pour Johnny Dyer. Boum, la charge de Johnny Dyer. On est dans le couloir des 15, côté tribune Blanco.
9: On va jouer.
6: Thomas de la Garage, sur l'extérieur avec Kylian Jaminé qui va sauter la passe. C'est limite, sa hauteur. Elle est haute, très haute pour Mathias Sebès qui casse un plaquage, qui arrive, qui charge à l'entrée des 22. Allez, on relève avec peut-être du large à nouveau pour le Biarro avec Thomas de la Garaille qui attaque la ligne. Oh là, la tête de la ressort, accélération de Thomas de la Garaille. Le ballon qui est cassé les bras peut-être avec Georgine Tubité qui vient mourir à quelques centimètres de la ligne de craie pour les Biarro qui vont essayer de marquer là leur quatrième essai de la soirée.
8: Côté fermé.
6: Il y a du monde aussi côté gauche, au large côté gauche, puisqu'on le rappelle, le Biarritz Olympique évolue en supériorité numérique encore. Et finalement, il va être coffré ce ballon par l'éco-numérin Pierre-Baptiste.
8: Ça méritait d'écarter là des deux. Il y avait deux possibilités au large.
6: Après, il y avait du monde et il n'y avait aucun Biarro. Déjà que tu le conserves sans pénalité, c'était pas simple.
9: Ouais, je pense qu'on a même manqué un peu de patience près de la ligne, hein, parce qu'il y a un joueur qui ramasse, c'est très tentant. Hein, on est dans
6: oui, après une subtilité, je ne vois pas le joueur qui veut y aller tout seul.
9: Qui veut y aller tout seul, et alors que voilà, encore une fois, le BO avait été excellent dans son animation offensive, dans les largeurs, dans l'alternance autour de ses premiers blocs d'avant et son jeu dans le dos. Donc c'est vraiment dommage qu'on n'ait pas concrétisé sur ce temps fort.
6: Le renvoi depuis l'embute avec Thomas Delagaray au centre du terrain sur la ligne médiane. Coup de pied croisé, ouais, puissant. Attention, allez, dégagement lointain. Nouvelle fois, Kylian Jaminé qui va pouvoir envoyer une quille dans les airs. À la retombée, c'est même Kylian Jaminé qui va prendre le ballon, souvent dans les airs.
9: Très fort.
6: Très très fort sur le jump, il y avait un vis-à-vis en plus là, et derrière on va pouvoir écarter avec Ivan Herrier-Turiti en pivot, Thomas de la Garaille.
9: Il y a un plaquage à retardement. Hein.
6: Pour Johnny Dyer à nouveau qui passe les bras aussi pour Johnny Zubidje. Oh, il est là le tabouret Georgien, il avance au contact. Boum. Allez, on est à 10 mètres de la ligne de touche côté Tribune Blanco. Ouais, c'est limite le hors-jeu là, hein, franchement. Et c'est pas sifflé, la défense agressive des Columérins. Il y a le Lesgourgues au petit côté pour Nico Elissondo. Ouais, limite là aussi le plaquage de haut. Avec Yann Lesgourgues pour les gros, avec Hugo Pirlé sur la ligne des 22, le ballon injecté pour Thomas de la Garaye. Thomas de la Garaye, il se bacasse. On vient de transmettre André Sacco, on passe les bras. Là, c'est du Prosper Kane avec Duncan Payawa. Duncan Payawa qui se fait un trou là au milieu de tout ça avec le ballon transmis pour Ivan Iriarte Ruti. Giorgi Tsubidze. Ah, c'est André Sacco qui a plati. Et bien, la seconde derrière pour le Biarritz Olympique. Mais là, c'est le jeu de Toulousain. On n'arrête pas de passer le ballon après chaque contact, à chaque fois il y a du soutien. Le ballon n'arrête pas de vivre, que ce soit avec les gros, avec les arrières. Et au bout du bout, eh bien, au large, on vient fixer cette défense. Un joueur. Thomas de la Garaye, une nouvelle fois, troisième fois, qui livre presque une passe décisive. Et là, il vient fixer deux défenseurs avant de libérer André Sacco qui a aplati là le quatrième essai de la soirée pour le BO.
9: Oui, puis ce qui est très intéressant, c'est l'activité des avants dans ce jeu de mouvement. On a vu Nuxubidze très actif sur les deux dernières séquences offensives. On a aussi ces troisième lignes qui jouent parfaitement dans les couloirs et qui ont la capacité de jouer comme des trois quarts, mais vraiment magnifique essai du Biarritz Olympique.
6: Attention à la transformation, Grégoire, avant de te faire réagir. C'est un. Non, il va le manquer. Premier échec de la soirée pour Thomas de la Garaye. 26-6 donc pour le Biarritz Olympique à la demi-heure de jeu, à peine contre Colomiers, demi-finaliste de la dernière édition.
8: Ce qu'il y a de beau à voir, c'est le plaisir que prennent ces joueurs. On le voit, ils font le jet juste, dans le bon tempo, avant trois quarts. C'est super à voir et ils doivent prendre un très très grand plaisir.
9: Oui, puis on en parlait, le plaisir des supporters, parce que cet essai a été parfaitement acclamé. Et si le BO continue à avoir des prestations de ce type, ça donnera aux gens de continuer à venir voir le Biarritz Olympique.
6: Oui, là effectivement il y a des raisons supplémentaires au-delà de l'amour du club de venir ici à Aguilera, c'est voir du jeu. Et c'est vrai que depuis le début de la saison, Biarritz est en train de procurer de belles émotions aussi sur le rectangle vert. À le renvoi, soigner la sortie de camp, le Biarritz Olympique qui mène 26-6. Coup de pied très haut tapé par Yann Lesgour, de pression dans la boîte, à la retombée. On va essayer les Colombiens capter ce ballon.
9: Allons en arrière
6: avec Parpadiola qui vient de retrouver ses coéquipiers. Ils ont pris deux ou trois essais sur le carton jaune.
9: Trois.
6: Ça leur aura coûté cher. 22, 25 et 30. Oui, effectivement, pour les Colombiens. Avec le ballon pour Thibaut Debaes qui se débarrasse un peu de la gonfle. Simao Bento, l'arrière, repris, plein centre, à 40 mètres, leur avantage.
9: Ah non, moi je trouve ça sévère parce aussi, que le joueur vient attaquer l'espace, c'est très sévère.
6: Avec le ballon pour les Columérins, Thibaut Debaes, sur l'extérieur, c'est pris, coffret, on est autour des 30 mètres, on essaie de mettre les mains. Attention, petit côté avec Thibaut Debaes qui va venir transmettre à Carmona. Carmona qui va sortir du terrain. Non, il arrive à libérer, à se sortir du déplacage et finalement sortir des limites du terrain. On va revenir donc sur l'avantage en faveur des Columérins. En faveur des Columérins. Donc, ça sera à une trentaine de mètres de la ligne d'en but et les Columérins vont aller en touche. Forcément, là, il y a 26-6, le score est fait. Il faut qu'ils reviennent avec un essai là.
8: Et oui, il faut qu'ils se mettent à jour par rapport à la touche. Voilà, je crois qu'ils ont eu deux lancers perdus. C'est le troisième lancer qu'ils vont avoir. Ça peut les remettre dans le coup s'ils prennent ce ballon en touche, un ballon porté à 8 minutes de la mi-temps. Ça peut les faire repartir.
6: Et avec Isbacan, ce qui a pris un coup, on dirait un peu au côté, mais ça a l'air d'aller. On s'est repositionné, alignement 5-6-1. Ah, on a essayé de contester, mais là aussi,
8: ouais, le bras
6: d'André Sacco, ouais, j'ai l'impression, et pénalité donc, contre André Sacco pour être venu contester, avoir déséquilibré le sauteur.
8: Allez, pénal touche à nouveau.
9: Oui, de toute façon, la configuration du match et l'écart ne laissent pas trop de choix à Colomiers. Hein. S'ils veulent recoller au score, ça sera par des essais désormais, sachant qu'il y a 20 points d'écart.
8: Alors, c'est quand même un peu des choix. C'est à 7-8 mètres de la ligne. On prend une pénale touche alors qu'il y a de plus en plus de pénalités qui se jouent à la main, avec le talonneur.
6: Ouais,
8: on est sûr d'avoir le gain du ballon, tandis qu'en touche, on n'est pas sûr de l'avoir.
6: Il a pris envie de se reconnecter aussi à ce secteur-là. Justement, le ballon, il est pris dans les airs. Attention, par Sylvain Cummins, le deuxième ligne de cette formation colimérenne.
9: C'est bien défendu pour l'instant.
6: On est à 5 mètres de l'embut, ça coulisse, on arrive à contester. Attention quand même, ça vient de tourner, ça va à la dame.
9: Laissez
6: de Thomas Larieux, le talonneur de cette formation colimérenne. Parce que tu le disais, effectivement, Rongier, c'est dans un premier temps, ça a bien contesté. Ils ont réussi à faire pivoter comme il fallait ce groupe pénétrant pour libérer Thomas Larieux qui est allé à Dame. Et donc, 26-11, et du coup, derrière, ça vient se prendre dans les bras.
9: Oui, il y a un début d'accrochage avec Mathieu Acebès, il me semble.
8: Ah, c'est étonnant.
6: Et Guillaume Tartas, non peut-être.
8: Oui, Tartas, oui, qui est.
9: C'est une relance du derby.
8: Qui est un joueur local. Alors, c'est. ça lui rappelle de bons souvenirs.
6: Ouais, Guillaume qui a joué jeune environ 2011-2016 avant de partir
8: à Agen.
6: À Agen, exactement.
8: Après, c'est très compliqué.
6: Il a fait un an à Agen avant de.
8: Un an ou deux, oui.
6: Et après, Colomiers depuis 2017.
8: Ces ballons portés sont très très durs à défendre parce que quand c'est bien joué, c'est indéfendable. Ou alors on se met à la faute et voilà. Mettre à la faute, c'est très compliqué.
9: Ouais, et puis je pense, Grégoire, pour ajouter que vu la difficulté de la touche Columérine la semaine dernière, on voit que près des lignes, le BO a fait le choix de défendre en l'air, alors que souvent, il y a des équipes qui défendent en bas et qui attendent que le bloc saut tombe pour défendre fort en bas, alors que là, le BO, ça fait deux fois qu'ils défendent avec deux zones de saut et peut-être qu'il manque de puissance à la retombée.
8: C'est sûr.
6: 4 essais à 1, la transformation, ce sera pour Thibaut de Baez, donc à 6 minutes du terme de ce premier acte, le BO qui mène 26-6. On est sur la ligne des 22.
8: À 11.
6: 26-11, pardon, oui. 26-11, effectivement.
8: 26-13, voilà.
6: Alors, on regarde Thibaut de Baez sur les 22, excentré côté gauche, côté tribune Blanco, à une dizaine de mètres de la ligne de touche.

0: dans les 22, Columérin, à 15 mètres de sa ligne de touche, côté tribune Blanco. Petit train demandé par Hugo Seguela. Pied droit, tendu.
1: Le ballon qui sort pas.
0: Et Jaminet qui va pouvoir relancer avec Thomas Delagaraille. Puis le fond du terrain. On va envoyer un ballon très haut à la retombée.
2: Ça, c'est pas mal, ça.
0: Ouais, Jaminet est très fort dans les 22. Ah, il va attendre, ouais, attention, il y aura en avant, le ballon récupéré par André Sacco, il faut en profiter avec cet avantage en faveur du Biarritz Olympique. Thomas Delagaraille qui va venir repiquer dans l'axe. Attention, il se fait secouer là, il est solide. Ouvre Libéo, le ballon relevé avec Johnny Dyer. Johnny Dyer, boum, la charge de Johnny Dyer dans l'intervalle.
1: Il est pris. Le placard qui traîne.
0: Oh non, qu'est-ce qu'il y a? Le soutien, qu'est-ce qu'il y a, monsieur? Mais qu'est-ce qu'il y a, monsieur Michi?
2: Ouais, le joueur va
0: au-delà. Ouais.
2: Il estime que
0: Hugo Ibaniri Arturiti est allé au-delà.
1: Je trouve que le plaqueur de Colombier quand même reste fortement dans la zone.
0: Il est encore dans la zone, Platari, non? Attends, regarde l'accent. Alors moi je trouve que c'est difficile le plaqueur de Colomiers est en plus côté dans le camp du BO. Il ne fait pas l'effort de rouler.
1: Il gêne même le soutien offensif Biarro qui n'a pas d'autre choix que d'avoir cette attitude. Moi je ne comprends pas du tout cette pénalité.
0: Là vraiment je suis à côté de la décision de monsieur Nuchi. Alors elle est pas. Là, le score est fait, il n'y a pas de souci, mais Thomas Larieux, il est dans le camp Biarro, on dirait un Irlandais. C'est la spéciale irlandaise.
1: Ouais, mais ça donne quand même une dernière possession à Colomiers dans le camp Biarro, comme l'a dit Grégoire. Hein. Il ne faudrait pas qu'il marque et qu'il revienne avant la mi-temps. Et là où il y avait 20 points, il revient à une marque et ça nous donnera une autre deuxième mi-temps.
0: Ouais, là c'est franchement monsieur Nuchi, on va le voir, hein, mais il fait aucun effort de venir rouler la pluie, parce qu'en fait le problème c'est que le réalisateur montre côté Columéret, mais c'est côté Biarro qu'on le voit nettement, que Thomas Larieux ne fait aucun effort de rouler après le plaquage.
1: Ouais, puis il semblerait qu'il y ait eu du coaching du côté de.
2: Non, il est blessé. Il est blessé, le talent.
0: C'est pas le Dimchev alors.
1: Ouais, c'est pas le Dimchev qui rentre.
0: Pas le Dimchev.
1: Uruguayen.
2: Il remplace Larieux.
0: Ça fait deux changements sur blessure, on dirait. Après, c'est peut-être un coaching. On va dire un coaching classique, mais.
2: Et ils ont perdu, je crois, mardi ou mercredi, le demi de mêlée titulaire.
0: Ouais.
2: Qui est un joueur important dans leur effectif.
0: Allez, deuxième bloc de saut. À la retombée, le BO défend bien. Attention, on avait quand même essayé de sauter premier bloc. Hein. Côté Biarro. Ouais, c'est bien contenu là.
1: Premier arrêt
0: signalé par le corps arbitral. Ça rentre dans les 22. On est à 15 mètres dans le couloir des 15 de côté tribune Blanco. Ça va au sol. Allez, il faut contester. Non, le ballon éjecté. Avec Seamus Bardoul, le centre Columérin. On est à 20 mètres face au poteau.
1: Ça manque un peu de cohérence et le public le soulève parce que là sur l'attitude au sol c'était la même chose.
0: Ouais. Attention, on vient pilonner la défense Biarrotte.
2: On va prendre deux points avant la mi-temps
0: surtout. Allez, avec sur les extérieurs Thibaut Debas qui vient transmettre à Simao Bento l'un des lignes pour son coéquipier Ryan Nouari. On est à 2 minutes 30 de la fin de ce premier acte avec Fulquité
1: bon
0: qui
1: plaquage.
0: Prie en bleu plaquage offensif là, ce plaquage. Ballon éjecté à nouveau avec Dimchev pour venir viser Johnny Dyer qui le retourne pour sortir. Attention de la zone, placard plaqué, ne pas commettre de faute avec Bardoul qui est transmis à Debaes éjecté sur l'extérieur avec Enzo Sal en bout de ligne. Enzo Sal qui va aller à Dame et qui va passer les bras et il y aura essai complètement en coin, que dit l'arbitre. Est-ce qu'il a vu? Monsieur Nuchi va demander la vidéo. Vous demandez l'avis de son arbitre assistant et on en parlait de cette décision à 40 mètres. Ah, en fait il aplatit sur le dos de Thomas Delagaraille. J'ai l'impression qu'il aplatit sur le dos de Thomas Delagaraille qui revient sur le plaquage là. Il aplatit sur le dos de Thomas Delagaraille et après il relâche le ballon. C'est héroïque. Héroïque, geste défensif comme quoi. Ça vaut le coup de se battre même si tu crois que c'est fait comme essai.
2: Parce que là, s'ils avaient marqué là, c'était pas simple pour la suite. Hein.
1: Mettais le doute. T'avais Colomiers qui revenait à moins de 6 points.
0: Allez, le renvoi depuis l'embute avec la charge de Edwards qui va venir casser le rideau défensif, qui rentre dans les 22. On va venir servir à l'aéro avec Elliot Morel, plein centre du terrain. Là, c'est le défi physique. Il reste 1 minute 30 dans cette première période. Lucas Platari en position de pivot pour les Columérins qui ont le ballon. Attention sur les extérieurs, peut-être il arrive fort à lancer Bardoul le centre. On va repartir sur du large, peut-être. En tout cas, on va renverser grand côté. Oh, le plaquage offensif là sur Dimchev. Est-ce qu'il perd le ballon contact? Est-ce qu'on vient contester? Que dit l'arbitre? C'est un flirt, ça flirte avec la décision. Mais c'est conservé par Léo Garonnet. Avec Seguela pour venir transmettre à Fulquité. Avec le soutien de Parpadjola.

0: On continue même sens avec le relais de Lucas Plattaré. Oh. Lucas Plattaré. On est à 20 mètres de l'embut de Biarro. On va renverser. Grand côté. Là, avec Parpagiola qui vient d'arriver lancé. Qui est repris. Phil Kitté en pivot pour Debaez. Debaez sur les extérieurs. Attention, peut-être sur nombre avec Darboul. Darboul, une de contre un négocié. Avec Wari. Wari qui est servi par son vis-à-vis de l'autre aile. Carmona, attention, on est à 4 mètres, à 5 mètres de la ligne d'embut. On fait jouer les gros avec la charge de Steven Cummins à 5 mètres de l'embut de Biarro. On met les mains du côté d'Ibanier. Il y a Fiorutti, le ballon il est gratté. En 30 secondes du terme de ce premier acte, le beau geste défensif d'Ibanier et Arturuti, notamment pour venir récupérer ce ballon. Ça vaut un essai, franchement,
1: il fallait.
0: Et Arturuti qui sauve la patrie alors qu'il y avait le feu depuis plusieurs minutes dans le camp Biarro.
1: Oui, c'est sûr, une fin de mi-temps un peu difficile pour les Biarro parce que les Colomérais ont accéléré, ils jouent collectivement et c'est important de ne pas prendre cet essai.
2: Ouais, ils ont mis une très bonne séquence offensive hein, avec d'abord leurs avants et après ils ont su trouver une solution dans le dos avec beaucoup de joueurs verticaux et ça a été très intéressant et grattage salvateur d'Ibanez Arturiti.
0: Et c'est terminé, fin de cette première période. Le Biarritz Olympique regagne les vestiaires largement en tête, 26-13 face à Colomiers, 4 essais à 1 donc ici à Aguilera pour le Biarritz Olympique. Restez avec nous, on marque une très courte pause et on se retrouve pour débriefer cette première période.
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0: De retour à Aguilera où le Biarritz Olympique vient de regagner les vestiaires devant au tableau d'affichage. 26-13 face à Colomiers. 4 essais à 1. Messieurs, Grégoire Lascumé, Roger Aguerre. Aux impressions qu'il reste de cette première période où on a l'impression qu'on a eu 30 minutes tambour battant pour les rouges et blancs et puis 10 minutes un peu plus difficiles.
1: Bah, très belle entame des rouges et blancs hein, d'entrée. Ils ont mis la pression, ils ont joué collectivement. On sent qu'ils ont envie de faire un gros début de saison avec un bel effectif. Hein, et voilà, très très belle demi-heure avec 3 essais et après, bon, c'est dit. Dernière minute, les Colomériens sont venus un peu révoltés sur ces coups d'envoi, après sur les deux essais qu'ils ont pris. Il va falloir se méfier quand même de cette équipe de Colomiers qui est en train de prendre confiance sur ces 10 dernières minutes. Et de nouveau, les Biarro, il va falloir qu'ils mettent l'accent sur un nouveau départ en deuxième mi-temps pour repartir de bon augure. Mais attention à cette équipe de Colomiers.
2: Oui, attention à cette équipe de Colomiers. Mais malgré tout, ce qui est très intéressant là, dans le jeu du Biarritz Olympique, c'est sa capacité à alterner les formes de jeu. On a vu le Biarritz Olympique fort près des lignes sur les bases avec les ballons portés notamment. Mais on a aussi vu le Biarritz Olympique produire de grosses séquences de jeu avec une alternance avant trois quarts très intéressante hein,
0: ouais, sur l'essai de Sako, sur l'essai de Payawa notamment.
2: Voilà. Mais après ce qui est très bien aussi c'est que il faut le souligner, c'est que le BO a parfaitement profité de sa supériorité numérique puisque 3 essais en 10 minutes sur le carton jaune. Donc ça c'est très bien de la part du Biarritz Olympique. Au BO maintenant de bien négocier cette entame de seconde mi-temps pour ne pas laisser Colomiers y croire.
0: Bon, la question elle n'est pas provocatrice, il n'y a pas de souci. Mais est-ce qu'il n'y a pas des regrets quand on voit au bout d'un moment à quel point il y a eu domination Biarrotte de voir finalement cet écart de points de 13 unités seulement?
2: Oui, mais il faut reconnaître à cette équipe de Colomiers qu'elle ne lâche pas. Elle a profité de cette pénalité pour se rapprocher des lignes et être très efficace. Donc voilà, et il n'y a rien d'acquis à la mi-temps. Et au BO de continuer de faire plier cette équipe de Colomiers.
1: On sait que, oui, je vais peut-être me répéter, mais Colomiers, c'est une équipe très joueuse qui est au niveau où elle est par rapport au jeu qu'elle pratique. Et après, des regrets, pas trop, parce qu'on a marqué les points qu'on avait à marquer. Cette différence, elle vient que Colomiers n'a jamais lâché, même en ayant quasiment 20 points d'écart, parce que c'était 26-6. Et c'est une équipe accrocheuse, comme je disais, à s'en méfier.
0: Voilà pour le Biarritz Olympique qui mène donc de 13 longueurs, 26 à 13 face à cette formation de Colomiers en ouverture de la troisième journée de Pro D2. Le Biarritz Olympique que l'on retrouvera dans quelques instants puisque les joueurs ont regagné les vestiaires. 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
9: De retour à Aguilera, à quelques minutes, deux minutes du coup d'envoi de cette seconde période où le Biarritz Olympique est devant au tableau d'affichage avec le bonus offensif. Pour l'instant, tous les feux sont au vert pour les rouges et blancs. 26 à 13 donc face à Colomiers, 4 essais à 1. On va replonger dans les enjeux de cette seconde période avec Grégoire Lascubé et Roger Aguerre. C'est parti dans quelques secondes.
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9: On le disait donc, le Biarritz Olympique qui a commencé très fort avec une première demi-heure de folie, qui a notamment utilisé cette supériorité numérique avec 3 essais à la 22e, à la 25e et à la 30e. Il y a Ibaneri Arturiti, il y a Payawa, il y a Sako qui ont fait mal à ce moment-là pour les rouges et blancs. Maintenant, qu'est-ce que vous avez envie de voir sur les 15 prochaines minutes là pour les Biarros? Grégoire, vas-y, je t'en prie.
10: Ben, disons qu'il faut faire un début de deuxième mi-temps hyper efficace pour pas laisser cette équipe de Colomiers prendre confiance sur les comme elle a eu sur les 10 dernières minutes de la première. Voilà, il faut faire un gros début de deuxième mi-temps pour les marquer, après faire entrer le banc et finir ce match de d'une très bonne façon.
9: Alors que les deux équipes viennent de regagner la pelouse d'Aguilera, Roger.
11: Oui, surtout que Colomiers a coaché plutôt au vu de ses blessures. En première mi-temps, on a déjà eu deux joueurs de Colomiers qui sont rentrés, de Daes et Dimchef. Et le BO a contrario un banc très fort qu'il n'a pas utilisé encore. Donc on espère que le BO va bien négocier ce début de deuxième mi-temps et imposer sa puissance via son banc.
9: Ouais, c'est les deux expérimentés du banc colombien qui sont rentrés et le reste c'est que des jeunes, alors que côté Biarro, il n'y a pas de changement dans le 15 qui est sur la pelouse. Le signal est donné par Pierre-Baptiste Nuchy, le ballon dans les mains de Thomas de la Garaille pour les rouges et blancs. Et le coup d'envoi de cette seconde période tapé à l'instant par le natif de la Ressort, loin, très loin dans les 22, Colomiers. 26 à 13 donc au tableau d'affichage au moment de engager. Avec le ballon pris par Léo Garonnet et le dégagement pied,
5: contré.
9: Attention, il est contré, ouais. Hugo Seguela, la relance avec Nico Elizondo qui va venir attaquer la ligne d'avantage. En sortie, Johnny Dyer en pivot avec sur les 40 Thomas de la Garaille pour Jaminé pour Duncan Payawa. Duncan Payawa, on a fait du large là dans le couloir des 15 côté tribune Blanco. Le ballon relevé par Lesgourg pour Dyer. Allez, on prend son temps. De la Garaille en profondeur pour Acebes. Ah, il commet en avance. Sako, il était en position de centre. Là, il y avait personne, il n'y avait pas de pression. Et je pense qu'il a pensé à ce qu'il allait faire avant, malheureusement, sous les yeux de Matteo Carrera, qui est là. Matteo Carrera, c'est pas le seul, puisque j'ai vu passer Arnaud Hermine Artegaray également, comme le joueur bayonnais qui se déplace samedi à 16h35 du côté de la section paloise. Un match que vous verrez d'ailleurs sur ici Pays Basque avec Nicolas Viguera et avec Thibaut Vincent également aux commentaires. Mais oui, ça va nous donner donc une mêlée avec introduction pour les Colomiérains dans leur 40.
10: Il y a dû avoir que deux ou trois mêlées en mi-temps. C'est assez. Je me rappelle pas d'avoir vu beaucoup de séquences chances de ce lancement de jeu.
3: Ouais, dont une qui a été avec un bras cassé, donc effectivement un peu de mêlée dans ce match. En tout cas, c'est dommage parce que le BO avait tapé ce renvoi en zone large, avait récupéré le ballon. Et dommage que cette maladresse vienne contredire. Bien contrarié la capacité à rester dans le camp.
9: Attention, la poussée, il y aura pénalité contre la mêlée Biarrot, alors qu'on pensait que c'était un point fort. Apparemment, c'est le droitier, j'ai l'impression qu'il tire son vis-à-vis vers le sol. Donc, Hugo Pirlet, qui est sanctionné par Pierre-Baptiste Nuchi. Je regardais le nombre de mêlées en première période, une seule. Une seule, elle avait été gagnée par le Biarritz Olympique, puisqu'il me semble que c'était même un bras cassé.
10: Mais voilà.
9: Et donc, pénalité, ça va donner une pénale touche pour les Colimérins dans les 40. Biarro, côté tribune Canf.
10: C'est quand même un bel exploit. Qu'une mêlée avec les séquences de jeu qu'il y a eu des deux côtés, ça veut dire que les joueurs sont techniquement au point et collectivement aussi.
3: Ça t'aurait manqué, toi, Grégoire, une mi-temps qu'avec une seule mêlée.
10: Mais on aurait fait un enlèvement volontaire.
9: Ouais, pour faire ça, il faut les simuler avec une seule mêlée.
10: Non, mais je le cache pas, ça nous est arrivé de faire quand. Si l'équipe était trop joueuse, mais on faisait un avant volontaire.
9: C'est quand t'avais froid aux oreilles, ça, c'est pour ça. Avec le ballon capté par les Colibérans, touche, attention, avec Bardoul qui charge au centre, à 30 mètres de l'ambit de Biarro. On continue, même sens, avec Salle en pivot, derrière Domaes qui va taper, derrière le rideau, et ça va sortir dans les limites du terrain, ouais, avec Thomas de la Garaille, alors que Grégoire se fait servir une bouteille d'eau par Yoel Martinez. On embrasse les soldats rouges. Notamment et le ballon va sortir avec une lancée donc pour les Colomiers à 5 mètres de l'embut Biarro côté tribune blanche.
3: Ouais, une bonne séquence offensive de Colomiers, hein, qui a pris le milieu du terrain par son 3 quarts centre et qui sur le deuxième temps a joué dans le dos. Le BO était en place défensivement, joue au pied dans le dos de Debaes que Thomas Delagaraï a voulu sortir, mais le rebond ne lui a pas permis de laisser sortir. Il a dû sortir avec le ballon, et ce qui donne une belle possession pour Colomiers près de notre ligne.
9: Et Thomas Larrieux qui vient de faire son retour avec ses coéquipiers, fond d'alignement, attention, on a déstabilisé, ouais. Et là il y aura un en avant,
3: lancé pas droit,
9: tant mieux pour le Biarritz Olympique, à 5 mètres de sa ligne, là, le Biarritz
10: munition importante pour Colomiers, là, ça, leur difficulté en touche continue à se produire encore, alors que c'était un lancement de jeu qui maîtrisait bien.
9: Ouais, ils étaient à 5 sur 7 jusqu'à présent. Il y avait 5 sur 8 là maintenant.
3: C'est malgré tout sévère, je trouve, parce que ouais. Si le BO défend sur le premier bloc, Colomiers trouve très bien le fond. Et effectivement, le ballon est.
10: Il n'y a personne qui va au saut.
3: Oui, mais il tombe côté Biarro. C'est pas un lancé pas droit vers le camp de Colomiers. Donc je trouve un peu sévère parce qu'il n'y a pas de zone de saut en face.
10: Non.
9: Avec l'introduction à 5 mètres pour Yannès Gourg et pour les Biarro qui mènent 26-13 à la 44e minute de jeu ici à Aguilera. Et de pas qui se font face, la dernière mêlée a été sanctionnée contre les Biarro. Le ballon sorti avec Vailanou, boum, qui va attaquer. La ligne d'avantage, elle est cassée un placage, il a posé une cul limite là. On va repartir petit côté.
10: Pas de risque, il faut pas prendre Pirlet. De risque, il faut sortir.
9: Ah, mais là c'est toujours pareil, c'est toujours le soutien ou l'assistant plaqueur qui roule pas suffisamment rapidement, je trouve, du côté de Colomiers, et monsieur Nuchi ne sanctionne pas ça, alors que du coup Yannès Gourg dégage ce ballon hors des limites à 38 mètres de la ligne d'un but côté tribune Blanco.
3: Ouais,
9: on a lancé à venir Colomiers.
3: On a senti que c'était une sortie de camp préparée, hein, parce que il y a eu le départ de Vailanou et que Yannès Gourg est revenu à la source, et il a voulu, je pense, provoquer le hors-jeu en envoyant des joueurs Biarro sur les joueurs de Colomiers qui se repliaient. Mais l'arbitre ne les a pas pénalisés, mais ça reste quand même une bonne sortie de camp pour le Biarritz Olympique.
9: Avec un lancé donc pour Thomas Larrieux, dans quelques instants on fera changer le pilier droit à Colomiers. Premier bloc, c'est pas contrôlé,
3: c'est encore un en avant.
9: Même si, on va revenir sur un avant. J'ai eu peur qu'il conserve ce ballon, mais donc avant.
10: Il avait dans les mains, hein. C'est la faute vraiment à 100%.
9: Steven Cummins, deuxième ligne.
10: En seconde ligne, là, il avait le ballon dans les mains, il a relâché.
3: Ouais, c'est fou la fébrilité de cette équipe, parce que là le sauteur est démarqué, le ballon est dans les mains, et c'est une maladresse qui vient contrarier une nouvelle fois la touche Colomiers.
9: 5 sur 9, attention, 5 sur 9 en touche, on commence à retrouver les démons de la semaine dernière. On rappelle 11 ballons perdus pour l'alignement Colomiers à domicile à Ben Guichou.
10: Peut-être heureusement pour les Biarro, parce qu'ils auraient pris tous leurs ballons, on serait peut-être un peu plus en difficulté au niveau du score.
9: Et donc une mêlée à 40 mètres, sortie des flammes là, derrière les poteaux côté platane. Il y a une fête qui se prépare là-bas avec des remplaçants Colomiers. On est à 40 mètres dans le couloir des 15 côté tribune Blanco. La première mêlée n'a rien donné. C'est quoi la troisième mêlée du coup du match?
3: Ouais, en 6 minutes, on a eu 3 mêlées.
9: Allez.
10: C'est dans la quatrième du match.
9: C'est dans la quatrième, effectivement, parce qu'il y en avait une en première période et 3 en 6 minutes, comme vient de dire Roger. Le calcul est bon, Grégoire. Tu pars lundi aux chiffres et les lettres. De suite.
10: J'ai déjà été.
9: C'est vrai?
10: Ouais, t'es dépanné.
9: Le compte est bon? Ou le mot le plus long? C'était le mot le plus long ou
10: tout,
9: le...
10: tout était bon.
9: Ah ouais, ça j'en doute pas avec toi. Dès qu'il faut compter les chiffres. Allez, l'introduction, dans le couloir des 15, côté tribune Banco, c'est bien fait, c'est propre, c'est stable. Le ballon injecté, Yann Lesgorg avec Dola pour Duncan Payawa pour Moussé Sedawai au centre du terrain, pour Jaminé en bout de ligne avec Nico Elissondo qui va repiquer, qui va rentrer un petit peu. On est dans le couloir des 10 là avec Yann Lesgorg, on est à 40 mètres de l'embute Colimérin avec Lagaraï qui se ravise de renvoyer sur l'extérieur. Il conserve ce ballon, repart petit côté, on va insister avec Andréa Sacco en position de centre, presque Andréa Sacco, en tout cas se le fermer. Il a du feu dans les jambes, Andréa Sacco, auteur d'un essai avec le ballon pour Vaillanou en pivot.
3: Pour Ibanez et Arthur Uti.
9: On continue le même sens et finalement de la Garaille. Oh, la torpille là, de la Garaille pour occuper le terrain. Le rebond favorable, il a été sauvé juste avant de sortir des limites du terrain. C'est dommage parce que ça aurait été admirable là, techniquement, ce que vient de faire de la Garaille. Du coup, on se dégage avec le ballon dans les bras pour Kylian Jaminé, coup de pied haut. À la retombée, il y sera pour aller chercher et le récupérer. Quel match de Kylian Jaminé, le caractère de l'arrière. Alors que la semaine dernière, on le rappelle à Oyo, ben, les ballons aériens avaient manqué. Et ça avait été des munitions au moins, évidemment, et des offensives endinoises avec la charge de Durville. Subissez plein centre à 30 mètres. On renverse. D'un côté, Vaillanou en pivot avec de la Garaille. Coup de pied haut. Attention de ne pas être trop gourmand. Et à la retombée, on va venir mettre la pression et peut-être faire sortir le Columéret, Nico Elissondo. On flirte avec la ligne des 22 et la ligne de touche. On est dans le coin tribune Canf là.
3: Ouais, Colomiers était très en place en défense hein, et je pense que le BO doit un peu
10: resserrer
3: le ballon.
10: Il faut les resserrer. Ouais. Parce que là, on joue à plat, ils défendent à plat, on n'avance pas beaucoup au niveau de la ligne d'avantage. Il faut serrer, mettre deux ou trois ballons à l'intérieur, jouer dans l'axe, et comme ça ils vont être obligés de venir.
9: Et on avait vu que ça avait fait mal en première période avec notamment Ibaneri Arturiti qui aura des rucks, avait essayé de en tout cas montrer qu'il y avait danger pour venir faire en sorte que cette défense se resserre.
3: Oui, parce que le BO a tendance à jouer large, à trouver ses trois quarts dans le dos des avant, avec ses troisième lignes comme Sacco et Bordeaux qui sont dans les couloirs et qu'on trouve souvent. Mais voilà, là je pense qu'il faut resserrer cette défense et un peu plus porter le ballon, soit autour des rucks, soit en utilisant la puissance de la paire de centre.
9: Un changement côté Columérin, la sortie de Phil Kitté, le pilier droit remplacé par Robin Mellement, et une sortie de camp réussie pour les Columérins, ce qui va nous donner un lancer en touche pour le Biarritz Olympique sous les yeux de la présidence à 45 mètres de l'embout, alors qu'on se prépare pour faire 4 changements côté Biarro. C'est capté, attention, est-ce qu'il y a Comillan en avant? Non, je pensais à Yann Lesgourg, c'était limite, mais ça continue pour les Rouges et Blancs. Yann Lesgourg avec Johnny Dyer qui feinte la passe, qui va attaquer, qui met un raflux, qui avance au contact de 10 mètres. Johnny Dyer, oh, il est là l'animal, on va renverser. Grand côté de Campayawa avec Thomas de la Garaille pour Jaminé avec Moussé Sedawai dans le couloir des 5. Moussé Sedawai dans l'entrée des 22. Le ballon pour les Rouges et Blancs. Allez, la charge d'Hugo Pirlet. Hugo Pirlet au sol face à ses anciens coéquipiers avec Lesgourg. Thomas de la Garaille pour faire jouer Giorgini Tsubizé. Il avance au contact Giorgini Tsubizé. Quel match de Giorgini Tsubizé avec Duncan Payawa qui va se raviser, qui va attaquer la ligne et qui va gagner la ligne d'avantage, qui est repris au sol. On est sur les 22, le coup de pied derrière le rideau. Thomas de la Garaille un peu gourmand. Thomas de la Garaille s'est récupéré par le Biarritz Olympique. Allez, Lesgourg, un petit coup de pied à suivre pour le festival Lesgourg. Et il a platiné dans la but alors qu'il était tenu. Le magicien, le natif d'Ambre qui s'en va dans la but pour le 5ème essai de la soirée pour le Biarritz Olympique. Il est signé dans Thomas de la Garaille. Thomas de la Garaille qui a platiné. Ouais, c'est effectivement, j'avais pas autant pour moi, mais c'est effectivement Thomas de la Garaille. Après ce coup de pied rasant de Yann Lesgourg qui prolonge, et c'est Thomas de la Garaille donc qui inscrit à son deuxième essai en deux matchs cette saison pour les Rouges et Blancs. Thomas de la Garaille inspiré en cette début de saison, magistral à l'animation face au Perche également, et donc deux essais pour le natif de la Ressort.
3: Avec un peu de réussite hein, parce qu'il a été un peu gourmand se débarrassant sur ce jeu au pied rasant, mais le BO a eu de la réussite. En tout cas, ce qui est intéressant, c'est que le BO utilise souvent ce lancement de jeu en prenant le milieu du terrain et avec le troisième centre qui vient couper, et on a trouvé Johnny d'ailleurs qui a créé une avancée
9: avec transformation qui ne passe pas, ça passe à gauche et donc on reste sur le score de 31 à 13, 5 essais à 1.
10: Oui, Thomas de la Garaille, on connaît ses prises d'initiative, c'est pas d'aujourd'hui, hein, il joue beaucoup dans l'axe, beaucoup à l'intérieur pour ses partenaires et pour lui-même. Et là, c'est encore une fois un coup judicieux de la Garaille, même s'il perd le ballon à la première occasion, le ballon revient, coup de pied dans l'axe, et qui c'est qui est à la conclusion de la Garaille. Alors, c'est son jour aujourd'hui.
9: Avec 4 changements pour les Biarro, les sorties d'Ibaniri, Arturuti qui a fait son match, Mathieu Acebès, de Johnny Dyer et de Hugo Pirlet, les rentrées de Luca Begic, d'Aston Fortune, de Baptiste Faresco et de Kakaber Darbaïdze pour les Biarro. Le renvoi tapé par les Columérins à la 51e minute de jeu, 31-13, et la sortie de camp à soigner pour les Rouges et Blancs.
6: Oui, encore avec une efficacité de Jaminet sur le renvoi, hein, qui a été chercher ce ballon en l'air et qui a gagné son duel, ce qui permet au BO de sortir de son camp.
9: Et c'est chose faite avec un coup de pied de pression derrière, ouais, sur la ligne médiane, hein, il y avait du Colissando, il se jette au sol, les Biarro, et il le conserve.
6: Il semblerait que le ballon était récupéré. Ouais.
9: Sur la ligne médiane, attention, Nesbourg, il se fait chasser, le contre-rack peut-être. Il se relève et Yann Nesbourg, il essaie de se relever. Attention, on est à 45 mètres de leur but et c'est les Rouges et Blancs qui ont le ballon. Avec
6: après une rude bataille, hein, dans le jeu au sol.
9: Ouais, ça c'est bien chacaillé là-haut. Ouais. Et Thomas de la Garaille joue au pied d'occupation, il s'est un peu débarrassé du ballon. Mais on va pas lui en vouloir à Dolan. C'est probablement la première mauvaise décision. Allez, attention, coup de pied haut, très haut, très haut à la retombée dans les 45 mètres de haut.
10: C'est du 100%. Hein. Ah ouais, c'est du 100%.
9: Jaminet, souverain désert. Allez, Darbaïdze en pivot. De la Garaille, il a sauté pour Nico Elissondo.
6: Ouais, il faut le jouer, il y a un avant dans la ligne.
9: Qui a en plus effectivement sur sa droite Andrea Sacco, il rentre dans les 40. Allez, le ballon relevé, Luca Begic. Solide, talonneur, arrivé de Mont-de-Marsan cet été. De la Garaille, en pivot, en profondeur pour Duncan Payawa. Duncan Payawa qui attaque la ligne. Duncan Payawa qui est repris à 35 mètres de l'embut de Colimérin. On fait du large là. Avec en pivot, une nouvelle fois, Vaïlanou, en avant de Luca Begic. Attention, le ballon de River, le coup de pied à suivre de Hugo Seguela, coup de pied croisé. Nico Elissando à la couverture. Et le ballon va sortir des limites du terrain à 20 mètres de l'embut du Biarritz Olympique. Côté tribune Canf, 53e minute de jeu, 31 à 13 pour les joueurs de Boris Bourawa, 5 essais à 1 et donc le bonus pour l'instant pour les Biarro.
10: Ben c'est bien que les Biarro aient marqué parce qu'il fallait de nouveau marquer en début de deuxième mi-temps pour calmer un peu l'élan de cette équipe de Colomiers parce qu'elle est toujours, présente, même si là maintenant il y a quand même quasiment 20 points au niveau du score. Mais voilà, c'est les Biarro jouent, sont. On remis la main sur le ballon comme en début de deuxième mi-temps, mais voilà, il faut. On sent un peu la fatigue qui est là aussi par rapport aux fautes de main. On a vu Sacco faire une faute assez facile.
9: Allez, on revient sur le terrain avec le fond d'alignement cherché par les Columérins, capté. Alors on essaie de pousser. C'est bien défendu par les Biarro. Premier temps d'arrêt. Attention, ça vient chacailler là.
6: C'est bien défendu.
9: Le mol au sol pour faire tomber les Columérins. Il faut sortir de la zone placard paquet, ne pas être sanctionné. Allez, avec la charge de Bardou, non, finalement ce sera une passe juste avant. On continue même sens avec Thibaut de Baes. La longue sautée de Thibaut de Baes pour Ryan Wari. En avant de passe de Thibaut de Baes qui avait été dangereux, mais effectivement il avait réussi à éliminer toute la défense biarrotte, mais avec une passe illicite. Et donc on va revenir sur cet en avant et donc une mêlée à venir pour les Biarro à 15 mètres de leur en but à la 54e.
6: En tout cas, le 3 quarts centre de Colomiers, Bardou fait une partie très intéressante.
9: Très intéressante. Hein. Il est arrivé cet été de Nouvelle-Zélande, Bay of Plenty pour le coup.
6: Ouais, il est bien utilisé au milieu du terrain, il amène sa puissance, il s'est joué dans le dos, donc je ne connaissais pas du tout ce joueur, mais il fait un match très intéressant.
9: On s'apprête à faire 4 changements côté Colomiers. Attention à la mêlée, 15 mètres. L'embut Biarro. 55e minute de jeu. On prend son temps.
10: Mêlée importante, hein. Faut pas. Voilà. Mêlée importante pour les Biarro.
6: Moi j'ai un petit chouchou là, Grégoire, c'est Kakaber Darbaïdze. Je sais pas comment tu le trouves depuis le début de la saison, mais je le trouve très intéressant.
10: Mais moi je trouve, je me répète encore une fois, mais c'est tellement évident que ce joueur n'est pas. Il a été découvert maintenant, à 27-28 ans, alors que c'est un super pilier droit qui est joueur de ballon, Eh bien, tant mieux pour le Biarritz Olympique. Exactement. Si c'est Biarritz qui a été le déniché.
9: Pour l'instant, parce qu'on sait aussi qu'on peut être très agressif sur le marché en face.
6: Surtout à ce poste.
9: Surtout à ce poste de pilier droit. Même s'il est non gif, mais quand même, avec un ballon sorti après cette mêlée, un premier temps, et derrière le coup de pied pour trouver la touche sur la ligne des 40 côté tribune Blanco. 31 à 13, on en parlait. Donc des changements côté Biarro. On va faire rentrer Baptiste Brice, on le disait, et donc Johan Tapi. Et côté Colomérin, Jérémy Béchu, le troisième ligne. Il y a également Pierre-Emmanuel Pacheco et Théo Pédemont, le deuxième ligne. Voilà pour les changements opérés par les deux formations qui vont sortir côté Biarro. Il y a donc Sone Vailanou et Duncan Payawa pour les deux joueurs qui vont sortir et laisser la place à Brice et à Tapi.
6: En tout cas, Duncan Payawa est un joueur très intéressant et très important pour le Biarritz Olympique. Il amène vraiment son expérience et toute sa puissance. Et il a encore fait un très bon match aujourd'hui.
9: Attention, le retour intérieur avec Ryan Wari qui arrive à lancer, là, qui a failli casser le rideau. On continue même sens. Petit côté, de ligne. C'est sorti des limites du terrain. C'est sorti des limites du terrain côté Colomérin. Et donc, il va y avoir un lancer en touche pour Lucas Begic et pour les joueurs du Biarritz Olympique à la 56e minute. 31 à 13. Sans on parlait aussi de la qualité du Biarrot sur le banc, hein. Lucas Begic, François Mur qui n'est pas encore rentré, François il s'apprête à rentrer, Aston Fortune, Baptiste Brice, un jeune qui a du talent, qui l'année dernière jouait avec l'équipe de France moins de 20, les espoirs, Edgar Retière, Johan Tapi, Baptiste Farisseau et Darmaïdze, enfin paye ton banc.
10: C'est des jeunes joueurs aussi, tout à l'heure tu annonçais l'âge du banc de Colomiers, et c'est vrai que Biarritz, il n'y a pas beaucoup d'anciens non plus qui sont... De toute façon, les joueurs sont quand même de plus en plus jeunes à tous les postes. C'est sûr que c'est plus facile de jouer au rugby à certains postes quand on est jeune.
9: Non, c'est pas droit, et donc on va donner une mêlée dans quelques secondes au Colomérin. On prend son temps, le score, on le rappelle, à la 57e, 31 à 13. Pour les joueurs du Biarritz Olympique, si vous nous rejoignez sur ICI Pays Basque, sur ICI.fr et sur l'application mobile ICI.
6: Ouais, match qui perd un peu en rythme là, ouais, depuis le dernier essai Biarro.
9: À la 52e.
10: Ouais, on est à l'heure de jeu. C'est comme souvent, on est à l'heure de jeu. Il faut que les deux bancs sont quasiment rentrés. Il faut voir comment il faut quand même qu'ils se mettent en action. Et ça risque d'accélérer sur la fin de match.
9: Allez, introduction, attention, ça pousse fort des deux côtés. Le ballon sorti pour Bardoul, centre du terrain,
6: bon plaquage.
9: Ouais, gros plaquage là,
6: de Thomas de la Garaille.
9: Attention, il y a Yotapi là qui l'a récupéré. Thomas de la Garaille qui saisit du ballon, qui va taper un long dégagement. Très long dégagement, croisé, ouais, bien croisé comme il faut pour sortir le ballon de l'air de jeu à 30 mètres de la ligne d'embout Colomérin à la 58e. Le Biarritz Olympique qui mène 31 à 13. Attention, c'est rapidement joué. C'est rapidement joué par les Colomérins avec un long de ligne. Simao Bento qui est dans les 40 du BO. Le ballon relevé avec Théo Pédemons. Pédemons, on est à 35 mètres à présent dans le couloir des 15, côté tribune Kampf. Une nouvelle fois avec Thibaut Dobaez qui fait jouer avec Bardoul qui va retrouver le soutien de ses coéquipiers avec Théo Pédemons à nouveau actif là, ça fait 2 minutes qu'il est rentré, il est très actif.
6: Il est raté.
9: Je vois Baptiste Brice qui vient récupérer ce ballon, il fait du bien celui-là justement.
6: Et il fait du bien et on n'a pas eu le temps de le souligner parce que le Colomiers a fait le choix de jouer sa touche très vite, mais encore une fois, hein, Thomas Ladoulagara est auteur d'un très gros plaquage. 3 secondes après, il trouve une touche magnifique. Vraiment prestation de haut niveau de Thomas Ladoulagara ce soir.
9: Et ça confirme ce qu'il avait déjà fait contre Nice en plus, hein, parce qu'il avait déjà réalisé un gros match et c'est vrai que ça vient à venir frustré de tout ce qu'il a manqué la saison dernière,
10: hein. Tout le monde lui souhaite d'être épargné de ses blessures à répétition jusque là, mais après il a une technique individuelle et défensive aussi, et
9: je te coupe parce que là un gros joueur qui a fait un gros match, Georgine Fibizé, dans son style évidemment, c'est pas forcément le joueur qui va faire le plus jouer autour de lui, c'est pas Cyril Baye grande époque, mais attends, quel match de Georgine Fibizé, oui. Quel match de Georgine Fibizé de Biarritz, toi qui connais le poste.
10: Ah mais c'est des joueurs qui sont en train de confirmer, on avait vu déjà balle en main l'an dernier, et là il s'est positionné à gauche de cette mêlée Biarritz, et ça va être un joueur très important dans l'effectif Biarritz.
9: Avec la rentrée de François Mur, tel natif de Pontac. Premier match de la saison pour François Mur. Le ballon récupéré par les Columérins avec le centre Bardoul, Simus Bardoul. On va revenir à l'intérieur avec Elliot Morel. On repart petit côté. Côté tribune Kampf. Avec Seguela. Seguela, attention, le ballon passe dans les chaussettes. Aston Fortune qui prend au pied. C'est récupéré par Farisco. Farisco à 30 mètres. Farisco qui casse un plaquage. Farisco qui est repris par Jérémy Béchu à l'entrée des 22. Avec le relais à présent d'Andrea Sacco. Il y a du monde sur l'extérieur. Peut-être la diagonale. Hein, finalement, il y aura un avant. Il y aura un avant au sol. Aïe, aïe, aïe. À l'heure de jeu. Le Biarritz Olympique commet un avant. Et donc, il y aura une mêlée à négocier sur les 22. Columérin à 16-17 mètres de la ligne de touche. Côté tribune Blanco.
10: Et le ballon est sûrement glissant aussi avec la. Il est quand même 22h20 avec le taux d'humidité qui monte. Il y a peut-être un problème de ballon glissant aussi.
8: Ouais, puis ce qui est dommage, c'est qu'on a vu ce même type d'action près de la ligne tout à l'heure. Autant il y a des fois où sur du jeu lent, le BO mériterait de ramasser les ballons et de partir dans l'axe. Là, ils l'ont fait alors qu'on était dans l'avancée. Il y aurait une transformation de jeu différente parce qu'il y avait vraiment de la place sur le large.
9: Et alors que résonne Miaritse Koukilak, j'en profite pour agresser un grand mouchou à la petite Maïder qui est née la semaine dernière du côté de Cambo-les-Bains. Et son papa, Julien, est un fervent supporter du Biarritz Olympique. C'est d'ailleurs le tout premier match à domicile du BO depuis sa naissance. Et nul doute que d'ici quelques mois, allez, quelques années surtout, le papa fera tout pour lui transmettre la passion et l'amener dans les travées d'Aguilera. Alors, plein de bonheur à Maya, la maman, à Julien, le papa. Et puis, bienvenue une nouvelle fois à Maïder. Voilà. Heure de jeu ici à Aguilera, 31-13. J'étais obligé pendant cette chanson qu'aime chanter et entonner les supporters Viaro. Et le score, il est de 31-13. Bras cassé en faveur de Colomiers sur une mêlée introduction pour les Haut-Garonnais. Ils vont se dégager au pied pour occuper l'espace, occuper le terrain. Un coup de pied croisé. Attention, un très bon jeu au pied. Il y aura 50-22 pour les Columérins. Attention, il faut se réorganiser sur la ligne défensive. Mais là, on était à 30 mètres de l'embut, même moins côté Columérins. Et on va trouver une touche à 20 mètres de l'embut de Biarro.
8: Ouais, utilisation du jeu au pied parfaitement utilisée. Hein, parce qu'on a trouvé le pied gauche du centre de Colomiers qui a fait un excellent 50-22.
10: Oui, on voit quand même que les deux équipes nous proposent un jeu très, très collectif. Aujourd'hui, il y a des matchs à ce niveau-là où c'est des ballons portés, où c'est un jeu d'avant d'abord pour fatiguer l'équipe adverse et après on évacue le ballon. Mais là, c'est quand même un jeu très, très débridé avant trois quarts.
9: Avec le lancer fond d'alignement, ça lobe tout le monde. Ils se sont manqués une nouvelle fois, les Columérins, avec Luca Begic qui a transmis à Nico Elizondo, qui est arrivé lancé, je crois. Ouais, attention, et pénalité, on ne s'est pas sorti de la zone plaqueur plaqué là. Et Nico Elizondo, il s'est fait bien secouer l'épaule. Il est signalé là, le Columérin, Luca Plataré. Et pénalité plein centre du terrain à 25 mètres.
10: Oula, ça sent une olive. De l'arrêt à Biarro, ça.
9: Ouais, je pense que qu'il vient de jaminer pied droit, boum, long coup de pompe, ouais, pied gauche, ouais, pardon. Il va trouver une touche à 40 mètres de l'embut de Columérin. Côté tribune Blanco, donc 31 à 13, il reste un peu plus de 18 minutes à jouer. 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Et pour l'instant, donc le Biarritz Olympique se dirige, Grégoire, vers une victoire convaincante avec le bonus offensif face à Colomiers. Ben, ça fait deux bonus en trois journées.
10: Ça serait bien de marquer encore des points supplémentaires pour se mettre vraiment à l'abri. Parce que bon, ça fait 5 essais à 1.
9: Fond d'alignement.
10: On est vraiment à l'abri, mais il reste encore 20 minutes.
9: Ah, Baptiste Britz, attention, Isbakos qui commet un en avant, le ballon récupéré par les Columérins. Attention, c'est à l'extérieur avec Seamus Bardoul. Bardoul en bout de ligne, la passe dans les chaussettes, la place pour personne surtout. Et elle va être conservée par les Columérins. Ouais, là, c'est, on a l'impression que c'est une patate chaude là-bas. Là. Avec Thibaut de Baez qui passe les bras après contact pour transmettre un de ses coéquipiers à 30 mètres.
10: Oula!
9: Attention sur le déblayage là, sur Aston Fortune. Ouais, il a pas fait le voyage à vide là, Pierre-Emmanuel Pacheco, le jeune pilier gauche. Il a retourné comme une crêpe Aston Fortune à 30 mètres face au poteau et s'est sanctionné d'une pénalité par le corps arbitral.
8: Ouais, mais moi c'est typiquement le genre de situation où je comprends pas le carton, l'absence de carton. Il y a quand même l'intégrité du joueur.
9: Il est retourné par deux joueurs en plus. Hein. Deux joueurs et aucun des deux fait réellement l'effort.
10: Le 23 et le 17.
9: Ouais,
10: les
9: deux piliers.
8: Ouais, il y a carton.
9: Les deux piliers, Pierre-Emmanuel Pacheco et Robin Bellemann qui effectivement le retourne et l'aplatisse. Donc carton jaune contre Pierre-Emmanuel Pacheco, le pilier gauche de Colomiers, sanctionné à la 63e minute de jeu.
10: Mais c'est une faute très bête, c'est voilà, c'est prendre le joueur, le soulever, pourquoi pas le il aurait pu le plaquer différemment. Bon, il était sur le rec, le joueur Biarro. Mais c'est un geste dangereux parce que le Biarro avait les mêmes prises et il n'a pas pu se s'accompagner sur la chute.
8: Ouais, mais tu l'as souligné, hein, Grégoire, on sent la fatigue chez les joueurs et donc le manque de lucidité parce que là c'est clairement une faute bête et un vrai manque de lucidité sur cette action.
9: 31-13 au tableau d'affichage, 63e minute, et un lancé à venir à 10 mètres de l'embut pour les rouges et blancs.
10: Allez, un petit ballon porté.
9: Avec le lancé pour Lucas Begic qui a marqué deux essais la semaine dernière sur le groupe pénétrant.
8: Ouais, le BO est en 6-1.
9: Face à la tribune Blanco. Milieu d'alignement, Aston Fortune s'est pris à la retombée. Le groupe s'organise. Il y aura avantage. On a écroulé ce groupe pénétrant. Allez, profitez.
8: Il faut le jouer, c'est un ballon gratuit.
9: Il y a Les Gourg qui demande à Segro de venir. On va venir essayer de pilonner cette défense avec Darbaïdze. Attention, le plaquage du talonneur d'Inchev qui avait récupéré le ballon. Et on va revenir sur l'avantage. On va revenir sur la faute contre les Columérins à 7 mètres de la ligne d'embout.
10: Pourquoi pas un petit. Moi j'aime bien ces ballons. C'est pas mal.
9: Mais je peux te dire, les Columérins sont tellement en difficulté sur le secteur de la touche ce soir aussi. Mais bon, et là encore une fois, tu prends le ballon dans les airs, donc il ne te dérange pas.
10: Ils sont en difficulté quand c'est
9: comme Grégoire,
10: sur leur lancer.
8: Oui, je ferai comme Grégoire parce que contre Nice, le BO a utilisé cette arme avec notamment Darbaïdze quand il était sur le terrain. Et en le faisant, en le mettant premier attaquant, ça aurait pu être intéressant.
10: Il faut se servir des armes qu'on a sur le terrain.
9: 6-1 sur l'alignement pour le Biarritz Olympique. Mise d'alignement avec Rémi Bourdeau, le capitaine, qui permet
8: Je pense que ça va aller à Dame.
9: Allez, tambour qui résonne et qui retentit, ça Aguilera pour pousser, pour accompagner ce vol des rouges et blancs. Attention, ça défend fort du côté Columérin. On est rentré dans l'axe du mol, mais il est toujours dans les mains de Lucas Begic. Lucas Begic, le talonneur qui enfonce tout, et on va venir mourir à un mètre de la ligne d'en but. Et que va dire Monsieur Nuchy? Que va dire Monsieur Nuchy? Est-ce que le ballon est toujours dans les mains des Biarro? Il est toujours dans les mains des rouges et blancs. On est à quelques centimètres de cette ligne de tri.
10: Il faudrait déplacer. Voilà,
9: ballon relevé. Allez, on continue. Une nouvelle fois, on pilonne là, avec François Mur là. Quelques centimètres, on essaie de mettre les mains côté Columérin. Andrea Sacco, qui a les mains sur le ballon, qui relève pour venir transmettre à un coéquipier, à Stone Fortune.
8: Il y a quand même de la place sur le large, hein, si vous arrivez à transformer le jeu.
9: Je mets comme pilonne, mais c'est.
8: Non.
9: Non, pénalité. Vous voyez, ça s'est emballé un peu. Pénalité.
8: Ouais. Alors, est-ce qu'ils vont jouer une pénalité à la mer, cher Grégoire?
10: Allez, j'espère qu'ils vont me faire plaisir. Je pense pas. C'est Dola qui a le ballon dans les mains.
9: Il s'est fait avoir par monsieur Nouchi, Pierre-Baptiste.
10: Non. Bah, ils veulent pas. Bon, tant pis.
9: Non, ils veulent en touche. Hein. Ça, c'est Rémi Bonfils. Il leur a dit, on travaille cette semaine en touche. Et du coup, c'est une obsession. Bam, bam, bam. Par contre, les Columérins, j'ai pas la stat des nombres de pénalités. Mais je pense que là, c'est un colis de perles.
8: Ouais, et puis encore une fois, hein, moi, même si là Colomiers est sous le coup d'un carton jaune, faut voir comment on va l'arbitrer Monsieur Nuchy, parce que la succession de fautes est quand même importante.
9: Et encore 6 minutes et un peu plus de 40 secondes là, en supériorité numérique pour le Biarritz Olympique. Et c'est dans le but aussi pour ça, parce qu'il n'y a pas de pilier gauche et qu'on a envie d'enfoncer.
10: Assurer le lancer. Lancer propre.
9: 6-1, fond d'alignement, Aston Fortune s'est pris le coupé qui est bien en place là.
8: Ouais, cette fois-ci, Colomiers a fait le choix de ne pas défendre en l'air.
9: Mais il n'y a pas de faute côté Columérin. Le ballon dans les mains des Biarro. Attention, avec Aston Fortune qui a essayé d'y aller tout seul. On est à 4 mètres de l'embut pour les rouges et blancs qui ont déjà marqué 5 essais.
8: Encore une faute avec un hors-jeu.
9: Séquence de pick and go, nouveau bras tendu par Pierre-Baptiste Nuchy. Et ça va, Adam? Non, finalement, on va revenir à l'avantage. Bon, là. 3 coups sur coup pour hors-jeu de ligne, monsieur.
10: Jouez à la main, les gars, jouez à la main.
9: Ouais, mais bon, Grégoire, imagine. J'imagine que. Ah non,
8: c'est pénalité.
9: Contre, il renverse la pénalité. Parce qu'initialement, il signale d'abord avantage pour les Biarro et finalement, il renverse pour un déblayage.
6: Je crois qu'il s'est fait un croc-roll,
9: une prise croco qui, au moment de déblayer, dans la zone plaqueur plaquée à 5 mètres, sanctionne un joueur Biarro. Et donc, on va revenir à une pénalité.
6: C'est Rémi Bourdeau.
9: Ouais, malheureusement pour les Biarro. Et donc, pénalité pour Colomier qui va trouver une touche à 40 mètres de son embut côté tribune Blanco. Le score 31-13 à 13 minutes du terme de cette rencontre.
10: Ça serait bien de marquer. Un petit essai avant la fin, voilà, de rapprocher des 40 points, et ça serait vraiment un bel exploit contre cette équipe de Colombie.
9: Dinchev qui a le ballon, le talonneur remplaçant. On est à 40 mètres de leur but. Attention à se sortir d'Arbaïdze quand même de la zone placard plaqué. Attention avec le ballon pas contrôlé ou contrôlé en deux temps par Théo Pédemont, c'est une deuxième ligne. Il prend la pression des Biarro qui l'ont récupéré, peut-être le ballon, il se balance, il a essayé de mettre les mains, il s'est fait déblayer. Attention, le coup de pied rasant derrière le premier rideau, Yann Nesbourg à la couverture avec Thomas de la Garaille dans les cartes, Thomas de la Garaille, le coup de pied, attention, ça se
6: chamaille.
9: Et Thomas de la Garaille avec le rebond favorable, pas suffisamment favorable pour tromper la vigilance du rideau derrière Columérin. Et le dégagement, ouais, magnifique sortie de balle qui va sortir à 30 mètres, mais peut-être un 40 mètres de l'ambit de Biarro. Alors que Hugo Pirlet est en discussion avec ses anciens coéquipiers, notamment Guillaume Tartas.
6: Ouais, c'est dommage que Thomas de la Garaille n'ait pas eu le rebond favorable, oui, parce qu'il avait très bien visualisé l'espace libre. Le jeu au pied était dans le bon espace.
9: Il était dans le bon espace.
6: Voilà, mais on n'était pas loin du 50-22 qui aurait fait beaucoup de bien en Biarritz Olympique.
9: Sous les yeux de Johan Bérégaray également, qu'on devrait peut-être revoir, on l'espère, février-mars pour Johan Bérégaray. Comme on a Chile, capricieux. Avec le lancé pour Lucas Megic, alignement réduit pour les Biarro en 4-1. Pour l'alignement, ils se backout, c'est pas droit.
6: Oh, non, pas droit.
9: Ouais, mais surtout pas sur le même blanc. Et donc, on va rendre le ballon au Columérin. Il reste 11 minutes. Il reste effectivement 10 minutes et 30 secondes. 10 minutes et 30 secondes dans cette rencontre, ce match d'ouverture de la troisième journée de Pro D2. Le Biarritz Olympique est devant 31-13, 5 essais à 1.
10: Ouais, c'est. Le score est sûrement acquis, mais c'est surtout qu'il y a quand même 5 essais à 1 contre une équipe de Colomiers qui fait partie de ces équipes qui marquent beaucoup d'essais aussi par rapport à son jeu qu'il arrive à faire. C'est quand même une belle réussite pour les Biarro de pouvoir scorer comme ils le font.
9: Allez, le ballon pour les Colomiers, attention, le plaquage du Cavegucci, attention, l'engagement. On part petit côté, la passe sur un pas de Jérémy Béchu pour un de ses coéquipiers dans le couloir des 15, côté tribune Kampf, le ballon relevé pour Théo Pédemont, Théo Pédemont au centre du terrain, attention, ça plaque à tout va là, du côté Biarro, grosse séquence défensive, et là on voit l'état d'esprit, on fait commettre en avant, j'ai l'impression.
6: Oui.
9: Ouais, en avant donc, et ballon récupéré par les Biarro à 43 mètres de leur en but, plein axe. Là aussi on en parlait, le score il est fait, la victoire elle est acquise. Le bonus, pratiquement, je touche du bois en disant ça, mais là, tu vois à 10 minutes du terme des séquences défensives comme ça, que là, dans l'état d'esprit, t'es dans le vrai, Roger.
6: T'es dans le vrai, d'autant plus que c'est Boris Bourrarois a beaucoup insisté sur cet aspect-là dans la pré-saison, hein, sur l'aspect défensif. Et effectivement, on voit que malgré un score acquis, le BO a fait une très bonne séquence défensive avec des plaquages très agressifs qui l'ont permis de récupérer ce ballon.
10: Mais ils arrivent à pratiquer ce jeu-là, pourquoi ? Parce qu'ils se sont renforcés dans des postes où ils étaient en difficulté, et étant en difficulté, ils ne pouvaient pas pratiquer le jeu qu'ils veulent mettre en place. Alors c'est sûr que c'est plus facile de mettre en place ce jeu-là avec un effectif renforcé comme cette année.
9: Avec la mêlée plein centre pour le Biarritz Olympique, dans quelques secondes, bras cassé pour... Les Biarro avec Yannis Gourg qui joue rapidement, Thomas de la Garaille qui attaque au centre. Attention, il revient dans l'axe.
10: Il fait un sacré match, lui.
6: Oh, il fait un sacré match.
9: Et puis des cannes, là.
10: Ah, il a perdu le ballon.
9: Nicolas, ils sont deux.
10: Ballon gratté au sol, c'est le soutien, là.
9: Attention, on est dans les 40 Columérin. Là aussi, on essaie de chahuter pour empêcher la libération facile, tout du moins. Avec Théo Pédemont qui a cassé les bras.
6: Pour
9: Romain Bellement. Et derrière, ça fait un en avant, quasiment autour de la ligne médiane. Peut-être aller à 47-48 mètres, et ça fait râler le staff Columérin, évidemment.
6: Ouais, on revient presque à la case départ avec une mêlée au même endroit, avant le bras cassé. Voilà.
9: Sous les yeux des 6400.
10: 6492.
9: Ouais,
6: il était pas loin, Grégoire. Il a annoncé 6000.
9: Et donc la semaine dernière 7100, là 6500. Honnêtement, sur les deux premiers matchs, t'es dans le vrai dans ce que tu proposes aussi.
10: Je compte par grappe.
9: C'est comme ça, c'est
6: la palombe, ça.
9: Oui.
10: qui va arriver, j'espère.
9: Ah, ça annonce la couleur pour les prochaines semaines.
10: J'aime bien l'avoir volé, mais j'aime bien l'avoir dans l'assiette aussi.
9: Avec l'introduction dans quelques secondes pour le Biarritz Olympique et Yann Lesgour qui aura fait le match en intégralité, alors que Edgar Rothier est en train de se préparer à rentrer, alors peut-être à la place de Thomas Delaraye à l'ouverture ou peut-être à la mêlée. Ce qu'on le rappelle, mais ah, pénalité pendant ce temps, surtout et pénalité contre les Colomérins. On a tiré Guillaume Tartas qui est rentré, hein, parce qu'évidemment il y a les cartons jaunes, il avait besoin d'une première ligne complète et qui a été sanctionné parce qu'il a tiré son vis-à-vis Guillaume Tartas et c'est d'arbaïté, donc il fallait tirer la carcasse aussi au sol. Et donc pénalité, il perd de 10 mètres supplémentaires là.
6: Ouais, suite à un geste de nervosité du pilier droit de Colomiers.
10: Moi je trouve bizarre là, il a poussé son vis-à-vis, je vois pas à quoi ça sert. Il est énervé un peu depuis qu'il est rentré là. Parce que tout à l'heure le plaquage, si on peut appeler cathédrale, là, était fait par les deux piliers, le 17 et le 23. Le 23 était impliqué aussi.
6: Robin Bellement.
9: Et là il vient de rentrer et claque, c'est pour se faire sanctionner à nouveau. Il reste 7 minutes 30 à jouer ici à Aguilera. Avec le lancer à un peu moins de 20 mètres pour Luka Begic.
6: Avec le retour du carton jaune côté Colomérien.
9: Ouais. C'était Pierre-Emmanuel Pacheco, le pilier gauche. Et du coup, Guillaume Tartas ressort. Et on fait rentrer Lucas Plattaré. Il fait son match, Lucas Plattaré. Et du coup, il est son bon sort. Alors, comment on va se réorganiser ? Retire le premier centre peut-être. Ouais, avec.
6: Là, il semblerait que ce soit Thomas Dolagaray qui soit passé premier centre et Mossé Sedawai, trois carrels.
9: Ah oui. Attention, le ballon pris par les Biarros en fond d'alignement. Avec André Sacco, voilà. Derrière le groupe pénétrant qui emporte tout. Alors, c'est un peu de travers aussi. Et on est dans le vrai, on est à 15 mètres. Allez, le ballon éjecté. Let's go, avec Dola en pivot pour Edgar Rothier. Mais c'était monté gros et vite sur lui. On est à 20 mètres. On repart petit côté, Yannis Gourg qui insiste avec les gros, avec Darbaïdze. Ah mais là ça roule pas non plus, on dirait des Irlandais, c'est pas possible. C'est
10: après c'était compliqué pour lui de sortir là.
9: Et ouais, il aura pas sanctionné cette phase de jeu là sur les dégagements au plaqueur plaqué. Je trouvais qu'il était très laxiste ce soir.
6: Ouais, à contrario, il a été très à cheval sur les soutiens offensifs.
9: Oui, où il a sanctionné un partout, je crois. De chaque côté avec Rémi Bourgou
6: bon placage
9: au chevilles direct pour le faire tomber du côté de son vis-à-vis par Pajola numéro 7 avec Dolagaray. Elle a sauté long de ligne pour Jaminet, il y avait Dawai qui arrivait tranchant mais grosse montée défensive pour venir couper le ballon relevé avec Darbaïdze. En plus maintenant il se laisse pousser la barbe, ça fait peur et ça manquait de soutien, on va perdre ce ballon. On va perdre ce ballon.
6: Ouais, mais le joueur de Colomiers a voulu jouer cette pénalité vite à la main et il a fait un en avant en voulant la jouer.
9: Bon, après, c'est difficile à en vouloir. T'es Colomiers, le score il est fait, 31-13. Bon, il reste 5 minutes. Peut-être qu'il y a cette volonté de reprendre.

0: Ce championnat avec 3 défaites. Les mots de tête là que tu te payes.
1: En tout cas, ce qui serait intéressant pour le Biarritz Olympique, c'est d'avoir une marque supplémentaire.
0: Hein, oui, parce qu'après, soigner
1: les 40 points contre Nice, marquer encore des points à domicile.
0: Complètement.
1: Et puis, pour la suite de championnat, montrer aux adversaires que se déplacer à Biarritz, ça ne sera pas facile cette année.
2: Oui, mais il faut relativiser un petit peu les 40 points le week-end dernier. C'est quand même en fin de match, ils ont fait.
0: Bien sûr. Allez, un pivot avec la retire. C'est l'extérieur qui vient de terminer. Oh là, passe sur le pas alors qu'on était monté agressif sur lui. Oh, Baptiste Farisco, le jack de Baptiste Farisco. Facile, passe là. Prendre l'intervalle avec André Sacco qui est mobilisé là. On est à 10 mètres de l'embut avec Isbakaos pour venir pilonner le double maître du Sud-Africain. Ballon relevé avec Yann Lesgour. Attention, la passe dans les chaussettes un peu pour personne. C'est récupéré tant bien que mal par Johan Tapi. Allez, Johan Tapi dans les 22. Faut du soutien, les garçons, pour ne pas perdre le ballon. Allez, faut du soutien, faut se battre. C'est ce que fait Darbaïdze à lui tout seul avec François Mirand Pivot. Edgar Retière avec
1: le
0: 5e. Avec qui est
1: joué.
0: Le décalage, il est fait avec un bout de ligne. Moussa Lawaï. Moussa Lawaï qui a parti dans l'embut après avoir axé la défense, après avoir centré la défense de Tolomé. On a rapidement libéré. Et là, avec la capacité que. Edgar Retière et Thomas Delagaray avec un ouvreur et un 5-8ème de décaler rapidement et derrière avec Kylian Jaminé décale parfaitement pour Moncé Sedawaï qui est là son troisième essai en deux matchs à Aguilera pour le centre arrivé cet été de Mont-de-Marsan et le Biarritz Olympique qui va ponctuer cette soirée de 6ème essai, donc 36-13 face à Colomiers.
1: Ouais, on sent la patte là sur ce type d'action de Stéphane Prosper. On avait déjà vu contre Nice ce type d'approche où après plusieurs rucks sur des semi-attaques, on a plusieurs joueurs verticaux qui viennent jouer dans le dos du bloc et c'est très bien fait de la part du Biarritz Olympique.
0: Et la transformation de Thomas Delagaray du prince d'Aguilera qui passe entre les poteaux de points supplémentaires et là on parlait de pointage aussi 38-13 pour le Biarritz Olympique alors qu'il reste 3 minutes 20.
2: Marqué 6 essais contre cette équipe de Colomiers qui est son ADN par rapport à son jeu. Je crois qu'il faut tirer un grand coup de chapeau à Biarritz ce soir et c'est de très bon augure.
0: Même en difficulté, il fallait les marquer. C'est
1: oui, parce qu'en plus, moi je trouve que Colomiers n'a pas lâché. À chaque fois, a défendu sa ligne. Ils ont mis du combat, ils ont beaucoup joué les contre-rucks. Donc, vraiment, belle performance du Biarritz Olympique.
0: Attention les sorties de camp, parce que ça fait trois fois du coup qu'on se fait sanctionner côté Biarro avec des pénalités. Là, c'est sur un passage à vide et on permet ainsi à Colomiers de finir le match, peut-être avec une cartouche et un lancer à venir à 5 mètres de notre but. Là, c'est des fautes. Franchement, c'est le point noir ce soir.
1: Ouais, ça sera un axe de travail pour le staff parce que c'est le troisième renvoi où le BO est pénalisé et n'arrive pas à sortir correctement du camp.
2: Ce soir, il n'y a pas de risque au niveau du point offensif, mais il y a des matchs où il va falloir faire attention.
0: Allez, le lancer pour Pablo Dimchev pour l'alignement Columérin. Allez, combien de joueurs 1, 2, 3, 4, 5, 6, 6 joueurs dans l'alignement, 6 plus 1. Son alignement, ça l'a tout le monde, et c'est récupéré par les Biarrois avec Lucas Begic. Attention, il a pris un gros caramel, non, c'était pas Lucas Begic, Britz peut-être, Baptiste Britz. Et derrière, Yann Lesgour va pouvoir se dégager sous pression, pied droit, il prend ses responsabilités de mêler et trouver une belle touche à une vingtaine de mètres de son but. Il reste 2 minutes à jouer à Aguilera, le Biarritz Olympique qui mène 38-13 donc face à Colomiers.
1: Ouais, il faut souligner aussi la qualité du jeu au pied ce soir de Yann Lesgourg qui dans ces zones difficiles a toujours eu une longueur de jeu au pied qui a permis au BO de sortir correctement de son camp.
2: Ouais, très gros match de la charnière Biarritz ce soir.
0: Le lancer, premier bloc de saut, on n'a pas sauté. Attention à la combinaison, cette fois-ci pour le coup ils vont pas nous charger dessus, ils vont envoyer Chimus Bardol. Et derrière on va continuer avec Lucas Vignière qui est sollicité. On continue, attention sur. Avec les gros cette fois-ci du côté de Colomiers, à une dizaine de mètres de l'embut de Biarro. Pablo Dimchev, l'Argentin. Avec le ballon relevé, grand côté, Pierre-Emmanuel Pacheco. Moins d'une dizaine de mètres, il reste à 1 minute 10. À 5 mètres de l'embut, désormais on met de la vitesse. Attention avec le relais de Lucas Plataré. Et le ballon gratté, peut-être que dit l'arbitre. Hein. Ouais, gratté par les Biarro. Ah, c'est bien fait là, on voit notamment François Mur au milieu de tout ça.
2: C'est Mur qui l'a récupéré.
0: T'as dressé les barbelés, François Mur. Avec Carretière à la relance depuis l'embut avec le coup de pied rasant derrière le premier rideau. Attention à la couverture avec Simão Bento. International portugais qui casse un plaquage, qui derrière va attaquer la ligne, repris par Rémi Bordeaux et par Andrea Sacco. Le père et le fils spirituel là. Allez, on continue.
3: défendre. Lucas Méguic, on est à 30 mètres de notre but côté Biarro, plein centre. Thibaut Demes qui est pris aux chevilles. Yves Bacar, c'est en avant, il commet en avant.

0: Ah, c'est parfait. Là, on voit l'état d'esprit jusqu'au bout. Il reste 20 secondes et les mecs sont encore des morts de faim. Attention, c'est rapidement joué quand même par les. Je croyais qu'il y avait un avant, mais non, il n'y a pas d'avant.
1: Il y avait un avantage sur pénalité.
0: Avec Guillaume Lafond et le ballon pour Chimus Bardoul. Le centre columérin, à présent Thibaut Debaez qui essaie de naviguer, de trouver la faille. Hein. Attention, on fait du ventre glisse.
1: Ouais, on tombe un peu dans du roi rugby. Hein.
0: Ouais, même les columérins, là, ils cherchent bon, à se faire plaisir. Et Rintina qui retentit, la sirène, ici Aguilera. Allez, restez solide, ne pas encaisser l'essai. Le retour intérieur pour Lucas Vignier, sérieux pour Simus Bardou. Il rentre dans les 22, attention, ne pas se prendre un essai, ce serait bête. Ce serait bête, il faudrait soigner. Le ballon, il a été jeté par les columérins, mais c'est derrière. Et c'est récupéré par Jérémy Béchut qui se jette au sol. Attention, on n'est plus qu'à 3 mètres de la butte du Biarritz Olympique. Avec à nouveau Jérémy Béchut à quelques centimètres. Et on prend son temps pour revenir, attention au ras du poteau gauche. Est-ce qu'il y a essayé? Oui, non. Essai oui. Columérin. Essai Columérin, il est validé par le corps arbitral. Et qui l'a marqué, c'est le pied gauche, il me semble. Peut-être Pierre-Emmanuel Pacheco ou Théo Pénemont, un des deux joueurs. Et c'est effectivement Théo Pénemont, le deuxième ligne de cette formation columérine qui a aplati dans l'embut du Biarritz Olympique pour venir conclure ce match. Bon, ce sera un maigre lot de consolation. Maigre lot de consolation pour Colomiers après la sirène. 38 à 18, le deuxième essai columérin de la soirée. Et la transformation dans quelques instants. Tapée à l'instant, elle va passer entre les poteaux. Et ça n'est donc terminé. Fin de cette rencontre. Victoire du Biarritz Olympique. Victoire bonifiée pour le Biarritz Olympique. 38 à 20 face à Colomiers. Deux matchs à domicile, deux victoires bonifiées pour le Biarritz Olympique qui fait un sans faute en ce début de saison à Aguilera et qui fait plaisir aussi à ses supporters avec cet essai, avec ce match, cette rencontre, ce choc à 6 essais donc pour ouvrir la troisième journée de Pro D2.
1: Oui, surtout que quand le calendrier était sorti, on avait parlé dans 100% rugby, tout le monde appréhendait ce début de saison et le calendrier du Biarritz Olympique. Il a en tout cas parfaitement négocié ses deux premières sorties à domicile en faisant le plein et ses 10 points.
0: On continue ce débrief et Grégoire avec on disait le score à la mi-temps qui était de 26-13 et on ne savait pas trop quoi s'attendre et c'est vrai qu'on a eu une période d'euphorie peut-être autour de l'heure de jeu de l'entrée des remplaçants mais sur certaines séquences on a vu un Biarritz qui franchement est en train de montrer des choses très très positives offensivement dans la continuité.
2: Mais disons qu'on a dominé la première demi-heure assez facilement. Après il y a eu une réaction de cette équipe de Colomiers de la 30e à la 40e et pareil en deuxième mi-temps c'était un peu brouillon en début de deuxième mi-temps et après au moment où le banc est rentré même un peu avant les Biarrons ont repris la main de ce match et je crois que c'est une belle performance d'avoir marqué 6 essais et 6 beaux essais contre cette belle équipe de Colomiers parce qu'elle est toujours aussi joueuse. Ils n'ont pas fermé le jeu, la preuve, ils marquent un essai à la fin, ils n'ont pas lâché et c'est non, très très bon match de rugby ce soir.
0: Essais au large construit mais aussi des essais gros, il y a eu de tout ce soir.
1: Ouais, puis ce qui est intéressant dans le jeu du Biarritz Olympique c'est qu'elle utilise bien les nouveaux joueurs qui lui amènent de la puissance hein, autour de Vailanou, de la paire de centre Payawa d'Hawaï qui lui permet de mieux exploiter toutes les formes de jeu et les espaces. Donc non, comme tu viens de le dire hein, le BO a montré à travers ses essais beaucoup de variations, beaucoup de capacités à avoir des situations différentes avec notamment en première mi-temps un essai magnifique avec un enchaînement avant trois quarts remarquable.
2: Ouais, puis il faut reparler quand même de ces recrues qui sont arrivées à l'intersaison et on voit au bout de deux mois de travail déjà, ou deux ou trois mois disons qu'ils s'entraînent ensemble, ils apportent beaucoup, que ce soit au centre, que ce soit le numéro 8, Iriar Duruti, tous c'est des joueurs d'expérience qui apportent beaucoup et qui j'espère et sont les bons choix. La preuve en est que pour l'instant c'est des bons choix parce qu'il ne faut pas se tromper quand on recrute. Non, c'est une autre équipe de Biarritz qu'on a en ce moment et on voit le public qui a le sourire. C'est sûr, marquer 40 points contre un demi-finaliste, même s'ils sont un peu en difficulté. Donc on va avoir de beaux matchs à Aguilera.
0: J'allais dire messieurs, on restait sur la déception la semaine dernière à Oyo, cette défaite 47 à 25. Ces 10 dernières minutes plus 30. Là l'objectif c'était de faire oublier ça, de repartir de l'avant. Ben là l'objectif il est clairement réussi complètement, parfaitement par les joueurs de Boris Bravo.
1: Oui, il est complètement réussi, mais au-delà de la fin de match frustrante, tu viens de me dire, contre Rio, ça a montré aussi toute la richesse de l'effectif d'Arro, parce que jusqu'au carton rouge, le Biarritz Olympique était dans le match. Mais il y avait aussi le choix du staff hein, de faire beaucoup tourner, parce qu'il y avait ce match avec un déplacement lointain à Rio et un jour de récupération de moyens. Et là aussi, ça vient de ça vient récompenser les choix tactiques du staff sur la capacité à prendre 5 points et donc 10 points sur les deux matchs à domicile.
0: Messieurs, je vais vous demander là, avant qu'on rende l'antenne, peut-être allez, deux joueurs, un devant, un derrière chacun, comme ça ça vous permet de trouver des libertés. Deux joueurs, un devant, un derrière, qui vous ont marqué dans cette rencontre. On va commencer par Grégoire, t'es une expérience.
2: Il me semble qu'on aura la même désignation des deux joueurs. Bon, je dirais Thomas de la Garaille derrière, je crois que je ne me trompe pas beaucoup. Et aujourd'hui, moi je mettrai, alors tu l'annonceras à ma place parce que j'ai des problèmes pour le.
0: Le numéro 1.
2: Vas-y, Roger, vas-y, toi qui parles.
0: On essaye de le faire.
2: Toi qui parles géorgien régulièrement.
1: Je parle géorgien, mais en fin de soirée, Grégoire.
2: Nobu Bidze.
0: Comment, vas-y, recommence.
1: C'était ça, Grégoire.
0: À 3h du matin, on aurait dit oui.
2: Vas-y.
0: C'est Giorgi Nobubidze.
2: Et c'est pas mieux ce que tu dis.
1: Et en plus de Thomas de la Garaille, moi je voudrais quand même souligner aussi la performance de Jaminet, qui a été très bon sur le fond du terrain. Mais c'est vrai que Thomas de la Garaille a éclaboussé le match de sa classe.
0: Effectivement, Thomas de la. Kylian Jaminet a impulsé une dynamique, c'est-à-dire que de par sa qualité sur les ballons hauts, a fait que ça t'a rassuré d'entrer le match et que du coup t'as pas à te poser ces questions-là par rapport au démon de la semaine dernière. Avoir un mec qui rassure comme ça te permet de dire bon, apparemment on est serein derrière, il n'y a pas de stress à avoir, on peut déployer notre jeu.
1: Ouais, tout à fait. Et puis sur les ballons hauts, il a été très fort. Quand il a été en bord de touche, il a réussi à toujours lutter, à rester dans le terrain, ce qui a permis au Biarritz Olympique d'enchaîner les temps de jeu. Donc oui, une vraie performance de Kylian Jaminet dans son style.
2: Oui, puis il y a quand même dans son jeu aérien, il y a deux styles vraiment différents, parce qu'il y a les ballons tapés par l'adversaire où il a attrapé tous les ballons, et lui à sa prise, par rapport à sa prise d'initiative, ces ballons à lui qu'il a récupéré aussi. Alors c'est
1: et puis avec la qualité de son jeu au pied aussi, parce que techniquement il était très bien tapé, il lui permettait d'être sous le ballon et de les récupérer. Donc t'as vraiment raison, Grégoire, de souligner ces deux aspects là
0: voilà pour le Biarritz Olympique, donc qui s'impose avec le bonus 38 à 20 face à Colomiers, demi-finaliste de la saison dernière. Le Biarritz Olympique qui va préparer un déplacement la semaine prochaine, là aussi déplacement pas simple puisque ce sera à Nevers vendredi prochain avant la réception de Montauban dans deux semaines à
2: Nutsubidze.
1: Il le dit bien.
2: Je vais bûcher, allez.
0: Voilà, pour finir la soirée, on était obligé de finir comme ça. Merci de nous avoir suivis sur ICI Pays Basque, sur l'application mobile ICI et sur le site internet ICI.fr. évidemment, dans la soirée, demain matin vous retrouvez les réactions des acteurs après cette victoire, et dès demain matin sur l'antenne d'ici Pays Basque à partir de 6h dans les infos. Merci d'avoir passé cette soirée avec nous. Merci Roger, merci Grégoire
1: pour merci à vous
0: m'avoir accompagné. Merci évidemment à Pierre à la réalisation depuis la radio. Et on vous souhaite à tous de passer une belle fête de soirée sur ICI Pays Basque. À très vite.
2: Merci, bonne soirée.
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0: 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Il est 23h.
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3: 2 ans après la disparition de Charles Aznavour, Dany Briand décide de célébrer son héritage. En 2020, il lance un premier volume de reprises, mais le confinement vient bousculer ses plans.
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3: Forcé de limiter sa sortie, l'artiste se retrouve à chanter des duos improvisés lors de ses passages télé. C'est sa rencontre éphémère avec Chimène Badi qui provoque alors un véritable déclic. Plutôt que de continuer l'aventure en solo, Dany décide de transformer le second volet en album de duo. Il rassemble ses amis, de Florent Pagny à Pascal Obispo, tous unis par leur amour du grand charme.

0: réunion de famille prestigieuse qui prouve que l'œuvre d'Aznavour reste plus que jamais formidable.
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2: La pire chose que j'ai mangée de toute ma vie, c'est les brocolis. Car en fait, les brocolis, c'est fait à base de poisson et je suis allergique.
3: Moi, c'est le poisson et tous les fruits de mer. J'aime pas du tout. À part le thon, mais qui est en boîte et froid. Y a que ça que j'aime pas. C'est juste que ça a le goût de un peu de la mer. Mais par contre, j'aime le jus d'huître et un tout petit peu les moules.
4: Tout ce qu'il y a à la cantine, j'aime pas.
5: Pire sauce, c'est noix de coco. J'aime pas trop parce que mon papa l'a acheté de la noix de coco. J'aime pas trop ces gâteaux. Sinon, c'est plein de légumes que j'aime pas, sauf la carotte.
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6: Bonjour Julie, bonjour tout le monde.
7: Dis Lucie, pourquoi le quartier du Petit Maroc à Saint-Nazaire s'appelle comme ça?
6: C'est une excellente question Julie. Ça va vous demander un petit peu d'imagination, mais il y a fort fort longtemps, Saint-Nazaire était une vraie cité, fortifiée. Même si c'est difficile à croire, la vieille ville de Saint-Nazaire était située là où se trouve actuellement le quartier du Petit Maroc. Certains appellent d'ailleurs encore ce quartier le vieux Saint-Nazaire. Et quand on dit vieux, c'est vraiment vieux, vraiment très très vieux. Le rocher de Saint-Nazaire a été habité depuis l'époque celte. En fait, le nom Petit Maroc serait apparu à l'époque où la vieille ville existait encore, mais avait été délaissée parce que la nouvelle ville se construisait tout autour. Des pêcheurs venus de Douarnenez ont donc investi la ville dans les années 30.
7: Mais alors Lucie, quel est le rapport entre ces pêcheurs de Douarnenez et le Maroc?
6: Eh bien, ces pêcheurs se sont aventurés sur les côtes marocaines. On a donc baptisé cet endroit le Petit Maroc.
7: Et puis, il s'est passé ce qui s'est passé.
6: Des bombardements qui ont détruit 85% de la ville de Saint-Nazaire pendant la Seconde Guerre mondiale. La ville s'est reconstruite, tel un phénix qui renaît de ses cendres. Et aujourd'hui, dans le vieux Saint-Nazaire, il n'y a plus de fortifications, il n'y a plus d'église ni de ruelles. Il n'y a que dans la tête de certains anciens que le Petit Maroc est encore la vieille ville. Et maintenant, dans notre tête, puisque, comme disait un certain Socrate, le savoir est la seule matière qui s'accroît quand on la partage.
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1: On peut encore partir à la chasse au trésor.
2: Oui.
1: On va partir à la recherche de pierres vieilles de 700 ans.
2: Exactement. Ces vieilles pierres s'appellent les bornes papales, cher ami. Direction donc Valgréas, au cœur de cette curiosité géographique, on va le dire. Un morceau de Vaucluse posé en plein milieu de la Drôme provençale, on a déjà parlé. Ça s'appelle l'enclave des...
1: Papes.
2: Oui, bornes. Réponse.
1: Oh!
2: Ouais, j'ai un petit peu bossé. Celle qui donc délimite bien ces bornes papales, celle qui délimite l'enclave, ce sont donc ces bornes papales. Alors à quoi ça ressemble? Imaginez un grand bloc de pierre taillée, planté verticalement dans le sol, un bon mètre 20 à peu près, avec surtout des blasons, en fait, c'est ça qui est beau. Blasons sculptés, des armoiries, des seigneurs locaux, celle du comte à Venessin aussi, forcément, avec deux clés entrecroisées, symbole donc du pouvoir pontifical.
1: Ce sont donc de vraies frontières gravées dans la pierre, on peut
2: exactement
1: dire.
2: Ces bornes, elles datent du 14e et 15e siècle, elles ont été installées lors de plusieurs campagnes de bornage en 1324, 1414, 1457. Ben, c'était simple en fait, hein, tout simplement, elles étaient là pour dire ici commence la terre des papes en pleine Drôme provençale. Petit rappel historique quand même, quand les papes s'installent à Avignon au début du 14e, ils cherchent en fait à sécuriser et à agrandir leur possession. Il y a un pape qui s'appelle Jean XXII qui achète Valgréas en fait et puis d'autres villages autour, mais le royaume de France bloque toute extension parce que bien sûr les papes ils voulaient aller encore plus loin, mais boum, non, la France bloque tout ça et résultat on a donc une sorte d'enclave figée donc dans les frontières, et donc pour matérialiser tout ça, on plante donc des bornes solides, visibles, et surtout c'est indiscutable quoi.
1: Alors évidemment la question c'est de savoir si on peut encore les voir aujourd'hui ces bornes.
2: C'est ça, c'était au 14e siècle quand même. On en a encore 22 en fait autour de Valgréas en place. Vous en avez déjà une devant l'office de tourisme, c'est la plus facile hein, pour la voir, ils l'ont mise là pour qu'on puisse voir à quoi ça ressemble, mais ensuite il faudra quand même un peu de perspicacité pour les trouver. On nous dit à l'office de tourisme que c'est un peu compliqué, c'est un peu difficile parce que elles sont un peu cachées en fait dans des chemins, dans des vignes, dans des champs, des bosquets. Heureusement l'office de tourisme a bossé dessus de Valgréas, qui propose aujourd'hui donc un plan en fait d'un circuit pédestre de randonnée, franchement hyper simple, accessible, qui permet justement d'en découvrir plusieurs à pied autour de 2-3 heures à peu près en famille. Ça peut faire une belle idée de sortie. On marche dans les paysages de la Drôme provençale tout en étant dans le Vaucluse, c'est ça aussi qui est fun. Et ces pierres sont là pour nous rappeler donc cette chasse au trésor grandeur nature autour de l'histoire donc de l'enclave des papes.

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1: Véronique, j'ai 52 ans et j'habite à Orléans. J'ai fait des études d'ingénieur pour envoyer des satellites dans l'espace.
2: Vous étiez où avant d'arriver à Orléans ?
1: Alors j'habitais à Évry parce que je travaillais en région parisienne et en Guyane.
2: Vous avez vécu en Guyane ?
1: Oui.
2: Oh, j'en apprends tous les jours, génial. Vous avez travaillé sur la grosse base de lancement ?
1: Oui.
2: Vous avez participé là aux scènes qu'on voit au cinéma, aux scènes de lancement de fusées ?
1: Bien sûr, je faisais partie de l'équipe de lancement, donc j'étais dans cette salle où on contrôle le lanceur et puis on fait le décompte et ensuite le lanceur part. Et ça me donnait la chair de poule.
3: 3, 2, 1, top ! Allumage Vulcain, allumage des deux EAP et décollage via 244.
1: C'est hyper puissant et même si on est dans un bâtiment qui est avec énormément de béton entre nous et le lanceur, on sent les vibrations du lanceur qui décolle et ça c'est il y a quelque chose de magique, ouais.
2: Sur le papier, lancer des satellites, c'est pas mal quoi.
1: Alors, c'est pas mal, mais finalement quand on se demande à quoi ça sert et puis quelle est la pollution que ça crée dans l'espace, ça pose question.
2: Il paraît qu'il y en a plein des satellites autour de la Terre qui tournent indéfiniment.
1: Il y en a des milliers, ouais.
2: Qu'on pourra pas les chercher.
1: Maintenant, il y a des programmes qui pour aller les chercher, ça s'appelle éboueur de l'espace, parce qu'il y en a trop. Il y en a trop, en fait. Il faut en descendre de temps en temps.
2: Est-ce qu'ils vont y aller en fusée pour aller les choper du coup ?
1: Ben oui.
2: Vous êtes à Évry et vous décidez de tout quitter pour venir à Orléans parce qu'il y a la création d'une association.
1: Alors, ça s'est pas exactement passé comme ça. Déjà, ça a été long. J'ai réfléchi. J'ai pris une année sabbatique pour réfléchir. Ah. Donc j'en ai profité pour faire un grand tour en bateau à voile autour de l'Atlantique.
2: On est un peu dans le cliché là, Véronique, si je puis me permettre.
1: Oui, et ça m'a bien aidé à réfléchir.
2: Et envoyer des satellites dans l'espace, terminado pour Véronique.
1: Oui, j'ai tout quitté, et puis j'ai changé de ville, j'ai changé de métier, et j'ai juste gardé mon conjoint. Je suis co-gérante d'une structure qui s'appelle les Cycloposteurs. Aujourd'hui, on a 8 salariés et je suis très fière de ça.
2: Comment ils ont réagi, vos proches, quand vous avez annoncé ça ?
1: Ils m'ont dit que j'étais courageuse, peut-être un peu folle. Mais finalement, aujourd'hui, même mon père m'a dit récemment que j'avais sûrement fait le bon choix.
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4: Bonjour à toutes et tous, bienvenue dans Affaires classées, le podcast. Nous sommes à l'été 1380. Gaston Phébus, le puissant comte de Béarn et de Foix, échappe de peu à un empoisonnement lors d'un séjour au château d'Orthès. Qui voulait donc sa disparition ?
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4: Perché sur un promontoire, le donjon du château Moncade domine fièrement la cité d'Orthès et la vallée du Gave depuis 7 siècles. Il témoigne surtout d'un glorieux passé, au temps où le Béarn était gouverné par la dynastie des Moncades. Le château devient alors le cœur du pouvoir local, grâce à Gaston VII qui déménage la capitale de la vicomté de Morlas à Orthès. Une somptueuse cour prend ses quartiers au sein de la forteresse. C'est finalement Gaston III de Foix-Béarn, dit Phébus, qui s'y installe après d'énormes travaux d'embellissement. Un symbole de puissance qui va de pair avec son ambition de faire du Béarn un état pyrénéen à part entière. Mais les bonnes choses ne durent qu'un temps. Un siècle plus tard, en 1464, le siège vicomtal est transféré à Pau, affectant le prestige du château orthésien que les guerres de religion puis la bataille de 1569 endommageront gravement. Et pourtant, vestige d'une époque médiévale bien révolue, le donjon de Moncade est toujours là, debout. Un drame sanglant s'est déroulé ici il y a bien longtemps. Un drame que les livres d'histoire évoquent rarement. Nous sommes en l'an 1380. Phébus est le maître des lieux. Né en 1331, il est déjà quasi quinquagénaire et sa flatteuse réputation n'est plus à faire tant il a marqué le siècle de son empreinte. Ardent combattant, Phébus a remporté de rudes batailles militaires contre ses voisins d'Armagnac. Et tandis que la guerre de Cent Ans fait des ravages dans l'Hexagone, Gaston III s'est révélé fin diplomate en intercédant auprès des rois de France et d'Angleterre, évitant ainsi un bain de sang à ses sujets. On le sait sans doute moins, mais Phébus avait aussi d'autres cordes à son arc. Architecte, bâtisseur de forteresses, mécène pour la création musicale, poète, écrivain, bibliophile, une façade brillante qui cache aussi un sombre épisode de sa vie. Un drame qui met aux prises le flamboyant seigneur Béarnais et son fils légitime Gaston, l'héritier, né 18 ans plus tôt de l'union avec Agnès de Navarre.
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4: Petit rappel, nous sommes en 1349 quand Phébus, 18 ans, se marie à Agnès, 15 ans, fille de Jeanne de Navarre et sœur du roi Charles II de Pampelune. L'union semble idyllique. Les deux mariés sont riches, instruits, de belle apparence. Mais on verra bien vite qu'il s'agit d'un mariage arrangé, comme souvent à l'époque. Agnès paraît rarement au bras de son époux. Son nom n'est jamais cité. En fait, Phébus se passionne pour ses activités de jeune seigneur et il n'a que faire de ses obligations conjugales. Il délaisse sa moitié, affectivement et financièrement. Agnès est sans le sou, à tel point qu'elle doit réclamer de l'aide à son frère, le roi de Navarre. Phébus ne se soucie pas davantage qu'Agnès lui donne un jour un héritier, un garçon de préférence, afin qu'il assure sa descendance. La surprise viendra pourtant en 1362, soit plus d'une décennie après leur mariage, quand la jeune comtesse donne naissance à un garçon prénommé Gaston, lui aussi. Phébus sera-t-il meilleur papa qu'il n'est époux ? Que nenni, hélas ! Trois mois plus tard, il chasse subitement son épouse du château Moncade. Motif avancé, sa famille n'a pas payé l'intégralité de la dot nuptiale, cette somme d'argent que l'on versait à l'époque aux jeunes mariés. Répudiée, la comtesse de Foix va trouver refuge à la cour de Navarre chez son frère Charles II, loin de ce nourrisson qu'elle ne pourra élever. L'attitude de Phébus indigne en haut lieu. Malgré les efforts du pape, des évêques, des seigneurs de Béarn, d'Aliénor, sa mère, il ne faiblit pas. Ce qui est dû. Puisque la dot demeure impayée, Agnès n'a rien à faire à la cour d'Orthès. Phébus brille par sa cruauté et peu lui importe qu'il prive son nourrisson de sa maman. Moralité, Agnès n'aura servi qu'à enfanter un descendant. Phébus, le brillant diplomate, commet une lourde erreur. Il indigne l'Église, il suscite aussi les foudres du roi de Navarre, le beau-frère qui se sent humilié et jure d'avoir sa peau. Mais c'est ainsi. Gaston Junior grandira seul au château Moncade, loin de sa mère, et délaissé par son père.
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4: Phébus n'aime pas ce fils. Il lui préfère Bernard et Yvain, ses deux demi-frères nés d'aventure avec d'autres dames et qu'il surnomme sans la moindre gêne ses bâtards. Gaston Junior sera donc élevé par les femmes de la cour d'Orthès, mais il n'a même pas son cheval, un comble, une humiliation pour l'époque. Il rencontre sa mère pour la première fois à 13 ans en 1375. Phébus accepte qu'il se rende au siège de la cour de Navarre à Pampelune, accompagné de son précepteur, l'évêque de Lescar, afin d'assister à un mariage. Que se sont dit Agnès de Navarre et cet adolescent qu'elle a dû abandonner à la naissance. Nul ne sait. Gaston Junior se sent ignoré, méprisé par ce père tout-puissant qui voit, possiblement en lui, un rival. Son oncle maternel, le roi Charles II, profite de la visite à la cour afin de tisser des liens avec lui. En fait, le cruel roi de Navarre prépare un complot contre Phébus, auquel il ne pardonne pas d'avoir répudié sa sœur du château Moncade. Un complot dont l'objectif consiste à l'assassiner. Charles de Navarre va pour cela s'entourer de nobles béarnais aussi influents que proches de Phébus, mais qui se montrent lassés de son autoritarisme et qui viennent peu à peu à le détester. L'idée est de se débarrasser de lui une fois pour toutes afin d'installer à sa place le prince héritier, le jeune Gaston. Un complot qui renouerait ainsi les liens avec le royaume voisin de Navarre. Ce sont le baron de Coarraz et l'évêque de Lescar, Odon de Mandousse, précepteur du fils de Phébus, qui sont à la manœuvre. Et pour cela, à l'époque, il n'y a pas meilleur moyen que de recourir au poison. Qui mieux que Gaston Junior pourrait approcher Phébus et glisser une substance fatale dans ses plats favoris ? Le complot prend forme à l'été 1380. Le 26 juin, un mystérieux émissaire arrive à cheval de Pampelune. Il remet discrètement un petit pochon à l'évêque de Lescar qui, moyennant argent, le confie ensuite à son disciple. Mais Gaston Junior, sait-il exactement ce qu'on attend de lui ? Veut-il lui aussi empoisonner son père ? Ça n'est pas si sûr.
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4: Dans les premiers jours du mois d'août 1380, le fils de Phébus, alors âgé de 18 ans, se rend aux cuisines du château à moult reprises. Des visites qui intriguent très vite le petit personnel puisqu'il n'y venait jamais jusque-là. Gaston guette sans doute le meilleur moment pour saupoudrer discrètement les viandes cuisinées pour le repas de son papa. Par mégarde, le pochon diabolique tombe de son veston. L'un des préposés s'en aperçoit et ramasse aussitôt le contenu qu'il remet à l'un des apothicaires du château. Le diagnostic tombe. Ça ressemble à du très mauvais poison, mais pour en avoir le cœur net, on le fait ingérer à un malade en fort mauvais état, lequel meurt dans les minutes qui suivent. L'instant est grave. Le fils de Phébus a tenté d'empoisonner son père au château. On savait certes que les deux hommes ne s'aimaient guère, mais de là à empoisonner le puissant comte béarnais, il y a un pas. La nouvelle ne tarde pas à remonter aux oreilles du principal intéressé qui entre dans une colère noire. Phébus ordonne qu'on arrête le suspect séance tenante et qu'on l'enferme au cachot. L'exécuter sur le champ ne lui déplairait pas, mais chevaliers et écuyers l'en dissuadent. Mieux vaudrait enquêter d'abord son fils vivant afin d'identifier les instigateurs du complot, lui glisse-t-il à l'oreille. Tandis que Gaston, l'empoisonneur, est jeté en cellule, Phébus ordonne l'arrestation de tous les sujets qui servent son fils, et notamment l'évêque de Lescar, son précepteur, lequel a déjà pris la fuite, se réfugiant à Pampelune chez Charles II, qui est en fait le cerveau du complot. Une assemblée de notables est réunie. Phébus leur annonce que des têtes vont tomber. On raconte qu'en suivant, une quinzaine de ses sujets auraient péri dans des conditions atroces. Reste maintenant à voir ce qu'il fera de Gaston, son fils. S'il l'exécute, le prince de Béarn va perdre son unique héritier. une catastrophe à terme pour la survie de sa cour. Alors, Phébus se ressaisit. Il va se donner du temps. Interroger le fiston. Durant 9 jours, Gaston sera mis au régime pain sec et eau.
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4: Avide de connaître le nom des instigateurs du complot qui le visaient, notamment de celui qui a confié le poison à son fils, Phébus va l'interroger dans sa cellule au château. Le jeune homme finit par confesser qu'il a bien essayé d'empoisonner son père, ce qui est, à l'époque, le crime des crimes. Mais il ne lâche rien sur l'identité de ses commanditaires. Alors, Phébus enrage. Qui a voulu sa mort ? L'un des seigneurs d'Armagnac, ses ennemis jurés, ou bien son beau-frère, Charles II ? Le roi de Navarre a la réputation d'être si méchant qu'il en serait bien capable. Gaston Junior est soumis à la question à plusieurs reprises, sans résultat. On lui livre malgré tout de l'eau, de la viande, mais il n'y touche pas, craignant sans doute lui aussi d'être empoisonné. Se charger de le servir s'en inquiète auprès de Phébus. « Monseigneur, par Dieu merci, prenez garde à votre fils, il s'affame en prison, il pourrait bien mourir. » À cette annonce, le comte explose de colère, sans mot dire. Il sort de sa chambre et gagne les geôles où son fils croupit. Dans une minuscule cellule, les voilà maintenant face à face. Phébus tient dans sa main un petit couteau avec lequel il a l'habitude de se couper les ongles. Soudain, il s'emporte. « Petit traître, pourquoi ne manges-tu pas ?» Phébus assène un violent coup de poing à la gorge de Gaston. Mais la pointe de la lame va sectionner une veine. Le jeune homme a à peine le temps de se retourner face au mur. Et tandis que son père quitte la cellule, il mourra quelques instants plus tard, étouffé dans son sang. Le geste de Phébus était-il intentionnel ou accidentel ? Jamais on ne saura. Le sémillant prince béarnais n'a évidemment jamais été jugé pour la mort de son fils. Le mutisme des témoins de l'époque en dit long. Mieux valait ne pas écorner l'éclatante légende du prince d'Orthès, décédé une décennie plus tard, en 1391, lors d'une chasse à l'ours. De Gaston Junior, il ne subsiste qu'une toile, intitulée « L'ange de foi ». Peinte 5 siècles plus tard, elle représente l'adolescent lors de la visite qu'il rendit à sa mère au château de Pampelune, la même où le complot fut préparé.
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4: Le secret sanglant de la Tour Moncade, c'était ce 5e épisode de la saison des affaires classées. Je vous retrouve dans un prochain numéro. Nous serons sur les hauteurs de Bayonne, dans le quartier de la ZUP, pour un meurtre commis en l'an 2000, il y a de cela 25 ans. À très bientôt.
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1: Dauphinoise, Dauphinois, bien le bonjour. Aujourd'hui, un village bien riant, dont le nom bizarrement fait rire aussi. On se demande bien pourquoi, proche de Saint-Marcelin, Chatte. Oui, je sais, c'est comme ça que cette charmante localité se nomme. Une grosse bise aux chatoises et aux chatois qui doivent en avoir marre de tout ce Dauphiné qui se marre aussi alentour. Alors, bien sûr, je pourrais rire aussi, mais je ne le ferai pas. Bien sûr, je pourrais vous parler du jardin ferroviaire, du jardin des fontaines, de la Galicière, de Miripili, l'île aux pirates. J'ai bien dit Miripili, j'ai dit juste, oui. Mais je vais vous parler, en fait, de cœur. Non, mais de cœur avec un H, bien sûr. Hein. C'est-à-dire de cet art étrange qui consiste à émettre avec sa voix, sa bouche, sa gorge, des sons mélodieux qui forment le chant. À plusieurs, on appelle ça un cœur, hein, avec un H, bien sûr. Et s'il s'agit de mec, un cœur d'homme. Et comme ce cœur se trouve justement à Chatte, il s'agit donc du cœur d'homme de Chatte. Pour celles et ceux qui ne sont pas du coin, je précise que ça n'est pas une blague. Hein. Voilà, c'est comme ça que ça s'appelle. Je les ai rencontrés, ils sont très sympathiques, talentueux et généreux. On pourrait dire qu'à Chatte, on a le cœur sur la main. Oh oui, oui. Je les avais entendus dans les caves de la Chartreuse. J'étais resté bouche bée devant ces hommes-là, la bouche ouverte, la gueule ouverte carrément. Hein. Honneur soit rendu à ce cœur de qualité du même tonneau que les foudres de Chartreuse qui vibrèrent également. Mais restons à Chatte, car cette cité n'a pas comme atout que ce merveilleux cœur d'homme. N'oublions pas que nous sommes en Dauphiné, n'oublions pas que nous sommes dans le cœur, mais alors sans H cette fois-ci, cœur sans H, de la merveilleuse noix dite de Grenoble. Oh, la noix de Grenoble, dont les noyers sont comme une forêt autour de Chatte, alors qu'il n'y a pas un seul à Grenoble, mais c'est pas grave. Bref, il y a d'ailleurs à Chatte un vieux moulin, oh, qui depuis plus de 200 ans fait de l'huile de noix, le vieux moulin de Léon. Eh oui, une huile surtout de noix extraordinaire. Ordinaire, la fameuse huile de Chatte, bien connue dans toute sa région et au-delà. C'est ça la belle qualité de notre Dauphiné, c'est que dans chaque localité, on a des choses passionnantes et surtout intelligentes à dire. J'en entends certains qui se moquent et je ne comprends vraiment pas pourquoi. En plus, je vais vous dire, Chatte vient en fait de Casta pour château, devenu ensuite Chaste, puis au cours des siècles, Chatte. Alors vous voyez, tous les rigolards qui se moquent et rifouignent feraient bien de fermer leur boîte à camembert et s'incliner bien bas, se morfondre en excuse. Chatte vient de Chaste, ça vous embouche en coin, bande de marteaux. Et pourtant, vous le saviez pourtant, qu'en Dauphiné, on n'est pas des quand même.

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1: Bonjour et bienvenue à Prades, Virginie.
2: Merci Vincent. Vous êtes guide accompagnateur.
1: Surtout sur la destination Conflans-Canigou, donc avec la chance d'habiter à côté du massif du Canigou et de pouvoir emmener les groupes et les gens à la découverte du Canigou et surtout faire l'ascension du pic du Canigou.
2: Et pas que, parce qu'il y a aussi des randonnées, des excursions que vous proposez.
1: Tout à fait, il y a un vaste choix de randonnées dans le Conflans. Et puis aujourd'hui, je vous propose de faire une petite excursion et puis d'aller sur les balcons nord du Canigou pour prendre un petit peu de la hauteur et avoir une belle vue sur le massif du Canigou.
2: Eh bien, on embarque. Allez, c'est parti. Et là, nous allons prendre quelle direction, Vincent ?
1: On va aller en direction de Kaya.
2: Vincent, vous venez de vous arrêter. Qu'est-ce qu'il y a dans le ciel ?
1: Eh bien, il y a un cirque à être là qui vient de passer, qui est assez bas parce qu'il est en train

0: marche pour se rendre jusqu'à la chapelle.
1: Là, on a un panorama incroyable déjà.
0: Très beau panorama sur une bonne partie du Conflent. Et puis, on est dans une végétation qui est là pour le coup. On a pris un petit peu d'altitude. On est toujours dans une végétation qui est marquée par le climat méditerranéen. Alors là, on a plein de genévriers. Vous voyez tous ces arbustes, il y en a certains qui montent un petit peu plus. Le genévrier qui fait la baie de Genièvre. On fait notamment, on s'en sert dans la cuisine. Et ça participe aussi à la confection, peut-être vous connaissez cet alcool, du gin.
1: Et Vincent, nous sommes arrivés au pied de la chapelle.
0: De la chapelle Saint-Jacques, et donc on peut voir en étant là devant le panneau qui explique un petit peu l'histoire et les dates importantes de la chapelle, de la vie de la chapelle, les fameuses coquilles pour matérialiser Saint-Jacques. Et donc on va faire un petit tour.
1: Vincent, on est ici sur ce qu'on appelle les balcons du Canigou.
0: Oui, sur la partie qu'on dénomme ainsi, les balcons nord du Canigou.
1: Au pied de la chapelle qui surplombe ce très très beau panorama avec plein de petits chemins autour.
0: Dans la forêt, là, on a une petite forêt de chênes, puis c'est très joli parce que c'est varié, c'est bien entretenu. Il y a de la lavande, du romarin. Voilà, comme on avait une petite paire d'heures devant nous et qu'on était sur l'heure du repas, j'ai pensé que c'était un lieu sympathique à vous faire découvrir. On sort le panier repas donc, qui a été préparé par le Rasteil, avec donc des produits locaux. On a le jus de pomme d'Adama, le pain de Jérémy.
1: Ça, c'est le fromage d'Escouloubre.
0: Un petit peu de jambon, le jambon d'Alex, du camp de Mathilde. On a le saucisson à l'ail, on va se régaler.
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3: Bonjour Johan.
4: Salut Manu.
3: Merci de nous recevoir avec un service de céramique.
4: Ah oui, la céramique, c'est quelque chose d'important dans l'histoire de l'art pour moi. Quand ce n'est pas un vase ou une pièce de décoration, c'est usuel. Donc, je te présente ce service. C'est un service qu'on n'a pas l'habitude de voir. C'est un service qui a été créé par Robert Picot, qui était un céramiste valoriste extrêmement connu. Robert Picot, il fait partie de l'entourage des Roger Capron, des Jean Marais, des Picasso, de tous ces grands céramistes qui se sont tous installés à un moment au milieu du 20e à Valoris, dans le sud de la France. On le connaît surtout pour ses céramiques, pour ses pichets, tu vois. Par exemple, celui-là, c'est un pichet aussi de Robert Picot.
3: RP.
4: Et avec RP au fond, eh ben, il n'y a pas de doute, c'est Robert Picot. Robert Picot, très grosse production en vaisselle, en pièces de forme, etc. Il est vraiment connu pour sa vaisselle. Donc là, tu vois, on a un service d'une vingtaine d'assiettes. On a les plats de service, le saladier. La particularité de ce service-là, c'est qu'il n'est pas justement dans les fonds verts comme on connaît chez Picot. Il porte un fond blanc et un décor de fleurs bleues et jaunes.
3: Ouais.
4: Ça, c'est important de le signaler. C'est pas courant. C'est un service qui est très très en vogue. On est vraiment dans la tendance de l'utilisation de la céramique à table, sur les tables aujourd'hui, qu'on utilise tous les jours. Donc c'est quelque chose de très usuel et de très pratique. Je suis très content. J'ai eu la chance de pouvoir l'acquérir. Dans Affaires conclues sur le plateau. On a beaucoup de céramique de Robert Picot sur le plateau et moi quand je peux en emporter, boum, je ramène à la maison parce que j'ai envie de proposer cette belle céramique des années 50 à la maison.
3: La valeur.
4: 4 plats de service, un saladier, une vingtaine d'assiettes, on est autour de 700 euros. Affaires conclues, cher monsieur. Bon, tu valides ?
3: Je valide.
4: Allez, c'est parti.
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5: 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Ici Picardie donne la parole au Tio Picard. Annick Bonhomme.
6: Que veut dire l'expression « les cordonniers sont les plus mal chaussés » ?
7: Les cordonniers, ils n'étaient pas les plus riches, du coup, ils n'avaient pas les plus belles chaussures.
8: Bah, ils avaient tellement de clients qu'ils n'avaient pas le temps de s'en faire à eux-mêmes.
9: Ou alors, c'est, par exemple, quand on dit les cordonniers sont les plus mal chaussés, c'est ils sont mal chanceux peut-être.
10: Moi, pour moi, les cordonniers les plus mal chaussés, c'est eux qui font les chaussures. Donc, eux, forcément, ils les vendent, mais ils oublient tout le temps pour eux et ils ne pensent pas à eux. Donc, forcément, eux, ils n'ont rien du tout. Ils sont pauvres, je veux dire. Bon, bref.
6: Quand est-ce qu'on l'utilise, cette expression ?
10: Quand on a des chaussures, ils sont toutes cassées.
9: Par exemple, si quelqu'un n'aime pas nos chaussures, ils vont nous dire « Ah bah toi, t'es le mal chaussé de l'école par exemple ou alors de la famille. » Ça dépend après notre cas de situation.
10: Pour moi, on peut l'utiliser souvent quand quelqu'un...

mère n'aime pas les habits ou tout simplement quand on a de la malchance ou en cas d'harcèlement, mais à mon avis c'est rare. Et surtout quand il y a des gens qui viennent avec des habits sales alors qu'il y a d'autres gens qui viennent avec des habits riches, tissus bien et les autres ils s'habillent plus mode vitesse quoi. Et du coup forcément on leur dit oh mais t'es vraiment un cordonnier mal chaussé toi dis donc hein.

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1: La plupart des outils qu'on achète aujourd'hui sont pensés pour mourir jeunes. Oui. Et à l'inverse, ici, on forge des objets qui sont faits pour durer. En cet endroit, le métal chante, l'enclume et le marteau trônent au milieu de l'atelier. Je teste donc pour vous, non pas le métier de forgeron, mais celui de taillandier. Je suis à Eschbach-Roval, sur les hauteurs de Münster, à la taillanderie Luquet. Alors, elle est très discrète, hein. Elle est incorporée comme ça dans un sous-sol d'une maison, et j'étais très loin d'imaginer ce qui se prépare derrière. Alors, je pousse la porte, et je suis très vite accueilli par Soumia. Soumia Luquet, qui s'occupe, elle, de gérer les projets, les commandes et la communication de Simon, son mari, qui, lui, est dans l'atelier. Et de là où je suis, ah bah, ça sent le métal chaud. Oui. Mais, il fait quoi, Simon, si c'est un taillandier et non un forgeron? C'est là que Soumia m'explique que tous les taillandiers sont forgerons, mais que tous les forgerons ne sont pas taillandiers. Et un peu comme son nom l'indique, eh bien c'est un artisan qui est spécialisé dans la fabrication d'outils tranchants forgés, comme par exemple des haches ou des ciseaux à bois. C'est bon, c'est clair pour vous aussi? Parfait. Allez, on pousse la porte de l'atelier. Ouh ! Ah bah oui, il fait chaud. Oui. Et ça sent le métal. Et il y a des outils, mais alors partout. Et Simon, eh bien il est chaud patate. Oui, il a déjà préparé un outil en cours d'assemblage, et ça va être à moi de lier l'ensemble, et cela sans me blesser, ni me brûler, ni le brûler lui, enfin bref, grosse pression, hein. Alors bien évidemment, Simon me montre une première fois, et frapper le métal incandescent, ah ben c'est pas juste une histoire de force, ah non, c'est aussi et surtout une question de précision, et c'est justement ça le problème. Alors Simon, lui, il vise juste, bam, le bruit est net, ça paraît super simple, hein. Oui, ça paraît, oui. Puis il me tend le marteau, que je saisis avec pas beaucoup d'espoir. Mais un seul objectif, réussir à taper le métal. Tape le métal, Maxime, montre que t'es capable. Et c'est avec toute ma détermination que je démarre le geste dans un élan splendide de doute et d'incertitude. Simon, lui, est stoïque. Mais en moins d'une seconde, le temps ralentit quand le marteau vient épouser de toutes ses forces. L'enclume, oui, mais pas la pièce qu'il supporte. Bing ! Le marteau rebondit maladroitement. Le bruit sonne creux. Le visage de Simon se crispe avant de sourire.
2: Un grand moment.
1: Alors Simon et le marteau, eux, c'est une grande histoire qui est d'ailleurs reconnue par ses pairs, hein, parce que Simon a d'ailleurs collaboré à la fabrication des haches de charpente traditionnelles qui ont été utilisées pour la restauration de la cathédrale Notre-Dame de Paris.
2: Bah, la classe quand même.
1: La maison Luquet propose d'ailleurs des stages immersifs accessibles même aux débutants. Oui, à tous les débutants, même les plus maladroits. La preuve, je me suis même pas blessé. Et ça, franchement, c'est balèze.
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3: Aujourd'hui, expérience un petit peu particulière. Je me suis dit, on va partir à Chauvigny pour tester une expérience que je ne vivrai sûrement nulle part ailleurs. J'ai rejoint David, il est fauconnier, c'est ça? Bonjour David.
4: Oui, bonjour Florian, je suis fauconnier au Géant du Ciel à Chauvigny.
3: Bon alors, fauconnier, ça veut dire que tu gères, tu maîtrises les oiseaux, tu les accompagnes, tu fais des spectacles avec eux?
4: On va dire qu'on travaille avec eux, qu'on collabore et qu'on fait surtout une collaboration mutuelle entre eux et nous, voilà, pour pouvoir faire partager le vol libre et des explications, là, beaucoup de pédagogie, et puis un échange avec le public.
3: C'est pas impressionnant quand même, parce que quand... Alors, il y a des oiseaux, bon, ok, mais il y a des rapaces quand même qui font... qui sont assez massifs, assez stock, assez imposants.
4: Ben les plus grands ici font jusqu'à 2,80 m. On peut parler du vautour fauve pour un poids entre 8 à 10 kg. On peut parler donc de géant du ciel, hein, d'où un peu notre nom aussi, entre autres, mais avec voilà, tout un bal des oiseaux, une démonstration de vol libre surtout. On peut voir des espèces locales comme des espèces un petit peu plus atypiques qui nous viennent des quatre coins du monde. Voilà.
3: Bon là, tu m'as donné un gant, j'imagine que ça ne s'appelle pas un gant, c'est un nom particulier?
4: Si, c'est complètement un gant.
3: Super, au moins c'est facile. On n'a pas, vous avez bien compris que ça allait être compliqué avec moi, vous allez laisser ça un gant. Et quel est l'oiseau qui va arriver?
4: Alors là, on va présenter un grand duc d'Afrique, qui est un des plus petits grands ducs du monde, mais déjà assez grand pour sa taille, et qui va venir donc se poser sur ton gant, si... si tu l'attires convenablement.
3: Allez, on va essayer.
4: En lui souriant.
3: On lui sourit ?
4: Ouais.
3: Ça va.
4: Avec une petite récompense, forcément.
3: Ok. Ah oui, donc, ok. Très bien. On va essayer avec la petite récompense, alors.
4: Faut attendre le gant comme ça. Ouais. L'oiseau va partir de mon point et arriver sur ton gant.
3: Ok.
4: Au moment où il arrivera sur ton gant, il faudra lui donner la récompense au bec. On va se mettre face au vent. Du coup, le vent vient un petit peu comme ça. Je te propose d'aller te mettre juste un petit peu là-bas.
3: Ok.
4: T'as la récompense que je t'ai donnée ?
3: Non, je l'ai pas.
4: Il l'a mangé, du coup on lui en donne une autre.
3: C'est quoi, c'est du poulet ?
4: C'est du petit poulet.
3: Du petit poulet, ok.
4: Du coup tu mettras bien le gant comme ça, la récompense juste un petit peu au-dessus au niveau du bec.
3: Là.
4: Voilà, impeccable. Et là, du coup, quand tu veux, tu l'appelles.
3: Totoro ! C'est impressionnant, mais en vrai, c'est hyper cool à faire. Je pense que je me suis fait un copain. Et alors, justement, ces oiseaux-là, bon, on les voit pas tous les jours, on les voit en spectacle. On peut venir les voir en spectacle ici, au Géant du Ciel. Combien de représentations par jour ? Comment ça se passe, les différentes représentations ?
4: Mais à l'heure actuelle, on est ouvert 7 jours sur 7, et puis on fait 3 représentations par jour à 11h, 15h et 17h selon la météo. Tout le monde est le bienvenu pour passer un bon moment et puis voir les oiseaux voler.
3: Jusqu'à fin septembre ?
4: C'est ça.
3: Et ben c'est noté. Merci Totoro.
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5: On a tous nos petits défauts. Alors, est-ce que la gourmandise en est un ? Je vous laisse méditer là-dessus. Mais moi, je vais vous parler du caramel.
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5: Et pas n'importe lequel. Le Graal des douceurs sucrées. Et puis en plus, c'est de chez nous. Donc autant en parler. Le caramel au beurre salé. Pourquoi je vous en parle ? J'en sais rien. Sûrement parce que j'ai une envie de caramel. Alors, vous allez être contents. Le mot est simple. On change le C en K. Ça donne caramel en breton. On peut pas faire plus simple. Par contre, on va parler du caramel au beurre salé. Donc... ça se dit caramel, amande sale. Rien que d'en parler, j'en salive. Heur pot dat, caramel, amande sale, c'est un pot de caramel au beurre salé. Caramel, amande sale. Amande, le beurre salé, parce que, encore une fois, vous le savez, le beurre doux, ça sert juste pour le bricolage, hein, pas pour la cuisine. Donc, heur pot dat, amande sale, pour un pot de délicieux caramel au beurre salé.
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5: Et puis un autre nom de famille au menu du petit cours d'aujourd'hui, et rien à voir avec le caramel, c'est le roux, rouxel ou rouzic. Le lien commun, bah c'est le mot breton rouze, qui veut dire tout logiquement une personne rousse ou aux cheveux roux. Lié au rouze, la couleur rousse, donc rouze à rouze était donné comme surnom à ceux qui avaient une crinière rousse. Et par déformation ou mauvaise écriture dans les registres d'état civil, c'est devenu roux. Le roux, par francisation. Mais à l'origine, dans notre langue, c'est rouze. Comme rouzic, c'est le nom donné au pays de Châtelain, aussi par rapport à la couleur des costumes tenant au roux. Donc, une bise, comme chaque jour, au roux, rouzic, roussel, et à demain. Ken varroas, pugur varroas, vodeis roas. Demain, il fera jour à nouveau.
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2: J'aimerais bien être riche parce que je veux bien payer une maison, une voiture. Pas forcément tout ce qui coûte très cher parce qu'on n'en a pas forcément besoin.
3: J'aimerais bien avoir beaucoup d'argent et comme si j'étais au club des Paris pour bien me nourrir, pour avoir des belles voitures,
4: pour partir en vacances.
5: Et aussi, si on n'a pas de maison, du coup, s'il a de l'orage, du coup, ça va nous tomber dessus et on va être mort.
6: On peut être riche, si on a déjà une maison, on peut s'acheter une maison de luxe, des voitures de luxe, par exemple une limousine.
7: Ma BM, ça voulait dire qu'on était riche.
2: J'aimerais bien être riche parce que je veux bien payer une maison, une voiture. Pas forcément tout ce qui coûte très cher parce qu'on n'en a pas forcément besoin.
5: Aussi j'aimerais avoir de l'argent pour ceux qui sont pauvres et pour les aider ou leur acheter une maison et des aliments.
8: Je trouve que ça sert à rien d'être riche parce que on peut être normal, c'est mieux d'être normal parce que quand on est riche, je trouve que c'est pas très gentil parce que ça donne envie aux autres, mais vu qu'ils ont pas assez d'argent, et ben ça leur donne de la tristesse.
9: Je hais ces gens riches qui, avec un peu d'or, croient réparer les malheurs dont ils sont responsables.
10: Et ça veut dire quoi être normal ?
8: Ça veut dire avoir de l'argent, mais pas beaucoup non plus.
10: Est-ce que vous avez envie d'être riche et célèbre ?
8: Non, moi j'ai envie d'être célèbre à la télé, au foot, vu que c'est du foot, j'ai envie d'être célèbre.
11: C'est bien, vu que au moins si tu prends quelque chose à un magasin et que t'es célèbre et que tu t'es déguisé, et t'as oublié de payer, au moins celui qui vient te chercher, t'as juste à te déguiser et au moins il voit que t'es célèbre et du coup après il dit pardon.
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12: Me voilà chez Charlène.
13: Bonjour, comment enchantée. Ça va et vous?
12: Ça va, je peux monter?
13: Oui.
12: Dans le food truck, allez. Je vois des clients partir en fait, ils viennent de partir là, non?
13: C'est l'adjoint au maire qui vient prendre des nouvelles, voir. La mairie de Bruyères s'intéresse à ses commerçants, donc ça fait plaisir.
12: Vous vous installez ici depuis combien de temps?
13: Ça fait à peu près 5-6 mois.
12: Bon, racontez-nous, vous êtes qui? Ah, il y a quoi sous le feu là? Attendez, je vais vous baisser.
13: Les cuisses de poulet.
12: Je peux regarder.
13: Allez-y.
12: Oh là là là. Et à côté, c'est quoi?
13: À côté, c'est les pommes de terre. J'essaye de faire mes échanges avec le four, ce n'est pas facile. Comme vous voyez, on est très à l'étroit.
12: Il y a combien de mètres carrés, là?
13: Je crois que ça doit faire 4 ou 5 mètres carrés.
12: Alors, vous venez d'où? Vous avez quel âge? Vous êtes qui?
13: Alors, je viens de Feilly, un tout petit village vosgien.
12: Ouais.
13: J'ai 31 ans, je suis maman de deux enfants qui ont 5 et 3 ans.
12: Ouais.
13: Chez Charlène, c'est une reconversion professionnelle qui répond à une problématique que je rencontrais. C'est-à-dire qu'à l'origine, je faisais de l'administratif RH. Après, j'ai changé à ma première grossesse. J'ai fait conseillère en insertion professionnelle et j'ai eu mon deuxième enfant. Du coup, je crois que j'ai pris une deuxième claque. En fait, chaque grossesse, chaque maman est différente. Mais en fait, moi, à chaque enfant, je me suis dit, qu'est-ce que je veux leur transmettre? Je voulais pas que mes garçons, ils pensent que dans la vie, on m'a mis là, alors je continue là, et puis adviendra que pourra, pas du tout. Je pense qu'il y a des souvenirs, il y a des choses qui peuvent faire que demain, ils se diront, j'ai fait telle étude, mais finalement, je veux partir sur complètement autre chose. Je pars et puis maman, elle a l'habitude.
12: Mais c'est ça, vous voulez être un exemple.
13: Dans la limite du raisonnable. À la limite du raisonnable.
14: En tout cas, oui. Une voix, quoi, à dire, montrer que c'est possible.
13: Voilà, exactement. Et puis, pas forcément qu'à mes enfants, aussi à d'autres, que ça soit des jeunes ou des personnes qui sont même des fois en fin de carrière, qui viennent au food truck et qui me disent, mais qu'est-ce que t'as fait? Parce qu'il y en a certains que je connais d'avant. Et en fait, je leur dis, mais rien n'est impossible. Et parfois, eux, il y a des paroles qui vont faire sens. Peut-être ça va donner le déclic à d'autres de se dire, mais ouais, en fait, il faut se lancer, il faut oser, quoi.
14: Positive.
13: Exactement. Et en fait, je me suis dit, tous les jours, quand j'avais pas envie de me faire à manger, moi, ma gamelle, pour le bureau, je savais pas quoi manger. En fait, je me retrouvais toujours dans les mêmes enseignes. Et je me suis dit, mais moi, j'aimerais bien avoir une solution d'un food truck ou quelque chose à emporter, mais sympa, et qu'on mange varié. Et la ligne de conduite de chez Charlène, c'est français. D'accord. Donc, toute ma viande est bouchère, d'une boucherie d'Éloie, qui elle-même essaye de travailler au maximum du circuit court ou du local. Mes fruits et légumes, 100% France. Dès que je peux, c'est du local. Le fromage, pareil. Par exemple, la tartiflette, 100% vosgienne. Et quand ils arrivent au food truck, ils me disent, mais on mange quoi? Mais vous faites pas de frites, vous faites pas de pizza, mais on mange quoi? Et en fait, ils sont étonnés de voir que le délire, un peu, c'est le restaurant sur roue.
14: Bon, vous surveillez, hein. Il y a un peu de fumée, là, c'est normal?
13: C'est normal, c'est okay. Parce qu'en fait, le food truck est froid, parce qu'il est dehors. Et en fait, quand je mets en route le four, ouais, ça fait évacuer toute la condensation de l'eau.
14: C'est ça. Parce
13: que là, et
14: c'est
13: en fait, l'eau, ça va s'évaporer et ça va faire du...
14: C'est la tartiflette au four.
13: Exactement. Il faut qu'elle soit bien chaude, parce que sinon, ça donne pas envie.
14: En tout cas, ils savent que vous êtes là, vous avez vos habitués. Là, on est à Bruyères. Vous allez retrouver les mêmes d'une semaine à l'autre?
13: Il y en a, oui, que je retrouve toutes les semaines. Eh bien, je me suis lancée. L'ouverture officielle du food truck a été faite le jour de l'anniversaire de mon deuxième, le 22 avril.
14: 2025. Et elle vous plaît, cette vie?
13: Ah bah oui, ce qui me plaît le plus, c'est de rencontrer des gens, de toujours me remettre en question pour les satisfaire, chercher des nouvelles recettes. Et puis, on va pas se mentir, l'entrepreneuriat, ça a un super côté, l'autonomie. Il y a personne derrière nous qui va nous dire, allez, on y va, faut faire du chiffre, il faut rentrer à telle heure, commencer à telle heure. C'est quand j'ai envie, bon. Il faut quand même travailler. Mais je veux dire, si j'ai envie de commencer à 10h et je termine jusqu'à 1h avant de partir, j'ai le droit. J'aurais un patron, il me dirait, non, tu viens à 6h pour qu'on ait fini bien avant. Et voilà, j'ai moins de contraintes. Après, il y a tout un aspect de l'entrepreneuriat que parfois les gens occultent. C'est toutes les montagnes russes qu'on vit. Des fois, dans la même journée, on vit trois des montées et descentes incroyables. Hein. On est très content de ce qui se passe. Et puis, boum, une recette à foirer. Oh, qu'est-ce que je fais? Dans le jus, je suis en retard, il y a des gens sur la route, ça me met dedans. Voilà, le téléphone, ces choses-là, et bien sûr toutes les contraintes de il faut payer ses fournisseurs, il faut payer ses crédits. Et quand on voit qu'on n'a pas fait un super chiffre, on se demande comment on va payer à la fin du mois. Mais on arrive à trouver des solutions à ce... Je pense qu'il faut tout le temps se remettre en question, se dire, bon, ok, là, pendant une demi-heure, je vais mal, je bois du noir, et après, j'y retourne, je cherche des solutions, je me pose, tant pis, je perds une heure, mais je prends une feuille, un dessin, je vais me balader dans la nature, et je cherche quelque chose qui pourrait attirer une meilleure communication, peut-être moi ma posture elle va pas, enfin voilà, c'est je trouve que ça c'est hyper intéressant.
14: Et vous vivez à fond.
13: Ah ouais, hein? On n'a pas le choix que de le vivre à 200% en fait.
14: Intensité, c'est ça qu'on retiendra, hein?
13: C'est ça, intensité.
14: On va faire une photo intense.
13: Une photo intense. Alors là, comment on fait une photo intense?
14: Je vais me mettre dehors déjà, je vais ressortir. Ça, vous restez derrière le comptoir. Alors effectivement, aujourd'hui, potage ou tartine chèvre miel. J'ai passé mon doigt. Tartiflette ou poulet pommes de terre, gâteau au fromage blanc et tarte au flan. C'est le menu du jour.
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15: Le circuit Bugatti, lieu mythique et terrain de jeu parfait pour l'événement qui anime chaque année la fin d'août en Sarthe, j'ai testé pour vous les 24 heures vélo Skoda. 16e édition, sportifs, entreprises, associations, bandes d'amis ou même solitaires un peu fous, les 3200 coureurs sont tous là. Parmi eux, notre équipe ici mène, radio officielle de l'événement et ses 8 coureurs, Marie, Prune, Grégory, Gaël, Axel, Fabien et moi-même, ainsi que Julien, auditeur vainqueur du concours. Après avoir installé notre campement dès le vendredi dans le camping du Hou, direction le box 26 dans les paddocks. samedi matin. Quelques tours de reconnaissance, un défilé de vélos en tout genre pour la matinale Maine Libre, un briefing et un repas partagé tous ensemble au restaurant Le Paddock à quelques heures du départ. C'est Julien, l'auditeur vainqueur du concours qui va se mettre en place sur la ligne droite. Un départ type Le Mans, le cycliste doit courir vers le vélo. Dossard 8006, toutes les conditions sont réunies pour que le départ soit parfait. Ça y est, l'ambiance est complètement folle. Heure après heure, l'équipe d'Issimène se relaie. J'entame le mien à 22h sur un vieux vélo Bianchi vert collector que m'a gentiment prêté Gaël de l'équipe technique. Et la nuit, je peux vous dire que l'atmosphère est vraiment spéciale. À certains endroits, seul le bruit des roues se fait entendre. Surtout celle du peloton de tête qui file à toute allure tel un essaim d'abeilles et que vous avez intérêt de laisser passer si vous ne voulez pas finir sur les vibreurs. Après mon deuxième relais à 6h du matin sous un lever du jour magique, je m'apprête à m'élancer à 14h pour l'arrivée. Il fait chaud, mais l'énergie est là, le soutien est immense, les tribunes du haut sont remplies, les supporters amassés le long de la ligne droite et de la redoutable montée du Dunlop pour nous donner du courage. Après plusieurs tours sous la chaleur, je regarde ma montre, il est 15h, il faut tout donner pour l'arrivée. Alors, je pédale à fond, je bois toute mon eau, je passe la ligne droite, sauf que j'aperçois une pancarte qui annonce « Encore un tour ». Coup dur, j'avais rien compris. Mais impossible de lâcher avec une telle ambiance et un tel soutien. Donc on y retourne. Et ça y est, cette fois, c'est la bonne. Après 24 heures de course et 177 tours pour Issimène, on a déjà l'impression que tout ça est passé trop vite. Peu importe le podium, on retient les sourires, la fête et l'entraide. Une vraie aventure humaine qui vous fait dépasser vos limites et qui vous offre un vrai moment différent avec vos collègues. Alors, pour toutes ces raisons, on peut le dire, les 24 heures vélo, c'est testé et approuvé par Issimène.

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1: Non, Serrano Fantova, je suis musicien et DJ professionnel.
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1: Ma mère, quand j'avais 9 ans, m'avait offert ce 45 tours de Bob Marley. Could You Be Love? Ça a été une révélation pour moi.
2: On saute un peu quelques étapes, mais après, donc, il y a l'achat de la première guitare.
1: Ouais. Le
2: premier groupe qui arrive.
1: Ouais.
2: On arrive à Limoges pour les études, c'est en première.
1: Moi, je suis arrivé en Limoges pour faire une première d'adaptation au lycée Turgot. Je rencontre vraiment la musique, surtout grâce à Swing FM, donc, qui diffusait du blues, du rhythm and blues, du jazz, ça. Donc, waouh. Et j'ai commencé à faire de la musique grâce à eux et à m'impliquer dans la vie culturel limougeaude en tant que musicien mais aussi organisateur d'événements et de concerts à John Lennon.
2: Ouais, oui, vous participez finalement à l'émergence de cette nouvelle
1: totalement,
2: salle.
1: Totalement, ouais.
2: Ouais, John Lennon. Mm-hmm. Vous êtes installé ici à Limoges, vous êtes bien, vous organisez des concerts à Lennon, tout se passe plutôt bien.
1: Heureux à Limoges.
2: Et vous déménagez à Londres.
1: Je pars pour Londres parce que j'ai l'impression que j'ai quelque chose à y faire, que Limoges est peut-être trop petit maintenant pour moi parce que j'ai fait plus ou moins le tour et j'ai l'opportunité d'être invité à un de mes disques et jouer sur la Radio One, la BBC de John Peel. Et arrivé là-bas, la plupart des Britanniques que je connais, les Londoniens me disent, il est hors de question que tu repartes à Limoges. On va y rester un an ou deux, voir comment ça se passe. Et en fait, j'y suis resté la moitié de ma vie, quoi.
2: Ouais, vous restez 30 ans en Angleterre, donc, musicien, mais aussi, vous prenez vos premières amours. C'est-à-dire que vous organisez des concerts, vous faites émerger des groupes qui vont devenir des groupes connus internationalement. Ouais. Et en parallèle de cela, vous faites DJ.
1: Alors, à la base, j'ai commencé DJ dès que je suis arrivé. Parce que j'ai toujours collectionné les disques. Avoir des disques du monde entier parce que Londres est une ville du monde entier et c'est ça qui m'intéressait.
2: Finalement, vous êtes aussi vous un DJ du monde parce que vous jouez sur des scènes partout dans le monde, du Japon jusqu'en Espagne.
1: Oui,
2: c'est incroyable.
1: J'étais DJ à Las Vegas, à Tokyo, à Rome, un peu partout, quoi.
2: Il y a un événement, un accident presque bête, on va dire, qui vous fait changer un petit peu votre vie quand même.
1: Je me casse le cou et ça crée un accident cérébral. Non, je me retrouve complètement paralysé.
2: Et qu'est-ce qu'on se dit à ce moment-là quand on est musicien, qu'on a besoin de ses mains pour faire son travail et qu'on bouge dans le monde entier, qu'on ne peut plus rien faire et plus
1: bouger. La meilleure thérapie que j'ai eue sur le coup. En fait, maintenant, aujourd'hui, avec le recul, je me rends compte que c'est la meilleure chance que j'ai eue d'avoir pu avoir ça parce que ça m'a permis déjà de faire le calme. Donc, je me suis dit, peut-être il faut que je revienne à mes racines.
2: Ouais, du coup, ça donne une autre philosophie de la vie, finalement.
1: Complètement.
2: Ouais.
1: Et mes racines, c'est le Limousin, c'est les petits ruisseaux où j'allais jouer quand j'étais gamin dans les bois. Et je sais pas, quelque chose m'a dit de revenir à Limoges. Et au début, ça a été très, très, très dur. Parce que c'était considéré comme un échec de revenir. C'était pas un échec de revenir, bien au contraire.
2: Si vous aviez l'opportunité de rencontrer le jeune Yvan, qui, dans son quartier à Tulle ou dans la campagne tulliste, était en train de gambader, qu'est-ce que vous lui diriez?
1: Je lui dirais qu'il reste qui il est, qu'il n'ait pas peur, qu'il fonce, qu'il ne doute pas. Parce que les doutes, c'est ce qui fait faire perdre du temps. Et heureusement, j'ai jamais douté. Je ne savais pas ce que je voulais faire, mais je savais ce que je ne voulais pas faire.
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3: Et je suis ravie de retrouver dans cette rubrique celle qui a été la révélation littéraire drômoise de 2024, Valérie Patureau, avec sa cuisinière des Kennedy qui a conquis 100 000 lecteurs l'année dernière. Elle publie cette rentrée aux Escales, un très très beau troisième roman qui s'appelle L'Enseveli. L'Enseveli, c'est d'abord l'histoire d'Abel, poilu de la Grande Guerre, blessé au combat en sauvant un inconnu. Il est transféré dans un hôpital de fortune où il va faire la connaissance d'un mystérieux voisin de lit, une gueule cassée qui, incapable de parler, va communiquer avec lui à l'aide d'un petit carnet. Adrien, c'est son nom, est médecin et officier, tandis qu'Abel, simple soldat, vient de la Drôme paysanne. Mais là, pour passer les journées, ils vont se raconter l'un à l'autre et tisser un lien si puissant que lorsqu'ils seront séparés, il faudra à tout prix se retrouver. Pourquoi Valérie Patureau a-t-elle voulu redonner vie à des combattants de la Grande Guerre? C'est la question que je lui ai posée.
4: Peut-être parce que je suis la dernière génération à les avoir croisés. Je m'en souviens très bien. Je devais avoir 7-8 ans et le frère de ma grand-mère me terrorisait parce que quand on allait chez lui, il retirait son œil de verre et donc il avait eu un terrible, voilà, sur un obus pendant la guerre de 14. Moi, j'ai un intérêt très fort pour l'histoire, pour cette période particulière de l'histoire aussi, parce qu'elle représente vraiment, je trouve, au même titre que la Révolution française, elle représente le socle de notre société moderne. Et je suis pas historienne, donc j'ai pas du tout voulu écrire un livre sur la guerre. J'ai voulu écrire un livre sur l'amitié et surtout poursuivre ma quête que j'avais déjà dans Nésida de cette interrogation sur le déterminisme social qui fait que nous rencontrons tous, sans que ce soit vraiment conscient, des gens qui partageons à peu près les mêmes choses, les mêmes... Voilà. Et il n'y a pas 36 circonstances. Et à l'hôpital, qui parfois vous amène à partager une chambre d'hôpital avec quelqu'un qui n'a pas du tout la même vie que vous, ni en âge, ni en lieu, ni rien. Et puis la guerre. Et c'était vraiment ça mon sujet. Et là, j'ai eu envie de m'intéresser, de m'interroger sur la sensibilité des hommes qui, en fait, n'est pas si lointaine de la nôtre.
3: Et puis, contrairement à la cuisinière des Kennedy, on est dans un roman du temps long.
4: C'est vrai que dans la cuisinière, je suivais sa vie, et Dieu sait que sa vie est assez trépidante et qu'elle nous emmenait d'épisode en épisode. Là, c'est un temps long, c'est un livre à la fois de terre, je dirais, parce que la terre est présente tout le temps, la terre qui vous engloutit, la terre qui... Enfin, c'est vraiment un livre de terre, et un livre sur le temps, parce qu'il n'y a que dans ce temps long qu'on arrive aussi à se connaître, à se livrer, à apprendre les uns des autres. La grosse différence aussi avec mes deux premiers romans, c'est que c'était des histoires qui parlaient de personnages qui avaient existé. Là, ils sortent tous les deux de mon imagination. Ils sont nourris de tout mon imaginaire qui a été bercé par tous ces livres formidables sur cette période. Et beaucoup de choses de ma propre vie. Sans s'en rendre compte, les deux grand-mères présentes dans ce livre, ce sont les miennes. Mais je ne sais pas si je l'ai vraiment décidé. Je crois que c'est vraiment arrivé au fil de l'eau.
3: Et de cette écriture puissante de Valérie Patureau qui, en quelques mots, fait naître des images fortes, des émotions qui vous envahissent, c'est vraiment une magnifique écrivaine que je vous conseille de découvrir avec L'Enseveli qui est paru aux Escales.
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1: Ici à Jarnage, c'est à l'auberge culturelle L'Alzire, ce café-restaurant, que tout le monde se retrouve pour boire un café, manger un bout et puis aussi voir des spectacles. Mais ce lieu, c'était quoi avant ?
2: Anaël, je suis une des cuisinières du lieu et la gérante de l'établissement. Cet établissement était fermé. On avait mangé dans ce restaurant avant qu'il ferme. C'était un restaurant semi-gastronomique avant, qui s'appelait l'Auberge des Templiers. Le lieu a fermé, nous on a mené notre vie. Et puis à un moment, on a eu envie de changer de voie, de monter un projet pour nous, de monter notre propre entreprise, de créer un lieu de vie, un lieu de rencontre, un lieu culturel. Et à ce moment-là, on a repensé à cette auberge en se disant, elle est fermée, peut-être qu'il y a quelque chose à imaginer dans ce lieu. Le projet a été de s'appuyer sur une activité économique pour faire vivre notre projet culturel. Donc réouvrir le restaurant, remettre en service l'hôtel, ouvrir le café, et du coup travailler dans cet univers-là, tout en menant à bien un projet culturel sur la commune de Jarnage. La salle qui nous sert de bar actuellement a été une salle de jeu de cartes. Et quand vous regardez le parquet qui est magnifique, sur certains angles, on peut voir un pic, un cœur, les symboles des jeux de cartes. Ici, à côté de Stache, vous avez un cœur.
1: Alors Stache, c'est la chienne.
2: Voilà, Stache et Flip, c'est les deux animaux de la boutique. Et à l'étage, tout en haut de l'Alzire, dans une pièce qui nous sert maintenant de buanderie pour nos draps, vous avez des barreaux de prison, puisque c'était une ancienne gendarmerie.
1: Sébastien.
3: On était quatre pour la création du lieu. David, Coralie, Anaël qui est en cuisine aujourd'hui et moi. Au début, dans cette pièce, il n'y avait pas de bar vraiment. On a créé le bar parce qu'on avait envie qu'il y ait un bar dans l'auberge pour que ça fasse vraiment café, hôtel, restaurant.
1: Cette moustache.
3: C'est notre enseigne. C'est le nom d'un ancien habitant de Jarnage qui s'appelait Alzire Brujat et qui portait la moustache. Il avait une bonne bouille, on a trouvé sur les photos, et puis il avait un joli prénom. Alors du coup, on a repris son prénom pour en faire notre enseigne. Et puis c'était rigolo d'avoir le nom d'un illustre inconnu sur la façade en lettres lumineuses, quoi.
1: Guy, vous connaissez un peu l'histoire du lieu?
4: Mais oui, parce que depuis le début, nous sommes là avec mon copain Fred. Tous les jours matin, on vient boire le café. Et quand c'est ouvert, tous les soirs, on est là aussi.
1: Vous étiez là à l'ouverture du lieu, à ce qu'il paraît?
5: Il y a 9 ans, hein, ça va faire 9 ans. Non. On a dû venir, oui.
4: Que Sébastien était tout jeune, Annelle aussi, alors les années ont passé, on a oublié.
1: Maintenant, vous en savez plus sur l'Alzire et n'hésitez pas à passer faire un coucou à toute l'équipe.
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2: En discutant avec un ancien de mon village, au centre Périgord, j'apprends que quand un jeune garçon disait à une jeune fille « Volei que te baille ma barbe ?»« Veux-tu que je te donne ma barbe ?» Oh ! C'était extrêmement direct et très cru comme façon de draguer. Alors, même que la fille pouvait lui lancer un tir direct. En cherchant pourquoi, j'ai trouvé que faire la barbe, faire la barbe à quelqu'un, c'était être plus habile, meilleur que lui. Faire la barbe, c'est se vanter. Veux-tu que je te donne ma barbe ? Pourquoi c'est vulgaire ? Du côté de la symbolique, avoir une grosse barbe, c'est symbole de virilité, d'autorité, de masculinité redoutable. Belleo, je dis bien belleo, que vouloir donner sa barbe, c'est vouloir un ébat sexuel immédiat. Souvent, les filles d'ailleurs répondaient « Faudriais-je meilleur bouillé que tu, per Henria ? Il faudrait être meilleur bouvier que toi pour ouvrir le sillon. » Mais là, ça clashait quand même. Hein. Enfin, comme à l'époque. Adieu.
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2: 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Ah, je suis trop fier de mon jingle, j'en suis fier. Je l'assume, j'en suis fier. Comment ça va les gens sur ici Picardie? C'est la Camini Minute, votre chronique de la joie et de la bonne humeur. Écoutez-moi, ça va, sauf que je suis encore un petit peu ému, parce que comme beaucoup de Français, j'ai vu le biopic sur la vie de Philippe Nicolic des To Be Free partir un jour sans retour. C'était émouvant. Il paraît que Caris, le rappeur, l'a vu et il a pleuré. C'est pas vrai. Hein. Je précise que c'est pas vrai parce que ben, j'aime mon nez. Okay, je veux le garder. Les années 90, nous, on a connu les grandes manias, les plus belles manias. Michael Jackson mania, Club Dorothée mania, Patrick Bruel mania. Et vous avez quoi? La Chikung mania. Voilà, c'est Chikungunya, c'est nul, nul. Nous, on a connu des manias de ouf, on a connu les boys bands. Et au final, les To Be Free, qu'est-ce qu'ils faisaient? Ils faisaient un peu de la dance et de la techno. Vous connaissez cette musique? La musique avec des textes extraordinaires, dignes de Baudelaire, de Balzac et de Molière. Il y a un Américain, il est arrivé, il a dit... I like to move it, move it. I like to move it, move it. I like to move it, move it. You like to move it. I like to move it, move it. I like to move it, move it. Ça, c'est même pas un refrain. C'est un mantra, les gars. Extraordinaire. Les Allemands, ils ont vu ça. Ils ont dit, OK, nous aussi, on va s'y mettre. Eins, weins, Polizei. Drei, vier, Grenadier. Fünf, sechs, Sainte-Kirk. Siebenacht, Gutenacht. Je suis pas très fort en allemand, j'ai fait ce que j'ai pu. Mais on sentait le niveau du texture. Il y a un mec qui avait écouté ça, il a dit, OK, d'accord, vous voulez jouer ça? Tout ta, tout ta, tout ta, ta. Tout ta, tout ta, tout ta, ta. Lui, on pensait qu'il avait fini le game. Mais non. Après, les mecs, ils se sont dit, nous, on fait plus de mots, on fait juste des sons. Pi, pa, pa, palopo. Pa, pa, palopo. Pi, pa, pa, palopo. Même les chanteurs, ils comprenaient même plus ce qu'ils disaient. I'm a scat man. Vous allez pas me faire croire que le mec, il comprenait ce qu'il disait. Voilà, c'était ça les années 90. De la créativité, des chansons à texte. Et bon, toutes les bonnes choses ont une fin. Les années 90, elles sont parties. Un jour, sans retour, effacées. Notre amour, sans se retourner. Excusez-moi, je suis encore ému par le téléfilm sur Philippe Nicolic.
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3: Bonjour, alors je m'appelle Kevin Griffoul, je suis le président de l'unité locale de Mont-de-Marsan, la Croix-Rouge française, bénévole depuis maintenant 2 ans au sein de cette association.
4: Le secourisme, c'est quelque chose que vous avez eu chevillé au corps dès le début?
3: Oui, alors ça fait très longtemps que je suis secouriste, une bonne vingtaine d'années maintenant, et j'ai passé mes premiers diplômes dès le plus jeune âge. J'ai

0: personne. C'est donc quelque chose qui vous a touché très vite, peut-être aussi quand même quelque part grâce au fait d'observer votre grand-père.
1: Oui, tout à fait. Oui. Alors moi, j'ai tenté de devenir médecin comme lui. Bon, malheureusement, j'ai échoué au concours. Ça me permet en quelque sorte de continuer dans cette branche alors que j'exerce une activité professionnelle qui est totalement différente.
0: Qui est celle d'enseignant. Mais finalement, là aussi, il y a la notion de partage.
1: Oui, tout à fait. De transmission de son savoir et puis d'aide que l'on peut apporter aussi en quelque sorte, même si elle est différente. Je suis arrivé dans les Landes il y a une quinzaine d'années maintenant, et puis ma vie professionnelle, ma vie familiale m'ont laissé un peu plus de temps ces dernières années, et j'ai décidé de rejoindre cette association pour reprendre le secourisme vraiment qui me manquait. Quand on a commencé, même quand il y a des longs temps d'arrêt sur cette activité, on finit toujours par y revenir.
0: Pourquoi ?
1: Parce que, je vais pas vous mentir, il y a une petite partie en secourisme quand on part sur l'intervention, petite montée d'adrénaline et un peu d'excitation aussi. Voilà, et puis surtout le sentiment d'aider l'autre, d'être utile à l'autre.
0: Quelle qualité doit posséder un bon secouriste ?
1: Du calme, je dirais, du recul aussi. Ne pas se précipiter, d'analyser la situation, d'être sûr de ses gestes, ça c'est important. Moi, les métiers de la santé m'attirent aujourd'hui. Et il y a de plus en plus de personnes qui opèrent des reconversions professionnelles. En 2025, c'est de plus en plus courant. Donc pourquoi pas, oui, m'orienter vers les métiers de la santé. J'aurais bien aimé être infirmier, puisque je ne peux pas être médecin.
0: Kevin, nous sommes ici dans le centre de formation de la Croix-Rouge, à Pont-de-Marsan. La formation, c'est essentiel. Comment on doit s'y prendre si quelqu'un nous écoute et a envie de venir vous donner un coup de main?
1: Vous pouvez vous rendre sur notre site internet, donc Croix-Rouge française, l'unité locale de Marsan. Vous trouverez également aussi les liens vers nos différentes formations pour grand public au premier secours que nous proposons au centre de formation ici à Mont-de-Marsan.
0: 99 membres actuellement pour l'Union locale du Marsan, pour ce qui est de la Croix-Rouge. Vous qui nous écoutez, si vous avez envie d'être le centième, vous savez ce qu'il vous reste à faire. Kevin Griffoul, le président de l'Union locale du Marsan concernant la Croix-Rouge, quelle est donc la radio qui vous a tendu le micro aujourd'hui?
1: Ici Gascogne.
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3: Doom. Voilà un nom qui ne boude pas ses origines. Ben oui, je me souviens avoir croisé des pièces à Rennes, à Dijon, et toujours à côté de Doom, il y avait écrit Nancy. Et je vous avoue que j'ai toujours du mal à ne pas être super fier quand je vois ces pièces ailleurs que chez nous. On dit pièces d'ailleurs parce que c'est une œuvre unique à chaque fois. Quand vous possédez un objet d'ôme, vous possédez une pièce parce que vous possédez un morceau de savoir-faire. Quelque chose d'unique puisque ça n'est pas fabriqué à la chaîne, mais selon des techniques très élaborées pour lesquelles la main de l'homme est indispensable. La main, l'œil, l'esprit de l'homme, puisqu'il faut les trois. Les trois en action pour que cet objet magnifique parvienne jusqu'à vous, que jusqu'à vos yeux dans la vitrine de la place Stanislas ou même, pourquoi pas, dans votre salon. C'est l'esprit de l'homme qui imagine les couleurs. Ces couleurs qui peuvent être vives, mais qui sont souvent douces, hein, nuancées, comme devrait l'être la vie, au fond. C'est l'esprit des artistes sélectionnés par Dôme qui fait naître l'idée. Des fruits étonnants, ici, le petit prince, là, des animaux exotiques dans cette autre collection. On a beau bien connaître Dôme et savoir que l'imagination est première, mais on s'étonne à chaque fois des idées et de l'audace qui se mettent en marche pour sortir de nouvelles beautés. Ensuite, après le travail de l'esprit, c'est la main de l'homme qui met en œuvre l'étonnante technique de la pâte de verre, technique rarissime que Dôme maîtrise avec brio depuis plus d'un siècle. Le verre est coloré, fondu, coulé dans une sorte de moule, et c'est là que l'alchimie permet la naissance de la pièce. Ensuite, c'est encore la main de l'homme qui va nettoyer, apaiser la matière et lui donner cette patine et ce génie, surtout, de choper le moindre rayon du soleil pour s'en vêtir et pour briller. L'œil est là aussi pour vérifier qu'il n'y ait justement pas de défaut, et l'œil seul juge, décide de l'avenir de ce qui est déjà une suite énorme de savoir-faire, d'efforts et de matières premières. Ben oui, parce que si l'œil détecte un défaut, on casse tout et on recommence. Du sable, le feu, des minéraux, Dôme, c'est une alchimie unique au monde, née à Nancy. Et ça, c'est fin bien.
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1: Le vol du trésor de la cathédrale, un trésor royal conservé de nos jours au palais du Tau, juste à côté. Mais dans les années 40, ce trésor reposait au cœur même de la cathédrale, dans une petite salle juste à côté de la sacristie. Pas d'alarme, pas de caméra, pas de gardien de nuit. Un autre temps, me direz-vous? Et pour certains, en tout cas, c'était une sacrée opportunité. Tout commence à Paris, le 8 juillet 1946. La nuit tombe, trois hommes montent dans une camionnette. Claudius, Marcel et Ernest. Direction Reims. Leur mission, voler le trésor de la cathédrale. Claudius, c'est le chef de bande. C'est un vieux routier du crime. Un casier judiciaire long comme un missel. 25 condamnations, 15 ans de travaux forcés et 6 évasions. Un sacré jojo, un artiste de la fuite. Et c'est lors d'une visite à Reims, en 1941, quand il n'était pas en prison, qu'il a repéré le fameux butin. Et il s'est dit, quand la guerre sera finie, je ferai mon dernier coup. Et bien dans la nuit du 8 juillet 46, Claudius et Marcel dressent une échelle contre un mur de la cathédrale. Tiens donc, ça nous rappelle le Louvre, cette affaire. Ils scient un barreau de la fenêtre et s'introduisent dans la salle du trésor. Devant eux, trois armoires blindées à forcer. Dedans, 150 kilos d'objets précieux. 5 couronnes des sacres de Charles X et de Napoléon Ier. Des vêtements liturgiques brodés d'or portés par les rois de France. Tout y passe. Le trésor est déposé chez un complice. Mais la joie des bandits est de courte durée. Les 5 couronnes, eh bien des copies. Du bronze doré, pas d'or massif. Lucien les fait fondre, les jette dans le canal. Quant aux habits liturgiques, invendables, ils disparaissent dans la nature. Seuls les fils d'or en sont tirés. Les vêtements, eux, ne seront jamais retrouvés. Claudius, fidèle à sa réputation, finit par se faire arrêter. Mais avant le procès, il s'évade une nouvelle fois. La police va quand même le rattraper. Son procès s'ouvre en 1956, devant la cour d'assises de Reims. Verdict, 10 ans de travaux forcés pour Claudius, 3 ans pour ses complices. En 1972, le trésor de la cathédrale de Reims sera transféré au palais du Tau. Le trésor de la cathédrale de Reims, c'est évidemment l'un des trésors de Champagne-Ardenne.
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2: Je viens d'aller chercher ma fille à l'école et nous allons manger au restaurant, le Mixelli, qui est juste là, le restaurant de Bernay, les villages.
3: Ah, vous allez souvent au resto le midi, vous, alors?
2: Moi, non, mais comme je suis en vacances, madame, il va de temps en temps. Bon, il va pas souvent, mais de temps en temps. Donc, comme je suis en vacances, j'en profite pour y aller avec elle.
3: Alors, elle a quel âge, votre fille?
2: Margot, elle a 5 ans et demi.
3: Donc, Margot, et le papa, il s'appelle comment?
2: Moi, je m'appelle Thomas.
3: Thomas. Et alors, Thomas, comment ça se fait que vous habitez ici, à Bernay-les-Villages?
2: Alors, je suis venu à Bernay-les-Villages parce que ma conjointe a ouvert une pension de chiens et on avait besoin de trouver une maison qui avait assez de terrain pour pouvoir ouvrir cette pension.
3: Vous avez trouvé votre bonheur, en fait, ici?
2: Exactement. Ma conjointe a trouvé ce qu'il fallait. Puis moi, c'est un petit village assez calme et tranquille. C'est exactement ce qu'il nous fallait.
3: Et donc, vous avez Margot comme fille, mais il y a un autre enfant qui vous attend au restaurant avec votre compagne, si
2: Exactement.
3: J'ai bien compris.
2: Clémence, qui a 11 mois, bientôt un an, et qui est à la main, qui est juste à côté du restaurant. Donc, madame l'a récupéré pendant que moi, j'allais chercher la grande à l'école.
3: Mais attendez, il y a tout ici. Il y a l'école, il y a le restaurant, il y a une pension pour faire garder ses chiens chez vous, chez votre femme.
2: Voilà, il y a quelques commerces qui essaient de faire bouger. On a, par exemple, Hugo du Viveco, qui est assez connu sur les réseaux sociaux parce qu'il fait beaucoup de choses pour essayer de faire vivre la commune et la faire connaître. Donc, oui, c'est une commune qui demande qu'à se réveiller. Elle est un peu endormie actuellement, elle demande qu'à se réveiller.
3: Ouais, mais vous êtes là, vous, pour la réveiller aussi.
2: On essaye.
3: Belle journée.
2: Merci, à vous aussi.
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4: Bonjour Médéric Esquesserus.
5: Bonjour Philippe, bonjour à tous.
4: Notre linguiste marseillais, vous m'inquiétez, Médé, vous avez un drôle de regard inquisiteur ce matin là.
5: Inquisiteur?
4: Ouais, un petit peu, oui.
5: Mais confesseur peut-être. Ah. Je vais commencer par une question. Êtes-vous capable de résister à la tentation? Est-ce que vous êtes capable de résister à, je sais pas moi, un bon aioli provençal?
4: Ah, c'est difficile.
5: L'aioli complet, hein.
4: Ouais.
5: Avec tous les légumes, la morue, et gras d'ail dans la sauce. Moi non, j'avoue. Est-ce que vous êtes capable de résister à une daube qui a mijoté pendant des heures et qui embaume la maison?
4: Ah, c'est compliqué.
5: À un morceau de gâteau des rois au frit confit bien pégueux. Ouais. Êtes-vous capable de résister, ça je sais que non, à un chichi fraîchi, tout chaud et bien sucré? Et voilà. Alors, je parle que des désirs gustatifs, que du plaisir de la chair, car je pourrais aussi vous poser des questions sur les plaisirs de la chair et vous interroger sur votre capacité à résister à la tentation, mais ce n'est pas mon rôle. Je ne suis ni confiseur, ni confesseur. En revanche, certains en entendent de belles. La semaine dernière, plusieurs temps forts religieux ont commencé, le ramadan pour les musulmans, mais aussi le carême pour les chrétiens. C'est dans ce cadre que l'on m'a envoyé un lien vers le podcast Carême dans la ville, réalisé par des dominicains, avec l'épisode du 22 février au titre forcément alléchant, Confession marseillaise. Et je n'ai pas résisté à la tentation, j'ai écouté. Et vous aussi, vous allez écouter. C'est le frère Clément Binachon, du couvent de Saint-Lazare à Marseille, qui parle. Et voilà cette drôle de confession marseillaise, avec l'accent, ou pas.
6: Confession marseillaise. Après avoir jeûné 40 jours et 40 nuits, Jésus eut faim. Matthieu, chapitre 1, verset 2. Marseille, il y a quelques années, dans un confessionnal. Bénissez-moi mon père parce que j'ai péché. Je dois vous confesser, mon père, que j'ai peur que d'avoir été infidèle. C'était la semaine passée. Je prenais mon café tranquille à mon poste habituel en terrasse au-dessus de la plage des Catalans. Et là, il y a une petite que le bon Dieu avait drôlement bien proportionné, qui a eu la mauvaise idée que d'aller piquer une tête là, sous mes yeux. Mais je ne vous cache pas que ce spectacle m'a un peu émotionné. Et c'est ça que je voudrais confesser. Vous me pardonnerez cet exemple pagnolesque, mais il me semble éclairer une confusion courante.
5: Ah, la petite des Catalans. Alors voilà, oui, je vous résume l'essentiel de cet épisode. Ce n'est pas un péché que d'éprouver la tentation, le désir, l'envie, tant que vous n'y succombez pas. Bon, on en parle de l'accent. On sent que frère Binachon essaie d'imiter l'accent marseillais, mais sans se lâcher totalement. Ça donne l'accent, avouons-le, très bizarre, une imitation pas trop réussie, mais il faut savoir faire preuve de clémence, et donc on pardonne volontiers à frère Clément Binachon. Vous remarquerez qu'il est resté sobre. Il aurait pu se laisser aller à répéter ce que l'on peut entendre, souvent de très mauvais goût, voire très sexiste. Ça peut aller de « Oh, vais la petite comme elle est charmante, Fada !»« Ah, tiens comme elle est bonasse !» en passant par « Oh, elle est bien tankée, celle-là hein. !» Voire, en mode chanson, « Il y a une petite, la belle de mai, coquin de sort, qu'elle me plaît !» Ou « Il y a une petite au catalan, vous pouvez faire ça aussi. » Et ça peut marcher dans plein de sens. Des filles qui parlent de mecs, des mecs qui parlent de mecs, des filles qui parlent de filles, chacun s'y retrouvera. Merci à Sophie pour l'envoi de ce podcast et le bonjour à toutes les femmes folles à la messe, comme le disait Rabelais. Bon carême à toutes et tous, Ramadan Mabrouk si c'est le cas, et méfie à la tentation, espenché. Oui, pécho, c'est péché.
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2: Eh bien bonsoir à tous et bienvenue en ce tout début de soirée. Merci d'avoir choisi ici nouveau rendez-vous désormais chaque soir entre 20h et 21h. La promesse, elle est très claire, il n'y a pas que Paris dans la vie et je vous invite à voyager en France afin de mettre en avant aussi vos villes, vos villages, vos hameaux, vos départements.